0: parce que on est habitué à chanter dans liturgie, l'hymne, saint, saint, saint, prends pitié de nous. Mais certains, au VIe siècle, ajoutaient la formule, saint, saint, saint, toi qui étais crucifié pour nous, prends pitié de nous. Et du coup, leurs adversaires ont pensé qu'à travers cette formule, ils laissaient entendre que le saint, le trois fois saint, avait été lui-même crucifié. Et évidemment, c'était un petit peu, c'était quand même très, très gênant de dire cela, parce que comment penser, comment imaginer que Dieu le Père ait pu être crucifié à la place du Fils? Seul le Fils a été crucifié. Et donc, on s'en est tiré à l'époque par une formule de compromis, en quelque sorte, en disant, certes, ce n'est pas Dieu même, Dieu le Père, évidemment, qui a été crucifié, seul Jésus-Christ a été crucifié, mais Jésus-Christ, néanmoins, est l'un de la Trinité. Et on s'en est tiré avec cette formule, l'un de la Trinité a souffert, l'un de la Trinité a été crucifié. Et alors, la question est revenue plus tard sur le tapis, en diverses circonstances, et en particulier au XXe siècle, il y a un théologien protestant, Jürgen Moltmann, qui a écrit un livre, Le Dieu crucifié.
1: Alors, je voudrais qu'on s'arrête sur ce livre, Le Dieu crucifié de Jürgen Moltmann. C'est un théologien qui a beaucoup médité sur la mort et la souffrance du Christ et la souffrance peut-être de Dieu aussi. Est-ce que Dieu a souffert par la mort de Jésus?
0: C'est un théologien qui a abordé de front cette question et il l'a fait d'autant plus qu'il a été extrêmement marqué, il le dit ouvertement, par l'épreuve terrible de la Seconde Guerre mondiale. Et ça contribue à expliquer son attention à ce thème de la souffrance de Dieu. Il pose la question de façon très remarquable. Il dit, certes, c'est seulement l'homme Jésus qui a été crucifié sur la croix, c'est pas Dieu le Père. Et néanmoins, peut-on imaginer que cette souffrance abyssale du Christ sur la croix n'ait pas retenti de quelque manière en l'être même de Dieu? Et il ne va pas pour autant jusqu'à dire, comme ont pu le faire certains, qu'il faut parler d'une mort de Dieu. Il refuse de dire cela à juste titre, mais il dit, on peut au moins penser qu'il y a une sorte de mort en Dieu, au sens où seul le Christ est mort sur la croix, mais cette mort du Christ sur la croix a retenti dans l'être même de Dieu, au point que Dieu le Père lui-même a été de quelque façon affecté et a souffert lui-même de la souffrance de son fils.
1: Père Michel Fédoux, à Auschwitz, la Seconde Guerre mondiale, la Shoah, ça a complètement bouleversé aussi le monde des théologiens.
0: Oui, certainement. Ça a été un
1: Sur quel
0: événement.
1: point?
0: Et précisément, entre autres sur ce point, cette question absolument essentielle, peut-on continuer à dire que Dieu n'est pas atteint par la souffrance humaine, quand on voit l'abîme de l'épreuve qu'a représenté la Seconde Guerre mondiale, notamment la tragédie de l'Holocauste, de la Shoah. Et un certain nombre de théologiens, ça a commencé en fait juste après la Seconde Guerre mondiale, je pense à un livre d'un théologien japonais, Kitamori, La douleur de Dieu, et ça a été repris par d'autres théologiens après, au point que certains en sont venus à dire, après la Seconde Guerre mondiale, eh bien, on doit parler de Dieu d'une autre manière, on doit pratiquer une théologie après Auschwitz, une théologie qui, justement, congédie entièrement la représentation d'un Dieu complètement indifférent à l'histoire, mais qui montre comment la souffrance abyssale du Christ sur la croix et les épreuves de l'humanité au long des siècles, eh bien, doivent rejaillir sur notre représentation de Dieu lui-même.
1: Mais c'est au cœur même, au moment même où on se dit, où était Dieu dans ces cas-là? Combien de survivants des camps de concentration, des camps d'extermination ont posé cette question? Où était votre Dieu?
0: Exactement. Et par rapport à cela, la réponse de théologiens comme Maltmann ou d'autres, ça a été de dire précisément Dieu lui-même, il y a presque 20 siècles, à l'époque où écrivait Maltmann, il y a presque 20 siècles, eh bien, Dieu lui-même est venu partager la condition de l'humanité en son Fils, qui a connu l'épreuve de la Passion. Et donc, en quelque sorte, l'épreuve absolument abyssale de la Seconde Guerre mondiale a conduit à reprendre une conscience beaucoup plus nette de ce qu'implique la mort du Christ sur la croix, comme révélation de l'être même d'un Dieu qui n'abandonne pas l'humanité, mais qui précisément la rejoint jusque dans son épreuve, jusque dans sa souffrance. Mais c'est pas une souffrance, c'est pas n'importe quelle souffrance, c'est une souffrance consentie par le Christ, c'est une souffrance consentie par Dieu, au titre même, au nom même de l'amour qui caractérise l'être de Dieu.
1: Ça, c'est dur à accepter.
0: Oui, c'est dur, mais c'est justement la révélation centrale. C'est précisément parce que Dieu aime l'humanité jusqu'au bout, qu'il consent à souffrir en son fils la passion et la croix.

0: Et Michel Fédoux, vous redonnez dans votre livre cette histoire avec Elie Wiesel, qui est lui-même un survivant d'Auschwitz. Oui. J'aimerais que vous nous la racontiez.
1: Bien, Elie Wiesel raconte qu'un jour, il y avait un jeune homme qui était pendu sur un gibet, une potence, et il entend quelqu'un dire mais où est Dieu ? Et Wiesel dit, mais il est là.
0: Voilà, le voici, il est pendu à cette potence.
1: Il est pendu, voilà. C'est-à-dire qu'au fond, à travers cette épreuve terrible du jeune homme en question, eh bien, ce qui se donne à entendre, c'est une nouvelle représentation, une nouvelle image de Dieu.
0: Ça veut dire aussi que ça décorrèle la compassion de Dieu, du péché de l'homme en quelque sorte. C'est-à-dire que cette souffrance injuste, non voulue, non méritée en quelque sorte, cette souffrance qui n'est pas le fait d'un acte, ce malheur, engage aussi la compassion de Dieu.
1: Oui, c'est pour ça que dans le livre, je distingue la compassion et la miséricorde. Parce que la miséricorde, c'est quelque chose de très, très important. Mais la miséricorde, elle s'exerce par rapport à des gens qui ont commis des fautes, qui ont commis des péchés, qui demandent le pardon. Tandis que la compassion, elle s'exerce pas simplement vis-à-vis de gens qui, effectivement, ont commis des fautes. La compassion, elle s'exerce aussi, ou plus largement, vis-à-vis de personnes dans le malheur, même si ces personnes ne sont pas directement ou indirectement responsables de ce malheur qui leur tombe dessus.
0: Si on reste dans cette époque, vous citez également Simone Veil, W-E-I-L, et son expérience du malheur. Elle a expérimenté, en fait, alors pas seulement par cette expérience mystique, mais aussi plus tard, dans la prière, ce que le Christ lui-même avait pu vivre.
1: Oui, Simone Veil est certainement l'une de celles qui, au XXe siècle, a été le plus sensible, enfin, à travers ses écrits, en tout cas, elle témoigne d'une sensibilité extrêmement profonde à la souffrance de Dieu sur la croix. Et effectivement, c'est pour ça que j'en parle dans le livre. Mmh. Il est un jalon important dans cette prise de conscience progressive du fait que Dieu lui-même, en son Fils, se laissait atteindre par la souffrance de l'humanité.
0: Elle écrit même, et vous la citez, « Dieu a hâte de descendre vers les malheureux ». Et quelque part, elle explique aussi comment les hommes sont le relais de Dieu. Dieu peut implorer le pain pour les malheureux, mais non pas leur donner.
1: Oui. C'est-à-dire pour Simone Veil, l'insistance sur la souffrance de Dieu ne doit être d'aucune manière un alibi pour se croiser les bras. Au contraire, justement, Dieu attend que les hommes, les femmes puissent apporter le pain à qui en a besoin, effectivement.
0: Alors, cette compréhension, cette représentation de Dieu qui avance en même temps que l'histoire, en quelque sorte, vous en parlez aussi en expliquant qu'il y a une théologie contextuelle. Ça veut dire qu'on va comprendre Dieu au fur et à mesure du temps, mais aussi des lieux, de la géographie et de nos propres événements historiques. Qu'est-ce que ça veut dire ?
1: La théologie contextuelle, c'est l'expression que l'on emploie depuis quelques décennies, c'est assez récent en fait, pour qualifier des courants théologiques qui se sont élaborés vraiment dans des contextes régionaux, continentaux spécifiques, comme l'Amérique latine ou l'Afrique ou l'Asie. Alors, ce qui est frappant, c'est que depuis quelques décennies, des chrétiens, justement originaires de ces différents continents, mais ça va aussi pour l'Europe, ont été conscients qu'ils devaient, ils ont réalisé qu'ils devaient élaborer une réflexion au sujet du Christ, une réflexion au sujet du Dieu Jésus-Christ, à partir même du contexte qui était le leur. Et comme ce contexte, dans la mesure où ce contexte était souvent un contexte de souffrance, ça a évidemment rejailli sur leur manière de parler de Dieu. Par exemple, en Amérique latine, Des courants, ce qu'on appelle les théologies de la libération, ont été très sensibles au drame dans les années 60, les années 1960-70 surtout. Elles ont été extrêmement sensibles au drame que représente l'injustice, l'épreuve de l'inégalité, l'oppression dans certains pays d'Amérique latine. Et dans ce contexte même, les théologies de la libération ont essayé de présenter le Dieu Jésus-Christ comme un Dieu précisément qui se laisse toucher par cette souffrance, cette épreuve de l'humanité.
0: Théologie de la libération, c'est passionnant. Merci beaucoup, Père Michel Fédoux. Je rappelle que vous êtes l'auteur de La Compassion de Dieu, retour au cœur du christianisme aux éditions des Clés de Brouwer. À demain.

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1: Retrouvons à présent la prière du soir. Prenons la direction du Morbihan pour prier avec les moines cisterciens de Timadoc.

0: Mes bien-aimés, puisque Dieu nous a tant aimés, nous devons aussi nous aimer les uns les autres. Dieu, personne ne l'a jamais vu. Mais si nous nous aimons les uns les autres, Dieu demeure en nous et son amour atteint en nous sa perfection. Et nous, nous avons reconnu et nous avons cru que l'amour de Dieu est parmi nous. Dieu est amour. Celui qui demeure dans l'amour demeure en Dieu et Dieu en lui.
1: Mon âme exalte le Seigneur, exulte.

0: Père très aimant, vers toi monte le cri de notre communauté. Apprends-nous par ton esprit à nous aimer en vérité les uns les autres comme tu l'attends de nous.
1: Seigneur, nous te prions.
0: Père très aimant, vers toi monte le cri de ton Église. Donne-lui par ton esprit de manifester au monde l'immensité de ton amour.

Père très aimant, vers toi monte le cri des affamés, des isolés, des prisonniers, des torturés et de tous les mal-aimés de la terre. Accorde-leur par ton esprit le courage de la foi et la joie de l'espérance.

Père très aimant, vers toi monte le cri de la création entière encore en travail d'enfantement. Fais lever sur elle par ton esprit le jour de la délivrance promise en ton Fils Jésus, notre Sauveur. Amen.

Père, nous te rendons grâce de nous avoir manifesté aujourd'hui ta miséricorde. Qu'elle s'étende

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1: Bonjour et bienvenue dans Génération Laudato Si. Je vous retrouve à nouveau au Centre Sainte-Croix en Dordogne, un centre spirituel orthodoxe fondé par le père Philippe Dautet et son épouse Éliance dans les années 80. Aujourd'hui, je vous propose un épisode exceptionnel sur une personnalité méconnue, Bartholomée Ier, patriarche de l'Église orthodoxe de Constantinople depuis plus de 30 ans. Il a consacré toute sa vie au dialogue, à la paix, mais aussi à la question de la sauvegarde de la création. On surnomme d'ailleurs Bartholomée Ier le patriarche vert. Alors nous allons découvrir sa vie et sa pensée avec Michel Maxime Egger. Il est suisse, essayiste, éco-théologien de tradition orthodoxe. C'est parti.
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1: Bonjour Michel Maxime, merci beaucoup d'être avec nous.
2: Bonjour, merci de l'invitation.
1: On va avoir un bel épisode ensemble au Centre orthodoxe Sainte-Croix en Dordogne. On l'a dit, vous êtes suisse orthodoxe et on va découvrir avec vous Bartholomée Ier. Alors avant de commencer, est-ce que vous pouvez nous dire un petit peu ce qui vous touche?

0: Lui, ce qui vous marque?
1: Alors moi, ce qui me marque particulièrement, c'est son engagement écologique. Je crois qu'il y a vraiment peu de dirigeants, de leaders religieux qui ont autant que lui mis en avant la question écologique. D'ailleurs, quand il en parle, il dit que pour lui, c'est l'enjeu le plus crucial pour l'Église et qui, comme il l'ajoute, définit tous les autres aspects de la foi. Donc je trouve que c'est assez fort et donc ça veut dire que pour lui, c'est impossible pour des leaders religieux de se taire. Il faut alerter, il faut sensibiliser, il faut encourager et soutenir tous les efforts pour la sauvegarde de la création.
0: Alors, je vous propose qu'on s'intéresse d'abord à ses origines. Bartholomée Ier est né en 1940 sur la petite île d'Imbros. C'est une île qui est turque, mais qui a été grecque pendant des siècles. Et donc, il a grandi dans une communauté grecque lui-même qui a particulièrement marqué son parcours.
1: Alors oui, d'abord, il est donc de nationalité turque, puisque cette île appartient à la Turquie et que être de nationalité turque est légalement une obligation pour pouvoir accéder au trône patriarcal. Mais il a grandi dans une culture grecque, et donc une culture grecque marquée par l'orthodoxie. Ça a baigné son enfance, et je crois qu'il en a tiré très vite une vocation pour s'engager dans l'Église. Ce qui l'a amené à aller sur une autre île qui est Alki, où il y avait une faculté de théologie très connue qui a été fermée par le gouvernement turc en 1971. Mais c'est là qu'il a fait des études de théologie, qu'il a terminé à 21 ans. Donc en 1961, c'est là qu'il va être ordonné diacre et c'est là qu'il va recevoir le prénom de Bartholomée. Puis ensuite, il va faire, comme tout bon citoyen turc, son service militaire de 61 à 63.
0: Donc, il a eu une vocation religieuse très tôt. Et après son service militaire, est-ce qu'il reprend des études?
1: Alors oui, il va faire des études en Europe, pour le coup. Il va aller à Rome, il va aller en Suisse, à Munich. Il va faire un doctorat en droit canonique. D'ailleurs, il va beaucoup se spécialiser dans la question du droit canonique. Et puis ensuite, il va rentrer en Turquie à la fin, en 1968. Et en fait, il va être ordonné prêtre en 1969. Et très rapidement, c'est-à-dire 3 ans plus tard, il va devenir le secrétaire du patriarche œcuménique Dimitrios Ier. Donc, il va être vraiment son plus proche collaborateur. Et de fait, on pourrait dire quasi organiquement, il va lui succéder en 1991, quand le patriarche va décéder.
0: Alors, j'aimerais qu'on parle maintenant spécifiquement de sa sensibilité écologique. D'où lui vient cette sensibilité, Michel Maximeger?
1: Alors, je dirais qu'il y a peut-être 3 éléments. On peut mentionner par rapport à ça. Le premier, c'est son enfance, dans cette petite île d'Imbros, mais aussi sur l'île d'Alki. Il faut imaginer que dans les années 40, on est encore dans une forme de petit paradis naturel, pas du tout touché par le tourisme. Et quand il en parle, on sent une grande expérience et proximité en fait avec la nature, qu'il a beaucoup marqué. Ensuite, je pense alors qu'est déterminant, c'est son expérience au sein du Conseil œcuménique des Églises. Le Conseil œcuménique des Églises, donc c'est une organisation qui a été créée en 1948, qui regroupe un peu plus de 350 églises à la fois protestantes, anglicanes, orthodoxes. Les catholiques n'en sont pas formellement membres, même si ils participent comme observateurs. Et donc, lui va beaucoup s'impliquer dans la vie du Conseil œcuménique des Églises. Il va être même dans un certain nombre d'organes directeurs. Mmh. Et ça va jouer un rôle décisif, je dirais, dans le développement de sa sensibilité écologique et aussi dans l'engagement des églises orthodoxes en matière d'écologie. On peut dire que cet engagement, il commence véritablement en 1983 avec l'Assemblée générale du Conseil œcuménique des Églises à Vancouver. Et c'est là que va être lancé cet extraordinaire programme qui s'appelle « Justice, paix et sauvegarde de la création ». Et qui va faire que Bartholomée va organiser toute une série de rencontres inter-orthodoxes là autour. Et ça va aussi justement insuffler l'engagement de Dimitrios Ier, dont il est justement le plus proche collaborateur. Et Dimitrios Ier, en 1989, va publier la première lettre encyclique destinée à toutes les églises. Et c'est cette année-là, 1989, où il va instituer le 1er septembre, qui est le début de l'année ecclésiastique, de l'année liturgique, comme jour de prière pour la protection et la préservation de la nature.
0: Eh bien, on va pouvoir y revenir dans la suite de notre émission. Alors, je vous propose à présent d'écouter Bartholomée Ier lui-même. Le patriarche avait été reçu il y a quelques mois à Lourdes en novembre 2025 par l'Assemblée plénière des évêques de France. Et lors de son discours, il observe que nous sommes responsables par nos comportements de la clameur de la terre. Le patriarche dénonce notre obsession de la consommation, de la vitesse et du profit.
2: Dans un monde obsédé par la vitesse et la consommation, nous devons retrouver le sens de la juste mesure et de la sobriété. Choisir la qualité plutôt que la quantité. La beauté plutôt que l'utilité. La communion plutôt que le profit. Nous avons aussi perdu le rythme sacré du temps. Les arbres ne se hâtent pas, les étoiles ne brûlent pas plus vite pour briller davantage. Nos ancêtres savaient que toute croissance véritable exige patience et durée.
0: Michel Maximeger, c'est très profond ce que nous dit ici Bartholomé Ier. Il nous dit « les arbres ne se hâtent pas, les étoiles ne brûlent pas plus vite pour briller davantage ». Il veut dire que nous avons finalement complètement oublié la sobriété qui est importante, l'humilité, la patience. En fait, il dénonce ici nos comportements humains actuels.
1: Alors c'est un thème qui revient très souvent chez le patriarche Bartholomé quand il analyse finalement les causes ou les racines de l'écocide en cours. Et il mentionne souvent justement cette démesure consumériste. Il parle d'ailleurs de société de convoitise, qui est animée par cette loi du toujours plus vite et qui conduit à cette, on pourrait dire, exploitation illimitée des ressources naturelles, c'est-à-dire qui ignore en fait les limites de la biosphère. Ça, c'est un thème très récurrent chez lui.
0: Alors j'aimerais qu'on parle maintenant, si vous le voulez bien, un peu de son action de plaidoyer vert à travers le monde, qui est quand même assez avant-gardiste. Pendant toute la période où Bartholomé est secrétaire du patriarche Dimitri, puis après comme patriarche lui-même de l'église Constantinople, il s'efforce de mettre en lumière les enjeux environnementaux et sociaux aussi. Comment est-ce qu'il s'y prend exactement, Michel Maxime ?
1: Alors, c'est vrai que c'est très frappant que dès son arrivée à la tête du patriarcat en 1991, il va vraiment mettre l'écologie, placer l'écologie au cœur en fait de ses priorités et des priorités de l'Église. Alors, il va multiplier vraiment les initiatives de réflexion, de sensibilisation, d'éducation pour la sauvegarde de la création. Alors là, j'aimerais simplement mentionner deux choses qui pour moi sont vraiment très très intéressante. La première, c'est en 1994, où il crée un comité religieux et scientifique. C'est-à-dire qu'il crée un espace pour réunir les leaders religieux et du monde académique. Donc, il crée vraiment un pont entre la science et les religions, avec cette conviction que pour pouvoir faire face aux défis écologiques, on a besoin de tout le monde. Et on a besoin justement de créer des alliances entre tous les acteurs et de développer une approche qui est œcuménique, interreligieuse et interdisciplinaire. Ça, je trouve que c'est assez remarquable. Et le deuxième point, c'est que ce comité va organiser entre 1995 et 2007 8 symposiums, des grands congrès internationaux avec plusieurs centaines de participants sur le thème de l'eau, dans différentes régions du monde. Ça va prendre en partie la forme de croisières. Alors, ça sera dans la mer Égée, la mer Noire, la mer Baltique, la mer Adriatique, les fleuves, le Danube, l'Amazonie, le Mississippi. Et donc, voilà où on va explorer toutes les questions, les approfondir et voir les pistes de solutions qu'on peut développer.
0: Donc, il y a ces réunions internationales interdisciplinaires majeures que vous nous racontez. Et puis, à côté, Bartholomé Ier plaide également pour que la création soit au cœur de nos prières chez les chrétiens.
1: Oui, alors il a une citation que je trouve assez forte et qui est très significative quand il dit « Une église qui néglige de prier pour la nature est une église qui refuse d'offrir à boire et à manger à l'humanité souffrante ». Donc on voit très bien tout de suite les liens qu'il fait d'ailleurs entre écologie et pauvreté. Et en fait, il va vraiment, j'ai déjà mentionné cette institution par le patriarche Dimitrios Ier du 1er septembre, jour de la nuit liturgique, comme jour de prière pour la création. Eh bien lui, il va vraiment continuer cette tradition, il va la promouvoir, il va chaque année faire une lettre encyclique adressée à toutes les églises en lien avec la préservation de la nature, du vivant. Et puis, ils vont même, avec Dimitrios, on va même mandater en 1990 le meilleur hymnographe du mont Athos pour composer un office pour la création. Et en fait, toute cette initiative de prière pour la création va être reprise par la Conférence des Églises européennes, par le Conseil œcuménique des Églises en 2002 et par le pape François en 2015, qui va aussi reprendre cette même prière annuelle pour la création, pour l'Église catholique.
0: Une des choses qui est vraiment frappante quand on vous écoute, c'est de se rendre compte à quel point Bartholomée Ier était précurseur sur toutes ces questions-là, alors que chez les catholiques, on a beaucoup parlé du pape François. Justement, le pape François, comme vous le disiez, a mentionné Bartholomée Ier dans l'encyclique Laudato Si à plusieurs reprises.
1: Il le mentionne à plusieurs reprises, et je pense d'ailleurs qu'il le mentionne sur des points qui montrent qu'il a vraiment bien saisi, d'une certaine manière, les apports spécifiques du patriarche Bartholomée sur cette question. En particulier, on pourra y revenir, le péché, le repentir et l'ascèse. Alors, il faut voir aussi que pour le patriarche Bartholomée, tout l'engagement écologique est indissociable de l'engagement œcuménique. J'ai déjà parlé du Conseil œcuménique des Églises. Mais c'est aussi, de l'engagement œcuménique avec l'Église catholique. Et il y a quand même quelque chose d'assez extraordinaire, c'est la proximité du patriarche Bartholomée avec le pape François. Donc, ce n'est pas étonnant que le pape François le mentionne. En 2013, qui était quand même une grande première, le patriarche Bartholomée va assister à la messe d'intronisation du pape François. Et puis, en 2014, ils vont se rencontrer à Jérusalem pour célébrer le cinquantenaire de la fameuse extraordinaire rencontre historique entre le patriarche Athénagoras et Paul VI en 1964, qui a mis fin, en fait, à la rupture entre l'Église catholique et l'Église orthodoxe. Et puis, en même temps, ça date d'avant, parce qu'en 2002, il avait déjà beaucoup de liens avec le pape Jean-Paul II, et il y a une déclaration, qui est la déclaration de Venise sur la conscience environnementale et éthique, qui est le premier texte commun de l'Église catholique et de l'Église orthodoxe, et où ils disent que la sauvegarde de la création est un devoir éthique et spirituel.
0: Et la reconnaissance mondiale qui est accordée à Bartholomée Ier dépasse largement la sphère chrétienne. Je crois qu'il reçoit de nombreux prix et il est même affublé d'un certain surnom qui lui reste jusqu'à aujourd'hui.
1: Oui, c'est le patriarche vert. Alors en fait, c'est quelque chose qui apparaît dès 1996 dans les médias. Et puis ça va être d'une certaine manière entériné un peu cérémonieusement par Al Gore en 1997.
0: Donc le vice-président américain.
1: Voilà, qui est le vice-président américain, qui va être en 2007 d'ailleurs prix Nobel de la paix pour son engagement pour la protection du climat. Donc c'est quand même pas rien. Après, il va recevoir de nombreux prix, de nombreuses distinctions honorifiques, académiques, en particulier un prix qui est le prix environnemental le plus prestigieux au monde, qui est le prix Sophie, qu'il reçoit en 2002 des mains du ministre de l'Environnement de la Norvège. Et puis en 2008, il est même cité par le Times comme l'une des 100 personnalités les plus influentes du monde.
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0: Michel Maximeger, vous êtes suisse de confession orthodoxe, essayiste et éco-théologien. Et aujourd'hui, on découvre avec vous le patriarche orthodoxe Bartholomée Ier. On le surnomme depuis presque 30 ans le patriarche vert. Et on a vu à quel point il s'est engagé très concrètement pour la transition écologique de notre monde. J'aimerais maintenant qu'on plonge avec vous dans sa pensée, si vous le voulez bien. L'un des points les plus importants chez Bartholomée Ier, c'est cette question du péché écologique.
1: Alors oui, c'est un point qui fait d'ailleurs l'objet d'une citation dans l'encyclique Laudato Si. La voici, « Un crime contre la nature est un crime contre nous-mêmes et un péché contre Dieu ». Alors c'est vraiment, je trouve, très fort. En fait, le patriarche va déjà en 97, lors d'un colloque en Californie, il va être sans doute l'un des premiers leaders religieux qui, avec autant de force et de clarté, va élargir la compréhension du péché, au-delà, en fait, je dirais, des aspects humains, individuels et sociaux, pour inclure toutes les atteintes à la nature. Alors, ce qu'il faut voir pour lui, c'est que le péché, il n'entend pas dans un sens moralisateur ou moral, mais dans un sens spirituel, c'est-à-dire le sens vraiment de séparation. Et au fond, on voit bien dans cette citation, hein, crime contre la nature, crime contre nous-mêmes, péché contre Dieu, en fait, c'est séparation, le péché, c'est ce qui nous sépare, d'abord, évidemment, de la nature, et il dit parce que nous oublions que c'est un don de Dieu, donc qui fait qu'on va l'exploiter et l'abîmer, mais c'est aussi une séparation par rapport à nous-mêmes et à notre être profond, avec toutes les passions qui vont nous amener précisément dans ces comportements consuméristes. C'est une séparation par rapport aux autres, c'est-à-dire avec la dimension du refus, du partage, de la solidarité et de la justice, et puis c'est cette séparation avec Dieu, qui est liée aussi à une vision où on va être très anthropocentré, c'est-à-dire l'être humain va prendre d'une certaine manière la place de Dieu.
0: Et pour Bartholomé Ier, qui dit péché écologique, péché contre la création, contre soi-même ou les autres et Dieu, dit repentir ?
1: Repentir, et de nouveau avec une peut-être une certaine compréhension du mot repentir. Souvent, quand on parle de repentir, voilà, il y a ce côté, voilà, on reconnaît son péché, puis on bat un peu sa coulpe.
0: Mais on n'aime pas beaucoup ce mot aujourd'hui, hein, du repentir.
1: Voilà. Et en fait, c'est quand même... Alors que le mot repentir traduit le mot métanoïa grec. Donc métanoïa, c'est-à-dire là, c'est vraiment ce grand retournement de l'être, ce changement de vision. Et pour le patriarche Bartholomé, c'est vraiment cette dimension de transformation intérieure qui dit... Il dit c'est spirituel, et c'est spirituel parce que ça va, en fait, mettre en question notre manière de voir, notre manière de penser et notre manière d'imaginer le monde. Donc on voit tout de suite qu'il est dans cette dimension de changement de paradigme, et il dit il faut aller jusque-là si on ne veut pas uniquement traiter les symptômes de la crise écologique, mais vraiment aller à ses racines, et ses racines, elles ont à voir avec notre regard, et il dit... Il nous faut une nouvelle vision du monde si nous désirons une nouvelle terre, en référence à l'Apocalypse. Ça, c'est sa vision du repentir.
0: Pour continuer notre questionnement, je fais appel à l'orthodoxe que vous êtes. Est-ce que pour Bartholomé Ier et pour la tradition orthodoxe, la technologie, par exemple, est à rejeter ? Comment est-ce que l'orthodoxie se situe par rapport à ça ?
1: Alors, je dirais que la technologie, comme d'ailleurs la science, n'est pas à rejeter, elle n'est simplement pas à absolutiser, elle est un des aspects de solution parmi d'autres. Et je mentionnais ce comité religieux et scientifique et cette approche interdisciplinaire. Et donc le patriarche a complètement compris qu'il fallait créer des alliances, en particulier entre la science et éventuellement avec tout ce qu'elle peut aussi amener comme solution technologique, technique, et en fait la religion ou les traditions de sagesse, comme il dit, la science va nous permettre de comprendre les problèmes et d'amener des solutions, mais elle ne va pas nous amener, en fait, des réponses aux racines de la crise qui ont à voir avec la conscience, qui ont à voir avec le cœur humain, qui ont à voir une dimension spirituelle. Et ça, en fait, c'est la spiritualité qui peut l'apporter. D'où le besoin d'avoir les deux ensemble.
0: Alors, Michel Maxemeyer, que dit Bartholomé Ier sur la place de l'homme dans la création avec ce que vous nous dites ?
1: Ben, la place de l'homme dans la création, c'est juste pour repréciser, c'est un grand, grand débat théologique dans le monde chrétien, pas seulement dans le monde chrétien, mais ailleurs, puisqu'on a cette fameuse critique de cet historien Lynn White en 1967 dans la revue Science qui accusait en fait le christianisme d'être à l'origine de la crise écologique du fait de son anthropocentrisme arrogant. Donc c'est un grand, grand débat. Alors c'est vrai que Bartholomé, il reste quand même anthropocentré, mais je dirais modéré, donc il va vraiment toujours souligner la place centrale de l'être humain par rapport dans la création. En même temps, il rejette ce que lui appelle l'anthropomonisme, c'est-à-dire une façon de mettre en avant de manière exclusive l'être humain en le séparant du reste de la création. Donc lui, vraiment, il souligne toujours les interconnexions, il parle même d'interdépendance en fait, de l'être humain et de toutes les créatures avec tout le vivant. Et donc, en fait, si vous voulez, il en déduit, et c'est là où c'est modéré, pour lui, ça ne justifie pas des comportements prédateurs ou de domination, mais en revanche, ça appelle à une responsabilité et à exercer cette responsabilité dans la justice, dans l'amour, dans le respect et dans l'humilité.
0: Pourquoi, selon vous, et finalement, la spiritualité orthodoxe est particulièrement sensible à cette question du respect de la création ou du cosmos, comme vous le dites ?
1: Alors, je dirais deux choses. La première, c'est une raison quasi historique. Il faut voir que l'Orient chrétien a vécu jusqu'en 1923, depuis 1299, dans la captivité de l'Empire ottoman. Et donc, d'une certaine manière, l'Orient chrétien a échappé à la modernité, la fameuse modernité occidentale, avec le rationalisme, avec le désenchantement du monde. Et puis la deuxième chose, c'est que du coup, elle a gardé une conscience de ce qu'on pourrait appeler, et qui revient souvent chez le patriarche Bartholomé, d'une forme de sacralité du monde, c'est-à-dire la création comme un mystère sacré qui est à la fois la manifestation de Dieu, mais qui est aussi en fait habité, animé par l'Esprit Saint et plein de la présence de Dieu. Et à cet égard, le patriarche Bartholomé aime beaucoup utiliser l'expression de Saint Maxime le Confesseur, un père de l'Église du 7e siècle, quand il parle de liturgie cosmique, et c'est cette vision de la création comme une espèce de grande symphonie à laquelle toutes les créatures participent.
0: Eh bien, nous allons à nouveau écouter quelques mots du patriarche Bartholomé Ier lors de son discours de novembre 2025 à Lourdes, toujours devant les évêques de France. Écoutez, Vous allez l'entendre, il nous exhorte à faire le bon choix pour sauver notre maison commune, c'est-à-dire le choix de transformer nos vies.
2: Nous sommes à un carrefour décisif. Serons-nous la génération qui choisit le confort plutôt que la conscience, ou celle qui, unie dans la foi, la science et la solidarité, choisit la transformation plutôt que la destruction? L'avenir de notre monde dépend de cette réponse. Une réponse non seulement écologique, mais profondément spirituelle.
0: Bartholomé Ier nous dit que nous sommes à un carrefour décisif de l'histoire. Est-ce que selon vous, Michel Maxime, il se désespère que son plaidoyer ait finalement eu peu d'impact après 40 ans de travail ?
1: Quand on lit ses écrits, je trouve qu'il y a une forme d'ambivalence. C'est-à-dire que d'un côté, il est dans une grande lucidité par rapport à la destruction du monde naturel. Il parle d'une forme de suicide de l'humanité. Il voit des dégâts irréversibles et il craint que finalement, on va devoir attendre d'avoir atteint un point de non-retour pour pouvoir vraiment agir. Et puis de l'autre côté, il ne cesse d'exprimer une forme d'espérance alors qu'on sent chevillé au corps dans la capacité, le pouvoir de guérison incroyable de la nature et puis au fait quand même la capacité de l'être humain créé à l'image de Dieu de changer et de se transformer. Donc on est une espèce d'ambivalence. En même temps, alors ça c'est en fait un constat personnel, je pense qu'il faut quand même reconnaître qu'on est encore loin, là je parle des églises orthodoxes, on est encore loin de ce qu'il appelle de ses voeux, c'est-à-dire des paroisses, des communautés et des prêtres verts, et qu'il y a encore un grand décalage entre d'un côté son discours, tout ce qui a pu être produit au sommet de l'Église, et puis la réalité sur le terrain, parce que très peu de paroisses et de communautés sont véritablement engagées sur les questions écologiques pour le moment.
0: Alors pour entamer la dernière partie de notre émission, j'aimerais qu'on parle avec vous de pistes d'action concrètes qu'on peut mettre en place dans nos vies pour essayer de répondre davantage aux enjeux de la crise écologique, pour nous laisser nous transformer de l'intérieur. Face au péché écologique, Bartholomé propose une voie très claire. Il dit qu'il faut rejeter les excès, notamment nos habitudes de surconsommation, et il nous encourage à l'ascèse. Qu'est-ce que c'est, Michel Maxime, l'ascèse ?
1: Alors bon, l'ascèse, c'est un mot qui n'est pas très populaire. Lui parle d'éthos ascétique, donc vraiment comme une forme de mode d'être et de vie qui serait une alternative finalement à cette société de convoitise et à ce consumérisme. Alors, dans l'encyclique Laudato Si, on peut lire une citation du patriarche Bartholomé qui définit clairement ce qu'il entend par cet ethos, mode d'être ascétique. Cela signifie apprendre à donner et non simplement à renoncer. C'est une manière d'aimer pour passer progressivement de ce que je veux à ce dont le monde de Dieu, c'est-à-dire la création, a besoin. C'est une libération de la peur, de l'avidité et de la dépendance. Ça, je trouve que c'est une magnifique définition de l'ascèse qui nous sert de, qui nous sort de cette vision parfois un petit peu négative où il faut renoncer, où il faut se priver. On est vraiment dans une dynamique d'amour. Alors, c'est clair que ça demande un exercice, ça demande un effort. Hein, askésis, ça veut dire exercice, pour aller vers plus d'autolimitation, plus de suffisance, comme on dit, pour cesser de nous approprier la nature, comme le répète Bartholomé, la terre appartient au Seigneur. Et puis, très important de voir aussi que ce n'est pas un exercice individualiste à travers un jeûne personnel que je pourrais faire, mais qu'en réalité, ça ouvre à une dimension de partage, de solidarité, parce que, en fait, même si je jeûne, qui est une des expressions de cette ascèse, je ne jeûne pas pour moi, mais je jeûne avec et pour les autres dont je reconnais les besoins.
0: Ouais, donc c'est vraiment une dynamique d'amour et une dynamique de solidarité avec les plus pauvres. Je crois qu'au cœur de cette conversion intérieure à laquelle on est appelé, Bartholomé parle aussi de l'Eucharistie. Qu'est-ce qu'il veut dire par l'Eucharistie comme réponse à la crise écologique ?
1: Alors ça, c'est vraiment, on pourrait dire de nouveau, un ethos, c'est-à-dire un mode d'être eucharistique, qui est vraiment la deuxième clé complémentaire de l'ethos ascétique pour répondre à ces enjeux écologiques. Alors en fait, ça, c'est aussi intéressant, c'est-à-dire qu'il, quand on parle d'Eucharistie, souvent on pense au rite, on pense au sacrement, à la messe, voilà. Alors que lui, il dit, en fait, il ne faut pas uniquement voir le rite et le sacrement, mais il faut en voir l'Eucharistie comme une forme d'existence, comme une manière d'être, comme une manière d'habiter en fait le monde.
0: Est-ce que c'est une offrande, être soi-même une offrande ?
1: Ça peut être étrangement, mais je pense qu'il y a cette dimension eucharistie, ça vient de, le mot grec veut dire rendre grâce. Mmh. En fait, c'est donc cette dimension de gratitude par rapport à ce don de la création. Et dans l'Eucharistie, ben, c'est notamment signifié par le rite, eh bien, c'est en fait la dimension de communion. Donc gratitude et communion, et évidemment d'offrande. Donc c'est une manière de dire merci et de recevoir comme un don sacré d'amour dans l'émerveillement et don de beauté, toute cette création qui nous est offerte et qu'on va justement réoffrir aux autres en partage et à Dieu en signe d'action de grâce.
0: Alors, Michel-Maxime Heger, pour terminer cette émission sur Bartholomée Ier, quel conseil concret est-ce que vous pourriez donner aux auditeurs qui nous écoutent et qui voudraient peut-être évoluer dans leur mode de vie, dans leur vision du monde ?
1: Alors, le patriarche Bartholomée pose une question que je trouve très forte. Il dit « Quand commencerons-nous enfin à apprendre la langue divine si mystérieusement cachée dans la nature ? Quand commencerons-nous à entendre la musique de l'harmonie du vivant ?» Eh bien, je trouve que là, c'est une formidable invitation à, j'aurais envie de dire, nous arrêter, à aller dans le vivant, à nous relier en profondeur avec la création, tous les êtres qui l'habitent, par tous nos sens, à faire silence. Pour lui, il dit, faire silence, c'est la clé fondamentale du développement d'un monde, d'un mode d'être écologique. Faire silence pour pouvoir écouter les voix de la création, les voix, tout ce qu'elle a à nous dire, à la fois de ses souffrances, mais aussi de sa vie et de ses beautés. Et on voit bien que quand on se connecte au vivant, toute l'énergie de vie qu'on peut recevoir, de résilience et de force pour pouvoir continuer d'avancer. Et en fait, la clé de tout ça, c'est l'amour. C'est-à-dire qu'en fait, lui-même le dit, il faut embrasser toutes les créatures avec joie et amour. Il parle de l'amour comme la voie pour l'avenir. Et moi, j'ajouterais simplement que fondamentalement, ça c'est ce que l'éco-spiritualité nous apprend, on ne peut pas œuvrer, on ne peut pas vouloir sauvegarder, protéger ce que nous n'aimons pas.
0: Merci beaucoup Michel-Maxime Heger d'avoir été avec nous pour cet épisode passionnant pour décrypter la pensée de Bartholomée Ier, le patriarche orthodoxe de Constantinople. Merci pour vos explications limpides.
1: Merci de votre invitation.
0: Merci beaucoup à Stéphanie Tesson et à Laurent Saroui pour la préparation de cet épisode. Merci à KTO TV de nous avoir transmis l'enregistrement du discours de Bartholomée à Lourdes. Et merci à Raphaël Ferreira pour les moyens techniques de cette émission. À bientôt pour un nouvel épisode de Génération Laudato Si.
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6: Le Proche-Orient est peut-être la région du monde où les passions obscurcissent le plus la compréhension. Il est donc utile de prendre le temps de poser les faits et de cartographier le terrain pour mieux en comprendre les dynamiques. Israël-Palestine, que disent les cartes ? Pour répondre à cette question, Planisphère a le privilège de recevoir Delphine Papin, docteur de l'Institut français de géopolitique, rédactrice en chef au journal Le Monde. Delphine Papin co-signe avec Gilles Paris, Israël-Palestine, Histoire, Société, Économie, un atlas pour comprendre, une coédition Talendier, Le Monde.
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6: Bonjour Delphine Papin.
8: Bonjour Pierre Verluise.
6: L'ouvrage que vous co-signez avec Gilles Paris, Israël-Palestine, coédition Talendier Le Monde, est très riche. Il permet de spatialiser des données utiles à la compréhension. Tentons d'articuler ensemble récits historiques, lectures géographiques et réflexions sur la fabrique des cartes. Cherchons pour commencer à comprendre les héritages avant 1947. La première carte s'intitule 1881-1920, la Palestine, une terre deux fois promise. Vous y présentez à la fois des faits historiques en Europe et au Moyen-Orient. Qu'avez-vous souhaité partager à travers cette présentation qui est innovante ?
8: Alors, ce qui nous intéressait avec Gilles Paris dans le choix d'ouvrir l'Atlas par cette carte, eh bien, c'était de montrer à la fois l'Europe et à la fois le Moyen-Orient. Parce que souvent, lorsqu'on parle de ces régions à ce moment-là, on propose une carte du Moyen-Orient avec cet empire ottoman qui est réduit entre 1881 et 1920, même 1914. Et donc ça nous intéressait de montrer l'étendue de l'empire ottoman et en même temps de montrer ce qui se passe en Europe dans le même temps, parce que ça va raconter cette histoire de la construction du conflit israélo-palestinien. En quelque sorte. Donc on montre dans cette carte d'abord l'Europe, on voit la montée de l'antisémitisme dans l'Empire russe, et donc on a cartographié les pogroms, et puis on voit également, on a pu cartographier également les grands discours des penseurs du sionisme. Alors le sionisme, c'est l'idée qu'on va créer un foyer juif, et que ça naît dans un contexte européen où on est dans cette réflexion sur l'État-nation. Donc, les mettre en vis-à-vis, de mettre ce qui se passe au Proche-Orient et ce qui se passe en Europe, c'est intéressant parce que c'est là qu'on va comprendre pourquoi est-ce qu'on choisit de finalement faire un État juif au Proche-Orient.
6: Finalement, à travers cette double page qui présente une carte en Europe et au Moyen-Orient, vous mettez en évidence des interactions,
8: oui,
6: des conséquences.
8: Exactement. En fait, l'idée, c'était aussi de montrer la présence française et la présence britannique, c'est-à-dire, à cette époque, c'était encore des grands empires. Et on voit, on a superposé l'Empire ottoman avant sa chute, avec Sykes-Picot, ce qui ne va pas de soi, mais qui montre que, en fait, les populations arabes au Proche-Orient, eh bien, voient le départ des Ottomans et l'arrivée des deux grandes puissances qui vont être les puissances mandataires, à savoir la France et le Royaume-Uni, sur cet espace où on va se partager l'actuelle Syrie, le Liban et évidemment Israël et les territoires palestiniens.
6: Et c'est bien tout l'intérêt de la cartographie et d'un atlas que de pouvoir faire ce genre de rapprochement.
8: Oui.
6: En les spatialisant. Delphine Papin, dans l'ouvrage que vous co-signez avec Gilles Paris, Israël-Palestine, coédition Talendier Le Monde, vous proposez une carte sur l'année 1947, quand l'ONU divise la Palestine entre juifs et arabes. Cette carte, me confiez-vous en préparant l'émission, n'a jamais existé. Que voulez-vous dire par cette formulation ?
8: Alors, elle n'a jamais existé, en fait, pour deux raisons. La première raison, c'est qu'elle n'a jamais existé, puisque ce plan de partage, les populations arabes l'ont refusé. Et donc elle n'a jamais été mise en œuvre.
6: Sur le terrain.
8: Et puis, cette carte, elle n'a jamais existé parce qu'en fait, si vous reprenez l'idée du plan de partage de 47, en fait, c'est un texte écrit. C'est pas une carte. Et d'ailleurs, pour vous donner un ordre d'idée, parce que j'avais relevé, quand nous, on a construit la carte, on s'est basé sur ce texte. Et ce texte, il est extrêmement précis. Par exemple, pour le tracé de la frontière nord à proximité du lac de Tibériade, on peut lire dans le texte: la frontière se dirige vers le sud, suivant d'abord la limite du sous-district, puis passant entre l'école d'agriculture Kadouri et le Mont Tabor. De là, elle se dirige franchement à l'ouest. Donc c'est ça, en fait, le texte du plan de partage. Et évidemment, quand vous retracez tout, vous voyez apparaître deux États qui sont divisés, un en trois morceaux. C'est pour la partie qui attribuée aux Juifs, et puis en quatre morceaux pour la partie attribuée aux Arabes. Et dans ce, et évidemment, j'oublie, et je devrais pas, j'oublie Jérusalem qui, elle, était un autre morceau qui était désigné comme une ville internationale qui serait administrée par l'ONU. Ce qui est intéressant, c'est la manière dont les personnes les États qui se sont emparés de ce découpage-là, qui ont eu la mission de faire ce découpage-là, on se dit toujours, mais attendez, comment on a pu imaginer qu'un État en quatre morceaux et un État en trois morceaux allaient pouvoir fonctionner? Alors en fait, ils se sont calés sur des données à la fois démographiques et géographiques. Ça, c'était aussi intéressant parce que ça se voit à travers le texte qu'il y a cette idée-là.
6: En compte de contraintes géographiques forte.
8: Exactement, c'est-à-dire d'abord démographique par les populations qui étaient sur le territoire. Il faut se souvenir que les populations juives arrivent avant 47 et qu'il y a des achats de terres qui se font. Donc, lorsqu'ils vont réfléchir à ce plan de partage, il va y avoir des territoires qui ont été achetés collectivement par des associations juives. Et puis, vous avez des espaces où ce sont les Arabes qui dominent démographiquement. Donc, ils vont essayer de respecter au mieux la répartition de la population. Et puis, ils vont aussi prendre en compte, on est dans une région où une partie est désertique, et donc on doit faire attention à l'eau. Et chacun va avoir une ouverture sur la mer. Par exemple, les populations arabes pouvaient... la bande de Gaza allait beaucoup plus vers le nord. Et et chacun va avoir aussi un accès aux nappes phréatiques, accès aux fleuves, etc. Donc ce partage-là, il n'est pas basé sur rien, même s'il paraît un peu fou quand on regarde la carte. En fait, c'est intéressant de regarder le dessous de la carte.
6: Donc vous soulignez le poids de la géographie dans des projets géopolitiques, ici au Proche-Orient, mais c'est vrai ailleurs. Quand le lecteur tourne la page 19, il tombe sur l'étape suivante, 1948-1949, la grande déchirure, avec un ensemble de trois cartes, la première sur les offensives arabes, la deuxième sur la contre-attaque israélienne et la troisième sur la victoire militaire d'Israël. On y distingue de nombreux villages palestiniens vidés et détruits par les autorités israéliennes en 1948 et les camps de réfugiés palestiniens en 1949. Pourquoi avoir fait cette double page?
8: Alors, on a fait cette double page d'abord parce que c'était intéressant de voir que juste après 48, donc juste après l'indépendance, la reconnaissance de l'État d'Israël, on a une offensive des voisins arabes qui vont véritablement avancer sur le territoire d'Israël et acculer les Israéliens sur la côte. Et puis, il va y avoir cette contre-attaque, c'est la fameuse deuxième carte dont vous parliez. À partir de juillet 48, les Israéliens reprennent la main et vont conquérir du territoire au-delà du plan de partage de 1947. Et donc là, on arrive à la troisième carte, qui est la carte de 1949, avec les victoires militaires d'Israël. Et sur cette carte, vous avez eu raison de... Donc cette carte, qu'est-ce qu'elle nous montre, pardon? Elle nous montre d'abord qu'au terme des combats, la superficie d'Israël est passée de 56% de ce qu'on appelait la Palestine mandataire à 78% de la Palestine mandataire. L'État hébreu, eh bien, il contrôle quoi désormais? Il contrôle Jérusalem-Ouest, la totalité de la Galilée, le littoral à l'exception de Gaza. Et de l'autre côté, eh bien, il s'étire en largeur, un peu plus profondément vers ce qu'on appelle la Cisjordanie, mais qui était à l'époque la Jordanie qui avait annexé unilatéralement ces territoires-là. Et c'est ça qu'on va appeler la ligne verte. Et vous faisiez remarquer qu'il y avait ces petits points verts sur la carte, qui sont en fait les villages palestiniens qui ont été vidés ou détruits. Ces Palestiniens vont quitter pour aller à Gaza, qui est à l'époque militairement sous administration de l'Égypte, soit en Cisjordanie, qui est à l'époque la Jordanie, au Liban et en Syrie. Et donc il va y avoir des camps de réfugiés. Et ces camps de réfugiés, on les retrouve encore aujourd'hui. Et d'ailleurs, ça peut, c'est quelque chose qui est intéressant et qui n'est pas toujours facile à comprendre. C'est qu'à Gaza, qui était à l'époque égyptienne et qui a été sous l'autorité palestinienne et dirigée par le Hamas par la suite, vous avez des Palestiniens qui ont deux statuts différents. Les uns peuvent être Palestiniens de Gaza et les autres peuvent être des réfugiés, donc de 48, qui se trouvent aussi à Gaza. Donc à Gaza, vous pouvez avoir des populations qui ont des statuts différents.
6: Et la descendance des uns et des autres.
8: Exactement.
6: Delphine Papin, avançons dans la lecture de l'ouvrage que vous co-signez avec Gilles Paris, Israël-Palestine, coédition Talendier-Le Monde, de 1949. Faisons un grand pas jusqu'en 1993. 1993, c'est la conclusion des accords d'Oslo, tout le monde en a entendu parler, c'est l'espérance d'une solution à deux États. La carte présente le découpage des territoires palestiniens occupés par Israël en 1967 en trois zones, la ligne verte de l'armistice de 1949, respectée jusqu'en 1967, le corridor entre Gaza et la Cisjordanie, qui n'a jamais été concrétisé, et les colonies israéliennes en Cisjordanie en 1995, deux ans après les accords d'Oslo. Qu'avez voulu montrer à travers cette carte?
8: Alors, pour se remettre dans la situation, 1993, vous l'avez bien dit, les accords d'Oslo, la première partie des accords d'Oslo, avant d'être une carte, c'est aussi une image, une photo frappante où vous avez la fameuse poignée de main entre Yasser Arafat, qui est le représentant des Palestiniens, serrant la main du premier ministre israélien Yitzhak Rabin sous l'égide des États-Unis et du président Bill Clinton. Et donc, c'est ce premier accord d'Oslo, il ne parle pas de cartes. On ne présente pas ni la répartition, ni les cartes, ni véritablement comment va se faire ce partage. Il faut attendre Oslo 2 ou Attaba en 1995. On donne à voir la réalité territoriale. Et cette réalité territoriale, eh bien, elle est complexe puisque on montre un territoire palestinien en confetti, d'ailleurs qui est souvent comparé comme une sorte de peau de léopard. Autrement dit, un espace morcelé, sans continuité territoriale, ce qui pose évidemment concrètement la question de la viabilité d'un territoire palestinien, d'un État palestinien. Les accords d'Oslo, en fait, l'idée c'était de donner progressivement, sur 5 ans, une autonomie aux Palestiniens. Et donc cette carte-là, elle montre trois zones, qui sont les zones A, B et C. Ces zones, sur la zone A, c'est un petit peu les villages et les villes palestiniennes. Donc là, les Palestiniens avaient le contrôle à la fois civil et sécuritaire. C'était eux qui géraient tout. Dans la zone B, ils gèrent les affaires civiles, mais la sécurité reste aux mains des Israéliens. Et puis la zone C, qui est la plus grande partie du territoire de la Cisjordanie et de Gaza, elle est complètement sous contrôle et sous contrôle israélien et civil et militaire. Donc c'est un découpage, vous voyez sur la carte, qui est complexe. Et les accords d'Oslo, qui prévoyait donc cette fameuse transition de 5 ans, au cours de laquelle Israël devait se retirer progressivement et laisser le territoire aux Palestiniens, elle va se heurter à la fois d'un côté aux sionistes religieux et à la droite nationaliste côté israélien, et puis côté palestinien, elle va se heurter au Hamas. Et donc ce processus de paix finalement ne va jamais voir le jour. On se souvient qu'entre les deux, il y a le massacre des fidèles musulmans au caveau des patriarches en 94. On se souvient qu'il y a aussi la multiplication des attentats suicides du Hamas en Israël, et puis pour finir évidemment l'assassinat du premier ministre israélien Yitzhak Rabin par un extrémiste juif en 1995.
6: Et l'intérêt de cet atlas, de ces cartes, c'est de spatialiser, de mieux comprendre ces événements.
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6: Delphine Papin, avançons encore dans la lecture de l'ouvrage que vous co-signez avec Gilles Paris, Israël-Palestine, coédition Talendier-Le Monde, de 1993, faisons un grand pas jusqu'à présent. Pour cartographier le présent et ses recompositions avec votre co-auteur et la dizaine de cartographes du service Infographie du Monde, quelles sont les cartes que vous avez voulu réaliser et pourquoi ?
8: Alors, après le 7 octobre, c'est ça, vous me parlez, après le 7 octobre, les cartes qu'on a réalisées, donc là, c'est vraiment des cartes d'actualité, on est dans le chaud. On a une vraie difficulté, c'est que les journalistes n'ont pas accès au territoire.
6: Pourquoi ?
8: Enfin, les journalistes internationaux n'ont pas accès au territoire, puisque Israël refuse cet accès. Et en tant que journaliste et cartographe, on a dû s'approprier des nouveaux outils qu'on avait utilisés par le passé pour un autre conflit où on n'avait pas accès au territoire, c'est le conflit ukrainien, enfin entre l'Ukraine et la Russie. Donc on n'a pas accès au territoire non plus occupé par la Russie. Et donc on va faire appel à un nouvel outil qui n'est pas nouveau, mais qui les images satellitaires. Et ça va être très précieux parce que on va être un peu les yeux pour les journalistes qui n'ont pas accès au terrain. On va pouvoir, par exemple, faire des cartes grâce à ces images satellitaires des destructions. On va pouvoir rendre compte que en 3 ans de conflit, Gaza, 81% de la bande de Gaza est soit détruite, soit endommagée. On va aussi pouvoir cartographier les déplacements de population en observant les tentes. Et ça, ces images satellitaires nous ont beaucoup aidé à comprendre ce qui se passait sur le terrain, là où on n'y avait pas accès. C'est une vraie révolution, entre guillemets, parce que ça correspond aussi à un moment où les images satellites sont de plus en plus... sont d'une qualité de plus
6: meilleure
8: en plus,
6: résolution.
8: Tout à fait, d'une meilleure résolution. On comprend mieux ce qu'on voit, exactement.
6: Pour les images auxquelles vous avez accès, mais qui ne sont pas celles de la direction du renseignement militaire, très probablement, quelle est la définition ? Autrement dit, vous voyez un objet qui fait 1 mètre, 2 mètres, 50
8: cm ? On n'est pas encore sur ces niveaux de résolution. Mais ce qui est intéressant, c'est qu'il y a une dizaine d'années, par exemple, tout ce qui était les images satellites qui étaient au-dessus d'Israël étaient souvent floutées.
6: Oui.
8: Et comme aujourd'hui, on a des images qui peuvent provenir des satellites chinois, des satellites indiens ou encore du secteur privé, eh ben on a la possibilité d'avoir à disposition ces images-là qu'on n'avait pas sur ce terrain-là.
6: Ce sont des images satellites que vous achetez ou qui sont libres de droit ?
8: Qui sont libres de droit et oui, qui sont libres de droit. La plupart, de temps en temps on achète, de temps en temps, mais enfin c'est plutôt libre de droit.
6: Vous avez fait aussi une carte tout à fait innovante sur la carte de la reconnaissance de la Palestine. La France a reconnu la Palestine, pourquoi avez-vous fait cette carte ?
8: Alors là c'était une carte, effectivement on se devait puisqu'il y avait eu un mouvement de reconnaissance qui était assez frappant et en particulier si vous regardez le graphique, c'est-à-dire qu'on voit qu'il y a de nouveaux pays après le 7 octobre qui reconnaissent la Palestine. Et ce qui nous semblait intéressant, c'était que plus ça devient difficile d'envisager un État palestinien et plus il y a d'États qui reconnaissent la Palestine. C'était un peu ça qu'on voulait montrer avec cette carte.
6: Ce qui est quand même un paradoxe amer.
8: Absolument.
6: Pour les Palestiniens. Delphine Papin, vous présentez enfin dans cet atlas Israël-Palestine une double page avec carte et infographie sous le titre « La Pax Hébraïca » de Netanyahou. Comment a-t-il rebondi après les attaques du 7 octobre 2023 pour installer l'État hébreu dans une situation qui finalement est peut-être plus favorable qu'avant ?
8: Alors effectivement, on a ce titre Pax Hébraïca qui fait référence à la Pax Romana, c'est-à-dire faire la paix par la guerre ou privilégier la force aux dépens de la diplomatie. Et après le 7 octobre, après les massacres du 7 octobre commis par le Hamas sur le sol israélien, Netanyahou aurait pu, le Premier ministre aurait pu et dû être mis en cause pour le fiasco sécuritaire du 7 octobre. Et pour éviter sa mise en cause, Netanyahou est passé à l'offensive contre l'axe de la résistance. L'axe de la résistance, c'est l'ensemble des mouvements qui sont liés au régime de l'Iran. Ça va être le Hezbollah, le Hamas, et puis certains gouvernements de la région. Et après l'anéantissement de Gaza, eh bien, Netanyahou s'est attaqué au Hezbollah libanais, puis à l'Iran. Mais en fait, ces succès militaires n'ont pas débouché sur des changements politiques profonds. Donc, la manière dont vous me posez cette question-là, je ne sais pas si j'irai dans cette direction-là. Je pense qu'il y a eu cette volonté de faire bouger les choses jusqu'à des changements politiques. Et pour l'instant, on ne les observe pas encore sur le terrain.
6: Et puis, l'histoire n'est pas finie.
8: L'histoire n'est pas finie.
6: Et donc, on peut chaque jour être contredit par ce qui se passe.
8: Voilà. Et puis, par contre, ça aussi, ça interroge sur l'incertitude pour les prochaines élections en Israël.
6: Est-ce que le soutien des États-Unis joue un rôle dans ce retournement de situation et quel est le poids de l'Union européenne dans cette affaire? On a l'impression que l'Union européenne regarde.
8: Alors, c'est un peu ça. Dans ce moment proche-oriental, le poids de l'Union européenne, il est quasi nul. Pourquoi? Parce que il y a des divisions profondes entre les États membres sur la question palestinienne et sur la stratégie israélienne. Et sur ce dossier, l'Union européenne ne parle pas d'une seule voix, donc ça complique les choses, même s'ils s'entendent tous sur l'idée qu'on doit aller vers une solution à deux États.
6: Dans la nouvelle bataille contre l'Iran, qui est engagée depuis le 28 février 2026, est-ce que c'est Israël qui a le leadership ou est-ce que c'est Donald Trump qui a la main? Et comment ça fonctionne dans cette reconfiguration?
8: Alors, je serais bien normal de dire ce qu'il y a dans la tête de Donald Trump, un peu comme nous tous.
6: Oui.
8: Mais ce qu'on sait, c'est que le président des États-Unis a cru le récit du Premier ministre israélien. Il a cru à une victoire rapide et imparable, contrairement à ce que lui disait la CIA et son département d'État. Du coup, il s'est un peu enlisé dans une guerre sans bonne option. Les bombardements à la fois ciblés et intensifs ne donnent pas les résultats escomptés. Et le règlement par la voie diplomatique, il est de plus en plus compliqué. D'abord parce que les Iraniens sont réputés pour être un peu des redoutables et être intraitables dans les négociations. Mais aussi parce qu'ils ont été échaudé par le président Trump, par d'abord le retrait américain, vous vous souvenez de l'accord de Vienne sur le nucléaire en 2018, et puis aussi par les bombardements, la reprise des bombardements américains et israéliens au moment même où il y avait des négociations à deux reprises. Donc Trump, qui déteste, je le cite, les losers, a toujours dénigrer ses prédécesseurs, comme Carter avec l'Iran ou Bush avec l'Irak. Il est dans une position qui rappelle l'impuissance du premier dans la crise des otages, vous vous souvenez de l'ambassade américaine de Téhéran, et celle du second dans le bourbier irakien qui avait été créé de toutes pièces en 2003.
6: Delphine Papin, pour en savoir plus à ce sujet, nous pouvons d'abord nous plonger dans la lecture de l'Atlas que vous co-signez avec Gilles Paris, Israël-Palestine, Histoire, Société, Économie, un Atlas pour comprendre, coédition Talendier Le Monde. Mais est-ce que vous avez une autre ressource à nous indiquer?
8: Écoutez, j'ai reçu dernièrement un ouvrage très intéressant de Vincent Lemire sur qui s'intitule « Jérusalem, l'histoire n'est jamais écrite », qui est publié chez Albin Michel. Et Vincent Lemire est un excellent historien, mais il a aussi une approche géographique que je trouve assez rare. Et sur Jérusalem, c'est très important d'avoir cette approche géo-historique.
6: Une approche géographique dont vous avez montré tout l'intérêt. Merci Delphine Papin. Un grand merci également à notre réalisateur Cédric Coba. Planisphère recevait Delphine Papin, docteur de l'Institut français de géopolitique, rédactrice en chef au journal Le Monde. Delphine Papin co-signe avec Gilles Paris, Israël, Palestine, Histoire, Société, Économie, un atlas pour tout comprendre, une coédition Talendier Le Monde. Chères auditrices, chers auditeurs, merci de votre fidélité. Pensez à partager le podcast, c'est fait pour. À la semaine prochaine pour une nouvelle émission de Planisphère.

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2: Eh bien bonjour à toutes et à tous. Bientôt les vacances, tant mieux, mais c'est aussi une période qui n'est pas sans risque pour les enfants. Chaleur, baignade, chutes et piqûres diverses. Sur quoi rester vigilant en tant que parent? Quel premier geste en cas de bobo? Eh bien c'est ce qu'on va voir aujourd'hui avec notre invité. Notre invité qu'on a plaisir à retrouver à notre micro. Bonjour Arnaud Pfersdorf.
3: Bonjour Vincent.
2: Docteur Arnaud Pfersdorf, puisque vous êtes pédiatre réanimateur, on avait déjà eu l'occasion de vous recevoir pour plusieurs émissions, dont celle de l'an dernier, Bébé part en vacances. On vous a vu aussi en chroniqueur pour la Maison des maternelles sur France 5, auteur également de plusieurs ouvrages, Votre ado et votre enfant de 0 à 6 ans qui sont parus chez Hatier, et puis Bébé premier mois chez Hachette. Et puis je précise aussi que vous dispensez vos conseils de pédiatre sur votre plateforme Pédiatre Online. Est-ce que je n'ai rien oublié, Arnaud ?
3: Non, c'est parfait, tout y est.
2: Tout y est dans le CV. Alors, mieux vaut prévenir que guérir, comme on dit en médecine. Avec vous, on va voir comment gérer les problèmes de santé, petits ou grands, qui peuvent arriver à nos enfants pendant les vacances. Bobo de l'été, c'est parti.
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4: On peut y aller. 20 minutes de route, premier arrêt, grosse chiassoune, le trajet va être long. Allez, on va faire un petit tour pour la pause pipi.
5: Pomme de renette et pomme d'api, tapi, tapi gris.
4: Oh, ça blaire là. Oh putain. Troisième arrêt, vomito, bras trop court au péage, j'ai pété le rétro, l'ambiance est pas top dans la bagnole.
2: Et voilà, bon voyage. Le départ en vacances, eh bien, ça commence souvent par les trajets en voiture. Et comme en témoigne l'humoriste Marty Thomas, ça peut vite virer au cauchemar et notamment à cause du mal au cœur. D'abord, docteur Pfersdorf, c'est dû à quoi le mal des transports? Cette cinétose, hein, pour reprendre le terme savant.
3: Eh bien, en fait, parce qu'il y a ce qu'on appelle l'oreille interne. C'est des canaux semi-circulaires dans le crâne, au niveau de l'oreille, et qui font qu'on a besoin d'avoir une coordination entre ce que l'on voit, c'est-à-dire l'appareil visuel, la position de notre corps dans l'espace, donc l'oreille interne, et le cerveau qui va analyser tout ça. Et parfois, il y a un déséquilibre entre l'un et l'autre, et ça donne des nausées, des vomissements, mal de tête, parfois d'autres symptômes.
2: Alors comment est-ce qu'on peut éviter ces éruptions intempestives? Déjà, avant le départ, quels conseils on peut donner? On dit souvent qu'il faut manger léger. Est-ce que vous confirmez?
3: Il faut avoir l'estomac quand même rempli. Chez un jeune enfant, après un repas, ça a un avantage, c'est qu'il va avoir besoin d'une sieste. Eh bien, il va dormir et c'est toujours ça de gagner pour le voyage.
2: Quel traitement quand même pour aider? On entend souvent dire de l'homéopathie avec des granules de coculis, un sirop antihistaminique du type Nausicalm. Est-ce que vous confirmez là aussi ce genre d'aide?
3: Alors oui, l'homéopathie, le Nausicalm, ce sont des produits qui peuvent aider. Mais quelque chose à quoi il faut penser, c'est la position de l'enfant.
2: C'est-à-dire
3: le fait d'être bas, il ne va pas bien voir ce qui se passe à l'extérieur. Du coup, le paysage défile trop vite. Si ça défile trop vite, ça va lui donner des nausées, des problèmes de vertige. Donc parfois, il ne faut pas hésiter à occulter complètement la vitre qui est de son côté pour qu'il ne voit pas à l'extérieur. Un deuxième truc qui peut aider, c'est tout bête, c'est de se mettre à l'arrière à côté de lui en tant qu'adulte.
2: Oui.
3: Le simple fait qu'un adulte soit là, parce qu'il faut voir une chose, c'est que l'enfant, il est dans son relax à l'arrière, bah, qu'est-ce qu'il voit? Il voit le dos de ses parents. Donc ce n'est pas une position très agréable pour lui, pour peu qu'il fasse un peu chaud ou autre et que ça bouge. Eh bien, le fait d'avoir un adulte, un parent à côté de lui, ou un grand frère ou une grande sœur, on va se mettre à côté de lui à certains moments du voyage en lui expliquant ce qui se passe, qu'on va faire des pauses, il faut faire des pauses régulièrement, l'hydrater, éponger son front. Et très souvent, ça permet d'éviter des problèmes de mal de voyage. C'est très important de bien anticiper dès le début parce que Après, il y a un phénomène un peu psychologique. Si l'enfant a été malade une fois ou deux fois, ben après, ça va être presque systématique avant même

0: que la voiture ne roule, il est déjà malade. Parce qu'il y a une espèce
1: voilà,
0: de
1: conditionnement
0: mentale
1: comme ça qui revient.
0: Voilà, absolument.
2: Et regarder un dessin animé sur une tablette, un petit écran, est-ce que ça peut être aussi efficace contre le mal au cœur?
0: Je rappelle que zéro écran avant 3 ans, mais dans les cas extrêmes, plutôt que d'avoir du vomito dans la voiture un peu partout, on lui donnera de manière très calculée et peu fréquente un petit écran, un petit bout de dessin animé à regarder le temps qu'il s'endorme.
1: J'ai vu également qu'il existait des lunettes spéciales pour rééquilibrer la vue et les oreilles, et également des bracelets en plastique avec des points d'acupression à se mettre autour du poignet. Vous en pensez quoi ?
0: Pipo.
1: Ça sert à rien.
0: Alors, tout est fait pour gagner de l'argent. Bon, il y a vraiment des accessoires qui sont inutiles. C'est vraiment psychologique et cette notion de coordination entre la vue et le positionnement du corps. Alors maintenant, si un enfant fait souvent ce problème-là, même quand il est plus âgé, il ne faut pas hésiter, bien sûr, à en parler au pédiatre, au médecin qui le suit. Et si besoin, le médecin demandera un examen chez un ORL ou un examen chez un orthoptiste, donc pour les yeux, pour voir s'il n'y a pas un problème de coordination visio-spatiale. Si c'est le cas, alors on peut faire de la rééducation chez un orthoptiste, ça peut être intéressant.
1: Alors il n'y a pas que le mal au cœur qui peut arriver, il y a aussi la chaleur quand on est en voiture. Alors contre cela, vous me direz, il y a la climatisation dans la voiture, mais est-ce que c'est l'unique solution ?
0: Alors moi je dirais, il faut habiller l'enfant. Alors tout dépend de la longueur du voyage, bien sûr. J'ai envie de dire, s'il fait chaud, favoriser le voyage la nuit. Si on est deux adultes, on se relaye, la nuit il fait moins chaud, l'enfant va dormir, c'est plus tranquille. Il faut faire des pauses régulièrement, au plus tard toutes les 2 heures, c'est extrêmement important. On fait en sorte d'avoir un habillement de l'enfant qui soit adapté. S'il fait chaud, ben on le met en couche. Si c'est un petit enfant, si c'est un plus grand, on lui met juste son short et il peut être torse nu. L'hydrater régulièrement, un brumisateur qu'on va lui confier. C'est lui qui va le faire fonctionner, ça va bien l'amuser. Et du coup, il va être proactif.
1: Surtout si l'on balance sur les parents, ça peut toujours être très drôle aussi.
0: Et en plus, il va le balancer sur les parents, donc on anticipe.
1: Oui.
0: Mais le brumisateur, c'est rigolo. Et puis, une petite bouteille d'une gourde, la gourde, comme ça, il ne va pas en mettre partout. Encore une fois, alors évidemment, après, un petit jeu, sur un journal, quelque chose à faire, du papier à froisser, des petites choses à faire s'il y a une petite tablette devant lui, s'il accepte. Le fait d'être occupé va occuper son esprit, il ne va pas regarder dehors, parce que c'est le fait de regarder dehors qui peut favoriser le mal des transports, avec le paysage qui défile et qui l'intègre mal. Et vraiment, dans des cas extrêmes, mais je rappelle que zéro écran avant 3 ans, mais dans les cas extrêmes, plutôt que d'avoir du vomito dans la voiture un peu partout, on lui donnera de manière calculée et peu fréquente un petit écran, un petit bout de dessin animé à regarder le temps qu'il s'endorme.
1: Cela dit, il y a d'autres risques qui sont liés au lieu où vous passez vos vacances, comme ici.
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1: Voilà, ambiance de plage que vous aurez peut-être la chance de connaître cet été, sauf que les bords de mer ou de lac ne sont pas non plus sans risque. Alors en premier lieu, il y a le soleil. Quelle protection, docteur Ferzov, pour les enfants? On pense d'abord à la crème solaire, mais de quel type? Et c'est à renouveler à quelle fréquence?
0: Alors, il faut un indice de protection, un IPF qui fasse 50 chez les jeunes enfants. Il faut rappeler que la peau est immature chez un jeune enfant, qui ne fabrique pas suffisamment de mélanine, qu'on applique évidemment avant de l'exposer. On doit renouveler toutes les 2 heures. On évite les heures chaudes où le soleil est au zénith. On va l'emmener sur la plage plutôt le matin ou le soir. La piscine, c'est pareil.
1: On parle de protection solaire, donc avec les crèmes solaires, mais que pensez aussi des t-shirts anti-UV? Est-ce que c'est une bonne protection aussi pour vous?
0: Très bien, très bien. Dès qu'un enfant est mobile, qu'il se déplace, que la marche est acquise et qu'il a 1 an et demi, 2 ans et au-delà, les combinaisons solaires anti-UV sont très bien. Et les zones les plus sensibles, on le sait, c'est le cou. coup de soleil dans le cou, ça peut être grave, ça peut donner des syndromes méningés, hein, avec des vomissements, des céphalées, des problèmes de conscience. Et puis, bien sûr, les avant-bras, les cuisses, qui sont des zones à risque.
1: On parle de la peau qui doit être protégée, mais il y a aussi les yeux, et ça, on n'y pense pas toujours. Quel risque pour les yeux des enfants, quelles complications ça peut donner d'être sur une plage avec un soleil éclatant quand on est petit ?
0: Alors, le soleil, la réverbération, le vent, le sel de l'eau, tout ça peut provoquer des irritations des conjonctives qui vont devenir larmoyantes. Ça peut même se surinfecter avec un liquide un peu purulent, un peu opaque qui se met à couler. Une photophobie, c'est-à-dire il peut même y avoir une atteinte de tout ce qui est kératite. Donc il ne faut pas hésiter à mettre une casquette ou un chapeau à large bord et puis des lunettes de soleil.
1: Alors justement, quel type de lunettes de soleil pour une bonne protection oculaire ?
0: Il faut un index 3, voilà, 3, 4, c'est très bien. Hein. Je déconseille d'acheter des lunettes à la va-vite comme ça sur le bord de la plage, parce qu'on ne sait jamais très bien d'où ça vient. Il faut anticiper, aller voir un opticien ou dans une grande surface qui a pignon sur rue et faire ça pas à la hâte, mais le faire en préventif.
1: En parlant des bébés, justement, on l'a dit, ils sont particulièrement sensibles à la chaleur avec les risques d'insolation. Par quoi ça peut se traduire un coup de chaud pour un bébé ?
0: Les signes, eh bien, d'abord, ça peut être un enfant qui tout d'un coup devient un peu somnolent, moins agité que d'habitude, qui chouine, il se touche la tête, ça veut dire qu'il a des céphalées, un mal de tête. Un peu plus loin, ça peut être un enfant qui se met à vomir. Alors là, c'est déjà un stade avancé. On va regarder s'il urine régulièrement. Je dis toujours aux parents, regardez dans la couche, si c'est un tout petit enfant. Si vous avez deux couches de suite qui sont sèches, alerte.
1: Et alors justement, lorsque ce coup de chaud, et avec tous ces signes que vous évoquez, qu'est-ce qu'on peut faire en urgence, docteur Pferdorf ? Il faut le faire boire, il faut le mettre à l'ombre. Enfin, dites-nous la marche à suivre.
0: Donc, le coup de chaud, bien entendu, il faut quitter l'endroit, se mettre à l'abri, à l'endroit ventilé, bien à l'ombre, si possible rafraîchi. On le rafraîchit lui-même avec de l'eau un peu partout, sur le cuir chevelu, dans le cou, sur le thorax, sur les cuisses. Ce qui marche bien, c'est les bords latéraux du cou, là où passent les carotides. C'est comme ça qu'on rafraîchit un corps. Donc on prend des linges mouillés, tièdes ou froids, mais pas glacés, qu'on met sur le côté du cou. Et pareil au niveau de la racine des cuisses, là où passent les artères fémorales, enfin, au niveau des plis de laine. Ce sont les deux meilleurs endroits pour mettre des linges humides un peu frais, pour rafraîchir un corps qui a un coup de chaud.
1: Ça, c'était donc pour le coup de chaud. Placer bébé dans une tente de plage, comme on peut le voir aussi de temps en temps, est-ce que pour vous, c'est une bonne idée ?
0: Moi, je dirais que c'est une bonne idée, mais pas quand il y a une canicule. Là, en ce moment, la canicule, il faut qu'on voit l'enfant. La tente de plage, c'est souvent un endroit, c'est pas ventilé, il n'y a pas d'air, on ne le voit pas bien. Tout d'un coup, on croit qu'il s'est endormi et qu'il est calme et qu'il fait la sieste, mais en fait, il n'est peut-être pas bien du tout, il est en train de se déshydrater. Donc, moi, je dirais oui, ça aide, mais peut-être pas quand il y a des jours de canicule. Les journées de canicule, on évite d'aller sur la plage quand il y a des chaleurs comme ça, dans les périodes chaudes, hein, entre 11h et 17h. Mais ça peut être un appoint intéressant quand on va aller passer une heure au bord de la plage. Oui, c'est pas mal, oui.
1: Voilà donc pour ces conseils sur la plage. Cela dit, la plage, on n'y reste pas seulement pour faire des châteaux de sable, on y va aussi pour s'y baigner.
4: Oui, on sait, il fait très chaud. Mais avant de sauter dans l'eau, prenez bien en compte le risque de noyade. À l'été 2025, 409 personnes sont mortes noyées selon Santé publique France. Un chiffre en hausse de 16% par rapport à 2024. Et à chaque fois, les pics de mortalité se situent lors d'épisodes de forte chaleur.
1: Voilà, rappelé par nos confrères du Dauphiné Libéré, l'augmentation des noyades l'an dernier et les moins de 6 ans, il faut le savoir, représente 27% des victimes. Alors comment éviter ce drame ? D'abord, comment savoir, docteur Pferdorf, si un enfant se noie ? Parce qu'on a souvent l'image d'un enfant qui crie ou qui se débat, mais est-ce que c'est toujours le cas ?
0: Pas toujours. Vous avez un enfant qui peut se noyer presque dans un verre d'eau. Enfin, c'est une expression.
1: Oui, dans très peu d'eau.
0: Dans une baignoire, ça peut aller vite alors qu'il n'y a pas forcément beaucoup d'eau. Donc, chez les tout-petits, il faut être très prudent. Quand il y a de la chaleur, bah, évidemment, on y va un peu d'un coup en se disant « ça va le rafraîchir et tout ».
1: Il y a le choc thermique.
0: Il y a le choc thermique. S'il fait 38 à l'extérieur, comme c'est en ce moment le cas, et que la température de l'eau est à 22, ça fait un choc thermique qui peut provoquer un choc vagal, une accélération du cœur et puis un malaise. Donc, on le mouille avant de le mettre dans l'eau. On prend l'eau de la mer ou du lac ou de la piscine dans laquelle on veut le baigner un peu. On prend des gouttes comme ça, on en boit sur lui en rigolant. Et puis, on l'aura bien hydraté avant, bien entendu, on l'aura bien fait boire. Il a les accessoires, c'est-à-dire on aura protégé sa peau avec la crème solaire, on aura son chapeau, les lunettes si besoin, les gonfleurs et tout. Tralala pour qu'il ne se noie pas, si c'est un petit enfant. Et on va rentrer doucement, mais il ne faut pas aller trop vite.
2: Donc, y aller progressivement, éviter évidemment les zones où la baignade est interdite, ce qui semble du bon sens, même si très souvent, hein, c'est tentant quand il fait chaud. Et puis, surtout, une vigilance de chaque instant. Il faut faire un tour de garde, hein, je crois qu'il faut sortir le mot, docteur Ferdov. Voilà. C'est le tour de garde d'un parent à l'autre. Oui.
0: Alors, c'est très clair. Les accidents arrivent toujours parce qu'il y a eu un manque de vigilance. Ah mais mince, où est Arthur ? Quelqu'un a vu Arthur ? Voilà, il s'est foutu. En fait, dès l'instant où il y a un enfant, qu'il ait 4 ans, 5 ans, 6 ans, il doit y avoir un adulte référent parent. Il ne faut pas que ce soit le groupe qui soit responsable. Et du coup, celui qui est responsable, dès l'instant où il doit chercher quelque chose dans un sac ou sous le matelas ou je ne sais où, doit prévenir un autre adulte en lui disant, voilà, je m'absente, même si c'est une minute, tu surveilles l'enfant, je reviens. Et c'est comme ça qu'on peut éviter énormément d'accidents.
2: Les bobos de l'été, on va continuer d'en parler. Après la mer, on ira en montagne. Quel risque particulier pour les enfants. Et puis piqûres, chute, quoi faire. Ce sera juste après une petite page musicale. La mer, justement. Alors, c'est pas Charles Trenet, mais la grande Sophie qui nous y emmène.

0: La mer, c'était la grande Sophie qui nous mettait les pieds dans l'eau. Les vacances, temps de repos, mais aussi période qui peut être à risque pour nos enfants avec des bobos plus ou moins grands. Alors comment faire rimer été, santé et sécurité? On en parle aujourd'hui avec notre invité, le docteur Arnaud Pfersdorf, pédiatre réanimateur, auteur notamment de « Bébé premier mois » qui est paru chez Hachette, et puis « Votre enfant de 0 à 6 ans » publié chez Attier. Alors on évoquait tout à l'heure les trajets en voiture, les situations à surveiller au bord de la mer. Maintenant, direction les hauteurs.
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2: Le printemps est là, on en a profité pour faire la première randonnée avec bébé.
3: Et pour cette première, on a décidé de faire le Mont Gaudy. Dès le début de la balade, ça grimpe, mais le paysage vaut vraiment le détour. Pas peu fière de l'avoir emmené ici, la vue est incroyable. Bref, très contente d'avoir fait cette première rando et je pense qu'il y en aura plein d'autres. Bisous.
0: Voilà, témoignage ravi d'une jeune maman sur les réseaux sociaux, ravie de sa promenade avec son nourrisson dans le porte-bébé. Alors la montagne, en principe, eh bien, on respire mieux, c'est l'occasion de belles balades, sauf que là aussi, il peut y avoir des risques pour les enfants, et en premier lieu, bah, tout simplement, l'altitude qui peut les perturber. Dans quelle mesure, docteur Pfersdorf ?
4: Alors, moi, je conseille quand même aux parents, s'ils le peuvent, d'éviter un séjour dans une station qui est à plus de 2000 mètres, vous voyez, 1800, 2000 mètres. Pourquoi ? Parce que chez un petit, l'altitude peut provoquer des petites irritations au niveau de la sphère ORL, donner des petites irritations au niveau des tympans, ils ne décompressent pas bien les tympans, et ça peut donner un peu des troubles du sommeil. En général, pas la première nuit, mais la deuxième nuit, ce qu'on appelle la nuit de Java, c'est assez souvent, pas toujours, et du coup, ça peut un peu perturber le séjour.
0: Mais ça se régule après, hein, rassurez-nous, docteur Pfersdorf.
4: Ça se régule.
0: Mais il faut s'attendre à cette deuxième nuit un peu difficile.
4: Il faut s'attendre à cette deuxième nuit qui peut être un peu agitée. Et moi, je conseille toujours aux parents, pour un enfant qui a moins de 2 ans, qui ne sait pas encore bien réguler, avaler sa salive et tout ça, pendant la montée vers la station, vers la fin du voyage, eh bien, on le fait boire régulièrement pour qu'il décompresse les tympans. Et puis la deuxième chose qu'il faut à tout prix éviter, c'est de prendre des téléphériques qui montent trop vite. Parce que trop vite, du coup, ça peut la provoquer ce qu'on appelle une otite barométrique. Et alors là, par contre, le séjour, il va être un peu impacté.
0: D'accord.
4: À éviter.
0: Voilà pour ces précautions. Alors, il y a une autre précaution à prendre quand on part en promenade, en particulier pour les bébés qu'on transporte sur le dos. C'est là aussi de les protéger du soleil, parce que les rayons UV sont aussi forts, voire même plus qu'en bord de mer. Quelle zone à protéger en priorité ?
4: Eh oui, le porte-bébé, comme on l'entendait avant. Le porte-bébé, c'est vraiment génial. On a bébé dans le dos, mais on ne voit pas ce qui se passe. Et lui, il sert d'écran pour l'adulte,
0: oui,
4: en quelque sorte. Et c'est lui qui prend tout le soleil. Donc il faut absolument qu'il ait une combinaison, qu'il ait un large bonnet, enfin un chapeau à large bord, et qu'il soit parfaitement protégé, en particulier la nuque et les bras, et les cuisses, la partie postérieure des cuisses. Mmh. Donc faire attention au soleil, qui effectivement est très intense en altitude, donc l'hydrater comme toujours. Et puis c'est vrai qu'il ne faut pas hésiter à faire une pause de temps en temps, même si c'est un peu compliqué, il faut défaire le truc, il faut le mettre par terre et tout. On se met à l'ombre, on regarde comment il est, on regarde comment il respire, on le fait boire, on prend un petit peu de temps et on redémarre la promenade.
0: Cela dit, il y a un risque aussi quand on se promène, en particulier dans les prés, quand l'herbe est haute, ce sont les tiques et le risque d'attraper cette fameuse maladie de Lyme, particulièrement invalidante et qui peut se déclarer des années après. Alors, je crois qu'il faut d'abord rassurer, hein, docteur Pfersdorf, toutes les tiques ne sont pas porteuses de cette bactérie, mais il vaut mieux quand même vérifier et les enlever. De quelle manière et où elles se situent en général ?
4: Les zones humides.
0: Oui.
4: Donc, elles se mettent dans les plis de laine, sous les bras, oui, derrière les oreilles, un peu dans le cuir chevelu, au niveau des organes génitaux, en particulier les garçons, derrière les testicules. Alors, il faut bien regarder derrière les testicules. Voilà. Donc, le conseil, c'est vraiment, quand on rentre d'une promenade en forêt, dans les prés, on déshabille l'enfant complètement et on vérifie tous ces endroits-là, parce que plus tôt on retire une tique, moins le risque de transmettre est grand. Et bien sûr, ça c'est à avoir dans la trousse de pharmacie, on va en parler, le retire-tique avec le grand modèle, le petit modèle, et s'assurer qu'on a bien tout retiré. Alors, une tique qu'on retire rapidement dans l'heure qui suit, en général, il n'y a pas vraiment de marque. Une tique qu'on va retirer 8 heures ou 12 heures après, grosso modo, eh bien, si on l'a retirée entièrement, il peut y avoir un petit érythème, un petit point rouge. On va désinfecter, mais ça ne veut pas dire que c'est une maladie de Lyme. Par contre, l'apparition quelques jours après, voire même 10 jours après, de ce qu'on appelle un érythème de Lipschutz, c'est une espèce d'érythème rond en cocarde, avec une partie centrale claire, une partie extérieure qui est plus rouge, pas forcément au point d'injection, ça peut être à distance. Alors si ça apparaît, on consulte Le médecin demandera une sérologie de la maladie de Lyme et on aura à ce moment-là tout le temps encore de mettre en route un traitement par antibiotique.
0: Donc bien vérifier si cette espèce de disque rouge n'apparaît pas quelques jours plus tard après avoir enlevé la tique. Alors on parlait des piqûres de tique, mais ce n'est pas le seul insecte à pouvoir piquer. Voilà un bruit qu'on redoute pendant l'été, c'est celui des guêpes et des abeilles. Quoi faire quand on se fait piquer par l'un de ces deux insectes, docteur Pfersdorf ?
4: Alors la guêpe, ça fait mal, c'est sûr. On retire le dard et puis...
0: Et après, qu'est-ce qu'on fait ? On lave, désinfecte ?
4: Un truc qui marche bien, c'est le froid, un glaçon qu'on met sur la piqûre. Le froid va apaiser la douleur. Ce qui marche aussi, mais il faut être habile, si on a une source de chaleur, on chauffe la peau, mais il ne faut pas brûler l'enfant. Il existe des petits appareils piézoélectriques qui marchent sur pile, qui chauffent. Ce n'est pas un contact direct avec la peau, on met à 1 cm. Et le fait de chauffer, ça marche aussi pour les moustiques, ça annihile le venin.
0: Donc enlever le dard, laver à l'eau au savon, appliquer du froid ou du chaud. C'est ce qu'il faut faire lorsqu'on se fait piquer. Le risque en dehors de la douleur, c'est quand même l'allergie. À quel signe il faut être très attentif, docteur Pfersdorf ?
4: Alors, les allergies, on peut avoir ça avec un temps, on peut avoir ça avec une guêpe, bien entendu.
0: Donc l'enfant qui commence quoi ? À devenir tout rouge, à gonfler ?
4: Tout dépend de l'endroit où l'enfant a été piqué. Mais ce qui est sûr, c'est que plus l'enfant est piqué près du visage, plus le risque d'avoir des difficultés respiratoires peut exister. Ça, c'est des allergies qui peuvent provoquer un œdème et une difficulté à respirer. C'est sûr que là, c'est une urgence et on va vite consulter et il y aura une injection d'adrénaline par un médecin. Par contre, il y a des allergies plus générales, avec de fortes réactions au niveau de la peau, sans qu'il y ait une allergie respiratoire. Et là, on prendra un antihistaminique. Et s'il y a un terrain qui est connu chez l'enfant, on aura ça dans la trousse de pharmacie.
0: Cela dit, après les piqûres, la java des montagnes, les baignades et la chaleur, eh bien, reste un dernier bobo de l'été à prendre en compte, et eh bien, c'est celui-ci.
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0: Alors, vous n'avez pas l'image, mais je peux vous dire que ces vidéos de chute à vélo sont assez spectaculaires. Tomber de vélo, de trottinette, de skate ou simplement en courant, là aussi, ça peut faire très mal pendant les vacances. Alors, quoi faire en cas d'égratignure ? Comment bien désinfecter ? Enfin, quelle est la marche à suivre, docteur Pfersdorf ?
4: Alors, la première chose, tout comme toujours, rassurer l'enfant tout de suite, parce que voilà.
0: Et pas le gronder, parce qu'en général, on a eu aussi peur que lui.
4: Oui. Mais vous avez raison, parce que l'adulte a eu peur autant que l'enfant. Et souvent, malheureusement, le réflexe de l'adulte, c'est de gronder son enfant, de dire « Mais qu'est-ce que tu as fait ? Tu n'as pas regardé devant toi et tout. »
0: Et je t'avais dit,
4: pas
0: je t'avais prévenu, ça, etc.
4: Ouais. Ah oui, non, mais il ne faut vraiment pas faire ça.
0: On garde son calme.
4: Il faut le rassurer, on garde son calme, ce qui n'est pas toujours évident. On le rassure. Et puis, on va regarder la plaie tranquillement, on regarde où il est tombé. Souvent, si c'est sur du gravier, eh bien, il faut nettoyer avec du savon, de l'eau, et les compresses ou ce qu'on a sous la main, parce qu'il peut y avoir des petits morceaux de gravier, tout petits, qui vont rester dans la plaie. Et après, ça va se suinter dans les jours qui viendront.
0: Donc, bien laver, bien tout enlever.
4: On lave, on veille à ce qu'il n'y ait pas de corps étranger. On prend de l'alcool à 70 degrés, on prend de la biseptine, mais c'est vrai que ça pique. Il y a des lingettes imprégnées, c'est toujours bien d'en avoir avec soi. Et puis, si ça continue de saigner, eh ben, on fait un petit pansement occlusif. Le plus simple, c'est d'avoir des compresses stériles, donc toujours avoir ça avec soi. Et puis, un rouleau de stéri-strip ou...
0: Oui, de sparadrap qui colle bien les plaies, enfin les bords des plaies.
4: Qui tient bien, tout en la laissant s'aérer un peu. On ne va pas mettre tout de suite un pansement occlusif. Ça va être dans un deuxième temps.
0: L'enfant, il a pu tomber aussi sur le crâne. Là aussi, à quel signe il faut être très attentif, même s'il n'a pas mal tout de suite ?
4: Alors, l'enfant qui a une bosse sur le crâne, il faut tout de suite regarder son état de conscience. C'est la première chose, sa vigilance. S'il est bien conscient, eh ben, on se rassure. Et puis, à ce moment-là, on va regarder s'il y a une bosse, ce n'est pas bien grave. Il y a de l'homéopathie qu'on peut utiliser, ça marche bien.
0: Comme de l'arnica, puis, ça c'est un grand classique.
4: Oui. On va mettre de l'eau tiède, de l'eau froide sur la bosse et donner du paracétamol pour apaiser. Bien sûr, si ça saigne et qu'il y a besoin de points de suture, ça c'est le médecin qui le dira, on se rapproche d'un lieu d'accueil des urgences où on fera une visio. La téléconsultation peut beaucoup aider pour ça.
0: Si l'enfant est un peu somnolent le soir, après une chute à vélo sur le crâne, là aussi, c'est un signe d'alerte ?
4: S'il est somnolent et qu'on a du mal à le réveiller, il faudra le réveiller plusieurs fois, ou qu'il vomit, bien entendu, il ne faut pas hésiter à consulter, bien entendu.
0: Voilà pour ces petits tours d'horizon des bobos de l'été. Mais mieux vous anticiper, hein, docteur Pfersdorf, ne pas oublier d'emmener sa trousse de secours. D'après vous, que doit-elle contenir? Quels sont pour vous les produits indispensables?
4: Alors, il n'y a pas besoin de grand-chose. Mais ce qu'il faut, c'est des compresses stériles, c'est sûr, un antiseptique, un rouleau de sparadrap, du paracétamol, un soluté de réhydratation par voie orale, des sachets, toujours utile en cas de vomissement ou de diarrhée, et puis une crème hydratante, voilà, pour l'enfant. Et puis, souvent, on oublie du sérum Phi, des petites dosettes pour nettoyer les yeux si les yeux ont un peu pris. Et avec ça, on fait le tour du monde.
0: Voilà pour la liste. Dernier point avant de se quitter, c'est quand même la question des rythmes. En vacances, on le sait, c'est souvent la fête, hein, on se couche tard. Est-ce qu'il faut tout de même essayer de garder un certain cadre, hein, des heures de coucher régulières, ou alors on relâche complet, hein, pour l'enfant, la fête du slip, il ira se coucher quand il aura sommeil.
4: Mais oui, c'est les vacances, on est détendu. Il a le droit de se coucher un peu plus tard, ça va lui faire un bien fou, des bons souvenirs. Et par contre, 15 jours avant la rentrée scolaire, on remet un peu dans l'autre sens.
0: En tout cas, avec toute la liste des bobos qu'on vient d'indiquer, il faut peut-être aussi rassurer les parents, hein. C'est rarement grave, on peut le dire aussi, docteur Pfersdorf.
4: Tout à fait, c'est rarement grave, il faut être vigilant, avoir les gestes sûrs, et puis ne pas aller chercher sur Internet des réponses qui ne sont pas toujours forcément adaptées.
0: Et bien voilà, on est arrivé à destination. Un grand merci, docteur Arnaud Pfersdorf, d'avoir été avec nous. Alors, je précise qu'on a un petit peu devancé votre actualité, puisque vous allez sortir le 23 septembre prochain. Allô, docteur, les urgences de 0 à 3 ans. Ça paraîtra chez Albin Michel. Et on rappelle aussi tous vos conseils pour les enfants, mais aussi parents et grands-parents, qui sont à retrouver sur votre plateforme pédiatre-online.fr. Merci aussi à Christophe Morag, qui ne s'est pas foulé, heureusement pour nous, les doigts aux manettes de la régie technique. La semaine prochaine, pour la dernière de la saison, et oui déjà, eh bien on vous proposera 10 pistes à suivre pour être bien dans sa tête et dans son corps, et pas que pendant les vacances. Et en parlant de vacances, justement, on va terminer avec la citation du jour. Elle est signée du comédien et magicien américain Robbery Orben. Être en vacances, c'est n'avoir rien à faire et avoir toute la journée pour le faire. Alors n'en faites pas trop, surtout avec cette chaleur, et à la semaine prochaine.

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5: Bienvenue à toutes et à tous. Oui, vous êtes dans l'émission consacrée à la musique chrétienne moderne ou ancienne aussi parfois. Aujourd'hui, le public visé par la production que nous écouterons sont les enfants et les jeunes à partir de 10 ans, mais je suis persuadé que les adultes trouvent aussi leur compte dans la collection Révisons nos classiques avec Patrick Barbier. Cette collection existe depuis de nombreuses années déjà. Le CD qui nous intéresse aujourd'hui est consacré au compositeur Antonio Vivaldi. C'est le dernier paru de la série, il est paru en 2025. Et comme dans chaque production de cette collection, il s'agit d'un voyage musical d'une heure dans la vie d'un compositeur. Ses plus grandes œuvres, ses états d'âme, des anecdotes aussi, pénétrer d'une manière plus intime dans la vie d'un compositeur, saisir au passage ses peines et ses joies, comprendre sa musique à travers des extraits significatifs, c'est ce que propose Patrick Barbier. En l'espace d'une heure, il nous invite à un voyage musical dans le temps, tout aussi éclairant par les grands événements racontés que divertissant par ses savoureuses anecdotes. Ces grands compositeurs que la postérité place souvent sur un piédestal deviennent ici des artistes profondément humains, observés dans leur vie quotidienne. Les extraits musicaux montrent la variété de leurs talents et de leurs productions, mais aussi le lien fort qui les rattache à tel ou tel moment de leur vie. Passionnante pour des adultes qui peuvent ainsi réviser leurs classiques, cette collection est également à la portée des enfants et leur permet de s'initier à la musique. Elle constitue un bon outil pédagogique pour des enseignants, mais peut aussi réunir une famille autour d'un agréable moment de partage musical. Alors écoutons le premier chapitre du CD, puisqu'il est divisé en 25 chapitres. C'est un extrait du Nisi Dominus avec à la fin les explications de Patrick

0: la cathédrale de Vienne paraissait encore plus sombre et vide que d'habitude en ce 28 juillet 1741. Quand on posa sur le sol le cercueil de celui qu'on nommait ici l'abbé Vivaldi, quelques personnes seulement prirent place alentour. Trois ou quatre musiciens de ses amis, quelques voisins de son logement et des curieux attirés par le son de la cloche. Pas une personnalité en vue, pas un représentant d'un théâtre ou de la cour. Le glas simple, qu'on réservait aux obsèques des plus pauvres, rendait l'atmosphère plus lugubre encore. Six enfants de chœur faisaient cercle autour du cercueil. Tandis que l'un d'eux allumait les cierges, un autre, le petit Joseph Haydn, déjà passionné de musique, se demandait comment un homme qu'on présentait comme un célèbre musicien étranger, admiré de l'Europe entière, pouvait se retrouver aussi seul et dépourvu de tout le jour de sa mort. Son maître de chant à la cathédrale lui avait pourtant expliqué le matin même que l'abbé Vivaldi avait connu la gloire avec ses concertos instrumentaux, mais qu'il n'avait pas eu de chance en s'installant à Vienne. L'empereur Charles VI était mort peu après son arrivée. Les théâtres et concerts avaient fermé pour un long deuil national. Le musicien vénitien s'était retrouvé sans contrat, sans engagement, quasiment sans commande. Ses réserves financières avaient fondu et il était tombé dans le plus grand dénuement quand la maladie l'avait emporté, une année environ après son arrivée à Vienne. « Sic transit gloria mundi, ainsi passe la gloire du monde », avait ajouté le professeur, sans que le petit Joseph Haydn en comprenne vraiment tout le sens. Lui aussi souhaitait devenir un jour un grand musicien, reconnu au-delà des frontières, mais il espérait bien que la triste fin de l'abbé Vivaldi ne soit pas le lot de tous les compositeurs. Il ferait tout pour que cela se passe autrement.
1: Oui, une heure avec Antonio Vivaldi, c'est une immersion dans la Venise colorée et grouillante du XVIIIe siècle, à laquelle les fêtes, le carnaval et la vie musicale très riche

Autriche donne un panache tout particulier. Et dans cette ville qui ne ressemble à aucune autre, Vivaldi, le prêtre roux, enseigne aux jeunes orphelines de la Pietà et compose un fabuleux répertoire de concertos, d'opéras et de musique sacrée dont toute l'Europe va très vite s'emparer. Voici à présent un autre titre bien connu de Vivaldi, Concerto en Do majeur pour mandoline, corde et basse continue.

0: Vous viendrez bien demain écouter l'office à Saint-Marc, n'est-ce pas ? Sans aucun doute, il paraît que Giovanni Battista Vivaldi, le violoniste de la basilique, va faire entendre son fils à ses côtés, pour la première fois. Je ne voudrais pas manquer ça. On dit qu'il est un nouveau prodige du violon dans cette ville. À demain, donc. Le jour dit, la basilique est pleine pour l'office dominical, en présence du doge et des sénateurs. À la tribune, un jeune homme de 18 ans provoque un moment de trouble indicible dans l'assemblée. Les arabesques, les trilles, les sons aériens qui émanent de son instrument semblent interprétés par quelque ange musicien d'un tableau de Véronèse. Quand il achève sa pièce, sur une note suraiguë, diaphane, proprement miraculeuse, l'assistance retient son souffle et meurt d'envie d'applaudir à tout rompre, ce qui passerait pour inconvenant dans ce sanctuaire et plus encore devant le doge. Antonio Vivaldi, que sa famille destine pourtant à devenir prêtre, vient de prouver qu'il est déjà parvenu au sommet de ce que l'on peut apprendre dans l'art du violon. Devra-t-il y renoncer lorsqu'il sera définitivement installé dans la carrière ecclésiastique ? Devra-t-il sacrifier le violon à Dieu ou bien fera-t-il l'inverse ?
1: Patrick Barbier, dont nous venons encore d'entendre la voix, sur le CD « Une heure avec Antonio Vivaldi », est italianiste de formation et historien de la musique. Né à Nantes, il est professeur émérite de l'Université catholique de l'Ouest à Angers. Il a publié chez Grasset et d'autres éditeurs une quinzaine d'ouvrages sur les liens entre la musique et la société à l'époque baroque et à l'époque romantique. Son voyage dans la Rome baroque lui a valu le prix Thiers

2017 de l'Académie française. Patrick Barbier donne de nombreuses conférences en France et à l'étranger. Depuis 1995, il collabore avec la Folle Journée de Nantes en écrivant des spectacles théâtraux pour le public scolaire. Il est aussi membre actif de l'Académie littéraire de Bretagne et des Pays de la Loire et préside le Centro Studi Farinelli à Bologne. Parmi les œuvres de Vivaldi qu'il a choisi, il y a évidemment aussi les quatre saisons. Je vous propose d'écouter un extrait du printemps et un autre de l'été.

Parfois aussi, Vivaldi parvient à tisser un lien entre les trois mouvements de son concerto. Dans l'été, rien ou quasiment rien ne se passe pendant les deux premières parties. La chaleur excessive semble si pesante que rien ne bouge, à part les rondes excitées des nuées d'insectes. Mais après tant de langueur et d'inertie, on se sent tout à coup délivré de cette pesanteur torride grâce au violent orage du troisième mouvement, qui rafraîchit l'air et apporte enfin la pluie bienfaisante.

0: la fête annuelle de la Pietà approche. Depuis plusieurs jours, les jeunes pensionnaires, leurs maîtresses de chant et d'instruments, et l'abbé Vivaldi lui-même, multiplient les répétitions pour que tout soit prêt à temps. En l'absence d'hommes dans le chœur, Antonio doit organiser les voix d'une autre manière. Les parties de ténor et de basse sont transposées à l'octave supérieure pour obtenir un ensemble cohérent à quatre voix féminines. S'il possède de solides voix de contralto, chaudes et profondes, il peut quasiment leur confier la partie des ténors. Pour gonfler un peu les notes graves qui manquent dans un chœur constitué exclusivement de jeunes filles et de femmes, il renforce les instruments aux teintes plus sombres, tels les bassons, les violoncelles et les contrebasses. À l'office solennel du dimanche, tout restera immuable, comme toujours à Venise. La foule des Vénitiens et des étrangers envahira l'église de la Pietà. Les orphelines arriveront les unes derrière les autres, toutes vêtues de blanc avec un bouquet de grenades accroché à l'oreille. Elles se placeront à la tribune, derrière les grilles. L'assistance tentera en vain d'apercevoir un bout de chevelure, une épaule ou un bras dans l'interstice laissé par les pans du voilage. Et l'on finira par se délecter, une fois de plus, de la fraîcheur des voix, de la brillance des instruments et des élans de joie auxquels le prêtre roux les a habitués.
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2: Dans l'émission consacrée à la musique chrétienne en général, aujourd'hui, avec la dernière publication de la collection « Révisons nos classiques » avec Patrick Barbier, consacrée cette fois-ci à Antonio Vivaldi. Né le 4 mars 1678 à Venise et mort le 28 juillet 1741 à Vienne, un des virtuoses du violon les plus admirés de son temps. Son influence en Italie comme dans toute l'Europe a été considérable et peut se mesurer au fait que Bach a adapté et transcrit plus d'œuvres de Vivaldi qu'aucun autre musicien. Son activité s'est exercée dans les domaines de la musique instrumentale, particulièrement violonistique, et de la musique lyrique. Elle a donné lieu à la production d'un nombre considérable de concertos, sonates, opéras, pièces religieuses. Il se targuait de pouvoir composer un concerto plus vite que le copiste ne pouvait le recopier. Voici un nouveau chapitre du CD de Patrick Barbier, un extrait du Gloria en Ré majeur suivi du Stabat Mater.

musique sacrée occupe une grande place dans le quotidien de Vivaldi. Même s'il n'exerce pas son métier de prêtre, ayant expliqué à ses supérieurs que sa santé défaillante, son asthme et son resserrement de poitrine l'empêchent de célébrer l'office en public, il n'en reste pas moins un ecclésiastique qui dit la messe en privé pour sa famille. Pour lui, célébrer les dimanches et les grandes fêtes de la Pietà par de belles partitions est un devoir et un besoin, renforcé par le talent de ses jeunes interprètes et par la présence dans l'église de nombreuses altesses royales ou de têtes couronnées, de passage dans la sérénissime. Chanter la gloire du Seigneur s'impose lors de festivités heureuses et semble jaillir tout naturellement de sa plume. Mais évoquer aussi les heures sombres de l'histoire religieuse, telles les souffrances de la Vierge au pied de la croix, lui demande une attention particulière. Dans son Stabat Mater, il décide d'exprimer cette douleur en demandant au violon d'asséner une succession d'accords secs et répétitifs. Il symbolise les coups de poignard qui pénètrent le cœur endolori de la mère du Christ.

Je suis un peu triste de ne pas pouvoir vous faire écouter tous les chapitres du CD « Révisons nos classiques » avec Patrick Barbier, une heure avec Antonio Vivaldi. Mais voilà une belle façon de donner envie aux jeunes d'écouter de la musique classique. Pour terminer, voici encore l'allegro du concerto en sol mineur. J'espère que cette petite demi-heure vous a plu. À la semaine prochaine. Au revoir.

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2: Bonjour à toutes et à tous et bienvenue dans un nouvel épisode de À la page sur RCF Sud-Belgique. C'est la dernière de la saison ici à la librairie Papyrus, ici dans le centre-ville de Namur. Je suis en compagnie de Delphine, bonjour Delphine.
3: Bonjour Adrien.
2: Qui va nous parler une dernière fois des nouveautés jeunesse pour éventuellement l'été, si voilà, vous êtes avec vos enfants à la maison, vos ados éventuellement, vous dites tiens, qu'est-ce que je pourrais leur lire ou qu'est-ce qu'ils pourraient lire? Et bien là, on va vous donner quelques petites idées. On commence d'abord avec un livre plutôt pour les petits, ça s'appelle L'Invitation.
3: Voilà, c'est une couverture absolument douce et aux illustrations un petit peu naïves qui nous présente une petite dame écureuil avec son petit sac à main qui se promène au milieu de la forêt. Cet album est absolument délicieux parce qu'il va nous permettre de découvrir l'intérieur des maisons de sept personnages qui sont des personnages animaliers et qui chacun ce matin ont reçu une lettre de la factrice. Mais qu'y a-t-il dans ces lettres?
2: Mystère.
3: Vraisemblablement, ces lettres ont l'air de les mettre en émoi, puisqu'à chaque fois qu'ils les reçoivent, ils vont s'apprêter, chercher un présent, s'agiter dans la maison. Donc à chaque fois, on a une vue en coupe de l'intérieur des maisons, de la coccinelle, du criquet, du hérisson. Donc voilà, on va à chaque fois pouvoir découvrir et surtout nous demander qu'y a-t-il dans cette lettre et pourquoi sont-ils tellement en ébullition.
2: C'est peut-être une belle soirée ou je ne sais pas, un anniversaire.
3: On va le découvrir à la dernière page par une magnifique double page qui se déploie. Donc c'est une page à rabat qui nous permet d'avoir une grande fresque assez
2: magnifique.
3: Large. Et je ne vais pas révéler...
2: C'est à découvrir, voilà.
3: Je ne vais pas révéler la fin de l'histoire. Ce livre est surtout précieux pour le plaisir qu'ont nos yeux à observer tous les détails des maisons des sept protagonistes. Et tout ça, c'est dessiné dans des couleurs assez vivantes, assez joyeuses, des couleurs primaires et un dessin très doux à l'aquarelle, je pense, ou une technique de peinture.
2: Oui, je pense. C'est tout mignon avec ces petits animaux comme ça qui se préparent. C'est tout mignon.
3: C'est ce qu'on a

0: appelle un compte randonné parce qu'à chaque page, il y a un personnage qui va en chercher un autre et ainsi de suite, ce qui permet qu'à la fin, cette ribambelle arrive à l'endroit lié à cette fameuse lettre qu'ils ont reçue. C'est aux éditions L'Élan Vert et c'est assez rafraîchissant.
1: Wow, donc c'est un conte randonné, ça s'appelle L'Invitation. On continue avec un très très grand format. Là ici, je le vois ici, c'est plus qu'un A4, c'est très grand. Ça s'appelle À la recherche des lunettes de Mamie Josette.
0: Eh bien voilà, alors la première chose qui fait que notre regard est forcément capté par ce livre, c'est son format XXL. Je pense qu'il fait à peu près, je pense presque 50 cm de haut, donc wow. C'est vraiment quelque chose de très grand, peut-être 45. C'est signé par Juliette Lagrange et c'est là qu'on est attiré par le deuxième ingrédient de ce livre, c'est que ce sont des illustrations absolument somptueuses, parce que si les pages sont très très grandes, ça n'empêche pas l'illustratrice d'y mettre une quantité de détails absolument époustouflante.
1: Quel travail.
0: Un travail de fou, dans lequel on va suivre deux personnages de Blairel, donc des Madame Blaireau, Josette, la grand-mère, et sa petite-fille, qui vont parcourir des paysages assez variés, puisqu'elles vont rendre visite à toute une série d'amis à la recherche des lunettes de Mamie Josette qui les a égarées. D'où le titre du livre. Alors on va voyager, on va passer par la forêt, on va passer par la campagne, par les marais, par la montagne même. On va faire un petit détour par la montagne. C'est vraiment une invitation au voyage qui est bien d'à propos en ce début de vacances.
1: Oui.
0: Et vont-elles retrouver les lunettes? Ça, on ne le sait pas. Par contre, on va demander aux lecteurs de participer à la recherche parce que ce livre qui se lit comme une histoire est aussi un cherche-trouve. Sur chaque double page, vous avez du texte qui raconte le récit et vous avez des petits éléments qui sont dessinés en bas de page et qu'il vous faudra retrouver dans le détail du dessin.
1: Génial.
0: Donc, c'est un album, une histoire, un cherche-trouve et un livre qui nous en met plein la vue, qui est super beau. Vraiment, ça mérite le détour.
1: Donc, À la recherche des lunettes de Mamie Josette. Et c'est écrit et mis en dessin, je suppose, par Juliette Lagrange.
0: Exactement, et c'est aux éditions Little Urban.
1: Voilà, un très très bel ouvrage, vraiment, on vous recommande de le lire aussi. On continue avec un ouvrage un petit peu plus petit, ça s'appelle Tove, l'esprit des kiwis.
0: Oui, c'est une bande dessinée signée par Max de Radiguès, que pas mal de nos lecteurs devraient connaître, qui est un excellent auteur, illustrateur, bédéiste belge. Max de Radiguès nous propose toujours des aventures qui sentent bon, l'évasion, oui c'est vraiment l'aventure avec un grand A. Et ici on est dans un environnement qui fait un petit peu penser aux fjords scandinaves. On va suivre trois adolescents qui, au moment de passer leurs 14 ans, vont devoir vivre leur kivik. Qu'est-ce que c'est que le kivik? Eh bien c'est une sorte de rite initiatique que chaque adolescent de cette communauté doit traverser à l'âge de leur anniversaire. On leur demande de partir pendant un an sur les lacs environnants de leur village et de se débrouiller pour vivre au plus près de la nature. Donc c'est un peu une histoire de survie, de découvrir, d'autonomie, de rite initiatique de passage à l'âge adulte. Et ici, ce qui est chouette dans cette histoire, c'est que les trois héros qu'on va suivre ont décidé, plutôt que de faire ça chacun de son côté, d'unir leurs forces et de partir à trois sur leur barque, à l'aventure, à la découverte des îles. Et il va se passer évidemment énormément de choses inattendues. C'est un livre qui est réjouissant, c'est un livre qui est plein de suspense aussi, avec des petits éléments de réalisme magique avec des créatures un peu étranges. Le dessin de Max de Radiguès, c'est vraiment un dessin ligne claire, donc très simple, très épuré, avec des aplats de couleurs, c'est hyper efficace. On se sent vraiment bien quand on lit cette histoire, il y a vraiment un sentiment d'évasion, d'aventure, c'est très distrayant. Et puis c'est un livre assez chouette à lire quand on est jeune adolescent.
1: Et c'est belge.
0: Et c'est belge. Alors l'éditeur est français, mais l'auteur est belge. C'est aux éditions Sarbacane.
1: Et c'est L'esprit des kiwis.
0: Voilà.
1: On continue avec plutôt un roman, je pense que c'est plutôt roman pré-ado ou ado en tout cas, ça s'appelle...
0: Et rêve, ben voilà, c'est signé par Stéphane Servant. C'est tout à fait un roman qui est adapté pour les pré-adolescents, à partir de 10-11 ans pour bon lecteur, parce que c'est déjà un roman qui est assez conséquent en nombre de pages. Stéphane Servant, c'est un auteur qu'on aime beaucoup parce qu'il nous questionne sur beaucoup de sujets importants de la société à travers des livres qui se lisent comme des aventures dans une ambiance assez onirique. Ça peut faire penser au niveau de l'ambiance au film de Tim Burton. On est au départ dans notre monde. Jonas et sa petite sœur Mila ne sont pas très bien dans leur vie. On ne sait pas très bien ce qui s'est passé, mais il y a vraisemblablement un drame familial qui s'est passé. Et un jour, ils vont au cirque et en sortant du cirque, ils voient un étang dans la prairie qui s'étend devant eux, qui n'était pas là au début. Ils rentrent dans l'étang et ils en ressortent dans un monde qui n'est pas le leur et qui est un monde qui a la particularité que les monstres sont les gens dits normaux et les êtres humains sont considérés comme des monstres et sont donc la risée des personnes, soit maltraitées, soit carrément montrées dans des cirques comme des bêtes de foire, donc comme des freaks. Donc l'intérêt du livre, c'est qu'on va vraiment retourner l'angle de vue. Et ces enfants qui jusque-là s'étaient considérés comme tout à fait normaux se rendent compte qu'ils sont devenus vraiment des êtres haïs ou craints. Ils provoquent beaucoup de frayeur en tout cas. Alors ça parle de ça, mais ça va parler de plein d'autres thèmes. Ça va parler de la tristesse, des drames, de comment surmonter les épreuves, de comment surmonter ses peurs. Et le monde qu'a créé Stéphane Servan dans ce roman est assez complexe, il y a plein de personnages, on le lit vraiment comme un roman captivant, et ça se clôture, donc ce n'est pas une série, c'est un livre qui se lit en un tome. C'est vraiment magnifique, la couverture est incroyablement belle, avec un dessin qui fait vraiment penser à l'univers de Tim Burton. Et
1: ce mystère aussi, ce lac, il y a un chapiteau, il y a un garçon, qu'est-ce qui se passe en fait?
0: Et d'ailleurs, il y a une partie du livre qui se passe dans un cirque, donc on est dans cette ambiance-là. Vraiment à découvrir, plutôt pour des lecteurs, des bons lecteurs à partir de 10 ans, et des lecteurs qui aiment l'imaginaire.
1: Waouh, donc on va répéter le titre, ça s'appelle « Et rêve ». Voilà, on continue, c'est de Stéphane
0: Servan. Et c'est Servan. Aux éditions du Rouergue.
1: Et puis on termine avec un dernier roman aussi, je pense aussi pour les pré-ados, ados éventuellement, ça s'appelle « Skip Shock, le train des mondes ».
0: Voilà, alors c'est plutôt pour les un peu plus grands à partir de 14-15 ans. On est dans un roman premier tome d'un diptyque, donc il faut savoir que quand on tourne la dernière page, on est bloqué sur un suspense insoutenable qu'on va devoir gérer, parce qu'à mon avis le tome 2 ne paraîtra pas tout de suite. L'univers de Skip Shock, donc ce nom est un peu particulier, est vraiment super original. On va suivre une jeune fille qui s'appelle Margot, qui a une vie comme n'importe quelle adolescente. Elle prend le train elle vit en Irlande, elle prend le train pour aller dans une autre ville, et au milieu de son trajet en train, elle se rend compte qu'elle est passée dans un autre monde complètement étrange, un monde où elle se sent pas tout à fait à sa place, où elle est un peu intriguée. Elle va être rapidement prise sous la protection d'un jeune homme qui a plus ou moins son âge et qui est ce qu'on appelle là-bas un colporteur. Alors qu'est-ce qu'un colporteur ? C'est quelqu'un qui a un visa particulier qui lui permet de voyager d'une ville à l'autre par le train, parce que le train est central dans l'histoire. Et ce colporteur va lui faire comprendre que ce monde fonctionne selon un système assez tout à fait inégalitaire, qui fait que certaines villes, qui sont les villes du Nord, ont une journée qui ne fait que 2-3 heures, donc on vieillit beaucoup plus vite, on a des journées beaucoup plus courtes, on est dans des conditions de vie difficiles, on a souvent des problèmes de santé, et plus on descend dans le Sud, plus les villes ont journées ont des durées beaucoup plus longues, ce qui permet de vivre beaucoup plus vieux, et ont des climats beaucoup plus agréables. Et donc, sans rentrer dans les détails de l'histoire, parce que l'histoire est assez dense, assez complexe, on va vraiment rentrer dans un récit hyper, avec beaucoup de suspense, qui est vraiment très particulier, un peu avec une ambiance steampunk, où on est beaucoup dans les trains, où il y a des courses-poursuites, un monde vraiment différent du nôtre, et où Margot et ce colporteur Moon vont rapidement se rendre compte que Margot a un rôle à jouer là, parce qu'elle a un pouvoir particulier qui permet de faire dérailler les trains. Et le train, c'est la clé de ce monde. C'est un livre qui va parler d'inégalité, qui va parler de rébellion contre le système établi et contre les inégalités. C'est vraiment génial, et il y a vraiment, on ne le lâche pas. Moi, je l'ai lu en une journée, j'ai pas pu le lâcher. Et il y a aussi une histoire d'amour qui va naître entre ces deux personnages, qui est donc un deuxième élément qui peut attirer nos lecteurs et nos lectrices.
1: Oh, ça donne envie en tout cas.
0: Voilà, et c'est très très bien écrit, parce que c'était écrit par une écrivaine irlandaise dont je prononce certainement mal le nom, qui s'appelle Caroline O'Donoghue, et qui a écrit pas mal de romans en littérature adulte. Donc c'est vraiment un travail sur l'écriture.
1: D'accord, donc je vais répéter, le titre c'est Skip Shock, le train des mondes. Merci à toi Delphine de nous avoir présenté tous ces ouvrages tout au long de l'année et encore ici. Ici on va partir en musique avant de parler des nouveautés plutôt pour les adultes. Donc merci à toi Delphine.
0: Merci Adrien.

0: Nous voici dans la seconde partie de À la page sur RCF Sud Belgique. Nous sommes toujours dans la librairie ici à Papyrus, à Namur, tout simplement. Je suis en compagnie de Catherine. Bonjour Catherine.
1: Bonjour Adrien.
0: Qui va nous présenter encore quelques nouveautés littéraires plutôt pour les adultes. Voilà, ici c'est bientôt les vacances, on va dire. Donc

0: Voilà, on va proposer quelques lectures ici à dévorer durant les vacances, durant le mois de juillet et le mois d'août. On commence d'abord avec un premier ouvrage, c'est de Laetitia Colombani, ça s'appelle « Un jour sans femme ».
1: Oui, alors Laetitia Colombani, c'est une autrice qui est fort connue pour le titre « La Tresse » qu'elle a publié il y a déjà quelques années. Ça fait plusieurs années qu'elle n'avait plus écrit de roman. Et donc, on la retrouve ici avec « Un jour sans femme ». Donc, pour ceux qui ont lu « La Tresse », parce que ça a été quand même un gros succès, on va partir un peu sur le même genre de trame littéraire, dans le sens où on suit plusieurs personnages féminins qui sont situés à différents endroits dans le monde, mais qui vivent tous à la même époque, c'est contemporain. Et donc ici, on va suivre une personne qui est en Islande, quelqu'un qui vit en Amérique centrale, une personne en Afrique et une personne en Inde, là où elle nous avait déjà envoyé aussi dans
0: Avec
1: la Tresse.
0: La Tresse.
1: Voilà, exactement. Alors, elle s'est inspirée pour écrire ce livre d'une histoire qui s'est réellement passée en Islande. Dans les années 70, je pense, fin des années 70, je ne sais plus exactement l'année, les femmes se sont un jour mutualisées, enfin se sont mises en grève toutes ensemble. Il y a eu un gros mouvement pour, pendant une journée, ne pas travailler, ne rien faire. C'est-à-dire qu'elles n'ont pas été, donc elles ont vraiment fait une grève au niveau de leur travail professionnel. Elles ont aussi essayé de ne pas s'occuper de toutes les tâches domestiques. Et donc l'idée, c'était de montrer qu'est-ce qui se passe quand les femmes s'arrêtent. C'est un événement qui, à l'époque, apparemment, avait fait quand même pas mal de bruit en Islande. Moi, c'est quelque chose que je ne connaissais pas du tout comme histoire. Et en tout cas, le pays, aujourd'hui, est un des pays où l'égalité homme-femme est déjà très, très avancée, avec une égalité salariale, un des premiers pays européens à avoir eu une femme première ministre. Donc, voilà, elle part de cette idée-là. Et puis, elle va nous dresser le portrait de quatre femmes à qui, qui vont chacune traverser des événements quand même assez difficiles qui sont souvent liés à l'oppression faite aux femmes, avec des pays où les droits des femmes sont encore vraiment très très bafoués. Et toutes ces femmes, malgré qu'elles vont traverser quelque chose de difficile, qu'elles vont avoir un grain de sable dans leur vie, voire un gros caillou pour certaines, elles vont toutes se mettre en mouvement pour se relever, pour faire quelque chose et transformer cet événement ou ces épreuves et aller de l'avant et ne pas se laisser victimiser, ne pas se laisser tomber. Voilà, donc je ne vais pas tout révéler. On est sur une écriture quand même qui nous embarque très facilement dans l'histoire. Je dirais que c'est une écriture assez classique dans le bon sens du terme, où on n'a pas 10 000 personnages dans tous les sens. Dans chaque chapitre, on est à un endroit avec un personnage. Et d'un chapitre à l'autre, on saute d'un pays à l'autre avec certaines choses qui passent, voilà, se recoupent entre les chapitres. Mais donc voilà, une lecture vraiment chouette, assez facile pour l'été. Voilà, on voyage et on découvre tout un univers et le destin de femme. Voilà, avec quand même le fait de remettre un peu au goût du jour la réalité des femmes dans certains pays, quoi.
0: Exactement. Donc je vais répéter le titre, ça s'appelle « Un jour sans femme », c'est de Laetitia Colombani, et je recommande aussi la Tresse que j'ai pu lire il y a déjà quelques années, mais qui est aussi un incontournable en littérature aujourd'hui. On continue avec un autre ouvrage, ça s'appelle « La bagarre ».
1: Oui, alors « La bagarre », c'est publié aux éditions de L'Olivier, et c'est écrit aussi par une femme, Lauren Groff. Alors Lauren Groff, c'est une Américaine. Elle avait été révélée par un titre qui s'appelait « Les Furies » et qui avait eu un énorme succès parce que Barack Obama l'avait présenté comme une de ses meilleures lectures.
0: C'est pas mal.
1: Voilà, c'est ça. Et c'était un livre assez étonnant parce qu'il n'y avait rien de politique dans ce livre. C'était vraiment une analyse du couple et un peu de la société américaine quand même. C'était déjà très, très bien. Et ici, Lauren Groff revient avec un livre qui s'appelle « La bagarre », qui est en fait un recueil de 9 nouvelles. Et c'est vraiment génial. Alors, je sais que dans le monde francophone, on n'est pas des grands lecteurs de nouvelles. Mais ici, vraiment, je conseille à tout le monde de lire. Malgré que ce soit des nouvelles, c'est un texte qu'on n'a pas envie de lâcher. On va chaque chapitre, on suit souvent une famille, beaucoup des personnages féminins aussi, peut-être un peu la thématique du jour. Et on est vraiment tout de suite plongé dans quelque chose qui nous entraîne. Les nouvelles, c'est très rapide, c'est très incisif. On est beaucoup confronté à des familles dysfonctionnelles. Il y a pas mal d'humour. C'est aussi un portrait de la société américaine à travers des personnages qui sont situés dans différents états des Amériques. C'est vraiment génial. Franchement, voilà, super bouquin, super recueil de nouvelles. Je conseille à tout type de lecteurs.
0: On recommande chaudement donc La bagarre de Lorraine Groff. Et puis on termine avec un autre ouvrage, ça s'appelle Je pleure encore la beauté du monde. C'est un joli titre ça, non ?
1: Oui, alors c'est un livre qui vient de passer en poche, donc je trouvais que pour l'été c'était chouette aussi d'avoir une petite proposition en poche. Je pleure encore la beauté du monde de Charlotte McGonagall, donc traduit de l'anglais. Et là, on va à nouveau suivre une femme. C'est une scientifique, elle est spécialiste dans l'observation des loups et du comportement des loups. Et elle habite en Australie, mais elle est envoyée en Écosse pour aller travailler sur une région où il y a pas mal de loups qui ont été réintroduits, qui se sont développés, et essayer de voir comment se comportent les meutes. Il y a des tensions qui naissent, notamment avec les éleveurs, qui accusent beaucoup les loups de s'attaquer à leurs troupeaux. On a un livre qui va vraiment nous plonger déjà dans cette ambiance de l'Écosse aujourd'hui, milieu un peu rural. La nature est très importante, comment les femmes sont considérées. Alors, il y a aussi une trame un peu policière, parce qu'il va se passer quelque chose d'assez dramatique. Il y a un mort dans l'histoire, et il y a une vraie tension sur ce qui s'est passé, et l'autrice nous balade très très bien dans cette histoire, donc il y a un rythme très très, quasi le rythme d'un roman policier, et en même temps énormément de beauté et de poésie. Donc voilà, vraiment un magnifique livre, là aussi très accessible, un peu plus romanesque très romanesque par rapport aux autres dont je vous ai parlé aujourd'hui. On est dans les Highlands et voilà, je conseille également à tout le monde.
0: Un bel ouvrage, donc c'est Je pleure encore la beauté du monde de Charlotte McGonagall. On a encore, je pense, 3 minutes devant nous, donc on peut aborder un dernier ouvrage éventuellement, Catherine. Quel est-il ?
1: Alors, je vais vous parler alors d'un livre qui vient d'avoir le prix du Livre Inter, qui s'appelle « Les habitantes » de Pauline Perrade, publié aux éditions de Minuit. Et là, on va suivre une histoire qui se passe en France, autour d'une maison de famille. On va découvrir on va suivre des deux personnes qui habitent dans une maison, donc qui sont les habitantes, et à travers, d'abord on les suit là dans l'observation assez fine de leur vie, c'est un milieu rural, il y a beaucoup de choses très délicates sur la nature, sur l'environnement, la ruralité, etc., sur comment on vit là-bas, le rythme un peu plus lent de la vie. Et on découvre à travers des lettres qu'il y a une tension autour de cette maison qui probablement est issue d'un héritage et un conflit autour de ce qu'on va faire. Est-ce qu'on va vendre? Est-ce qu'on va la garder dans la famille? C'est un livre qui se lit, qui n'est pas très très long et pourtant qui aborde plein de sujets sur la question des conflits familiaux, notamment après un décès, sur tous les silences, les tabous qui sont connus, inconnus, qui resurgissent des années après. C'est un livre qui peut avoir, par certains aspects, parlé de violence, mais qui est aussi très délicat, très poétique. Donc voilà, c'est un texte assez court, publié aux éditions de Minuit, Les habitantes de Pauline Perrade, et c'est vraiment très très très beau au niveau de l'écriture et de la description de la nature.
0: 4 beaux ouvrages, en tout cas, ça donne envie. Et Catherine, merci beaucoup, Catherine, pour toutes ces recommandations littéraires pour éventuellement l'été ou pour les prochains mois. En tout cas, on vous recommande ces 4 ouvrages-ci. Merci à la librairie Papyrus de nous avoir accueillis tout au long de cette année-ci avec toutes ces recommandations littéraires. C'est quand même une émission par mois aussi, donc voilà, c'est pas mal de recommandations. Je pense au moins à 50 livres qui ont été recommandés tout au long de l'année, donc c'est quand même pas mal. Merci Catherine pour tes recommandations tout au long de l'année et pour ici. Et on se retrouve donc au mois de septembre, normalement, pour parler des nouveaux littéraire, ça sera la rentrée littéraire comme à chaque fois, donc il y aura un beau programme, je pense, en perspective. Merci Catherine.
1: Tout à fait, merci Adrien.

Bonjour à toutes, bonjour à tous. Redécouvrez la fabuleuse histoire du rock'n'roll. Je vous emmène sur les traces des pionniers oubliés, depuis les origines jusqu'à l'âge d'or. Tout ce que vous avez voulu savoir sans jamais oser le demander, c'est dans la saga du rock, une émission surprenante qui dépoussière vos oreilles et régale vos tympans. Plusieurs chanteuses solo marquent le début des années 60 aux États-Unis. Timmy Euro, née à Chicago le 4 août 1940, est la grande rivale de Brenda Lee à l'aube de cette décennie, parce que, comme elle, c'est l'une des rares chanteuses à pouvoir chanter des ballades teintées de rhythm and blues. On la compare aussi à Esther Phillips.

Timmy Euro signe pour Liberty, qui au départ ne lui fait enregistrer que des rock'n'roll, ce qu'elle déplore. Un jour, elle tape du poing sur le bureau d'Al Bennett, le directeur de cette compagnie, et le persuade d'enregistrer quelque chose qu'elle aime vraiment. En 1961, elle fait un super tube, mais disparaîtra déjà en 1964.

Carole King, eh bien, c'est une femme dont on parle beaucoup à cette époque. Mais Carole King est née, en fait, Carole Klein, le 9 février 1942. Elle démarre dans le métier en enregistrant des maquettes avec Paul Simon. Elle n'a pas encore 20 ans qu'elle sort O'Neill, un disque réponse à O'Carole, le tube de son voisin, mais également son petit ami Neil Sedaka.

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1: Elle s'associe à Gary Goffin, qui deviendra son mari, pour créer des chansons qui seront des classiques. Au milieu des années 60, on retrouve leur signature sur des enregistrements des Tokens, des Monkees, de Dusty Springfield, de Manfred Mann, d'Herman Sermitz et des Animals. Mais l'activité de Carole et Gary diminue avec l'invasion des groupes anglais qui composent eux-mêmes de plus en plus de chansons.

En 1967, divorcée de Gary Goffin, Carole King décide de faire une carrière de chanteuse. Elle est encouragée par Lou Adler. En 1969, elle forme le groupe Rock City avec Charles Lorquet, qui deviendra son second mari. En 71, son album s'imposera comme l'un des best-sellers de l'histoire de la pop-musique en se vendant plus de 15 millions d'exemplaires. En 1980, l'album enregistré par Carole compte 10 titres composés par l'ex-couple qui avaient été des succès dans les 60s. C'était un hommage à quelques perles du bon vieux temps et un retour aux sources.

Kenny Pershman, lui, il est né le 15 janvier 1932, près de Jackson, dans le comté de Madison. Et oui, c'est un chanteur de rockabilly américain. À l'âge de 14 ans, il connaît une tragédie. La maison dans laquelle il habitait avec sa famille est entièrement détruite par un incendie. Il forme son premier groupe de musique au lycée. À la sortie du lycée, il rejoint l'armée et est démobilisé en 1955. Peu après, assurant des live shows en soirée, il rencontre Jerry Lee Lewis qui n'a alors que 14 ans. Il signe en août un contrat avec Sam Phillips de Sun Records et enregistre son premier album.

Kenny Parchman retourne au Studio Sun pour enregistrer une deuxième version de Love Crazy Baby avec Jerry Lee Lewis au piano. Le single sortira seulement dans les années 90. Lors de son enregistrement, Kenny Parchman rompt son contrat avec son manager et Sam Phillips.

En juillet 1957, Kenny Pershman est invité par Jimmy Martin, alors directeur du nouveau label de Jackson Records. Et dans les studios, il rencontre Carl Mann. Son dernier show live enregistré remonte à 1975.

Kenny Pershman dirigeait à Jackson une entreprise de construction spécialisée dans les pavillons de banlieue. Certaines des rues de cette ville, où il a mené des projets de développement immobilier, portent le nom des membres de sa famille. Bien que largement oublié dans son pays natal, les États-Unis, il a développé une popularité en Europe. En 1991, Kenny Pershman est atteint d'une mycobactérie qui va causer une pneumonie. Il décédera en 1999 dans la ville de Madison, au Tennessee.

Harold Chuck Willis, voilà un chanteur de blues, de rhythm and blues et de rock and roll américain. Chuck Willis est né à Atlanta, en Géorgie. Il signe chez Columbia Records en 1951, mais il est orienté vers la sous-marque hockey. Il est engagé en 1956 par Atlantic, où il rencontre le succès grâce à CC Rider, qui se classe 12e des charts américains en avril 1957. Hélas, souffrant d'ulcères, Chuck Willis est atteint d'une péritonite et ne survit pas à l'opération. Cet artiste prometteur disparaît à tout juste 30 ans, le 10 avril 1958. À très bientôt pour la suite de la saga du

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2: Willows, je suis ravie de vous retrouver en cette fin de saison sur RCF Sud Belgique dans notre émission culte Voyage Voyage. Et on va partir cette semaine à la découverte d'un voyage à travers votre vie de peintre. Je sais que vous n'aimez pas spécialement vous mettre en avant, mais ici c'est quand même un événement un peu spécifique puisqu'il s'agit d'une rétrospective qui a lieu actuellement au musée de la Grande Ardenne à Bastogne et une rétrospective de votre travail depuis de très nombreuses années.
3: Oui, en fait, vous avez raison de parler de voyage, parce que une vie de peintre, ça ressemble tout à fait à un voyage. Lorsqu'on fait un voyage, lorsqu'on fait des voyages intelligents surtout, qu'est-ce qu'on fait? On se met en route pour découvrir. On ne se dit pas « je vais absolument voir ceci », on essaie d'être ouvert à ce qu'on va rencontrer. Eh bien, une vie de peintre, c'est cela aussi. Je la compare volontiers à ce qu'a fait Christophe Colomb. Je n'apprécie pas le colonialisme, évidemment, mais ce qui m'a toujours fasciné dans le parcours de Christophe Colomb, c'est ce bonhomme qui part pour découvrir quelque chose qu'il cherche, et en fait, il trouve autre chose. Et ça, pour moi, c'est vraiment le voyage réussi, vous êtes parti avec des idées que vous avez déjà, et boum, là où vous arrivez, vous êtes plongé dans quelque chose de tout à fait différent. Et ce que fait un peintre, c'est tout à fait ça. Vous vous mettez devant une toile, et vous avez peut-être une petite idée de ce que vous allez faire, et quand vous avez fini ce tableau, enfin quand vous estimez qu'il est terminé, vous avez un tableau que vous n'auriez jamais cru pouvoir réaliser, c'est la surprise, comment ? Étonnante.
2: C'est un peu toute l'histoire de votre vie, ce travail, on le voit à travers cette rétrospective. Il y a différentes formes d'inspiration. Le voyage, il a été continu parce qu'il y a un voyage dans les couleurs, dans les formes, dans les perceptions des choses. Il y a un voyage dans le temps aussi parce que les années 70 ne sont pas les années 80, ni les années 90, ni les années 2000. Et aujourd'hui, vous êtes plus peut-être dans des couleurs qui sont plus marquées qu'au début de votre travail dans les années 70.
3: Oui, en fait, c'est ça qui est intéressant dans un parcours, c'est qu'il y a tant et tant d'éléments qui interviennent. Vous commencez à peindre, un petit peu comme tous les enfants. Moi, je dois dire que je dis souvent cela. On me demande fréquemment, quand avez-vous commencé à peindre? Mais moi, j'ai toujours aimé dessiner, comme tous les enfants. Et puis même quand j'étais en humanité, je dessinais dans la marge de mes cahiers, de mes livres, etc.

0: etc. On avait une petite chambre d'étudiants, je dessinais, jusqu'au moment où j'ai rencontré un personnage fantastique qui s'appelle Marie Hoé. Elle était née en 1897, donc vous imaginez que quand je l'ai rencontrée, elle était déjà âgée. Mais ce qui m'impressionnait, c'est que c'était un personnage pour qui la peinture était tout. Et par exemple, elle l'avait connu Matisse, elle l'avait connu André Gide, Julien Green, elle l'avait fait le portrait de James Ensor. Vous voyez quel univers culturel. Et moi, quand j'ai rencontré Marie Hoé, j'ai été tout de suite plongé dans la merveille. Je n'aime pas trop dire d'une vie d'artiste parce que je n'aime pas dire que je suis un artiste, je suis peintre. Mais en fait, c'est quand même un peu l'univers artistique. Vous rencontrez des gens qui ont fait beaucoup, qui ont rencontré des tas de gens, et en parlant avec eux, vous recevez un bouquet d'informations qui transforme votre vie tout de suite.
1: Mais justement, ce bouquet d'informations, il faut savoir le traduire de façon artistique, de façon posée sur une toile.
0: Oui, et là, vous voyez, c'est là que l'apprentissage est intéressant. Je dis maintenant ça avec un peu de détachement, mais à l'époque où j'ai peint avec Marie Hoé, parce qu'à un moment donné, Marie Hoé m'avait dit, tiens, si vous voulez apprendre, n'allez surtout pas dans les stages ou les académies, venez plutôt travailler avec moi, et j'ai travaillé avec elle pendant 10 ans. Mais ça a été quelque chose de terrible parce que c'était un professeur tyrannique en fait. Hein. J'essayais parfois de peindre un massif de marguerites et elle me disait, qu'est-ce que c'est de ce champignon? Ben, je disais, Mademoiselle Hoé, c'est pas un champignon, c'est un bouquet de marguerites. Je ne te parle pas d'un bouquet de marguerites. Qu'est-ce que c'est de ce champignon? Je savais bien que je devais prendre mes jambes à mon cou, retourner sur le motif et travailler ce qui devait devenir un bouquet de marguerites. Voilà.
1: Ça, c'est vraiment la base de votre initiation artistique.
0: Oui, en fait, parce que Marie Hoé m'avait dit à un moment donné, René, je croyais que tu connaissais beaucoup de choses, mais tu en connais encore moins que je ne le pensais. D'ailleurs, me dit-elle, regarde un peu, on dirait que tu ne connais même pas la différence entre le dessin et la peinture. Or, disait-elle, c'est aussi différent que la plomberie et l'ébénisterie. Alors je me suis dit, René, ben, tu peux bien t'y mettre si tu veux connaître un petit quelque chose.

0: Willows, René le Jeune, on est ici dans cette rétrospective au musée de la Grande Ardenne à Bastogne. Elle est visible jusqu'au 30 août, on le rappelle à tout le monde évidemment. C'est une expérience, je ne sais pas comment décrire, quelque chose d'assez fantastique. On entre, on est plongé dans la couleur, on est subjugué, on est attiré, on se représente les choses aussi par rapport à notre parcours, par rapport à notre expérience. Et c'est une partie de votre travail aussi. On a compris que vous avez commencé à travailler avec Marie Hoé.
1: Elle, c'était un motif de tableau qu'elle vendait comme d'autres vendent des petits pains ou des

0: Frisco. Et moi, pour finir, j'en avais par-dessus la tête de peindre le panorama de Fraon. Et vous voyez, il y avait un peu aussi ceci, c'est que quand on peint sur le motif en Ardennes, vous êtes tout le temps confronté à la couleur verte. En Ardennes, il y a du vert partout. Mais quand on voit du vert, il faut voir du rouge avec. Si on veut que le vert soit vraiment vivant, il faut qu'il y ait du rouge à côté. Or, dans la peinture de Marie-Houet, il y a quand même peu de rouge, sauf à la fin de sa vie, elle faisait des bouquets où on voyait beaucoup de rouge, etc. Et moi, à un moment donné, il m'a fallu autre chose. C'était un peu le moment où, sur le continent européen, on découvrait la peinture d'Andy Warhol, entre autres. Et moi, j'ai été fasciné par ce peintre qui peignait des boîtes à potage. Et je me suis dit, allez, Willows, vas-y, fais aussi des trucs comme ça. Et je me suis mis à peindre des canettes à coquins, des vêtements, des chaussures. J'adorais peindre les chaussures. Certains ont dû se dire, il est un peu fétichiste, celui-là. Il se trompait, ce n'était pas un peu, c'était beaucoup. Mais c'était fascinant pour moi de peindre ces choses. Mais à un moment donné, j'ai été fatigué aussi de cela, parce que l'hyperréalisme demande une concentration extrême. Et ça fatigue aussi, cela. Et à un moment donné, on a un peu l'impression que c'est une impasse. On est un peu dans la situation de quelqu'un qui voudrait montrer que, bon, il est capable de faire ça. Or, la peinture, c'est pas ça.
1: La peinture, c'est quelque chose qui se vit. Et vous avez pu aussi bénéficier de voyages à Santa Barbara, au Pérou. Et ces voyages, on en a déjà parlé dans d'autres émissions, évidemment, mais ils ont ancré quelque chose en vous aussi.
0: Oui, je suis content qu'on revienne un peu à cette idée de voyage qui est le titre de notre émission, parce que c'est vrai que le parcours d'un peintre, c'est tout à fait comme un voyage, parce que justement vous profitez à 100% de ce qu'apporte un voyage, une autre lumière, d'autres couleurs. Et quand je suis arrivé au Pérou, par exemple, il y a quelque chose qui a été très fascinant pour moi, c'est que j'ai vu les couleurs autrement. Parce que la ville de Lima, qui est une ville fabuleuse, hein, c'est 11 millions d'habitants, Lima, c'est l'équivalent de la Belgique, en fait. Mais cette ville se trouve contre l'océan Pacifique. Les nuages qui viennent de l'océan sont arrêtés par les premiers contreforts de la cordillère des Andes. Les nuages restent au-dessus de la ville. Et le blanc qui pèse sur les couleurs qui se trouvent au sol entraîne qu'on voit des couleurs comme si elles étaient peintes à la gouache, des tons beaucoup plus atténués, et ça vous donne des tableaux aux couleurs beaucoup plus douces.
1: C'est très poétique.
0: Ah, évidemment. La peinture, comme toutes les belles choses de la vie, c'est poétique. Hein, quelqu'un qui prépare un magnifique pintado au Porto, est-ce qu'on peut faire quelque chose de plus poétique que ça? Non. Eh bien, dans la vie, tout ce qu'on essaie de faire de beau est toujours poétique, en fait. N'oublions jamais ce que signifie le mot poétique. La poésie, c'est l'art de la construction. Le mot vient du mot grec « poiein » qui veut dire « bâtir, construire ». Construire un tableau, c'est de la poésie, c'est de la construction, c'est de l'architecture.
1: Et puis vous avez un côté un peu sportif aussi qui ressort à travers cette rétrospective.
0: Ah oui, vous avez peut-être vu, si vous avez déjà vu la rétrospective, que elle s'inaugure par un portrait où il est écrit « Portrait de l'artiste en jeune con ».
1: Il est extraordinaire, ce portrait. C'est un autoportrait ?
0: Oui, oui, oui. Il est très ressemblant, même. Et en fait, à cette époque-là, je ne dis pas que c'est pour cette raison que je m'étais jeune con, mais j'avais des activités sportives nettement plus nombreuses qu'aujourd'hui. J'adorais courir. Nous allions toujours courir avec Michel Francard. Et ça me plaisait, où je courais avec certains de mes étudiants. J'aimais beaucoup cela. Et donc, à un moment donné, on voit d'ailleurs dans l'exposition le portrait de quelqu'un qui court. Donc, j'aimais beaucoup le livre de Silitou, La solitude du coureur de fond. Eh bien, J'ai peint cela. On voit quelqu'un qui court et qui est près d'arriver à la ligne où il doit s'arrêter. Et on voit qu'il est fatigué, mais en même temps qu'il est pris dans l'acte qu'il est en train de poser en donnant toute sa puissance à la course qu'il est en train de réaliser.

0: Willows, on est dans ce très beau musée de la Grande Ardenne à Bastogne où vous avez une rétrospective qui vous est dédiée. Une rétrospective Willows, c'est quand même pas n'importe quoi.
1: Mais disons que pour moi, c'est quand même impressionnant parce que chaque fois que je viens dans mon exposition, je revois un petit peu ce parcours, ce voyage que j'ai fait. Et Dieu sait si je suis plutôt un homme du présent et du futur, mais en même temps, je me dis toujours ce que je vis aujourd'hui, ce que je me passionne, ce pourquoi je me passionne aujourd'hui dans mon travail de peintre, ça vient tout de même de tout ce que j'ai pu faire autrefois depuis ce moment où en 1971, je découvrais à Paris une très grande exposition Matisse. Et j'en étais sorti de cette exposition comment extraordinaire en me disant « René, tu dois peindre ». Et donc, quand je vois ceci, je me dis « Oui, je m'étais dit cela et je l'ai fait ». Et non seulement je l'ai fait, mais je continue à le faire. Il me faut encore des années pour essayer de comprendre un peu mieux ce qu'est le travail de peintre, parce que c'est un travail énorme, mais qui a cette beauté qu'il est toujours surprenant.
0: Vous le vivez tellement avec le cœur, c'est toujours un plaisir en fait, vous êtes toujours souriant, enfin, on sent que c'est une passion réelle qui vous anime. Je crois que je ne vous ai jamais vu tirer la tête, je ne vous ai jamais vu triste ou bien sans envie de peindre. C'est quelque chose qui vous anime de l'intérieur.
1: Je suis sûr que si je tirais la tête, si j'avais une tronche de bulldog, mes tableaux se mettraient à crier en disant « Willows, tu ne peux pas faire ça ». Tu as peint ce que nous sommes, eh bien, reste cohérent et logique, oui. Sois le grand vivant que tu es, parce que être peintre, c'est être un grand vivant. Et la preuve, c'est qu'à un moment donné, comme mes tableaux me parlaient, je me suis dit, je vais encore les faire parler un peu plus et je vais y introduire des personnages. Et à un moment donné, c'est vraiment amusant. Je me suis mis à peindre des personnages et j'aimais toujours mettre des chapeaux. Et par exemple, aux messieurs, je mettais toujours des chapeaux jaunes. Et en fait, dans une conversation avec M. Muraille, qui est un professeur de linguistique à l'université, il m'a dit « Tiens, Willows, je vois que vous mettez toujours aux messieurs de vos tableaux des pétases ». Je me suis dit « Qu'est-ce que c'est ça ?» Ah, il m'a dit « C'est un chapeau grec très typique ». Je ne sais pas comment ça m'était venu. Et aux dames, j'ai aimé mettre des beaux grands chapeaux avec des tons roses, turquoises, etc. Et il y a un tableau qui s'appelle « Iseu Hagan ». Malheureusement, il n'est pas dans l'exposition, mais dans l'album qui accompagne l'exposition, on voit aussi cette dame dans les rues de Gand avec un beau chapeau, comme j'aimais les peindre à l'époque. Il y a même un tableau où on représente l'un de mes frères, Baudouin, à côté de maman. Maman qui était une personne énergique et en train de lui parler, et mon frère qui est un homme libre comme moi a l'air de ne pas trop l'écouter.
0: C'est ça aussi, c'est s'inspirer du quotidien.
1: Oui, en fait, c'est ça qui est prodigieux dans la peinture, mais comme dans l'art en général, on fait son miel de tout ce qu'on voit, de tout ce qu'on rencontre, des personnages qu'on rencontre, d'une photo qu'on a vue dans un magazine, d'une scène qu'on a saisie dans un restaurant ou dans un café. Vous prenez vite quelques petites notes, rentrez dans l'atelier, hop, on s'y met, et tout de suite, comme un soleil qui se lève, le tableau se fait.
0: Alors, il faut quand même dire qu'aujourd'hui, Willows peut être associé aussi aux formes géométriques qui se retrouvent dans les tableaux.
1: Ce que vous dites maintenant se met en harmonie avec ce qu'on a dit précédemment, que l'art pictural est un art de construction. En fait, à l'époque où j'étais adolescent, j'ai imaginé beaucoup de métiers. J'aurais aimé être boulanger, mais heureusement que je ne l'ai pas fait. J'aurais dû me lever trop tôt. Et à un moment donné, j'ai pensé que j'aimerais devenir architecte. Je ne l'ai pas fait, hélas, eh bien, je me suis vengé dans mes tableaux. Voilà.
0: Et d'ailleurs, on retrouve une très belle représentation d'une rue de Bastogne qui, d'un côté, est très architecturée sur un tableau et dans l'autre, est très représentative, je ne sais pas comment on doit dire, avec des couleurs beaucoup plus pastelles.
1: Oui, en fait, il y a un tableau qui date des années 80. C'est un peu l'époque du pop art, en fait. Et on trouve des beaux tons turquoise, des tons roses, etc. Et en fait, cette représentation de la grande rue de Bastogne est très allusive, en fait. On ne voit quasiment que des lignes, des traits, des petits cercles. Aucune maison n'est vraiment dessinée. Mais on voit à côté de ce tableau un autre tableau que j'ai peint dans la grande rue de Bastogne aussi, là où les choses sont plus nettement représentées. Je vois vraiment un petit commerce qui se situe à 30 mètres de là où j'habite. Et les deux formules me conviennent. Et elles montrent bien que la réalité, le peintre peut l'appréhender de 100 000 façons. Ici, on n'en voit que deux.
0: Et si ce tableau était une émotion ? C'est des petites phrases qu'on retrouve un petit peu à travers la rétrospective ici. Ça fait réfléchir parce que l'émotion, elle peut être différente par rapport au vécu du jour. Et c'est vrai qu'on a des perceptions des choses. Moi, j'avoue, c'est la deuxième fois que je reviens ici et je ne perçois pas les tableaux de la même façon que la fois dernière.
1: C'est passionnant cet aspect-là des choses, le fait qu'un tableau inspire à quelqu'un qui le regarde des choses qui sont en rapport avec son mental. Il y a un exemple qui est vraiment frappant. On voit à un moment donné un tableau où deux messieurs ont le regard tourné vers le bas et ils ont l'air peut-être de vouloir se parler à voix basse. Et en fait, mon ami Armel Job, qui est venu voir l'exposition et qui a commenté ce tableau dans l'album, qui paraît en même temps que l'exposition, lui, il voit là deux enquêteurs. Ce sont deux messieurs qui font une enquête. Et c'est très curieux parce que moi, en fait, ce tableau que j'ai peint en 1993, en juillet, à l'époque où le roi Baudouin est décédé, je l'associe toujours à cette annonce qui avait tant attristé la plupart des Belges. Et moi, il me semble que ce sont deux personnes qui sont en train de regretter ce qu'ils voient dans la tombe. Mais c'est intéressant parce que un troisième, un quatrième, une sixième, une septième verront autre chose. Et ça, c'est ce qui est fantastique. Chacun a son émotion devant le tableau.
0: Et c'est pour ça qu'il faut venir visiter cette rétrospective qui a lieu donc jusqu'au 30 août 2026, au musée de la Grande Ardenne à Bastogne. On peut toujours rentrer en contact via nous avec vous, enfin pour vous joindre, pour que vous puissiez accompagner également les visiteurs lors de cette visite. Je rappelle, la visite est gratuite.
1: Oui, c'est vrai. Et en plus, comme j'habite Bastogne, je ne suis pas toujours disponible 25 heures sur 24, évidemment. On a quand même toujours une certaine chance de pouvoir tomber sur un jour où je suis plus libre. Et quelqu'un qui est à l'entrée du musée peut m'appeler et dire « Tiens, quelques personnes sont là, seraient contentes de profiter d'une visite avec vous ou veulent simplement vous dire bonjour. » Eh bien, voilà, vous le signalez et j'accours.
0: Mais c'est formidable et ça vaut vraiment la peine d'avoir cette visite avec vous parce qu'on perçoit plein de choses différemment. Vous racontez votre histoire, vous la racontez avec cœur et c'est vraiment très agréable. Et puis on peut repartir avec cet ouvrage qui est magnifique parce qu'il retrace votre parcours, vos œuvres, avec la perception d'acteurs externes.
1: Oui, écoutez, c'est vrai que cet ouvrage est magnifique. Il a été réalisé sous la direction de Michel Francard et le regard, bien sûr, du conservateur Sébastien Pierre. Et nous étions d'ailleurs toute une équipe pour travailler à cette publication. Et en fait, elle comporte au moins une vingtaine d'interventions. Personnalités aussi intéressantes que Philippe Greisch, Armel Job sont intervenus, chacun avec leur point de vue, et c'est ça qui est intéressant. Nous nous connaissons, ces personnes et moi, et elles connaissent mon travail, elles ont offert leur regard sur ce qu'elles ont découvert à l'exposition.
0: Mille fois merci Willows pour cette saison. On reviendra dès le mois de septembre parce qu'on a encore plein de choses à découvrir ensemble.
1: Voilà, aujourd'hui on y est arrivé et en tout cas merci à vous de m'avoir interrogé, Anne-Sophie, et merci à celles et ceux qui nous écouteront.

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3: La SONUMA, la Société de numérisation et de valorisation des archives audiovisuelles de la Fédération Wallonie-Bruxelles, qui dispose du fonds Catobel, numérisé grâce au soutien de l'Union européenne dans le cadre du programme Next Generation EU. C'est dans ce fonds que j'ai découvert une série de 3 émissions réalisées au début des années 80 par Jean-Paul Gisselings, intitulée « 150 ans d'église en Belgique ». Dans ces émissions, l'histoire de l'église de Belgique, depuis la fondation de notre pays en 1830, est racontée par le grand historien belge Roger Aubert. Je vous propose aujourd'hui d'en écouter de larges extraits. La première émission, intitulée « La liberté comme en Belgique », s'intéressait à la présence de l'Église en Belgique dans les années qui précédèrent son indépendance. Dans la seconde émission, nous nous sommes penchés sur l'essor de cette même Église au lendemain de la Révolution. En effet, quel était alors l'état du clergé? Quant à la population, était-elle encore sensible au message évangélique? Écoutons le chanoine Aubert nous dresser l'état des lieux de la situation telle qu'elle se présentait dans notre pays en ces années 1830.
4: Les évêques de 1830 sont des pasteurs. Leur but ultime, leur but principal, c'est le salut des âmes. Seulement, ce sont des pasteurs réalistes qui ont les deux pieds sur la terre et qui se rendent compte qu'il faut créer des conditions favorables pour que le clergé puisse exercer sa mission de sanctification et d'apostolat. Et que parmi ces conditions, il y a notamment un certain nombre de situations institutionnelles qui sont souhaitables, qui leur paraissent même dans un certain nombre de cas indispensables. Et c'est pour ça qu'ils tâchent d'agir sur les institutions, notamment par le biais des hommes politiques. Mais, ceci dit, il faut bien se rendre compte aussi que l'institutionnel n'est pas tout et qu'on peut se poser la question de savoir quel écho trouvaient-ils dans leurs efforts d'apostolat auprès de la population. Accueillis favorablement ou au contraire repoussés? Eh bien, à cette question, je crois que le mieux est de répondre en normand, oui et non, en évoquant la bouteille à moitié vide et la bouteille à moitié pleine. D'un côté, il est certain que la situation vers 1830 n'est pas catastrophique. Le roi Léopold Ier, après quelques mois en Belgique, confiait à l'ambassadeur d'Autriche « Le peuple est bon ici, éminemment religieux. Il diffère essentiellement sur ce point des classes populaires en France. » Et cette constatation était vraie non pas seulement pour les campagnes, mais même dans la plupart des villes. Pas seulement vrai en Flandre, mais également en Wallonie. Deux exemples. À Charleroi, le même, dans la revue, une revue qui paraissait à Liège, le journal historique et littéraire, qui faisait une enquête sur la situation religieuse dans le pays, on écrivait à propos des mineurs, des ouvriers dans les mines du Hainaut, « S'ils ne sont pas des piliers d'église, ils observent la pratique de la religion lorsqu'ils en ont le temps. » Et à Nivelles, par exemple, sur 3000 habitants, vers 1835, on comptait à peine une centaine qui ne faisaient pas leur Pâques. Seulement, il y a l'autre aspect, il y a l'autre volet du tableau. Et beaucoup de témoins contemporains se plaignent notamment de l'évolution de la bourgeoisie. Un certain nombre d'anticléricaux sont encore croyants, sont même encore pratiquants, mais, surtout en Wallonie, on en voit de plus en plus qui répondent à la définition du directeur du journal historique et littéraire qui parlait de « libéraux à la mode française, impies, haïssant la religion ». Et puis, il y a les classes populaires. À Bruxelles, dans certaines paroisses, un bon tiers des habitants ne font plus leur Pâques. Dans quelques villages, assez rare, il est vrai, mais enfin, dans quelques villages, le clergé est parfois insulté publiquement. Et puis, ce qui est plus grave, parce que au-delà de ces quelques cas exceptionnels, c'est un phénomène assez généralisé, ce qui est plus grave, c'est l'indifférence religieuse. Et pour citer encore une fois ce journal historique et littéraire, qui est vraiment une mine de renseignements sur la situation religieuse au début de l'indépendance, bien, son directeur Kersten écrivait « Le peuple va encore à l'église le dimanche par un reste d'habitude. Mais il ne connaît même plus les éléments fondamentaux de la religion. Et c'est à peine ce que c'est que Dieu. » Et des situations de ce genre se rencontraient particulièrement dans les faubourgs industriels qui, à cette époque, commencent à se développer autour des mines en général et donc relativement loin du centre du village où se trouve l'église paroissiale. Et dès lors, ces gens sont quelque peu abandonnés.
5: Il faut en fait tenir compte du précédent régime hollandais qui a retardé le déploiement de l'église catholique. Les évêques vont donc s'efforcer d'augmenter le nombre des paroisses. C'est ainsi, par exemple, que dans le diocèse de Namur, pour la seule année 1842, 43 nouvelles paroisses sont créées. Le sacrement de confirmation, qui était l'occasion d'une reprise en main de la formation religieuse des adolescents, n'avait souvent plus été conféré depuis plus d'une génération. En 1834, l'évêque de Namur confirme plus de 50 000 personnes, dont de nombreux adultes. En 1838, l'évêque de Tournai confère ce sacrement à quelque 12 000 fidèles, en 15 jours seulement. Mais les évêques ne s'arrêtent pas là. Ils décident encore de recourir à l'organisation de missions paroissiales.
4: La formule des missions paroissiales comportaient surtout des sermons, destinés à frapper la population, prêchés soit par des religieux spécialisés, soit éventuellement par des curés des environs. Alors, ça s'accompagnait de certains exercices religieux quelque peu spectaculaires, de séances de confession, et ça se terminait par une communion générale et par la plantation d'une croix de mission destinée à conserver le souvenir de la mission pendant les mois et les années qui viendraient. Les succès de foule furent en général considérables. Le journal historique et littéraire, une revue qui paraissait à Liège, et une revue mensuelle, nous en a donné la chronique de à partir des années 1834. Et à titre d'exemple, je vais vous lire un extrait de la mission qui se tint dans une région industrielle du Hainaut, la localité de Strépy-Bracny, près du Reux. Le hameau de Bracny, 6 fois plus populeux que le corps du village où se trouvait l'église paroissiale et où se prêchait la mission, le hameau est éloigné de l'église d'environ 3/4 de lieue. La majeure partie de la population est occupée aux houillères. 2 sermons se donnaient chaque jour à l'église et, nonobstant le mauvais temps et la difficulté des chemins, les habitants du hameau rivalisaient d'assiduité avec ceux du village. Ils oubliaient leur fatigue corporelle pour venir se nourrir de la divine parole et puiser d'abondantes consolations dans le tribunal de la pénitence. Vous retrouvez là le style caractéristique de l'époque. Une 3e instruction familière se donnait à Bracny même, vers midi, et le local spacieux ne pouvait contenir la foule qui se pressait. On y remarquait surtout les mineurs, qui s'y rendaient en sortant des houillères et avant d'aller même prendre quelques nourritures. On lit dans la même revue que, par exemple, à Gand, en 1840, 60 confesseurs étaient à la disposition du public de 6 heures du matin à 11 heures du soir. Ou que, à Namur, en 1837, où on avait prévu les 2 plus grandes églises de la localité pour des prédications simultanées, il fallut, après 1 jour ou 2, devant l'affluence, ajouter encore l'église Saint-Loup. Nous le trouvons ici à Bassoivre, et ce fut une des premières localités du Brabant wallon où une mission populaire de ce genre fut prêchée, au mois d'août 1834. L'église de Bassoivre était un ancien pèlerinage marial qui datait du 11e siècle, et qui avait dépendu des prémontrés le pèlerinage avait été supprimé au moment de la Révolution et l'église avait été récemment rouverte au culte. Et voici comment le journal historique et littéraire décrit la cérémonie de clôture le 24 août 1834. Au milieu d'un peuple immense, Monseigneur l'archevêque a officié pontificalement en plein air. L'après-midi, après la procession et le sermon de clôture, Monseigneur a fait la consécration à la Sainte Vierge et chanté le Te Deum, le tout toujours en plein air. La foule était encore plus grande que le matin. Les arbres mêmes étaient chargés d'hommes, tous dans l'attitude de la dévotion. Vu le grand nombre de personnes qui encombraient encore le dernier jour les confessionnaux, Monseigneur a continué les pouvoirs extraordinaires pendant 2 jours. Le deuxième jour, on communiait encore à 4 heures de l'après-midi. Et n'oublions pas qu'à cette époque, pour communier, il fallait être à jeun depuis minuit. Donc, dans l'ensemble, ces missions ont été vraiment des succès de foule.
5: 1836. Extrait du mandement de l'évêque de Tournai sur les missions. Ce n'est point à vous, chers et zélés collaborateurs, qu'il faut s'attacher à prouver l'utilité d'une pratique si conforme à l'esprit de l'Église et d'une efficacité si incontestable pour le salut des âmes. Tel pécheur, qui a résisté longtemps à la voix puissante et paternelle de son pasteur, ne résistera pas au saint transport qu'inspire dans une mission la parole toute pénétrante du Dieu puissant à pardonner. C'est que dans une mission, les grandes vérités qu'on y prêche, se succédant presque sans intervalle, ne laissent pas aux passions le temps de renouer les liens que brise la parole de Dieu. Vous ne priverez pas plus longtemps vos paroisses d'une mission pastorale. 1837, soit un an après cette lettre de l'évêque de Tournai, le journal historique et littéraire constate « Les missions semblent se multiplier dans nos provinces et il nous devient de plus en plus difficile de les suivre. Les missionnaires ne font pas que prêcher. Ils laissent, en partant, tantôt une congrégation à la Vierge, tantôt une association contre le blasphème, une école dominicale ou encore une bibliothèque populaire. Dans leur œuvre de reconstruction, les évêques ne comptent pas seulement sur le clergé, mais aussi sur les congrégations religieuses. Grâce à la liberté d'association, les congrégations vont se développer rapidement. De 1830 à 1846, le nombre de leurs membres passe de 5 000 à environ 12 000.
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3: Et nous nous retrouvons pour la suite de ce nouveau numéro de l'écho des archives après avoir écouté un morceau de musique. Et puisqu'il était question de congrégation religieuse, je vous propose d'écouter Sœur Agathe qui nous interprète « Reste avec nous ».

0: Et sur la radio chrétienne francophone, c'était Sœur Agathe avec cette chanson intitulée « Reste avec nous ».
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0: Dès la proclamation de l'indépendance de la Belgique, le clergé catholique va redoubler d'efforts pour réinsuffler le souffle de l'Évangile dans nos contrées et faire entendre la voix de l'Église. Parmi ces initiatives, l'encouragement à la création de congrégations, notamment de femmes, qui vont se multiplier. Retrouvons immédiatement le chanoine Aubert, grand historiographe belge, nous raconter ce pan de l'histoire de l'Église de Belgique dans le cadre de cette émission intitulée « 150 ans d'Église en Belgique, l'essor de l'Église au lendemain de l'indépendance », une émission produite pour la RTCB, la radio-télévision catholique belge au début des années 80, et réalisée par Jean-Paul Guisselings.
2: Les évêques favorisent surtout la création de petites congrégations féminines, très actives dans le domaine de l'enseignement et sur le plan caritatif. Ils se montrent plus réservés à l'égard des anciens ordres, non seulement par crainte de voir les meilleurs prêtres quitter le clergé pour devenir religieux, mais aussi pour des raisons de stratégie pastorale.
3: Bien, effectivement, les évêques comptaient beaucoup sur les petites congrégations de frères et surtout de sœurs pour s'occuper de l'enseignement primaire, pour s'occuper du soin des malades, des vieillards. Et par contre, ils se montrèrent plus réticents à l'égard des anciens ordres, des grands ordres tels que les jésuites, les bénédictins, les franciscains. Ceux-ci ne s'étaient pas rétablis sous le régime hollandais, parce que la législation était très hostile aux congrégations et aux ordres religieux. Mais dès que la liberté fut rétablie après la Constitution, on vit revenir les anciens ordres, les jésuites, dès le lendemain de l'indépendance. Par exemple, dans ce collège d'Alost où nous sommes actuellement, dès 1831, les jésuites se réinstallent dans leur ancien collège. C'est le seul cas où ils ont pu récupérer le collège du XVIIIe siècle, et qui s'est alors développé. Les franciscains se rétablissent en Belgique en 1834, les rédemptoristes très vite aussi. Pourquoi est-ce que les évêques, tout en utilisant les services des religieux et en se réjouissant de les voir collaborer à l'œuvre apostolique, pourquoi sont-ils assez réticents? Eh bien, essentiellement pour deux raisons. La première, c'est que sous l'Ancien Régime, les ordres religieux avaient été l'une des principales cibles des anticléricaux. Et il faut bien avouer que parfois, il y avait de réels abus qui justifiaient certaines de ces critiques. Et les évêques, qui se trouvaient aux prises avec les libéraux, étaient assez inquiets de voir des prétextes nouveaux et supplémentaires s'ajouter. Et c'est notamment pour ça, par exemple, qu'ils décidèrent qu'à l'Université de Louvain, il n'y aurait aucun professeur religieux dans le corps professoral. Donc, ne pas exciter les susceptibilités des libéraux anticléricaux. Mais à côté de cela, il y a une seconde raison d'ordre plutôt interne. En effet, les petites congrégations sont soumises très strictement à l'évêque, à l'autorité diocésaine qui contrôle leur activité, tandis que dans le droit canonique catholique, les grands ordres sont ce qu'on appelle exempts, c'est-à-dire qu'ils sont dispensés de la juridiction de l'évêque et dépendent directement de Rome. Or, les évêques belges tenaient beaucoup à contrôler de très près, à diriger toute l'activité apostolique de leur diocèse, et ils craignaient que les ordres religieux exempts ne deviennent un peu des états dans l'état. Et il faut bien l'avouer, du reste, que dans un certain nombre de cas, des problèmes se sont posés. Par exemple, les jésuites ont pris certaines initiatives qui n'ont pas plu aux évêques, ou dans lesquels ils voyaient une sorte de concurrence par rapport à leur clergé diocésain. Et il y a eu des heurts qui ont nécessité, même à plusieurs reprises, des interventions de l'annonciature. Mais dans l'ensemble, il faut cependant dire que pendant les 150 années depuis l'indépendance, la collaboration entre le clergé diocésain et le clergé régulier, les ordres religieux, a été très bonne. Et que dans toutes sortes de domaines, l'enseignement, la prédication, etc., on a fait souvent appel aux religieux et que les contacts ont été en général excellents. Et déjà, rien qu'au début, pour la prédication des missions paroissiales dont nous parlions tout à l'heure, les jésuites, les rédemptoristes ont été parmi les principaux auxiliaires du clergé dans ces missions.
2: De nombreux laïcs soutiennent l'Église à différents niveaux. Il y a d'abord le mécénat de la bourgeoisie, qui permet l'ouverture d'écoles et de collèges. Ensuite, les femmes ont l'habitude d'aider le curé, surtout à la campagne. Elles y organisent un petit dispensaire où elles s'occupent de l'école. Enfin, les notables inscrits dans les conseils communaux apportent souvent leur soutien constitutionnel au curé. L'épiscopat ne sous-estime d'ailleurs pas l'importance des laïcs. Ainsi, en 1834, il décide de rouvrir l'université catholique de Louvain, qui avait été supprimée 37 ans plus tôt, sous les pressions du régime français. Pour les évêques, c'est le moyen de former une élite catholique qui leur sera favorable.
3: Et la décision de rouvrir à Louvain une université catholique dirigée par les évêques fut une des premières décisions collectives de l'épiscopat belge après 1830. À Louvain, à ce moment-là, il y avait une université d'État qui avait été ouverte par le gouvernement hollandais en 1817, mais qui était de plus en plus languissante, et en attendant sa fermeture, qui était imminente, les évêques rouvrirent l'université catholique à Malines en 1834. Dès l'année suivante, ils purent la transporter à Louvain, où le conseil communal mit à leur disposition les bâtiments de la vieille université, ces bâtiments dans lesquels nous nous trouvons actuellement, dans les halles universitaires où se trouvait le centre administratif et toute une série de cours, également la bibliothèque. Le but des évêques, et en particulier du cardinal Sterckx, qui fut vraiment la cheville ouvrière de l'entreprise du début à la fin, était essentiellement pragmatique. Non pas, comme on conçoit aujourd'hui une université catholique, comme un lieu de présence de l'Église au monde de la science et de la culture, non pas non plus un laboratoire de la pensée catholique où, au contact des autres sciences humaines, elle puisse se développer, s'approfondir, s'adapter. Non, un but, comme je disais, très pragmatique, à savoir de former une élite bourgeoise catholique au sein des professions libérales sur lesquelles la société du 19e siècle était axée. Par exemple, former des médecins catholiques, dont l'influence capillaire dans les campagnes peut être considérable. Et surtout, et le cardinal Sterckx est explicite dans sa correspondance, surtout former des juristes catholiques, qui, dans les conseils communaux, dans l'administration, au Parlement, puissent défendre efficacement les droits de l'Église. Et ce n'est qu'un demi-siècle plus tard que, sous l'influence d'abord du recteur Ablos, et puis surtout au début du XXe siècle de Mgr Ladeuze, que l'université va prendre alors l'orientation que nous lui connaissons, un grand centre de recherche scientifique avec un rayonnement international de plus en plus considérable. Mais donc, au XIXe siècle, le but des évêques était avant tout pratique. Il faut encore ajouter qu'une conséquence importante et pratique également de cette organisation de l'université catholique fut le fait que très vite les évêques prirent l'habitude d'envoyer chaque année quelques prêtres pour faire des études de philosophie et lettres, de candidature en philosophie et lettres, et pour devenir ensuite professeur de collège. Parce qu'il ne faut pas oublier que l'université catholique n'est que la clé de voûte de tout un système éducatif contrôlé de près par l'épiscopat. Or, ces professeurs, après quelques années, étaient nommés vicaires ou curés. Et cela a eu pour conséquence qu'en Belgique, dans le ministère paroissial, on a eu toute une série de prêtres qui non seulement avaient une formation universitaire, mais qui en outre avaient eu l'occasion, au cours de leurs études, de prendre contact, de se faire même des amis, avec des étudiants de leur cours qui devenaient par la suite cette élite bourgeoise laïque dont je parlais à l'instant. Et cela fait une différence assez sensible avec le clergé, disons, français, espagnol, italien de l'époque, qui est beaucoup plus formé dans un véritable ghetto clérical. Tandis que le clergé belge, par le biais de l'université de Louvain, a eu l'occasion d'entrer ainsi en contact avec la société laïque, et cela devait avoir des conséquences notables pour son rayonnement dans le monde ambiant.
2: L'influence de l'Église en ces années qui suivent l'indépendance est large et profonde. Les catholiques louent la liberté constitutionnelle qui leur permet cette influence dans la société. Mais les libéraux vont voir là un motif de s'inquiéter. De plus en plus, ils perçoivent l'essor de l'Église comme une ingérence dans la vie publique. La réaction ne se fera pas attendre.
0: 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L'écho des archives, c'est fini pour aujourd'hui. Je vous rappelle que vous pouvez réécouter cette émission en podcast sur notre site www.rcf.be, mais également toujours et partout grâce à notre application. L'émission d'aujourd'hui, comme les deux précédentes, avait pour base documentaire une série d'émissions intitulée « 150 ans d'histoire en Belgique » produite par la RTCB, la radio-télévision catholique belge au début des années 80, et réalisée par Jean-Paul Gieselings. Dans la prochaine émission, nous poursuivrons notre parcours de l'histoire de l'Église de Belgique avec une émission intitulée « La réaction libérale ». À bientôt. 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
0: Et bien évidemment, c'est avec un artiste belge que nous rejoignons la suite des programmes sur la radio chrétienne francophone « J'ouvre les yeux », une chanson de Pierre Rapsat.

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1: Bonjour et bienvenue, je suis très heureux de vous retrouver ce matin au terme d'une nuit encore tropicale. La canicule commence à nous taper sur le système, c'est peut-être votre cas aussi. Moi je suis plutôt équanime, d'humeur égale et patatras. Hier, mon téléphone est tombé en panne, il a fallu le sauvegarder, le restaurer, le reformater, que sais-je. J'ai bien cru qu'il allait voler du troisième étage, mais je n'ai évidemment pas osé ouvrir la fenêtre tellement il faisait chaud dehors. Cette chaleur nous fait vriller le cerveau, les animaux, les plantes. Et nous, évidemment, nous subissons difficilement cette météo. C'est toute la création qui en subit les conséquences. La création tout entière gémit, elle passe par les douleurs d'un enfantement qui dure encore, peut-on lire chez saint Paul aux Romains. La création tout entière gémit, mais va vers un enfantement. En préparant cette matinale, j'ai un peu médité ce verset de saint Paul. Loin de tout catastrophisme écologique, nous sommes appelés à une espérance, à une naissance. Alors, quelle conversion vais-je tirer de cette canicule? Les températures s'apprêtent à redescendre et au-delà des solutions très concrètes que j'ai déployées ces derniers jours pour supporter la chaleur, que ce soit un ventilateur, un climatiseur, que sais-je, qu'est-ce que je change en moi? Les déserts extérieurs se multiplient dans notre monde parce que les déserts intérieurs sont devenus très grands, dit le pape François. La crise écologique est d'abord un appel à une conversion intérieure. On va prendre le temps d'y réfléchir ensemble sur RCF Notre-Dame ce matin. Soyez les bienvenus, il est 6h30. Et à la une, évidemment, Clara Bévillacois, bonjour.
2: Bonjour.
1: Cette canicule qui persiste.
2: Oui, c'est une première. Depuis le début de la canicule, le nombre de départements en vigilance rouge diminue. La façade ouest passe en orange, mais 61 départements restent tout de même en rouge. Pour aujourd'hui, 54 millions de Français sont concernés. Pour eux, il va falloir tenir un petit peu plus, au moins jusqu'à la fin du week-end, avec encore par endroits des températures au-delà des 40 degrés. Face à cette canicule, à Paris et dans sa petite couronne, le nombre d'interventions de pompiers a été multiplié par deux. La pression sur les hôpitaux s'accentue, ce qui pousse le préfet de police de Paris à annoncer plusieurs mesures pour tenter de désengorger le système de santé.
3: Un arrêté préfectoral qui interdit la prise d'alcool sur la voie publique à compter de midi, qui interdira la vente d'alcool à compter de 18h. Le nombre d'hospitalisations ne cesse d'augmenter. Aujourd'hui, nous arrivons à une situation de saturation de la capacité d'absorption par le dispositif hospitalier. Il n'est pas dépassé, il est simplement saturé.
2: Et le préfet de police de Paris, Patrick Faure.
1: Nous allons bientôt compter 84 nouveaux prêtres en France.
2: Oui, c'est un chiffre en légère baisse comparé à l'année dernière. La conférence des évêques de France a dévoilé hier les chiffres des ordinations sacerdotales pour l'année 2026. Ils seront donc 84 à recevoir le sacrement contre 90 l'an dernier. Côté communauté et congrégation, la communauté Saint-Martin reste la plus dynamique avec 10 nouveaux prêtres.
1: Les débats se poursuivent à l'Assemblée sur les propositions de loi sur la fin de vie.
2: Oui, un vote solennel prévu lundi avant que le texte ne soit renvoyé au Sénat. Sauf surprise, les députés devraient une troisième fois l'adopter. Des discussions qui se poursuivent sous tension, notamment au moment d'examiner l'article 4 sur les conditions d'éligibilité d'une personne pour demander l'aide à mourir. Même s'il n'en est pas question dans le texte, ce droit pourrait-il un jour être accessible aux mineurs, comme c'est le cas par exemple aux Pays-Bas? La présidente de l'Assemblée nationale, Yael Braun-Pivet, l'exclut. Elle était l'invitée de la matinale hier.
4: En tant que femme politique et en tant que maman, je ne souhaite pas que ce droit soit ouvert aux mineurs. Il est important, on parle d'expression de volonté pleine et entière. Et donc un mineur n'est pas en capacité d'avoir cette volonté pleine et entière. Et donc non, je ne souhaite pas que les mineurs aient accès

0: à ces procédures.
1: Yael Braun-Pivet, la présidente de l'Assemblée nationale sur RCF Notre-Dame. Le bilan s'alourdit au Venezuela. Au moins 235 personnes sont mortes dans les deux séismes qui ont secoué le pays. Mercredi soir, c'est surtout la capitale Caracas qui est touchée. Les États-Unis, proches du pays depuis la capture de Nicolas Maduro, promettent 150 millions de dollars d'aide.
2: Ça baisse. La France passe de 72 à 61 départements en vigilance rouge canicule.
1: Oui, et 11 autres départements devraient aussi être rétrogradés du rouge au orange ce soir. La baisse des températures se fait progressivement à la rive de la façade ouest. À part quelques perturbations orageuses cet après-midi dans le Grand Est, c'est à nouveau une journée sous un soleil de plomb qui s'annonce. On attend 25 degrés à Brest, 31 à Marseille, 39 à Paris et Limoges et 41 degrés à Lyon.
2: Au Soudan, un prêtre a été tué il y a une semaine. On va en parler dans 10 minutes avec Amélie Berthelin de l'Aide à l'Église en détresse. RCF Notre-Dame, il est 6h35, on va aussi avoir un témoignage poignant d'un père qui a perdu sa fille, ce sera dans quelques minutes, mais d'abord la bonne info, comme chaque matin, c'est avec vous Clara Bévillacois.
1: Accompagner les jeunes face à la maladie, pendant et après le traitement, c'est la mission que s'est donnée l'association AIDA. Elle propose plusieurs programmes, notamment de former des jeunes pour qu'ils puissent ensuite rendre visite à ces jeunes touchés par la maladie, que ce soit à l'hôpital ou directement à leur domicile. Solène Deguay, bonjour.
3: Bonjour.
1: Vous êtes en charge de la communication pour l'association AIDA. Alors, avant de décrire un petit peu tous les programmes de l'association, comment est-ce qu'elle est née, l'association AIDA ?
3: Alors, l'association AIDA, elle a été créée par Léa Mkanas en 2015. À ce moment-là, elle avait 15 ans et elle venait de perdre sa grand-mère d'une leucémie qui a été très rapide. Et en lui rendant visite, elle s'est rendue compte qu'il y avait beaucoup de jeunes qui étaient hospitalisés aux côtés de sa grand-mère et qui étaient très isolés. Et elle a eu envie de s'engager à ce moment-là, sauf que comme elle était mineure, il y avait très peu d'associations qui lui ouvraient ses portes, et du coup elle a décidé de créer sa propre structure avec sa classe de seconde à l'époque.
2: Et aujourd'hui, qu'est-ce que propose justement cette association ?
3: Alors aujourd'hui, on a trois missions principales. La première, donc, c'est comme vous l'avez dit, d'accompagner pendant les traitements avec des visites à l'hôpital qui sont réalisées par nos bénévoles un peu partout en France. Ensuite, il y a un accompagnement après les traitements pour aider les jeunes à se reprojeter dans leur avenir à la sortie de l'hôpital. Donc ça se matérialise à travers des week-ends notamment et des formations aussi pour faire de la maladie quelque chose qu'on peut utiliser dans sa vie professionnelle. Et il y a tout un axe aussi de sensibilisation à la santé de manière globale à destination des jeunes.
1: L'importance du suivi après la maladie, ça c'est avéré, c'est très important justement. C'est pas uniquement pendant, c'est après, ça continue.
3: C'est ça. En fait, on s'est rendu compte que les jeunes étaient très encadrés quand ils étaient à l'hôpital. Parfois, on ne se rend pas compte de tout parce qu'il y a des médecins qui sont autour, etc. Mais à la sortie de l'hôpital, c'est parfois très difficile. Parce qu'on doit reprendre soit des études, soit un premier travail, renouer avec ses amis. Il y a un rapport au corps qui peut avoir changé également pendant les traitements. Donc il y a plein d'aspects, aussi la santé mentale à accompagner. Et c'est pour ça que AIDA a aussi choisi d'en faire une de ses missions principales.
2: Quand vous dites la santé mentale, vous pensez à quoi ?
3: Il peut y avoir beaucoup de solitude à la sortie de l'hôpital, notamment parce que certains jeunes ont été hospitalisés uniquement avec des adultes ou uniquement avec des enfants. Et du coup, ils n'ont pas du tout pu parler de leur expérience avec d'autres jeunes de leur âge. Ils ne connaissent pas d'autres jeunes qui ont vécu la même chose qu'eux. Et du coup, c'est pour ça que nous, pour cette mission-là, on met en place des week-ends qui leur permettent de se rencontrer entre pairs, de partager un peu leur vécu et de pouvoir se sentir écoutés sur des choses où ils n'ont jamais pu vraiment être écoutés avant.
1: Donc ils se retrouvent le temps d'un week-end entre enfants, entre jeunes anciennement malades, et ils partagent un petit peu ce qu'ils ont traversé. Est-ce que des fois, ils ont traversé des choses très différentes alors qu'ils avaient peut-être la même maladie, ou est-ce qu'au contraire, ils traversent un petit peu tous la même chose ?
3: Ça peut être très différent justement en fonction du service où ils ont été hospitalisés. Certains, du coup, plutôt chez les enfants, d'autres chez les adultes, d'autres ont connu des jeunes pendant leur parcours. Donc ça va être assez différent, mais ce qui revient souvent pendant ces week-ends, c'est justement le fait d'avoir quand même des expériences qui se ressemblent, même quand elles sont très différentes, ils trouvent des points communs et ils peuvent partager un peu ce qu'ils ont vécu entre eux, ce qui a pour but de rompre en fait l'isolement auquel ils peuvent être confrontés aussi à la sortie de l'hôpital.
1: Et l'association met en place un programme, notamment pour que des jeunes soient formés pour rendre visite à des jeunes malades, que ce soit à l'hôpital ou directement chez eux.
3: Oui, alors ça c'est la genèse en matière de l'association, c'est de former des jeunes, peu importe leur âge, et ils peuvent en fait intervenir à l'hôpital dès 15 ans, s'engager même avant, si c'est pas pour aller directement dans les structures hospitalières. Et en fait, on forme du coup nos bénévoles à intervenir en milieu hospitalier. Et ça se matérialise par des visites dans les services qui durent 2 heures. On en fait toutes les semaines. Et l'idée, pendant ces 2 heures, c'est de mettre un peu la maladie de côté. Pour le coup, c'est assez différent des week-ends et de ce qui se passe pour l'après-cancer. Pendant ces moments, c'est plutôt essayer de mettre la maladie de côté et faire des activités. Donc parfois des activités créatives, parfois juste des jeux de société, etc.
2: Solène Deguay, ça doit être assez impressionnant pour un jeune de 15 ans d'aller à l'hôpital comme ça pendant 2 heures, voir des jeunes de son âge.
3: Oui, c'est pas toujours évident et c'est pour ça qu'on met en place une formation pour accompagner vraiment les jeunes avant qu'ils mettent un pas à l'hôpital, leur présenter un peu la posture qu'on attend d'eux en tant que bénévoles, mais aussi les mettre en relation avec la psychologue de l'association qui est vraiment là pour accompagner les bénévoles et qu'ils ont au téléphone après une activité s'ils ont besoin de décharger.
1: Et donc cette formation, elle est proposée par l'association AIDA. Un grand merci Solène Deguay, vous êtes en charge de la communication pour cette association que vous nous avez présentée ce matin.
2: Et merci à vous Clara Bégilacqua, on vous retrouve dans 5 minutes, vous nous présenterez le Saint du jour, Saint-Maxent, Saint-Mexent et Saint-Anthelme aujourd'hui.
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2: RCF Notre-Dame, il est 6h40, soyez les bienvenus si vous nous rejoignez. Bon courage avec la chaleur ce matin. Comme chaque jour, je vous propose d'écouter un extrait d'une émission qui sera diffusée dans la journée. Charles de Laverie est le père de Marie, une petite fille atteinte d'une forme rare de spina bifida qui n'a vécu que 5 jours. 5 jours que ce père de famille a choisi de raconter dans un livre, ça s'appelle Anciellement, paru aux éditions Saint-Paul, et il est l'invité cette semaine de Christiane Cacret dans Dialogue sur la mort. J'étais assez touché par cette émission déjà disponible sur notre site rcfnotredame.fr et diffusée aujourd'hui à 15h et 22h45. Je vous propose d'en écouter un extrait, Charles de Laverie, qui évoque les derniers instants de sa fille Marie.
4: Elle s'était endormie dans les bras de sa maman. Toutes les deux ont lutté contre la fatigue, elles luttaient contre la mort et finalement elles se sont endormies toutes les deux dans un moment de façon plutôt paisible. Perle s'est réveillée, Marie non. Et donc là, on était vraiment dans les ténèbres. Et puis le jour s'est levé et il y a vraiment eu ce sentiment qui nous a rempli le cœur où elle est partie dans les bras de la Sainte Vierge. C'est vraiment comme ça que je l'ai vécu. Et il y a eu cette luminosité qui a rempli cette chambre. Cette chambre d'hôpital et notre fille était partie au ciel et vraiment on l'a ressenti.
2: Magnifique témoignage de Charles de Laverie au micro RCF Notre-Dame de Christiane Cacret. Vous pourrez écouter l'émission sur notre site et aujourd'hui à 15h et 22h45 dans son intégralité. Au Soudan, un prêtre a été tué il y a une semaine et dans ce pays en guerre, l'extrême violence règne depuis 3 ans. On va avoir les explications d'Amélie Berthelin de l'aide à l'église en détresse. Ce sera dans une minute et puis Clara Bévilacqua sera avec nous pour le Saint du jour.
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2: Vous écoutez RCF Notre-Dame, il est 6h44, c'est une personnalité du Poitou, Saint-Maxence ou Saint-Mexence, la même personne, à l'honneur aujourd'hui. On va en parler avec Clara dans 3 minutes, mais d'abord nous retrouvons Amélie Berthelin de l'Aide à l'Église en détresse. Amélie, on se tourne aujourd'hui avec vous vers le Soudan, où la communauté chrétienne est une nouvelle fois en deuil après un terrible drame survenu dans la région des montagnes Nouba.
7: Et oui, l'émotion est immense après l'assassinat ce vendredi 19 juin du père Youhanna Al-Amin. Ce prêtre, curé de la paroisse Saint-Vincent, a été tué à Kaoda aux côtés de 2 autres personnes. Ce triple meurtre met à nouveau en lumière l'extrême violence qui règne dans ce pays en guerre depuis maintenant 3 ans. Et tout particulièrement dans cette zone des monts Nouba, qui est contrôlée par les rebelles du SPLM Nord. La tension est extrême ces jours-ci, notamment autour de la ville d'El Obeide, menacée par de nouvelles attaques, à tel point que l'ONU vient de lancer une alerte appelant à la paix dans la région.
2: Alors Amélie, sait-on précisément pourquoi ce prêtre a été ciblé ?
7: Alors selon nos sources locales, il s'agirait d'un acte de représailles directes. En fait, le père Youhanna avait tout récemment dénoncé le vol de médicaments que l'Église gardait précieusement pour soigner la population locale. Mais il a, hélas, payé de sa vue son refus de se taire face à l'injustice. Et puis, je voulais aussi préciser que l'insécurité grandissante avait poussé la majorité du personnel religieux à évacuer la région ces derniers mois. Mais le père Youhanna avait choisi de rester, justement pour ne pas abandonner ses fidèles. C'était une figure profondément respectée, engagé depuis près de 30 ans auprès de la communauté des jeunes et des familles.
2: Alors Amélie Berthelin, ce n'est malheureusement pas la première fois que l'Église est visée au Soudan.
7: Alors oui, en effet, même si elle n'est pas toujours directement visée, en tout cas elle paye un tribut de plus en plus lourd, car comme le père Youhanna, elle reste dans des zones extrêmement dangereuses. Et l'an dernier, il y a tout juste 1 an, il y avait justement un autre prêtre, le père Luca Jomo, qui mourait sous une balle perdue au Darfour. Et quelques mois plus tôt, c'était l'évêque d'El Obeide lui-même qui était brutalement roué de coups par des hommes armés. Alors aujourd'hui, tout le diocèse réclame justice et demande que la lumière soit faite sur la mort du père Youhanna, alors que les appels à la paix se multiplient pour sauver la population soudanaise épuisée par cette guerre. Cette semaine, alors prions donc pour les Soudanais et ceux qui résident à El Obeide, pour qu'il n'y ait pas d'autres massacres ces prochains jours et que la paix puisse enfin arriver.
2: Merci beaucoup Amélie Berthelin de l'Aide à l'Église en détresse avec nous le vendredi. Et on peut retrouver toutes les informations évidemment sur le site internet de l'Aide à l'Église en détresse. À suivre à la prière du matin, ce sera à 6h50, mais d'abord 6h47 sur RCF Notre-Dame. Clara Bévillacois, vous nous avez rejoint.
8: Clara. Et oui,
2: j'allais vous dire bonjour, mais on s'est déjà dit bonjour.
8: On dit beaucoup bonjour.
2: On dit beaucoup bonjour. On dit peut-être trop bonjour, mais en même temps on vous accompagne vous au réveil, vous qui nous écoutez, qui souffrait de la chaleur, et on pense bien à vous. Et on vous donne un peu de baume au cœur et un peu de douceur dans cette matinale. Et aujourd'hui, Clara, nous fêtons les Anthelme, les Anselme et les Maxence. On commence par qui ?
8: On va commencer par Anthelme. Il naît au début du XIIe siècle, non loin de Chambéry, au château de Chinien, en Savoie. La chasse et la vie mondaine des grands seigneurs l'ennuient totalement. Il leur préfère la vie de prière, le silence et la proximité avec le Christ. Alors il devient moine à la chartreuse Sainte-Marie-des-Portes, dans les montagnes du Bugey, puis à la Grande Chartreuse. Il l'a fait même reconstruire après sa destruction par une avalanche et il en devient le 7e supérieur. C'est aussi lui qui fonda les premières chartreuses pour les femmes qui désiraient mener une vie d'ermite.
2: Il défend le peuple opprimé par le duc de Savoie.
8: Oui, il fut infatigable dans sa lutte contre les mœurs dévoyées du clergé et des nobles. Et cela ne lui attira pas que des amis. Le pape, conscient de ses réelles qualités, lui confie l'évêché de Belley où il exercera son ministère de 1163 jusqu'à sa mort en 1171. Il aimait à dire exercer la miséricorde et la justice, la bonté et la mansuétude.
2: Nous faisons aussi mémoire aujourd'hui de Saint Maxence.
8: Oui, prénom ancien de plus en plus donné, dont l'étymologie latine Maximus veut dire le plus grand. Maxence vient de Saint Maxin d'Agde, qui fut abbé du Poitou au 5e siècle. Il était très estimé de Clovis. Alors peut-être que ce nom de Saint Maxence vous dit quelque chose. choses grâce
2: à l'école militaire, ça.
8: Ouais, ça grâce à l'école effectivement de sous-officiers d'actifs de Saint-Mexan, créée en 1963 dans les Deux-Sèvres, à Saint-Mexan l'école, dans l'ancien diocèse de Poitiers, une abbaye, trois prieurés, une chapelle et 9 églises paroissiales étaient dédiées à ce saint. Alors bonne fête à eux et à tous les Anthelme et Anselme également.
2: Maxence et Mexan, est-ce que vous connaissez le dicton du jour, Clara?
8: Non, dites-moi, Pierre-Hugues.
2: Eh bien, la Saint-Anthelme fane les Éliantèmes. Savez-vous ce que c'est?
8: C'est quoi les Éliantèmes?
2: Alors, j'ai été regarder parce que même moi, ça ne me parlait pas beaucoup. C'est une petite fleur. Ah. C'est exactement une fleur. Bah, quand on dit fane les Éliantèmes, oui, c'est sans doute lié à une fleur.
8: Triché,
2: mais les Éliantèmes, voilà. Alors, peut-être vous pouvez demander à votre entourage de vous offrir des fleurs, Clara, et des Éliantèmes en particulier.
8: Comptez,
2: mais attention, pas des Éliantèmes, puisque ça fane à partir d'aujourd'hui, d'après le dicton. Ah. Alors, je ne sais pas si c'est exact, parce que souvent, le calendrier des saints a été bougé. Et donc, en fait, les dictons ne sont plus tellement à propos en fonction des saints que nous fêtons. À suivre la prière du matin. Et puis, on vous retrouve, Clara Bévilacqua. Dans 10 minutes, on fera le point avec vous dans les informations sur cette canicule toujours en cours aujourd'hui. h 50 sur RCF Notre-Dame. Depuis quelques semaines, nous écoutons le sermon sur la montagne, c'est dans l'évangile de Saint Matthieu. Et juste après ce discours, eh bien, Jésus redescend dans la vallée et rencontre un lépreux sur son chemin. C'est le passage que nous entendons ce matin. Alors, on se met à l'écoute de l'évangile, on va se mettre en prière. Le frère Paul Janoir accompagne notre méditation, il est dominicain.
9: Lorsque Jésus descendit de la montagne, des foules nombreuses le suivirent. Et voici qu'un lépreux s'approcha, se prosterna devant lui et dit « Seigneur, si tu le veux, tu peux me purifier. » Jésus étendit la main, le toucha et lui dit « Je le veux, sois purifié. » Et aussitôt il fut purifié de sa lèpre. Jésus lui dit « Attention, ne dis rien à personne, mais va te montrer au prêtre et donne l'offrande que Moïse a prescrite. Ce sera pour les gens un témoignage. »

Bonjour, Jésus descend de la montagne après y avoir enseigné. Il touche le lépreux pour le guérir. Il lui dit de garder le silence et d'aller se montrer au prêtre. Cette scène d'évangile apparaît comme un résumé visuel du projet de salut que Dieu a pour nous. En effet, après avoir enseigné son peuple à travers la loi donnée par Moïse et par la voix des prophètes, Dieu est descendu, il s'est fait homme en Jésus-Christ, il a voulu vivre la vie des hommes, il est venu toucher notre humanité, il ne nous a pas sauvés d'en haut. Encore aujourd'hui, Jésus touche le cœur de chacun dans le silence et dans le secret. Puis, à travers ses apôtres, il a confié à l'Église le soin de son peuple. Cette scène de l'Évangile est donc une image de toute l'histoire sainte. Mais c'est aussi une image de notre vie spirituelle personnelle. Peut-être que nous faisons partie de celles et ceux qui étaient sur la montagne avec Jésus et qui l'ont entendu enseigner les béatitudes et le Notre Père, pleinement intégrés dans la communauté des disciples. Mais il peut arriver que nous soyons aussi dans notre vie dans la situation du lépreux, un peu en marge, seul, mis à l'écart, ou enfermé en nous-mêmes par la lèpre de notre péché. Alors, nous pouvons toujours nous approcher de Jésus et lui dire, dans un acte de foi, « Seigneur, si tu le veux, tu peux me purifier, car nous savons que lui n'hésitera jamais à venir jusqu'à nous ».

Notre Père qui es aux cieux, que ton nom soit sanctifié, que ton règne vienne, que ta volonté soit faite sur la terre comme au ciel.

Donne-nous aujourd'hui notre pain de ce jour. Pardonne-nous nos offenses, comme nous pardonnons aussi à ceux qui nous ont offensés. Et ne nous laisse pas entrer en tentation, mais délivre-nous du mal. Car c'est à toi qu'appartiennent le règne, la puissance et la gloire, pour les siècles des siècles. Amen.

0: Le groupe Glorious interprétait la guérison pour accompagner notre prière. Et le frère Paul Janoir, enseignant et docteur en théologie, faisait le commentaire de l'évangile de Saint Matthieu au chapitre 8. Notre prière se poursuit. L'Angélus.
1: L'ange du Seigneur apporta l'annonce à Marie.
2: Et elle conçut du Saint-Esprit. Je vous salue Marie, pleine de grâce. Le Seigneur est avec vous. Vous êtes bénie entre toutes les femmes, et Jésus, le fruit de vos entrailles, est béni. Sainte Marie, Mère de Dieu, priez pour nous pauvres pécheurs, maintenant et à l'heure de notre mort.
1: Voici la servante du Seigneur.
2: Qu'il me soit fait selon votre parole. Je vous salue Marie, pleine de grâce. Le Seigneur est avec vous. Vous êtes bénie entre toutes les femmes, et Jésus, le fruit de vos entrailles, est béni. Sainte Marie, Mère de Dieu, priez pour nous pauvres pécheurs, maintenant et à l'heure de notre mort.
1: Et le Verbe s'est fait chair.
2: Et il a habité parmi nous. Je vous salue Marie, pleine de grâce. Le Seigneur est avec vous. Vous êtes bénie entre toutes les femmes, et Jésus, le fruit de vos entrailles, est béni. Sainte Marie, Mère de Dieu, priez pour nous pauvres pécheurs, maintenant et à l'heure de notre mort.
1: Priez pour nous, Sainte Marie, Mère de Dieu.
2: Afin que nous soyons rendus dignes des promesses du Christ.
1: Daignez, Seigneur, répandre votre grâce dans nos âmes, afin qu'ayant connu par la voix de l'ange l'incarnation de votre Fils Jésus-Christ, nous puissions parvenir par sa passion et par sa croix à la gloire de sa résurrection, par le même Jésus-Christ, votre Fils, notre Seigneur. Amen.

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3: Vendredi 26 juin, nous fêtons aujourd'hui Saint-Maxent et Saint-Anthelme. Très bon réveil. Vous écoutez RCF Notre-Dame, il est 7h. Et à la une, Clara, un répit progressif dans les températures.
4: Très progressif. Si certains départements sont repassés en vigilance orange, 61 sont toujours en rouge et restent écrasés aujourd'hui par la chaleur. Et c'est donc en pleine canicule que 850 000 collégiens passent l'épreuve de français du brevet ce matin. Examen maintenu, mais avec des aménagements, deux pauses de 15 minutes, distribution d'eau et les élèves pourront se rafraîchir à tout moment.
3: Comment avons-nous fait le choix de traiter cette actualité cette semaine? Les explications d'Étienne Pépin, directeur de la rédaction. Dans 10 minutes, les coulisses de l'info.
4: Les pourparlers entre Israël et le Liban vont finalement se poursuivre aujourd'hui à Washington. Ils devaient se terminer hier. Le Hezbollah accuse Israël une nouvelle fois de violation du cessez-le-feu. La Coupe du Monde est le troisième rendez-vous des Bleus ce soir face à la Norvège, exceptionnellement sans Didier Deschamps, mais avec pour enjeu la première place du groupe avant de rejoindre les 16e de finale.
3: L'information continue partout en France et en Belgique. Au plus près de chez vous, je salue les journalistes de vos radios locales. Ils vous informent. Et les deux tiers de la France restent écrasés par la canicule.
4: Oui, avant une baisse très progressive des températures à venir au long du week-end, avec 72 départements en rouge hier, ce jeudi, qui marquait le pic de cet épisode caniculaire. 11 départements sont repassés du rouge à l'orange aujourd'hui. 13 autres devraient également être rétrogradés demain matin à 6h. Mais il va encore faire très chaud aujourd'hui, avec encore par endroits des températures au-delà des 40 degrés.
3: Et ce sera notamment le cas en Île-de-France.
4: Oui, à Paris et dans sa petite couronne, le nombre d'interventions de pompiers a été multiplié par deux. La pression sur les hôpitaux s'accentue, ce qui pousse le préfet de police de Paris à annoncer un certain nombre de mesures pour tenter de désengorger le système de santé.
5: Un arrêté préfectoral qui interdit la prise d'alcool sur la voie publique à compter de midi, qui interdira la vente d'alcool à compter de 18h. Mais c'est aussi par un dialogue permanent avec à la fois les associations qui veulent organiser des manifestations sportives, festives, mais aussi les élus. Le nombre d'hospitalisations ne cesse d'augmenter. Aujourd'hui, nous arrivons à une situation de saturation de la capacité d'absorption par le dispositif hospitalier. Il n'est pas dépassé. Il est simplement saturé.
4: Patrick Faure, le préfet de police de Paris. Et dans ce contexte de canicule, il est très tentant d'aller piquer une tête pour se rafraîchir dans des conditions parfois très dangereuses. Depuis le début de cet épisode de chaleur, 55 personnes sont mortes par noyade. Il va y avoir 84 nouveaux prêtres en France cette année, une légère baisse comparée à l'année dernière. La conférence des évêques de France a dévoilé hier les chiffres des ordinations sacerdotales pour l'année 2026. Ils seront donc 84 à recevoir le sacrement contre 90 l'an dernier. Côté communauté et congrégation, la communauté Saint-Martin reste la plus dynamique avec 10 nouveaux prêtres devant les Augustins de l'Assomption et la communauté du Chemin Neuf.
3: Et demain, matinée spéciale sur notre antenne, nous retransmettons les ordinations en direct de la cathédrale Notre-Dame de Paris. Au Venezuela, le bilan s'alourdit. Clara, frappée par deux séismes importants mercredi soir.
4: Oui, au moins 235 personnes sont mortes selon les autorités. Les recherches se poursuivent parmi les décombres d'immeubles qui se sont effondrés. s'effondrer, principalement dans la capitale du pays, Caracas. Un millier de personnes également ont été blessées. Le plan d'évacuation du détroit d'Ormuz est temporairement suspendu par l'Organisation maritime internationale après cette attaque visant un navire dans le détroit, un plan qui devait faire sortir les quelques 11 000 marins bloqués dans le golfe. Le Hezbollah pro-iranien accuse une nouvelle fois Israël d'avoir violé le cessez-le-feu hier soir. Une frappe sur le sud Liban a fait 3 morts et 1 blessé, des civils selon le mouvement pro-iranien, des combattants selon l'État hébreu. Israël qui dit rester dans le sud du Liban tant que le Hezbollah ne sera pas désarmé. En parallèle, les discussions entre

0: américains et iraniens se poursuivent aujourd'hui à Washington. Pour ce qui est de la météo, quelques averses orageuses sont attendues ce matin dans la région, mais elles ne vont pas s'éterniser très rapidement. Le soleil va prendre le dessus et plonger l'Île-de-France une nouvelle fois dans une chaleur accablante. On compte déjà 27 degrés au réveil et ça va très rapidement grimper jusqu'à 41 degrés attendus cet après-midi. La baisse des températures va se faire très progressivement au long du week-end.
1: RCF Notre-Dame, l'actualité des diocèses d'Île-de-France à 7h04. Et la nuit des églises débute ce soir, elle va durer jusqu'au 6 juillet, direction les Yvelines ce matin.
0: Oui, pour cette 15e édition, le groupe Noctambule se mobilise pour animer durant 3 jours les églises de la paroisse du pays oudanais. La nuit des églises, c'est une manifestation culturelle et cultuelle qui invite chacun à franchir le seuil d'une église pour la découvrir sous un nouveau jour. Et le groupe Noctambule a choisi d'animer ses clochers par la musique, Philomène Dubois.
2: Pour la 4e année consécutive, le groupe Noctambule organise 3 concerts dans 3 églises de la paroisse. Une occasion pour les habitants de ces communes de redécouvrir leur patrimoine.
3: C'est un groupe d'amis, de musiciens et de paroissiens.
2: Juliette Marmisol Daguerre est l'une des membres de Noctambule.
3: Qui à l'origine se sont posé la question de savoir comment animer nos clochers pour la nuit des églises. Et on s'est dit que plutôt que mettre un peu de musique et des bougies, c'était pas mal de venir, de chanter et d'habiter les lieux avec nos chants et d'inviter tous les gens qui passent à venir chanter avec nous.
2: Chaque année, le groupe choisit un thème qui guide sa sélection de chansons. Cette fois-ci, les artistes ont retenu le thème du cœur en écho au film Sacré-Cœur. Mais leur réflexion ne s'y limite pas et ils abordent le cœur dans tous ses états.
3: Cette année, on va commencer sur le parvis avec un cri du cœur qui est le besoin d'amour qu'a notre monde, donc c'est Besoin d'amour de France Gall, et avec un enchaînement de chansons qui ne sont pas du tout toutes religieuses, qui vont amener tous les gens qui sont avec nous pour aller du parvis jusqu'au cœur de l'église et découvrir le cœur de Jésus.
2: Tout au long du concert, les musiciens se déplacent dans l'église afin de guider les spectateurs à la découverte de l'édifice.
3: J'ai découvert grâce à ces déambulations en fait toute la symbolique et toute l'importance des différentes parties de l'église. Donc le parvis, le narthex, la nef, le chœur. Dans chaque église en fait, il a des dimensionnements différents, il a des formes et des matières différentes.
2: C'est aussi une manière pour le groupe de montrer que l'église peut être investie autrement qu'à l'occasion des célébrations liturgiques.
3: Par rapport à une messe, les noctambules, on essaye de faire découvrir ça et d'occuper les lieux un petit peu différemment pour que les gens se rendent compte qu'ils ne sont pas juste spectateurs à regarder le chœur quand il y a le prêtre derrière l'autel, mais que l'église, c'est pour tous, et la nef, c'est un navire en fait. Donc on est tous embarqués là-dedans et on rame tous pour aller vers Jésus, mais on y est ensemble. C'est ce que je trouve très beau dans l'architecture des églises en fait, qui a toujours cette symbolique commune, mais toujours exprimée différemment dans chacun des villages.
2: Parmi les chansons interprétées durant le concert, l'une d'elles la touche tout particulièrement.
3: Je suis un homme de Zazie. C'est une chanson, on trouve que ça traduit vraiment ce qui est en train de se passer dans le monde. On abîme l'humanité à cause de l'orgueil, de cette recherche de pouvoir, du matérialisme, etc. Et elle dénonce quelque chose qui est vraiment d'actualité. Et elle est très rythmée, elle est presque animale. Et cette chanson, on va la chanter justement avec vraiment un minimum d'instruments et juste un boum, boum, boum, boum, comme ça, comme le bruit du cœur.
2: Le groupe Noctambule espère désormais que les spectateurs seront au rendez-vous et se laisseront émerveiller par le concert autant que par la découverte ou la redécouverte de ces églises.
0: Un reportage de Philomène Dubois.
1: Merci beaucoup Clara Bévilacqua. À suivre les coulisses de l'info avec Étienne Pépin sur RCF Notre-Dame.
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1: RCF Notre-Dame, il est 7h10, soyez les bienvenus et bonjour Étienne Pépin.
8: Bonjour Pierre-Hugues Dubois, bonjour à tous.
1: Étienne, vous avez chaud?
8: J'ai chaud et en même temps ici on est bien au frais.
1: Ah oui, on a de la chance en studio, en tout cas on va parler canicule dans les coulisses de l'info.
8: Et je me pose une question, où est passée l'écologie intégrale de Laudato Si pendant la canicule?
1: Eh bien, on va se poser la question, vous chantez un petit peu ce matin.
8: Et oui, à la veille du week-end.
1: Est-ce qu'Étienne, vous savez, où trouve son origine, où la fête Dieu trouve-t-elle son origine?
8: Je ne sais pas.
1: Eh bien, on va partir à Liège dans quelques minutes, puisque la fête Dieu a rassemblé cette année près d'un millier de personnes et la fête Dieu trouve son origine en Belgique, on va le savoir avec Denis de Lovinfos de RCF Liège. Et puis le nombre d'ordinations sacerdotales en légère baisse cette année en France. Les évêques ont publié hier les chiffres, Pauline de Torsiac va nous les détailler dans un quart d'heure. Mais d'abord les coulisses de l'info, Étienne, vous êtes directeur de la rédaction de RCF Notre-Dame et ça ne vous a pas échappé, c'est la canicule et nos auditeurs s'étonnent qu'aucune parole ecclésiale ne soit prononcée sur le sujet.
8: Et oui Pierre-Hugues, c'est le sujet de la semaine, la canicule, les températures ont affolé nos thermomètres ces derniers jours avec des maximales qui ont dépassé 44 degrés par endroit. On en a parlé, on a évoqué les situations parfois extrêmes qu'ont vécu les Français dans l'impossibilité de se rafraîchir. Il y a eu la polémique sur la climatisation. On a invité même nos auditeurs à aller dans les églises où s'est organisée, ça et là, une forme d'hospitalité climatique. Mais Nicole Dupoitou nous interpelle. Dans ma région, c'est la fournaise, c'est infernal. Je m'adapte et j'ai trouvé refuge dans une chapelle de mon village, mais je n'entends pas les évêques sur le sujet. Pas un mot, alors que nos vies sont en danger. À ça, ils invitent les catholiques à se mobiliser contre l'euthanasie, à prier pour la vie. Mais au sujet de la crise climatique, rien. Où est passée l'écologie intégrale de Laudato Si?
1: Vraie question, ça, Étienne. Où est passée Laudato Si pendant la canicule?
8: Merci Nicole pour votre message. Tout est lié, écrivait le pape François dans cette grande encyclique écologique. Nous y sommes. Et cette semaine est l'illustration parfaite des enjeux d'écologie intégrale. Pas seulement pour le climat, la biodiversité, mais la vie dans tous ses aspects, de son début à sa fin naturelle, jusque dans le respect des personnes, quelles que soient leurs conditions, en particulier les plus vulnérables. Et ça, et c'est là que se rejoignent les sujets que vous pointez, Nicole. La vie est sacrée, l'Église tient dans un seul mouvement spirituel son appel permanent à préserver notre humanité de ses dérives et le respect de la création. Autrement dit, lorsque l'Église appelle à prier pour la vie, alors que notre pays s'apprête à légaliser l'euthanasie, c'est pour toute la création qu'elle appelle à prier. Pour citer encore Laudato Si, un crime contre la nature est un crime contre nous-mêmes, est un péché contre Dieu. Alors voilà, notre vie dépend aussi bien de son respect absolu que la préservation des ressources qui nous permettent d'habiter la planète. N'opposons pas les deux.
1: Étienne, c'est un appel à la conversion.
8: Permanent, Pierre-Hugues, et c'est ce que dit encore le pape François. S'il est vrai que les déserts extérieurs se multiplient dans notre monde parce que les déserts intérieurs sont devenus très grands, la crise écologique est un appel à une profonde conversion intérieure. Vivre la vocation de protecteur de l'œuvre de Dieu est une part essentielle d'une existence vertueuse. Cela n'est pas quelque chose d'optionnel ni un aspect secondaire dans l'expérience chrétienne.
1: Et on va en parler, Étienne, avec Thérèse Dussartel, membre du collectif chrétien écologiste Lutte et Contemplation.
8: Thérèse Dussartel, bonjour.
9: Bonjour Étienne.
8: Merci d'être avec nous ce matin. Alors, faut-il opposer les deux, la lutte écologique et le combat pour la vie dans l'Église?
9: Alors, c'est une très bonne question et effectivement, c'est une question qui marque, on pourrait dire, la vie chrétienne et politique depuis une trentaine d'années. Je pense que théoriquement, bien sûr, ce n'est pas à opposer. Le pape François passait son temps à la fois avoir des grands textes sur la pensée sociale de l'Église, donc c'est quand même lui qui a fait ce premier grand texte sur l'écologie, Laudato Si. il a bien sûr...
8: Et en même temps, ça irrigue aussi la vie et les écrits des papes précédents. Je pense à Jean-Paul II, Benoît XVI avec Caritas in Veritate. C'est déjà très présent quand même dans toute l'histoire de l'Église, la création.
9: Je pense qu'il faut bien prendre conscience qu'aujourd'hui, on ne peut plus parler seulement de prier pour la création ou de préserver la création. Il faut vraiment penser les causes structurelles qui aujourd'hui sont à l'origine de ce dérèglement climatique. Et le pape Jean-Paul II, déjà, a effectivement parlé de la question d'un développement économique qui soit égalitaire entre les pays du Nord et les pays du Sud, un développement économique qui soit aussi respectueux. Mais finalement, c'est le pape François qui est le premier à vraiment parler d'une économie qui tue, qui a parlé d'une économie qui ne prenait pas en compte les externalités négatives de cette activité économique. Et donc, du coup, il a mis en avant le fait qu'il fallait prendre en compte les causes du dérèglement climatique. Et à la fois, il a toujours parlé du fait qu'il fallait préserver la vie de la conception jusqu'à la mort naturelle. Et donc, le pape François n'a jamais, dans ses écrits, opposé, il n'a jamais choisi. Pour autant, et c'est important de comprendre ça, dans la réalité sociologique de la vie chrétienne, et notamment en France, on ne peut que constater que les évêques prennent constamment la parole sur les questions bioéthiques et ne prennent presque pas, je ne dis pas jamais, pas du tout, mais prennent peu la parole sur la question écologique.
8: Et comment est-ce que vous le comprenez? Est-ce qu'il faut remettre en avant finalement cette notion d'écologie intégrale pour ne pas oublier finalement l'un et l'autre des aspects de ce qu'est véritablement l'écologie?
9: Alors, moi, l'écologie intégrale, je pense que c'est un terme qui est beau, mais qui souvent, malheureusement, est compris uniquement comme l'idée qu'il faudrait à la fois défendre la vie et défendre la création, mais qui ne met pas assez en avant la dimension structurelle de notre crise. Le terme d'écologie intégrale peut encore être une manière de dire « on prie pour les enfants à naître et on prie pour les oiseaux ». C'est une manière naïve, utopiste, poétique de parler de la question écologique. Aujourd'hui, il faut répondre à la question en disant « structurellement, on a un mode de développement, un mode de consommation, un mode d'organisation politique qui détruit les conditions matérielles de notre existence. »
8: Mais là encore, est-ce qu'il faudrait opposer l'engagement social de terrain, d'une certaine manière, à la force de la prière? Bon, voilà, quand on appelle à prier pour la vie ou quand on appelle à prier pour la création, on croit en la force de la prière. Sinon, on change de conviction et notre foi n'est plus la même.
9: Tout à fait. La vie chrétienne, c'est avant tout d'adorer le Seigneur. Et donc, bien sûr que la prière est la source de toute vie chrétienne. Il ne s'agit pas du tout de renoncer à la prière. Il s'agit de sortir de discours naïfs où finalement, il s'agirait de prier pour des causes sans avoir le chrétien...
8: La cohérence, finalement, de mettre en application cette prière, c'est ça?
9: Oui, mais une cohérence collective, une cohérence politique. Et bien sûr que cette dame, Nicole, a bien sûr raison de dire qu'on attend aussi de la part de nos responsables politiques une parole forte pour dire que, collectivement, et vous l'avez bien dit, le dérèglement climatique actuel est pour cause un manque de changement, un manque de conversion collective et politique de nos pays occidentaux.
1: De nos responsables politiques ou de nos responsables ecclésiaux?
9: Alors, les deux paroles sont importantes. J'attends pas des responsables ecclésiaux qu'ils me donnent des solutions pour faire un plan de rénovation des bâtiments.
1: Pourtant, vous disiez au début qu'ils ne parlent pas assez d'écologie, mais effectivement...
8: Ça, qu'est-ce que vous attendez d'eux, alors?
9: Je pense que l'Église a l'Église a besoin de porter une parole très forte, on pourrait dire une parole prophétique. La parole prophétique de l'Église, ce n'est pas une parole de programmatique d'un point de vue politique. Elle n'a pas à apporter des réponses extrêmement précises sur comment on devrait financer la transition écologique. Pour autant, l'Église n'est pas uniquement... les responsables politiques n'ont pas uniquement à parler de notre salut spirituel personnel, mais aussi de la question du salut, on pourrait dire, collectif. Et un responsable d'Église pourrait tout à fait, par exemple, prendre position pour que les communautés chrétiennes désinvestissent, par exemple, des énergies fossiles. C'est une campagne que nous avons menée avec Lutter Contemplation depuis maintenant 2 ans, par exemple. C'est aussi important que les responsables politiques puissent dire que... Mais d'ailleurs, comme le texte de Laudate Deum le fait, comme le texte de l'IA aussi, vous savez que le dernier texte sur l'encyclique sur l'IA prend en compte les dérives et les graves manquements de l'IA ou du développement de l'IA par rapport aux conséquences écologiques de cette nouvelle technologie.
8: Thérèse Dussertel, on en parle cette semaine parce que voilà, la météo a été absolument apocalyptique avec des températures extrêmement chaudes. Comment en faire un sujet permanent voilà, je pense au printemps, à l'automne, où le temps est agréable et où finalement on ne se soucie pas tellement de ça. Voilà, de la canicule, des enjeux climatiques, on en parle quand on a très chaud et quand on a très froid.
9: Alors, moi, j'en parle tout le temps, pour être honnête, parce que pour moi, l'écologie intégrale, c'est bien plus le fait de prôner une sobriété heureuse, une vie évangélique, une vie partagée. Et donc, bien sûr que c'est tout à fait insuffisant parce que actuellement nous vivons une période de canicule dramatique, notamment pour les plus vulnérables, de s'agiter. Et c'est tout à fait décevant de voir que c'est que dans ces moments-là, entre guillemets, que les gens prennent au sérieux la question du dérèglement climatique. Il s'agit bien sûr de, comme vous le disiez, parler de cohérence. Nous attendons de la part de l'Église une parole prophétique cohérente. Et d'ailleurs, le pape n'a pas attendu la canicule, ou le pape François n'avait pas attendu cet événement caniculaire pour écrire Laudate Deum. De même.
8: Mais c'est presque un manifeste politique, d'ailleurs, Laudate Deum. Ça correspond au moment où il y a eu une COP en Arabie Saoudite, me semble-t-il. Et là, il y avait quelque chose de très politique de la part du pape François. C'était sa place ?
9: Je pense que c'était extrêmement important. Le message du pape François a été un message d'espérance, alors que plus personne ne voulait aller à cette COP. Effectivement, la COP était complètement ridicule. On faisait une COP sur la question climatique dans un des pays les plus pollueurs. Beaucoup d'activistes ont refusé d'y aller. Et le pape a eu comme démarche, que je trouve très belle, de dire « De toute façon, nous n'avons pas d'illusion sur le manque d'ambition de cette COP. Pour autant, il faut aller, il faut continuer à collaborer, il faut continuer à discuter avec ces gens. Et il faut prier aussi pour que, malgré... l'absence d'envie de conversion des principaux responsables, peut-être que Dieu peut faire son œuvre à travers cet événement. Et donc cet événement, le texte qu'il a écrit, effectivement, était un texte d'urgence face à l'inaction. Et je pense que c'est important d'avoir ça vraiment en tête dans cette période caniculaire. Aujourd'hui, nous souffrons de l'inaction politique, non pas de l'Église, mais de nos responsables politiques depuis une trentaine d'années.
8: Laudate Deum, donc un texte qui complète Laudate aussi du pape François, à relire évidemment dans cette période de canicule. Merci beaucoup Thérèse Dussartel d'avoir été avec nous ce matin sur RCF Notre-Dame, membre du collectif chrétien écologiste Lutte et Contemplation.
1: Et merci à vous Étienne Pépin, et on le rappelle...
8: Et vous êtes levé tôt aussi.
1: Et merci, vous êtes levé tôt. Merci Étienne Pépin, vous êtes levé tôt aussi.
8: Mais à la fraîche en fait, on était...
1: Ouais, on fait marche. Bon, on va peut-être pas digresser non plus sur la météo toute la journée, parce qu'on aura la météo de Clara Bévilacqua dans quelques minutes. Mais d'abord, on va prendre la direction de Liège, en Belgique, où nous retrouvons Denis de Lovinfos. Bonjour Denis.
10: Bonjour Pierruc, bonjour Étienne.
1: Alors ce matin, pour aborder une fête religieuse remontant à 1246 et qui rassemble toujours des centaines de fidèles aujourd'hui.
10: Absolument Pierruc, la fête Dieu est née dans la principauté de Liège sous l'impulsion de Sainte Julienne de Cornillon et de la bienheureuse Ève de Saint-Martin. En 1246, l'évêque Robert de Tourotte l'institue pour son diocèse. En 1264, le pape Urbain IV, ancien archidiacre de Liège, l'étend à l'Église universelle. Célébrée depuis lors dans le monde entier et devenue d'ailleurs un jour férié dans différents pays comme la Pologne, l'Autriche, le Portugal, la Croatie, etc. La fête Dieu demeure aujourd'hui depuis près de 800 ans désormais, un élément unique du patrimoine immatériel et spirituel liégeois. Célébrée chaque année le jeudi suivant la fête de la Trinité, la fête Dieu rappelle la présence réelle de Jésus-Christ dans le sacrement de l'Eucharistie à travers Pierrugue, le pain et le vin consacré.
1: Et cette année, Denis, le succès était encore au rendez-vous.
10: La basilique Saint-Martin à Liège était effectivement comble le 4 juin dernier pour la célébration de la 780e fête Dieu présidée par le cardinal Fernando Filoni. De nombreux fidèles ont d'ailleurs dû rester debout pendant la messe au vu de la grande affluence. C'est ensuite la procession des peuples du monde qui a démarré au son des cors de chasse. L'assemblée s'est ainsi déplacée jusqu'à la cathédrale Saint-Paul. La fête Dieu est un moment fort pour les catholiques comme pour les liégeois. Environ un millier de personnes ont cette fois encore participé à la célébration et à la procession, et ce jour-là, par contre, malgré une météo capricieuse. Cette année, plus de 25 événements et célébrations ont également jalonné la semaine autour de la fête Dieu. Eucharistie, procession, exposition, concerts, conférences, rencontres et temps de prière. Le jeudi 4 juin demeure cependant le cœur de la fête, rassemblant également quelques invités de marque, tels que le grand maître de l'ordre équestre du Saint-Sépulcre de Jérusalem, le cardinal Fernando Filoni. À ses côtés, l'évêque de Liège, bien sûr, Monseigneur Jean-Pierre Delville, le nonce apostolique Monseigneur Franco Coppola, l'évêque émérite de Goya au Brésil, Monseigneur Eugène Rixen, ainsi que Monseigneur Ior Rancia, évêque de l'éparchie Saint-Volodymyr le Grand de Paris pour les gréco-catholiques ukrainiens de France, de Suisse et du Benelux. Donc, si cette courte présentation a piqué votre curiosité, Pierre-Hugues, je vous encourage à vous rendre sur notre site rcf.fr pour découvrir un article bien plus précis encore à ce sujet.
1: Merci beaucoup de Denis de Lovinfos. Denis, en Belgique, quel temps fait-il ? Vous avez chaud aussi ?
10: Oh, il va faire un petit 40 degrés aujourd'hui à Liège. Autant vous dire qu'on est bien content d'être dans un studio climatisé, même si je sais que ça fait pas mal de débat chez vous en ce moment.
1: Ouais, plein de courage à vous, en tout cas, Denis de Lovinfos. Le nombre d'ordinations sacerdotales en légère baisse cette année en France. Les évêques ont publié hier les chiffres. Pauline nous détaille dans un instant.
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1: 7h24 sur RCF Notre-Dame, les collégiens vont avoir des pauses fraîches, Clara.
0: Oui, des pauses fraîcheurs. Ils vont pouvoir faire comme les footballeurs de la Coupe du Monde lorsque le match est arrêté pendant 3 minutes sur décision de l'arbitre pour boire un petit coup. Eh bien, les collégiens qui passent le brevet, épreuve de français ce matin, auront exactement le même dispositif.
1: Mais est-ce qu'ils pourront parler entre eux à ce moment-là ?
0: Ils ne pourront pas parler entre eux à ce moment-là. Par contre, ils vont pouvoir aller se rafraîchir aussi de temps à autre. Alors, il va falloir bien surveiller.
1: Bon, eh bien, ils surveilleront ça, les examinateurs. Pauline Torsé, vous avez des enfants qui passent le brevet ?
12: Ben oui, j'en ai à tous les étages, moi.
1: Bon, Pauline, avec nous pour l'actualité chrétienne, le nombre d'ordinations sacerdotales en légère baisse cette année en France.
12: Oui, selon les chiffres communiqués hier par la Conférence des évêques de France, eh bien, ils seront 84 exactement à recevoir le sacrement de l'ordre, contre 90 l'an dernier. 66 d'entre eux seront des prêtres diocésains. S'y ajoutent 39 religieux aux membres de communautés, dont 21 sont incardinés dans un diocèse. Alors côté communauté et congrégation, eh bien c'est la communauté Saint-Martin qui reste la plus dynamique avec 10 nouveaux prêtres devant les Augustins de l'Assomption et la communauté du Chemin Neuf, Pierre-Hugues.
1: Et on part dans le diocèse de Lille à la rencontre de Charles Midol qui va devenir prêtre dimanche.
12: Oui, ce médecin de 33 ans a été ordonné diacre il y a un an et dimanche, il sera ordonné prêtre pour le diocèse de Lille. Le futur prêtre a un parcours peu banal. Grâce à la formule proposée par le séminaire Saint-Paul VI, il mène de front ses études de médecine et sa formation au séminaire, une manière originale de se préparer au ministère de prêtre et de mûrir sa vocation. C'est ce qu'il a confié à Claire Quiral de RCF Hauts-de-France.
13: Moi, j'ai fait toutes mes études de médecine en me demandant un peu pourquoi je les faisais, mais en étant plutôt heureux. En fait, c'est arrivant au séminaire à temps plein, dans un deuxième temps, que je me suis dit que si l'Église avait eu le discernement de me demander de faire ça, ben peut-être qu'il m'était demandé d'en faire quelque chose pour le service de la mission, pour, au nom de ce ministère. Et il y a quelque chose d'assez exceptionnel à Lille, c'est quand même ces hôpitaux catholiques et cette université catholique. Moi, j'avais gardé un très bon souvenir dans l'équipe avec laquelle je travaille aujourd'hui, qui m'avait apporté beaucoup. Et je me suis dit que peut-être le Seigneur m'appelait à vivre une partie de ce ministère, hein, pas tout, mais une partie d'une façon un peu différente. En l'occurrence, comme médecin dans un hôpital catholique, avec toute une question qui n'est pas que personnelle, mais qui est aussi de l'ordre de la mission d'église, de l'accompagnement. Moi, je pense surtout aux soignants. Il y a dans nos hôpitaux des soignants qui ont un désir spirituel, qui ont parfois des difficultés à l'exprimer. Mais ce désir, à mon avis, il doit être attendu, ça doit être une de nos priorités même. Qu'est-ce que ça change de travailler dans un hôpital catholique ? Eh bien, ça change déjà qu'il y a une place un peu pour développer cette dimension spirituelle.
12: Et après son ordination, Charles Midol va consacrer une partie de son temps à l'exercice de sa profession. Il sera donc prêtre, mais aussi médecin hématologue à l'hôpital.
13: Alors dans mon cas, mon évêque a accepté, a eu l'idée folle que je puisse continuer à travailler 2 jours par semaine à l'hôpital Saint-Vincent de Paul comme médecin dans un service que je connaissais d'avant, service d'hématologie. J'ai commencé dans ce service il y a à peu près 2 ans maintenant.
12: Et pour Charles Midol, sa vocation se trouve justement dans cette disponibilité à servir l'homme dans toutes ses dimensions. Pour lui, l'Église doit être présente au cœur du monde et donc dans le milieu hospitalier.
13: Et je pense que c'est un vrai pôle de développement, pas que pour moi, mais aussi pour l'Église. Il y a un vrai enjeu à maintenir une présence, une parole. Et c'est aussi alors moi je suis diacre, donc c'est aussi une dimension assez explicite du ministère diaconal. Alors quand je serai ordonné prêtre, je resterai diacre et je pourrai toujours, j'espère, exercer cette dimension. Mais il y a, à mon avis, quelque chose qui est vraiment l'ordre plénier de la mission, mais aussi de la vocation. Que cette vocation puisse parfois s'exprimer dans une activité dans le monde, je pense que ça a aujourd'hui beaucoup de sens.
12: Voilà, Charles Middle recevra le sacrement de l'ordre dimanche. Il deviendra prêtre et aura pour mission d'annoncer l'évangile, de célébrer les sacrements, notamment l'Eucharistie et la réconciliation, Pierre-Hugues.
1: Et les ordinations, c'est à suivre tout le week-end sur notre antenne RCF Notre-Dame et sur rcfnotredame.fr.
12: Vous connaissez la plateforme prie-pour-un-député.fr, Pierre-Hugues ?
1: Ah non, pas du tout.
12: Bon, bah, original. Écoutez, le principe est assez simple. Vous allez sur la plateforme, choisissez ou vous piochez un député parmi les 577 membres de l'Assemblée sur cette plateforme. Et puis ensuite, eh bien, vous vous engagez à prier pour lui à l'approche du vote décisif sur la fin de vie. C'est une

0: cathédrale de la Grande Chartreuse, le chemin de 27 km et 1237 mètres exactement de dénivelé suit celui que le saint et ses compagnons ont emprunté au XIe siècle pour rejoindre leur futur ermitage.
1: Merci beaucoup Pauline de Torsiac pour l'actualité chrétienne à retrouver donc sur rcfnotredame.fr. Soyez les bienvenus sur RCF Notre-Dame, il est 7h30. Et l'ouest de la France commence à respirer un peu plus.
2: Oui, 11 départements sont sortis de la vigilance rouge sur la façade atlantique. 3 d'entre eux sont même passés en jaune. La température baisse progressivement, mais il va encore faire chaud aujourd'hui dans les 2/3 du pays. Les hôpitaux parisiens sont saturés. La consommation d'alcool est interdite dans la capitale à partir de midi. Interdiction de vente de l'alcool aussi dès 18h. Dans ce contexte, 850 000 collégiens se préparent à passer le brevet. La première épreuve de français, c'est ce matin à partir de 9h. Dans des conditions souvent compliquées avec cette chaleur, l'examen est maintenu, mais avec des aménagements. Les établissements ont fait le stock de bouteilles. 2 pauses fraîcheur de 15 minutes pourront être proposées aux élèves. Ils pourront également aller se rafraîchir à tout moment. Et dans cet épisode caniculaire, il est très tentant d'aller piquer une tête pour se rafraîchir, justement, dans des conditions parfois dangereuses. Depuis le début de cet épisode de chaleur, 55 personnes sont mortes par noyade.
1: Le bilan s'alourdit au Venezuela, frappé par 2 séismes importants mercredi soir.
2: Oui, au moins 235 personnes sont mortes selon les autorités. Les recherches se poursuivent parmi les décombres d'immeubles qui se sont effondrés, principalement dans la capitale Caracas. 1 millier de personnes ont également été blessées. Le pape Léon XIV a envoyé une aide d'urgence de 100 000 euros au Venezuela via l'aumônerie apostolique. La cathédrale de Caracas a été touchée, une douzaine d'autres églises. La Russie annonce avoir abattu 660 drones ukrainiens durant la nuit. L'Ukraine qui a intensifié sa campagne de frappe de drones à longue portée contre la Russie ces derniers mois, notamment dans la région de Moscou, avec pour cible principale des infrastructures énergétiques dans le but de priver le Kremlin d'une source de revenus vitale pour financer sa guerre. Un nouveau rendez-vous des Bleus dans le Mondial de foot, le 3e match des tricolores, c'est ce soir face à la Norvège. L'enjeu, c'est la première place dans ce groupe. Un match nul suffira pour finir en tête. Coup d'envoi à 21h ce soir.
1: À suivre la météo et le grand témoin.
2: Et quelques averses orageuses sont attendues ce matin dans la région, mais elles ne vont pas s'éterniser très rapidement. Le soleil va prendre le dessus et plonger l'Île-de-France une nouvelle fois dans une chaleur accablante. On compte déjà 27 degrés au réveil et ça va très rapidement grimper jusqu'à 40 degrés cet après-midi. La baisse des températures se fera très progressivement tout au long du week-end.
1: À suivre Louis Dauphren, le grand témoin.
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1: RCF Notre-Dame, il est 7h33. Louis Dauphren, on vous retrouve pour le grand témoin avec Damien Boyer, réalisateur du film Anastasia.
4: Oui, jamais la médecine ne pourra se faire la servante de la mort programmée. Vous savez, c'est le pape Léon XIV qui s'est exprimé en ces termes lundi devant des membres de la Fondation Le Jeune qu'il recevait lundi, donc 3 mois avant sa visite en France où le débat sur l'aide à mourir entre sans doute dans sa dernière phase avant une adoption du texte prévue le 15 juillet. C'est bien de médecine que l'on parle. Qu'une personne en souffrance veuille en finir pour de multiples raisons, c'est une chose, mais que la loi oblige un tiers de confiance, le médecin, à le faire, c'en est une autre. La question, in fine, est toujours la même. Quelle société voulons-nous ? Les opposants à l'euthanasie, à la mort programmée, ne renoncent pas. Alors que le parcours parlementaire touche à sa fin, ils ont lancé l'appel du 28 juin, dimanche prochain à 16h à Paris, près de l'UNESCO, invitant ceux qui viendront à s'habiller en noir, excepté les soignants, appelés à porter leur blouse blanche. L'UNESCO, où le pape Léon XIV se rendra en septembre, de même qu'à la maison médicale Jeanne Garnier, établissement de référence presque symbolique en termes de soins palliatifs. Parallèlement, la sensibilisation continue. Un documentaire de 1h42 est sorti en salle mercredi. Il s'appelle Anesthésia. Il est signé Damien Boyer. Figure assez inclassable, protestant évangélique, fasciné par l'Église catholique. C'est lui qui avait fait découvrir le visage de 5 baroudeurs du Christ, des prêtres des missions étrangères de Paris. Et donc là, il s'intéresse à cette question de la fin de vie avec une enquête qui nous emmène dans plusieurs pays qui ont déjà franchi le pas. Bonjour Damien Boyer.
5: Bonjour, merci pour l'accueil.
4: 1h42, c'est un défi.

0: défi.
1: Oui, c'est un défi parce que le sujet est grand, le sujet est vaste, c'est certain. Et en même temps, c'est une œuvre qui permet en 1h42 de se plonger, d'arriver à comprendre le débat qui est très complexe. Je pense que ça rajoute de la complexité aux discussions du moment.
0: Non, je posais la question parce que généralement, c'est un 52 minutes, vous voyez, les documentaires classiques pour la télé.
1: Ah oui, là, c'est un format cinéma. C'est un format, c'est vraiment une œuvre. On l'a écrite comme ça. D'ailleurs, c'est une œuvre même dans son écriture, c'est-à-dire qu'il n'y a pas de voix off pour guider. Le sujet est tellement sensible qu'on laisse, nous, on propose les thèses, les synthèses. Ce sera le spectateur qui fera sa propre synthèse, son propre avis sur la question. Mais on se rend compte quand même, en général, si on pose la question aujourd'hui aux Français, si on pose mal la question, souhaitez-vous une fin agonisante, une fin de vie agonisante, ou l'euthanasie, tout le monde est OK pour l'euthanasie. Ce que je trouve assez injuste, c'est qu'il y a eu énormément de films sur la question qui sont toujours dans le sens... d'une belle fin de vie programmée, une grande fête, et on raconte jamais l'après. Et je me suis dit, ça, c'est pas juste, parce que le grand public a besoin d'avoir accès à ces vraies histoires, des histoires de familles qui vivent après l'euthanasie et voir quelles sont les réelles conséquences, ce pourquoi on est allé dans les pays directement, au lieu de projeter à quoi ressemblera notre pays, nos familles, avec on aura des euthanasiés dans chaque famille en fait. La proportion à peu près, si on se base sur le Québec, c'est d'avoir 50 000 personnes euthanasiées chaque année. Donc c'est une personne toutes les 10 minutes, 24 heures sur 24. Donc c'est pas rien. Hein. C'est comme le Québec au démarrage, ils pensaient à 200 personnes, ils en sont à 8 000 par an. Et donc on s'est dit, on va aller voir, au lieu de projeter, on va aller voir directement dans les pays, Belgique, Néerlandes.
0: Pays-Bas
1: et au Canada, en Suisse également, via un Français une Française qui va en Suisse.
0: Damien Boyer, pourquoi anesthésia ?
1: Alors vous avez compris ce double mot, hein, en fait, pour les non-connaisseurs encore du sujet, comment ça se passe en fait, l'acte de fin de vie d'euthanasie, c'est une piqûre avec de l'anesthésie en fait, et c'est une surdose d'anesthésie. Donc la question qu'on pose, c'est un des Amérindiens du film, en fait, qui nous pose cette question. Il nous dit que quand quelqu'un est piqué, est-ce que ce n'est pas toute la famille qui est anesthésiée du fait de ne pas comprendre ce qui est en train de se passer, de ne pas réagir? Et c'est exactement ce qui se passe en Belgique ou au Canada. Quand c'est voté, plus personne ne dit rien. C'est-à-dire quand quelqu'un annonce sa mort programmée, ce sentiment naturel de venir sauver, de venir ramener de l'amour, s'éteint. C'est comme s'il y a un bout de l'humanité qui était sous morphine. Et je viens questionner ça à travers ce nom. En même temps, anesthésia, ça sonne fantastique, ça sonne un nouveau monde. Mais j'aimerais questionner quel genre de nouveau monde. Est-ce que c'est celui-là que l'on souhaite vraiment?
0: C'est-à-dire que, Damien Boyer, ce que vous avez observé au travers des cultures différentes que vous avez appréhendées à travers cette enquête, c'est qu'il y a un effet mécanique sur la sensibilité humaine, sur l'entourage, au moment où la mort programmée advient dans le cercle familial. Dans cette réalité humaine de nos relations, il y a quelque chose qui s'éteint de la vie.
1: En fait, moi, je me base des histoires que j'ai pu rencontrer. Hein. Je pense, par exemple, à Marga. Marga, c'est une maman qui a accompagné sa fille anorexique à l'âge de l'adolescence, puis de la dépression, et elle a demandé l'euthanasie. Parce que c'est possible avec l'accord de trois psychiatres. Donc, à 31 ans, elle s'est faite euthanasier. Et donc, on va suivre Marga dans son chemin de deuil aujourd'hui, qui est extrêmement compliqué. On va suivre également une comédienne française, Maya, qui, elle, a décidé en fin de vie, à cause du cancer...
0: Maya Simon. Partir...
1: Pardon ?
0: Maya Simon.
1: Maya Simon, oui, merci. Qui va partir en Suisse et qui va demander non pas à sa famille, mais à ses amis de la suivre. A priori, ils ne sont pas très excités par l'expérience, mais ils disent « Ok, on y va, on t'aime, on va te faire cette promesse et on y va. » Et en fait, l'histoire est plutôt belle, on va dire. Ils vont faire une grande fête ensemble, il va se passer des moments forts. Puis arrive le moment où ils conduisent la voiture et ils se rendent compte qu'ils sont en train de la conduire à la mort, littéralement, et que le suicide assisté dont ils sont invités, ça devient le fait qu'ils assistent eux-mêmes à un suicide. Et là, ils sont sous le choc et ils nous racontent comment ça se passe l'après, qui dure des années et des années de deuil solitaire, jusqu'à même recevoir par Colissimo les cendres de leur ami.
0: Comment avez-vous fait, Damien Boyer, pour approcher ces familles, obtenir aussi leur consentement pour qu'elles parlent de ce sujet délicat qui les a traumatisés ?
1: Bon, on a fait une enquête vraiment très très large auprès de 200 personnes qu'on a interrogées. On a tout utilisé, hein, les familles directement, les thérapeutes, les médecins eux-mêmes qui ont pratiqué l'euthanasie. On est allé dans tous les sens, parce que c'est hyper difficile de faire parler des personnes. On a eu la chance d'avoir quand même un médecin dans le film qui... un médecin. En fait, on a l'histoire de Claire qui a une maladie dégénérative, elle, comme son papa, en Belgique, et son papa a décidé de se faire euthanasier. Elle, à l'inverse, veut vivre, mais c'est un chemin très compliqué. Elle en veut aussi à son père, donc on raconte cette complexité de deuil plus son propre chemin. Et en fait, on s'est rendu compte pendant l'enquête que le médecin qu'on avait trouvé pour en parler, et, assumant ses mots, elle dit « je tue les gens et je leur donne une libération, c'est un vrai cadeau que je leur fais ». En fait, c'était le médecin qui avait pratiqué l'euthanasie sur son père. Et donc on s'est dit, waouh, est-ce que c'est fait exprès? Comment on va gérer ça? On leur a proposé de se rencontrer. Et c'est une des scènes très très puissantes du film, où on va confronter le médecin aux conséquences de l'euthanasie, c'est-à-dire à l'enfant dans ce deuil très spécifique. Et puis cet enfant qui va lui dire ce qu'elle en pense aussi, le reproche qu'elle a d'avoir tué son père, et pourquoi.
0: Que dites-vous, Damien Boyer, quand on vous oppose le fait, et c'est le cas des partisans de l'euthanasie, que l'aide active à mourir, puisque le terme d'euthanasie est récusé, et Yael Braun-Pivet sur notre antenne hier a récusé l'emploi du terme euthanasie, hein, pour dire aide active à mourir, la logique, l'argumentaire, la rhétorique, c'est de dire que c'est un acte d'amour et que si on est contre, c'est qu'on n'aime pas. C'est-à-dire qu'on ne force pas la main des gens. Les gens restent libres par rapport à cet acte-là, en tout cas formellement libres. Et que donc, la logique, en quelque sorte, c'est que c'est un droit qui n'enlèvera rien à celui qui ne l'exercera pas.
1: Alors, c'est très naïf de penser comme ça. Alors, j'espère que cette naïveté est réelle, parce que si ce n'est pas le cas, c'est une vraie manipulation. Pourquoi ? Je m'explique. Au Canada, en fait, cette idée, on l'a reprise du Canada, le Québec. Le grand consommateur, c'est vraiment... L'exemple mortuaire aujourd'hui au niveau mondial, ils ont utilisé l'aide médicale à mourir. L'aide, c'est compassionnel. On arrive à comprendre que c'est quelque chose dont on a besoin. Médical, c'est validé. C'est une bénédiction du monde médical, de la blouse blanche, inattaquable. Et à mourir, c'est presque un détail. Donc aujourd'hui, les Québécois, grâce à cette sémantique, sont totalement confus. Et je vous assure, j'ai posé des questions à beaucoup de Québécois. Pour eux, c'est des soins palliatifs, c'est-à-dire... un antalgique, la morphine, ou alors du sédatif pour mourir, une matière létale. C'est pareil pour eux. Ils sont complètement confus. On a utilisé cette même expression en France, et on veut esquiver, alors je n'ai pas entendu l'interview que vous avez eue hier, mais je connais un peu le discours, on veut se séparer de l'histoire allemande. Au contraire, je crois qu'on doit, on doit s'y intéresser profondément pour éviter de refaire la même chose. Vous verrez dans le film, on a un anthropologue qui parle, qui a un recul sur le Canada, et qui parle de... d'eugénisme libéral. Alors qu'est-ce que ça veut dire? C'est plus un eugénisme de pensée, c'est de valider le fait que chacun d'entre nous, à un moment donné dans notre vie, on peut ne plus avoir de dignité, ne plus avoir même de valeur, et de s'auto-détruire. Et l'histoire ramène cette pensée qui devient une pensée personnelle jusqu'aux Amérindiens. On est chez les Atikameks dans le film, donc c'est une des 11 tribus amérindiennes qui se posent même la question, mais oui, c'est une petite grand-mère qui s'appelle Lucie en maison de retraite, qui se retrouve à l'hôpital et à côté d'une personne qui va se faire piquer. Et on se rend compte que cette proximité avec la mort, on parle de l'effet Werther, vous verrez dans le film, il y a toute une explication avec le suicide. En fait, cet effet d'être proche de la mort encourage à la mort. Il y a quelque chose... C'est un peu violent, je n'ai pas trouvé d'autres expressions. Il y a un phénomène mortifère, c'est-à-dire que plus il y a d'euthanasie, plus il y aura de suicide, plus il y a de suicide, plus il y aura d'euthanasie. Donc, on peut s'amuser à jouer avec les sémantiques. Moi, je suis allé voir le réel du terrain, je suis allé voir des spécialistes, et ils nous racontent une toute autre histoire. J'arrive à comprendre que c'est... parce que moi-même, j'avais eu du mal à saisir. C'est très compliqué de comprendre que de faire une règle pour une personne qui est en fin de vie avec la maladie de Charcot ou un cancer généralisé qui est très compliqué, et je le sais parce que je l'ai vécu avec ma belle-maman, avec mon oncle Charcot, c'est très compliqué de se dire il faut penser différemment pour le collectif, pour une loi. Et pourtant, c'est la réalité. En Écosse, et je suis allé rencontrer ces députés qui ont réfléchi au sujet, comme nous, exactement comme nous en ce moment, il y a un mois en arrière, et ils étaient certains que cette liberté individuelle, elle était nécessaire pour laisser chacun... Ils disent, on n'a pas choisi son début de vie, on va bien au moins choisir sa fin. Ça s'entend, moi je crois que ça s'entend. Le problème, c'est qu'on se rend compte, et à force des témoignages qu'ils ont fait défiler au Parlement, que des personnes vulnérables, des personnes porteurs de handicap, se retrouvent avec une pression sociale. Parce qu'ils se sentent déjà un poids dans la société, sans le dire, mais c'est une réalité. Et le fait de leur donner les critères d'éligibilité est en train de leur dire, sous forme très courtoise, on ne vous retiendra pas, tout est prévu pour vous aider à partir si vous le souhaitez. On n'est plus du tout dans la liberté individuelle. C'est-à-dire que même les députés de gauche, et je pense à Pam Dancy, qui est là-bas, une députée porteuse de handicap, qui est très connue, du Parti travailliste de gauche, un autre député qu'on a rencontré, qui était pour la loi, ont shifté. Et au dernier moment, ils se sont dit non, mais il y a une responsabilité trop grande. Mettre cette loi en place mettra beaucoup plus de facilité aux gens pour mourir que pour vivre. Ça ne fonctionne pas. Et ils sont revenus en arrière et ils ont dit non à cette loi.
0: Voilà, ils ont basculé, ces députés. Le 17 mars, hein, c'est l'Écosse qui a rejeté le texte en troisième lecture. Vous pensez qu'un scénario, alors sans être devin, Damien Boyer, parce qu'il y a une mobilisation dimanche autour de cette question de la fin de vie, de l'euthanasie, vous pensez que les choses, que votre documentaire arrive suffisamment tôt, au bon moment, un petit peu tard? C'est difficile de porter ce type de jugement pour savoir si l'opinion est dans un état suffisant pour le recevoir.
1: Beaucoup de gens, des porteurs de vie, on va dire, ils sont convaincus que ce n'est pas une bonne solution, pensent que c'est plié aujourd'hui. Je pense que c'est une grave erreur. On est sur un ring, mais un beau ring, c'est un vrai combat, c'est le combat pour la vie. C'est assez rare de lâcher l'éponge avant la fin d'un combat. Moi, je trouve que je veux sortir de cette notion de combat, moi, je veux toucher des cœurs. Et la force du documentaire, c'est le jardin des vérités. On est tellement, ça sent le vrai, on le voit, on n'est pas sur une fiction. Et de voir des vraies histoires, des vraies souffrances, de voir ces dérives, on peut le dire, je pense qu'on est tous d'accord de dire que d'arriver à l'euthanasie des enfants ou des jeunes avec la santé mentale, c'est une vraie dérive, un vrai glissement. Eh bien, ce que j'ai vu, c'est que chaque pays s'était promis de jamais le faire. Et en fait, le fait de commencer, juste de commencer cette loi pour des fins de vie compliquées, douloureuses, ne pourra jamais arrêter. Aucun pays n'y arrivait. Pourquoi la France serait-elle différente? J'aime beaucoup mon pays, j'aime beaucoup ma patrie, mais je suis convaincu qu'on n'est pas meilleur que les autres non plus. J'espère vraiment que ce film touchera et touchera le cœur des députés. Moi, ce qui me rend dingue, pour être honnête, c'est ces votes de parti. Ça n'a pas du tout lieu. Le français a et la politique, ce genre de politique manipulatrice. On est sur un sujet qui est au-delà du médical, au-delà de la politique, bien au-delà. Cette loi est bien trop petite pour contenir ce sujet si grand qu'est nos vies à chacun. Et la vie de ces députés, j'espère qu'ils se rendent compte. Donc j'espère qu'ils feront un vote en âme et conscience, en vraie responsabilité, parce que les conséquences seront immédiates. En quelques mois après, à partir de janvier 2027, ça pourra être mis en place. Et ça va être un impact terrible dans nos familles. Je le vois dans le film, je vous le donne un peu déjà en mille, mais vous verrez ce que ça donne vraiment. Donc j'espère que ce film aura une grande conséquence. Je viens d'envoyer ce film à chacun des députés et on les invite à venir en salle. Et ce film n'est pas du tout agressif. C'est pas du tout un film militant. C'est un film qui rejoint différentes histoires, sans voix off encore, et qui laisse à réfléchir, mais avec de la vraie matière. Je ne suis pas sûr que les députés aient eu accès à toutes ces informations avant de passer ce premier, ce deuxième vote. J'espère qu'ils prendront le temps, un week-end, la nuit, peu importe, mais pour le regarder et vraiment, vraiment analyser et réfléchir.
0: En tout cas, vous misez sur l'érosion du soutien des députés, parce que de fil en aiguille au rythme des lectures qui se sont enchaînées, c'est vrai que le soutien des députés a plutôt décru et qu'on est quasiment aujourd'hui, j'allais dire c'est presque 50-50, mais dans cet ordre d'idées-là, alors qu'au tout début, on était autour de 80-20 pour l'adhésion donc à l'euthanasie. Justement, Damien Boyer, une de mes dernières questions, est-ce que vous avez reçu des réponses de députés déjà sur cette question? Est-ce qu'ils vous ont répondu pour savoir s'ils allaient voir ce documentaire Anesthésia?
1: J'ai pas eu beaucoup de réponses pour l'instant, on en a eu une dizaine qui nous remerciaient beaucoup du travail, parce qu'ils ont compris qu'on travaillait pour les aider à décider et qu'on n'inversait pas les rôles. Donc voilà, c'est le démarrage, mais on va continuer à cheminer. En tout cas, ce qu'ils ont vu aussi, c'est la beauté dans ce film. On ne parle pas que de choses dures, mais on parle de soins palliatifs et de la beauté des soins palliatifs. En fait, on sait faire. En France, on sait accompagner, on sait éviter la douleur. Et on raconte dans ce film, il y a des scènes d'humour, hein. Il y a des scènes d'éclat de vie. On parle d'art thérapie, de liens entre les soignants, les familles et les personnes en fin de vie qui sont là, pas là pour juste finir leur jour, mais pour vivre des journées, des semaines, on va dire, J'ai presque envie d'utiliser le mot joie, mais j'ose pas, parce que les soins de vie, ces lieux de fin de vie sont quand même très particuliers, mais c'est un monde second dans lequel on s'est plongé, qu'on fait découvrir. On est loin des EHPAD ou des mouroirs qu'on imagine, on a des lieux où les gens sont en train de s'accomplir. Et donc on parle de ça dans ce film Anesthésia.
0: Merci beaucoup Damien Boyer, réalisateur donc d'Anesthésia en salle depuis mercredi. Je vous remercie Damien Boyer, je vous souhaite une bonne journée.
1: Merci.
2: Et merci à vous Louis Dauphren, à retrouver sur rcfnotredame.fr. Il est 8h10 sur RCF Notre-Dame, c'est une personnalité du Poitou. Saint-Maxence ou Saint-Mexan, c'est la même personne. À l'honneur aujourd'hui, on va en parler avec Clara dans 5 minutes après la prière du matin. Et depuis quelques semaines, on écoute le sermon sur la montagne. C'est dans l'évangile de Saint-Matthieu. Juste après ce discours, Jésus redescend dans la vallée et rencontre un lépreux sur son chemin. C'est le passage que nous entendons ce matin. On se met à l'écoute de l'évangile, on se met en prière. Le frère Paul Janoir accompagne notre méditation. Il est dominicain.
3: Lorsque Jésus descendit de la montagne, des foules nombreuses le suivirent. Et voici qu'un lépreux s'approcha, se prosterna devant lui et dit « Seigneur, si tu le veux, tu peux me purifier. » Jésus étendit la main, le toucha et lui dit « Je le veux, sois purifié. » Et aussitôt il fut purifié de sa lèpre. Jésus lui dit « Attention, ne dis rien à personne, mais va te montrer au prêtre et donne l'offrande que Moïse a prescrite. Ce sera pour les gens un témoignage. »

Bonjour, Jésus descend de la montagne après y avoir enseigné. Il touche le lépreux pour le guérir. Il lui dit de garder le silence et d'aller se montrer au prêtre. Cette scène d'évangile apparaît comme un résumé visuel du projet de salut que Dieu a pour nous. En effet, après avoir enseigné son peuple à travers la loi donnée par Moïse et par la voix des prophètes, Dieu est descendu, il s'est fait homme en Jésus-Christ. Il a voulu vivre la vie des hommes. Il est venu toucher notre humanité. Il ne nous a pas sauvés d'en haut. Encore aujourd'hui, Jésus touche le cœur de chacun dans le silence et dans le secret. Puis, à travers ses apôtres, il a confié à l'Église le soin de son peuple. Cette scène de l'Évangile est donc une image de toute l'histoire sainte. Mais c'est aussi une image de notre vie spirituelle personnelle. Peut-être que nous faisons partie de celles et ceux qui étaient sur la montagne avec Jésus et qui l'ont entendu enseigner les béatitudes et le Notre Père, pleinement intégrés dans la communauté des disciples. Mais il peut arriver que nous soyons aussi dans notre vie dans la situation du lépreux, un peu en marge, seul, mis à l'écart, ou enfermé en nous-mêmes par la lèpre de notre péché. Alors, nous pouvons toujours nous approcher de Jésus et lui dire, dans un acte de foi, « Seigneur, si tu le veux, tu peux me purifier, car nous savons que lui n'hésitera jamais à venir jusqu'à nous ».

Notre Père qui es aux cieux, que ton nom soit sanctifié, que ton règne vienne, que ta volonté soit faite sur la terre comme au ciel. Donne-nous aujourd'hui notre pain de ce jour. Pardonne-nous nos offenses, comme nous pardonnons aussi à ceux qui nous ont offensés. Et ne nous laisse pas entrer en tentation, mais délivre-nous du mal. Car c'est à toi qu'appartiennent le règne, la puissance et la gloire, pour les siècles des siècles. Amen.

0: Vous écoutiez le groupe Glorious qui interprétait la guérison. C'est le frère Paul Janoir, enseignant et docteur en théologie, qui accompagnait notre méditation de Saint Matthieu au chapitre 8, les versets 1 à 4. Il est 7h56 sur RCF Notre-Dame. Clara, vous êtes avec nous pour le Saint du jour.
1: Et oui, je suis là comme tous les matins.
0: Et nous fêtons aujourd'hui les Anthelme ou Anselme et les Maxence. Par qui commençons-nous ?
1: On va commencer par Anthelme. Il est né au début du 12e siècle, non loin de Chambéry, au château de Chinien. C'est en Savoie. La chasse et la vie mondaine des grands seigneurs l'ennuie, alors il leur préfère la vie de prière, le silence et la proximité avec le Christ. Il devient moine à la chartreuse Sainte Marie des Portes, dans les montagnes du Bugey, puis à la Grande Chartreuse. Il l'a fait même reconstruire après sa destruction par une avalanche. Il en devient le 7e prieur. C'est aussi lui qui fonda les premières chartreuses pour les femmes qui désiraient mener une vie d'ermite.
0: Et il défend le peuple opprimé par le duc de Savoie.
1: Exactement. Il fut infatigable dans sa lutte contre les mœurs dévoyées du clergé et des nobles. Et cela ne lui attira pas que des amis. Le pape, conscient de ses réelles qualités, lui confie l'évêché de Belley, où il exercera son ministère de 1163 jusqu'à sa mort en 1178. Il aimait à dire exercer la miséricorde et la justice, la bonté et la mansuétude.
0: Nous faisons aussi mémoire aujourd'hui de Saint Maxence.
1: Exactement, un prénom ancien de plus en plus donné, dont l'étymologie latine Maximus veut dire le plus grand. Maxence vient de Saint-Mexin d'Agde, qui fut abbé de Poitou au 5e siècle. Il était très estimé de Clovis. Peut-être que ce nom de Saint-Mexin vous dit quelque chose grâce à l'école de sous-officiers d'actifs de Saint-Mexin, créée en 1963 dans les Deux-Sèvres, à Saint-Mexin l'école, dans l'ancien diocèse de Poitiers. Une abbaye, trois prieurés, une chapelle et 9 églises paroissiales étaient dédiées à Saint-Mexin.
0: Alors,
1: bonne fête à eux, voilà.
0: Ah, voilà. Vous le direz, très bonne fête à tous les Anthelmes, les Anselmes, les Maxence et les Mexins.
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0: Il est 7h59, vous écoutez RCF Notre-Dame, nous sommes le vendredi 26 juin. Très bon réveil. Et très bonne fête aux Mexans et aux Anthelmes. Il est 8h.
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7: Bonjour à toutes, bonjour à tous. Face à la vague de chaleur qui touche la Belgique depuis quelques jours et qui entraîne des températures jusqu'à 40 voire 43 degrés ce vendredi, le centre de crise nationale émet quelques recommandations, comme par exemple ne pas attendre d'avoir soif et boire plus que de coutume, en évitant les boissons alcoolisées, le café ou encore les boissons sucrées. À l'extérieur, toujours emporter avec soi une bouteille d'eau ou une gourde, une casquette ou un chapeau ou encore de la crème solaire et porter des vêtements légers et de couleur claire. Rester autant que possible à l'ombre, évidemment, et bien sûr éviter les exercices physiques intenses tels que le sport. En cas d'urgence vitale, vous pouvez évidemment appeler immédiatement le 112. Et puis la chaleur, elle a de nombreuses conséquences sur la vie de la société au niveau des entreprises, des écoles, des transports, mais aussi au niveau des événements. C'est pourquoi les reconstitutions de la bataille de Waterloo sont annulées. Ce week-end, comme chaque année à cette époque, des centaines de reconstituteurs en costume d'époque devait rejouer l'incroyable scénario de la bataille de Waterloo. Ce ne sera donc finalement pas le cas à cause de la chaleur. Dans le reste de l'actualité, la Flandre va investir 1 milliard d'euros dans des projets de captage et de stockage du CO2 dans l'industrie lourde, a annoncé le ministre-président flamand Matthias Diependal. Objectif, soutenir une industrie en difficulté et la rendre plus durable. La priorité sera mise sur les secteurs énergivores, soumis notamment au système européen d'échange de quotas d'émissions, comme par exemple la sidérurgie ou la chimie dans le port d'Anvers. Les projets pourront être introduits à partir de 2028, voire même peut-être un peu plus tôt. Dans l'actualité internationale, 40 tonnes d'aide humanitaire étaient en partance ce jeudi du Panama pour le Venezuela afin de soutenir ce pays touché par un double séisme meurtrier, a annoncé la Croix-Rouge internationale. Deux tremblements de terre, pour rappel, ont touché ce mercredi, suivis d'une vingtaine de répliques le Venezuela et ont fait plus de 235 morts, 1500 blessés et semé la dévastation dans plusieurs régions du pays d'Amérique du Sud. Plusieurs pays ont également déjà annoncé de l'aide humanitaire, dont l'Espagne, l'Italie et la République tchèque. Côté belge, on analyse pour l'instant comment fournir une aide via ce mécanisme. Enfin en sport, Thierry Neuville confirme ses bonnes sensations et prend la troisième place de la première spéciale du rallye de Grèce. Seuls Sébastien Ogier et Takamoto Katsuta sont parvenus à devancer le Belge. L'épreuve grecque se poursuit ce vendredi sur la terre uniquement. C'est la fin de ce flash. Retour de l'information belge dès 9h sur les ondes de RCF.

0: Merci beaucoup Clara Bévilacqua, 8h03 sur RCF Notre-Dame. Nous retrouvons Louis Dauphresne pour les leçons d'histoire.
1: Oui, ce sont les meilleurs historiens qui participent à cette bibliothèque à remonter le temps aux éditions du Cerf. C'est une collection tout à fait unique en son genre qui s'adresse à tout et qui allie goût du savoir, plaisir de la lecture, en s'adressant en particulier aux jeunes qui ont besoin de se repérer dans le fatras de l'événementiel. Bonjour Olivier Grenouillot.
2: Bonjour.
1: Et le titre s'appelle sobrement « La Révolution française 1789-1799 », 10 ans qui ont marqué évidemment une rupture majeure, ça c'est peu de choses que de le dire, qui a détruit un ordre ancien. Pourquoi revenir sur cette révolution qui a fait l'objet quand même d'ouvrages tout à fait considérables, nombreux, et aussi d'interprétations tout à fait diverses ?
2: Justement parce que c'est une période très courte de notre histoire, 10 ans, entre le 5 mai 89, lorsque les États généraux se réunissent à Versailles, le 9 novembre 1799, le coup d'État de Bonaparte. Donc 10 ans, c'est très court. Mais c'est une période extrêmement, je dirais, chargée d'histoire. Il y a quantité d'événements, quantité d'acteurs, quantité de dérapages, disait François Furet. Et donc on a parfois de la difficulté à se repérer dans cette foule d'événements. Et l'un des objectifs de ce livre, c'est justement de se repérer dans cet événementiel en pointant de grandes questions. Par exemple, à la veille de la Révolution, tout le monde en France, ou presque, souhaite des réformes. Mais personne ne pense à une révolution. Pourquoi passe-t-on d'un désir de réforme à une révolution ? Autre question, et il y en a nombreuses dans ce livre, autre question, c'est pourquoi finalement le compromis entre le roi et la nation ne réussit pas ? Et finalement, à la différence de ce qui se passe en Angleterre à l'époque, où il y a une monarchie constitutionnelle. Comment en est la Première République. Voilà quantité de questions qui se posent. Et le livre, finalement, il y a des chapitres que je dirais chronologiques. Lorsque le lecteur a compris l'essentiel de la Révolution, on peut revenir à la fin de l'ouvrage, dans les 4 ou 5 derniers chapitres, à des choses plus thématiques. Par exemple, un chapitre est consacré au rapport entre la Révolution et la nation, ou au rapport entre l'idée de liberté et d'égalité. Est-ce que la liberté doit l'emporter sur l'égalité ou non? Comment peut-on associer les deux? Des questions que se posent les Français à l'époque et qu'on se pose encore aujourd'hui. Voilà.
1: À travers les débats parlementaires, hein, si on songe par exemple à la taxe Zucman qui sera débattue à l'Assemblée par exemple, hein, mais je ne voudrais pas faire non plus d'anachronisme, il y a des écoles révolutionnaires, hein, l'école robespierriste par exemple, l'école qui considère qu'il y a un bloc que forme la révolution, d'autres qui considèrent, comme vous l'avez dit, c'est le mot que vous avez utilisé, des dérapages. Dans quelle interprétation vous situez-vous, Olivier Grenouillot ?
2: Alors l'objectif de ce livre, et comme tous les ouvrages de la bibliothèque remonter le temps, je dirais, c'est d'apporter au lecteur des éléments de compréhension. Donc on va trouver dans ce livre et dans les autres les faits essentiels, les notions essentielles, les grands débats.
1: Il n'y a pas de parti pris alors ?
2: Sans parti pris, sans prêt-à-penser, surtout sans dire au lecteur ce qu'il doit penser. Si vous voulez, à la fin de chaque introduction dans les livres de la collection, il y a une phrase un peu rituelle, en disant à ces questions, celles qu'on vient de souligner, et à d'autres, ce livre vous permettra de répondre. Et je le dis dès l'introduction, la Révolution française, pour certains, c'est une œuvre grandiose. Pour d'autres, il y a des moments de malheur avec la terreur. Dans le livre, je raconte la Révolution telle qu'elle a été, tout simplement, telle qu'elle a été.
1: Olivier Grenouillot, est-ce que la Révolution, finalement, ce n'est pas juste la vente des biens nationaux, c'est-à-dire un transfert de propriété ? La bourgeoisie qui met la main sur les biens du clergé et de la noblesse. Ça se résume à ça ?
2: Non, c'est un élément important, c'est vrai. Hein. Il y a 500 000 bénéficiaires de la vente des biens nationaux, mais c'est la redéfinition du cadre administratif de la France avec les départements. Ce sont les mesures, c'est la déclaration de droit de l'homme et citoyen, c'est le rapport de la Révolution à la guerre et à l'Europe, la France qui veut exporter l'idée révolutionnaire en Europe. C'est une nouvelle image d'ailleurs de ce qu'est la Révolution. Le mot révolution, je termine le livre sur cela, le mot révolution, avant la fin du XVIIIe siècle, il signifie un mouvement qui conduit à retourner à son point d'origine, comme la révolution de la Terre autour du Soleil. Voilà. Avec la fin du XVIIIe siècle, avec la Révolution française, le mot révolution revêt une autre signification, l'idée d'une rupture importante à partir de laquelle se fonde un monde nouveau. Et vous voyez que même l'évolution sémantique témoigne de l'importance de la Révolution française.
1: Et le caractère évidemment irréversible, hein, les effets de cliquet Et tout cela aussi, finalement, est assez actuel, hein, puisqu'on est embarqué dans une histoire depuis ce moment-là, une histoire qui n'a pas pris fin et qui va continuer. Merci d'avoir été des nôtres ce matin, Olivier Grenouillot. Je rappelle que vous êtes membre de l'Institut de France, l'Académie des sciences morales et politiques, historien. La bibliothèque a remonté le temps, c'est la collection dans laquelle vous avez donc écrit cet ouvrage intitulé « La Révolution française ». Merci beaucoup et à bientôt dans merci. Leçon d'histoire, j'espère, à une autre occasion aussi.
0: Et merci à vous, Louis Dauphren, à suivre l'invité de la matinale, Jamy Gourmaud.
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0: RCF Notre-Dame, il est 8h10, soyez les bienvenus. Vous pouvez nous suivre en direct vidéo sur la chaîne YouTube de Radio Notre-Dame. Soyez les bienvenus et le Venezuela à la une de Radio Vatican à 8h30.
6: Oui, le monde se mobilise pour venir en aide au pays frappé par un double séisme. Mercredi soir, vous entendrez notamment le témoignage d'un prêtre de la capitale alors que l'heure est à l'évaluation de la situation.
0: Ce sera après l'invité de la matinale, Jamy Gourmaud, qui est mon invité ce matin.
6: Oui, animateur d'émission, on a tous bien sûr en mémoire C'est pas sorcier. Il y a aussi Le Monde de Jamy et Les Épicurieux. Il publie son premier roman, Les Ailes de la Forêt. C'est aux éditions Albin Michel.
0: Jamy Gourmaud, bonjour.
7: Bonjour Pierre-Hugues, bonjour Clara.
0: Merci beaucoup d'être avec nous ce matin. Nous sommes heureux de vous recevoir pour évoquer votre premier roman, l'histoire d'un chasseur de papillons. Vous allez nous raconter tout ça. Ça se passe en Guyane où il fait très chaud, mais moins chaud qu'en France, étonnamment. Êtes-vous surpris par la violence et la durée de cette canicule, Jamy Gourmaud ?
7: Alors, surpris par une canicule ? Surtout pas, parce que ce type de phénomène est annoncé depuis très longtemps, et puis on a vu que plus le temps passait, plus les années passaient, plus elles étaient fréquentes. Voilà. On est toujours surpris quand on est face à un phénomène météorologique comme celui-ci, parce que même si on sait que ça va arriver, quand elle est là, eh bien on est surpris par les effets de cette température, et surtout quand ça dure. Voilà, ce qui est le principe d'une canicule, d'ailleurs.
0: Et Jamy Gourmaud, vous avez consacré une grande partie de votre vie à rendre la science accessible au grand public. Est-ce qu'on a raté quelque chose dans la façon dont on a communiqué, en particulier sur le changement climatique ?
7: Alors, on a sûrement loupé certaines choses. Je suis incapable de vous dire quoi précisément. Peut-être qu'on n'a pas pris suffisamment au sérieux certaines voix de climatologues, mais manifestement, ouais. Oui, parce que les canicules sont là et il s'avère que on n'est pas très bien préparé pour y faire face.
0: On a trop politisé le débat ?
7: Trop idéologisé, peut-être, le débat.
0: Et pas assez rationalisé.
7: À un moment donné, il faut prendre le taureau par les cornes. Donc, il faut se mettre face au phénomène et traiter le phénomène. Les causes, bien sûr, les conséquences, mais traiter des faits et pas des idées, me semble-t-il, à ce stade-là.
0: Jamy Gourmand, pourtant, si vous êtes avec nous ce matin, c'est parce que vous, qu'on connaissait comme le vulgarisateur scientifique, désormais, vous êtes littéraire. Vous étiez déjà littéraire de formation.
7: Alors, j'ai une formation littéraire. Et entre ce roman et puis tout ce que j'ai fait auparavant, il y a un lien direct. C'est l'écriture, parce que vous parliez tout à l'heure de C'est pas sorcier, du monde de Jamy, des épicurieux. Tout ça, ça commence par un clavier et de l'écriture. Voilà, tout est écrit, quoi qu'on en dise.
0: La pédagogie, ça ne s'invente pas. Enfin, ça s'écrit, ça se travaille.
7: Alors, ça se travaille. Évidemment, avec le temps, il y a des automatismes qui sont arrivés. Mais quand j'aborde un nouveau sujet, et il y en a toujours, tous les jours, on en apprend tous les jours, comme je le dis en entête de certains bouquins, eh bien, il faut mettre en ordre les propos, les rendre intelligibles. Et ça, évidemment, ça se fait dans la tête, par la pensée, mais cette pensée, il faut la coucher sur le papier. Et y a toujours de l'écriture.
0: Quand on passe de l'oral à l'écrit, qu'est-ce qui bouge ?
7: Je suis incapable de vous dire. Le cerveau se met en mode écriture. Et non plus. Alors, il est aussi, je vous le disais, en mode écriture quand on fait de la télévision ou quand on fait des vidéos pour le réseau. Mais je dirais que c'est comme s'il y avait plusieurs modes. Voilà, et j'ai l'impression que le cerveau se met sur le mode, pof, écriture. Pour la lecture.
0: RCF Notre-Dame, je suis avec le journaliste et animateur Jamy Gourmand. Il publie Les ailes de la forêt, c'est aux éditions Albin Michel. Alors dans ce livre, vous nous faites suivre le parcours d'un chasseur de papillons. On est dans les années 20. C'est un métier qui aujourd'hui sans doute ferait scandale, d'ailleurs capturer des insectes dans la nature.
7: Il faut se replonger dans l'époque. Et moi j'ai voulu écrire une histoire avec les yeux de 1925 et pas ceux de 2025.
0: C'est important ça quand on envisage la science de contextualiser ?
7: Toujours. Le contexte est très très important. Toutes les découvertes, tous les progrès qui ont été réalisés, les erreurs aussi, certaines fois, se sont inscrites dans un contexte. Et c'est souvent ce contexte soit qui commande la découverte, l'innovation, l'invention, soit le contexte qui va propulser la découverte.
0: Et cet entomologiste, Émile Le Guillou, donc chasseur de papillons, dont la vie n'est pas très rose, puisque ses affaires professionnelles comme personnelles ne vont pas très bien, embarque pour la Guyane française, et à bord d'un bateau, il va se lier avec un ancien marin au long cours. Racontez-nous un petit peu,
7: Alors, Jamy Gourmand. Le contexte, juste pour y revenir, est très important. Dans les années 1925, il y a énormément de chasseurs de papillons, il y a énormément de cabinets d'entomologie. Un peu partout en France, à Paris, il y en a... Qui fonctionne sur la vente de papillons. Il y a énormément de collectionneurs et il y a des papillons qui se vendent très très cher à cette époque. Je le dis d'ailleurs, le prix d'une voiture de luxe. Voilà, il y a des personnes fortunées qui montent des expéditions pour qu'un chasseur de papillons aille capturer tel ou tel papillon. Donc on est vraiment dans un contexte qui n'est pas du tout anecdotique. Ouais. Voilà.
0: Mais si vous l'avez écrit dans les années 1920, si vous avez placé à cette date-là le propos, c'est aussi pour nous parler aujourd'hui, Jamy Gourmand ?
7: Non. Moi, je n'avais pas du tout envie de
0: faire passer
7: d'envoyer un message comme ça, arriver avec mes gros sabots pour faire passer un message. Je pense que quand on découvre cette Guyane et ce Paris aussi des années folles, on est émerveillé comme je l'ai été moi quand je suis allé en Guyane. Hein, parce que certes, le paysage a un peu changé, mais dès qu'on s'enfonce dans la forêt, elle n'a guère changé. Cette forêt. La seule chose que j'ai voulu communiquer, c'est l'émerveillement que l'on peut avoir quand on découvre un lieu comme celui-ci qui, sur le papier, et même quand on le découvre au premier abord, peut paraître et est très hostile. Mais derrière cette hostilité, il y a un émerveillement extraordinaire.
0: Qu'est-ce qu'on ressent quand on rentre dans la forêt ?
7: Ah, on se sent tout petit. Moi, j'aime les milieux extrêmes, j'ai souvent parlé des volcans du Grand Nord. La forêt guyanaise, la forêt amazonienne, est aussi un lieu dans lequel on se sent minuscule et vulnérable. Mais en même temps, on est totalement subjugué par cette beauté. Enfin, moi, ce que je trouve beau, tout le monde n'est pas forcément de mon avis, mais cette forêt est merveilleuse. Elle est merveilleuse pour sa faune, sa flore, ses couleurs.
0: La science peut s'opposer à l'émerveillement sur le concept.
7: Je ne pense pas. La science est émerveillement. La science est émerveillement parce que la science, c'est d'abord de l'observation. Et on est d'abord séduit par ce que l'on voit et on a envie de passer dans l'envers du décor. Et la compréhension de l'envers du décor génère un deuxième émerveillement et rend le premier encore plus fort.
0: Parce qu'on se dit que c'est absolument incroyable que ça puisse exister comme ça ?
7: Parce que d'un seul coup, on comprend cette mécanique et elle nous dépasse et elle nous amène à nous poser une multitude de questions. Donc, science et émerveillement ne s'opposent pas, au contraire, elles se nourrissent.
0: Jamy Gourmaud, vous avez passé votre vie justement à décrypter, à essayer de comprendre scientifiquement, rationnellement le monde, à le vulgariser. Est-ce que parfois, on finit par ne plus être surpris, par ne plus être émerveillé, comme une lassitude de l'émerveillement?
7: Jamais. Absolument jamais. Je tournais hier à Versailles. J'ai encore été émerveillé par ce que j'ai vu. Avant-hier, je tournais à Strasbourg, cathédrale Notre-Dame de Strasbourg, où j'ai eu la chance de grimper sous la flèche de la cathédrale. On tournait justement un monde de Jamy sur les monuments historiques face au réchauffement climatique. Eh ben, je peux vous promettre que j'étais émerveillé. J'ai passé une journée sous cette flèche en me disant mais quelle chance j'ai d'être ici et de comprendre et de m'interroger.
0: Mes amis Gourmaud, l'émerveillement face à la création, face au monde, on l'appellera comme on veut, cet émerveillement, est-ce qu'il n'est pas un état d'esprit intérieur? Il y a des gens qui s'inquiètent du monde tel qu'il est.
7: Alors, vous avez raison. Moi, je pense que l'émerveillement, c'est un état d'esprit. C'est l'état d'esprit du héros de ce roman. Émile Le Guillou, c'est un personnage qui est d'abord et avant tout émerveillé. Je veux dire, c'est un état d'esprit, si on pouvait le résumer, c'est quelqu'un qui, tous les matins, se lève en regardant le verre à moitié plein avant de regarder le verre à moitié vide. Quand vous arrivez dans cette forêt, dans cette jungle, vous êtes partagé entre deux sentiments. L'émerveillement, je vous le disais, et aussi la peur. Lequel l'emporte? En ce qui me concerne, c'est l'émerveillement. Et puis ensuite, y a la peur. Mais est-ce que à travers cette peur, il n'y a pas aussi une forme d'émerveillement? Qu'est-ce qui crée cette peur? La peur de cette faune qui grouille un peu partout. Mais on peut s'interroger aussi sur cette faune. Moi, il m'est arrivé d'enjamber des serpents très, très dangereux. Mais quand vous voyez ces créatures, fatalement, vous posez une multitude de questions.
0: Quelles questions? Est-ce que vous finissez par vous poser des questions sur le sens, la transcendance, peut-être?
7: Évidemment, puisque quand vous poussez toutes les questions, au bout du bout, vous y arrivez. Voilà. Alors, on n'a pas forcément de réponse, mais au bout du bout, on y arrive.
0: Un peu de science éloigne de Dieu, beaucoup de science mène à Dieu, dit un proverbe.
7: Oui, sûrement, mais il mène. À quel moment on y arrive?
0: Vaste question, Jamy Gourmaud. Je voudrais quand même qu'on revienne à ce livre, donc, que vous publiez, Jamy Gourmaud. Il y a quelque chose qui m'a émerveillé dans ce livre, c'est qu'un simple papillon bleu suffit à transformer des bagnards endurcis en des petits êtres fragiles qui s'émerveillent.
7: Oui, parce que, alors c'est encore une fois, il faut se remettre dans le contexte, hein, 1925, c'est une période à laquelle le bagne de Guyane est en fonctionnement. Alors quand je dis bagne, évidemment, il y a plusieurs pénitenciers hein, dans cette Guyane. Et puis au bagne, on trouve des hommes de toutes conditions, hein, parce que au bagne, c'était souvent des récidivistes, souvent des condamnés pour crimes de sang, très souvent des crimes passionnels. Et donc, on retrouve toutes les conditions. On retrouve des comptables, des instituteurs, des enseignants, mais des ouvriers qui sont au bagne. Et ces hommes qui vivent, pour certains, très durement, hein, parce que c'est ce que je raconte dans ce livre aussi, c'est que il y a des cas très très différents, hein, parmi ces bagnards, hein, des gens qui travaillent énormément et d'autres qui sont mis au service des personnes qui vivent, des métropolitains, des Français à l'époque, puisque c'est une colonie, qui vivent en Guyane. Et donc ces gens-là ont un avenir très très sombre, hein, aussi sombre que celui du fin fond de la forêt. Et donc, quand on les invite à participer à ces chasses aux papillons, et quand on leur offre la possibilité de gagner un pécule qui leur permettra, pour certains, de rentrer en France, c'est une lumière. Mais... Et à la fois, ce papillon, hein, le morpho, parce qu'on parle beaucoup de morpho dans cette histoire, qui est un papillon fabuleux, parce que c'est un papillon d'un bleu, on l'a tous forcément en mémoire, on l'a tous vu quelque part, c'est un papillon d'un bleu électrique, fascinant, parce que ce bleu change, c'est un bleu moiré, un petit peu comme de la soie, et en fonction de l'orientation des ailes, eh bien, on passe du bleu au violet, c'est très éblouissant, et comme c'est un papillon, comme tous les papillons qui bat des ailes, alors il fait du vol plané, mais de temps en temps il bat des ailes, eh bien, quand il referme ses ailes, il devient brun, et quand il les ouvre, il est bleu. Alors, donc on a l'impression d'éclair bleu. Voilà,
0: sent votre émerveillement ce matin, j'ai mis le mot.
7: Qui clignote dans la forêt.
0: Mais ce qui est incroyable, c'est qu'au milieu du bagne, au milieu de leur condition qui est très dure, Vous racontez l'émerveillement face à une créature.
7: Oui, parce que ces hommes, dans l'extrême violence de ce qu'ils vivent, se retrouvent face à un objet, un animal d'une beauté extrême. Donc, à un moment donné, c'est le basculement. On est toujours dans cette ambivalence. C'est Dr. Jekyll et Mr. Hyde. C'est l'émerveillement et la peur dont on parlait tout à l'heure.
0: RCF Notre-Dame, nous sommes avec Jamy Gourmaud. J'allais dire un autre personnage de votre livre. C'est presque un personnage en soi, c'est la forêt. Alors on sait que les arbres permettent de faire baisser la température, de capter du dioxyde de carbone. Dans ce livre, on voit que la nature, ça peut être un danger. C'est le cas de la forêt guyanaise parfois. C'est aussi des solutions pour nous. On idéalise parfois peut-être ces solutions.
7: Est-ce qu'on les idéalise? D'abord, il faut bien se dire que les forêts sur le territoire français se portent plutôt bien, hein, puisque un tiers du territoire français, hein, je parle là de la métropole, hein, est couvert de forêts.
0: Se porte bien, il y a des maladies sur certains arbres quand même.
7: Quand je parle en surface.
0: Ah oui.
7: Voilà. Et c'est une des conséquences du réchauffement climatique, il y a des maladies, les arbres sont agressés par des insectes, parce que justement, à cause de l'augmentation des températures, eh bien, ils ne peuvent plus se défendre comme ils le faisaient
0: auparavant. La nature peut être violente aussi.
7: La nature est violente, bien sûr. La nature est violente. Je ne sais pas à quoi vont ressembler les orages qui vont suivre cette période de canicule, mais on l'a vu l'an passé, les orages peuvent être très violents. La nature est violente. Une canicule, c'est la nature qui est violente. Hein ?
0: Et c'est ce qu'on vit effectivement en ce moment. Est-ce que tout de même, Jamy Gourmaud, et il nous reste une minute, vous continuez à vous émerveiller inlassablement, vous nous le disiez tout à l'heure. Est-ce qu'il y a des choses que vous souhaitez encore faire? Là, vous écrivez un livre, c'est votre premier roman. Qu'est-ce que vous souhaitez encore faire après? Vous êtes émerveillé toute votre vie.
7: En écrire d'autres, découvrir encore de nouveaux paysages, retourner sur d'autres volcans, c'est un sujet qui est devenu une de mes passions. Franchir le pôle Nord, peut-être le pôle Sud. Vous voyez, j'ai j'ai encore énormément traversé l'Atlantique à la voile.
0: C'est très appréciable votre enthousiasme ce matin. Et étymologiquement, je ne sais pas si vous savez, mais enthousiasme, ça veut dire avec Dieu.
7: Eh bien, écoutez, vous disiez que tous les chemins menaient à Dieu. Voilà.
0: Je ne sais pas si. Peut-être. Merci beaucoup, en tout cas, Jamy Gourmaud, d'être venu sur notre antenne ce matin sur RCF Notre-Dame. Je rappelle le nom de votre livre, donc, ou même citez-le, allez-y.
7: Les ailes de la forêt.
0: Et c'est chez Albin Michel. Merci beaucoup, Jamy Gourmaud.
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10: Bonjour à toutes, bonjour à tous, Christophe Russe pour ce point météo. Aujourd'hui en Belgique, le temps sera à nouveau ensoleillé, malgré quelques voiles d'altitude. En cours d'après-midi ou en soirée, quelques développements orageux locaux pourront se développer, essentiellement dans l'Est, avec un risque de grêle et de rafales de vent. Il s'agira de la journée la plus chaude de la semaine, avec dans l'intérieur du pays des maxima de 35 degrés dans l'Ouest à localement 40 degrés dans l'Est, et ce matin l'IRM annonce jusqu'à 43 degrés dans le centre de Liège. À la mer, le mercure grimpera jusqu'à des valeurs proches de 30 degrés avec un refroidissement l'après-midi. Le vent sera faible à souvent modéré de sud-sud-est, s'orientant ensuite à l'ouest en cours de journée ou devenant de

0: un double séisme, difficile encore de connaître l'ampleur des dégâts et le nombre de victimes. Nous avons joint sur place un prêtre de la capitale. Il nous confiera que l'heure est à l'évaluation de la situation. Une victoire politique pour Donald Trump. La Cour suprême des États-Unis autorise le chef de la Maison-Blanche à révoquer le statut de protection temporaire dont bénéficient les Syriens et les Haïtiens en raison de la situation prévalant dans leur pays d'origine. La France et l'Italie affichent leur bonne entente retrouvée. Sommet franco-italien hier sur la Côte d'Azur avec comme sujet d'unité le Liban et la défense de sa souveraineté. Les États fédérés du Nigeria pourront créer et gérer leur propre police, une réforme structurelle majeure visant à améliorer la sécurité dans un pays gangréné par les groupes criminels et islamistes. La Nouvelle-Calédonie, aux urnes ce dimanche, ce territoire français du Pacifique votera avec un œil sur les émeutes meurtrières de 2024 et un autre sur son avenir institutionnel. On en parle dans notre dossier à suivre à la fin de ce journal.
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0: Bonjour. Mobilisation internationale pour venir en aide au Venezuela plus de 24 heures après le double séisme qui a frappé le pays, le plus puissant depuis un siècle. Les équipes de secours venues du continent américain ou d'Europe s'organisent pour se déployer car sur place, la course contre la montre pour sauver les survivants prisonniers des décombres est engagée. Le dernier bilan fait état de 235 morts, plus de 4000 blessés, sans compter le nombre de disparus qui reste pour l'heure incertain. Selon les premiers témoignages et les images, les dégâts matériels sont considérables dans l'état de la Guaira, au nord de la capitale. Mais l'heure est encore à l'évaluation de l'ampleur de la catastrophe et des besoins. C'est ce que nous a expliqué le père Fernando Duarte, vicaire de la paroisse Saint-Jean-Eudes du diocèse de Petare, situé en périphérie de Caracas.
2: C'est une situation très déplorable car des immeubles ont été totalement détruits. Nous ne savons toujours pas exactement combien il y a de morts. Un climat anxiogène règne en ville, notamment autour de Petare où des personnes vivent dans des tentes, d'autres restent dans la rue et dans leurs voitures. Ils ont très peur de rentrer dans leurs appartements ou dans les immeubles. Nous avons besoin d'eau, d'alimentation, de médicaments pour les enfants, les petits, les personnes âgées et les handicapés qui ont tout perdu et qui se trouvent actuellement à la rue. Nous demandons aux institutions de mettre en place les mécanismes adaptés pour que l'aide s'adresse en premier lieu à ceux qui se trouvent dans les pires conditions. Ici, la moitié du toit de notre église s'est effondrée sur la sacristie. Les maisons ont été éventrées, les murs sont tombés. C'est dans cet état que se trouve l'église, mais aussi de nombreux secteurs à Caracas qui ont vraiment été très affectés.
0: Des propos recueillis par Augustin Asta et le pape a versé hier 100 000 euros pour l'aide humanitaire. Cette somme a été versée aux responsables de l'église du Venezuela par l'intermédiaire de l'aumônerie apostolique. Caritas Internationalis a également débloqué une première enveloppe de 100 000 euros pour les premiers secours en collaboration avec Caritas Venezuela. Aux États-Unis, c'est une immense victoire pour Donald Trump. Dans une décision rendue hier, la Cour suprême donne la possibilité au président de révoquer un statut migratoire pour les Syriens et les Haïtiens, le TPS. Le statut de protection temporaire, un statut migratoire qui dépend du pays d'origine. Donald Trump cherchait à mettre fin à ses programmes, comme il a cherché à le faire pour d'autres pays concernés. 350 000 Haïtiens et plus de 6 000 Syriens sont concernés. À Atlanta, il risque maintenant de perdre ce statut au risque d'être expulsé du pays. À Atlanta, en Géorgie, la communauté haïtienne redoute les conséquences. Le reportage d'Edouard Maille.
3: Les clients patientent dans ce restaurant haïtien où Angie Vélis sert les plats. Né en Haïti, il a la nationalité américaine, mais dans son entourage, l'inquiétude est immense.
2: Chez ceux qui se sentent assez forts pour en parler, parce que certains ne veulent même pas en parler, rien que d'y penser, ça fait peur. Ils se disent, ils pourraient vraiment m'arrêter, là, dans la rue, du jour au lendemain.
3: Le TPS permet aussi de demander un permis de travail et gagner sa vie légalement.
2: Le marché de l'emploi est déjà très difficile, les opportunités sont rares. Si on leur enlève ça, on les rend encore plus vulnérables, on les expose à toutes sortes de dangers.
3: Certains bénéficiaires vivent ici depuis plus de 15 ans, explique France Bourget, trésorier de l'organisation du Front Uni pour la diaspora haïtienne.
0: Certains ont construit leur vie aux États-Unis, certains ont eu leurs enfants ici. Qu'est-ce qui va se passer pour ces enfants?
3: Et cela ne serait pas sans conséquence pour l'économie américaine. Les 350 000 Haïtiens avec le TPS génèrent presque 6 milliards de dollars par an selon une étude.
0: Un tiers des bénéficiaires du TPS travaillent dans le secteur de la santé. Leur départ aura donc forcément des conséquences, comme dans les maisons de retraite aussi, mais dans la restauration également, ou encore les espaces verts, où beaucoup d'entre eux travaillent.
3: L'élu républicain au Congrès, Mike Lawler, s'est alarmé de cette décision, estimant que la fin du TPS

0: pour les Haïtiens provoquera une crise dans les hôpitaux, les maisons de retraite et les structures d'aide aux personnes handicapées. Atlanta, Edouard Maille pour Radio Vatican.
1: Retrouvailles hier après-midi à Antibes entre Emmanuel Macron et Giorgia Meloni. Le président français accueillait la présidente du Conseil italien pour le premier sommet franco-italien depuis 2020. Mettant de côté leurs différences idéologiques, les deux dirigeants ont mis l'accent sur leurs priorités partagées, signant cet accord, notamment en matière de défense et d'immigration clandestine. Ils ont aussi lancé l'idée d'une coalition multinationale pour garantir la souveraineté du Liban à l'approche de la fin du mandat de la FINUL, la force intérimaire des Nations Unies. Les précisions de Marie-Christine Bonzon.
2: Le président français et la première ministre italienne ont balayé d'un revers de la main le souvenir de leurs tensions pour se focaliser sur ce qu'ils ont appelé les intérêts communs et les complémentarités stratégiques de leurs deux pays. Au total, ce sont 7 accords bilatéraux qui ont été signés, en particulier dans la production d'armement et dans les réacteurs nucléaires dits modulaires. La France et l'Italie vont aussi créer une brigade conjointe de police pour lutter contre l'immigration clandestine et la criminalité transfrontalière. Sur le plan international, les deux dirigeants ont décidé de prôner la formation d'une coalition pour succéder à la FINUL, dont le mandat se termine en décembre. Le but est de garantir que le gouvernement libanais ait le monopole de l'utilisation de la force et le contrôle de l'ensemble du territoire, a expliqué Giorgia Meloni, tandis qu'Emmanuel Macron a précisé que cette coalition viserait au désarmement du Hezbollah. En filigrane du sommet franco-italien figuraient les relations avec les États-Unis de Donald Trump, avec lequel Giorgia Meloni est désormais en froid. Notre rôle, c'est de garder les Américains avec nous, mais chaque jour de renforcer notre indépendance, a indiqué le président Macron. Marie-Christine Bronzon, pour Radio Vatican.
1: Le Nigeria réforme profondément sa police. Mercredi, le Sénat a approuvé un projet de loi visant à permettre aux États fédérés de créer leurs propres forces de police. La Chambre basse avait approuvé le texte plus tôt ce mois-ci. Pour le pays, il s'agit d'une refonte d'envergure de la sécurité nationale. Les détails à Abuja, d'Ishaka Degboye.
3: Cette législation remplace le cadre actuel de la force de police du Nigeria par une structure duale composée d'un service de police fédéral et du service de police des États. Une disposition clé du projet de loi habilite le gouverneur des États à nommer les commissaires de police de leurs États respectifs sous réserve de confirmation par les assemblées législatives de ces États. Afin d'apaiser les craintes d'éventuels abus de la structure policière proposée, les législateurs ont intégré des garanties visant à protéger les libertés publiques et civiles. Le président Bola Tinubu avait auparavant déclaré que la création des polices d'État était indispensable pour lutter contre l'insécurité et avait exhorté les législateurs à accélérer l'examen des projets de loi y afférents. Les détracteurs, quant à eux, s'inquiètent des possibles ingérences politiques des gouverneurs d'État. Ce regain d'intérêt pour les polices d'État intervient dans un contexte de préoccupations croissantes liées à l'insécurité, aux enlèvements de masse estimés à 900 selon l'ONG ACLED dans certaines régions du Nigeria cette année. Ishaka Deboye, Radio Vatican, Abuja.
1: Avant de passer au dossier des tours par le Vatican, le pape vient de célébrer dans la basilique Saint-Pierre la messe qui marque l'ouverture du consistoire extraordinaire précédant la solennité des Saint-Pierre et Paul. Léon XIV réunit tous les cardinaux en salle Paul VI pour discuter, réfléchir et approfondir des thèmes d'actualité concernant l'Église et le monde. Les cardinaux travailleront en 20 groupes selon la méthodologie synodale durant 4 sessions thématiques. À 9h30, dans moins d'une heure, le souverain pontife prononcera un discours que vous pourrez suivre en direct commentaire en français sur notre site ou notre page Facebook. Nous y reviendrons également, bien évidemment, dans notre prochaine édition à 13h. En Nouvelle-Calédonie, 2 ans après les émeutes, se tiennent de nouvelles élections. Dimanche, 192 000 électeurs sont appelés à voter pour renouveler les assemblées des 3 provinces de l'archipel, en même temps que les conseillers du Congrès, le Parlement local, lesquels désigneront à leur tour l'exécutif local. Un vote crucial pour faire le point sur les forces politiques avant la reprise des discussions sur l'avenir institutionnel de l'archipel. Un dossier très sensible. Ces élections provinciales ont été repoussées à 3 reprises. Elles étaient prévues pour juin 2024, mais la volonté de Paris d'élargir le corps électoral avait mis le feu aux poudres. Les émeutes avaient dévasté l'archipel en mai avec un bilan de 14 morts et des dégâts considérables. Ces violences ont profondément marqué la population et ce traumatisme pourrait se traduire dans les urnes. C'est ce que nous explique Mathias Chauchat, il est professeur de droit public à l'Université de la Nouvelle-Calédonie.
4: Les dégâts dans les esprits, ils ont été considérables parce qu'il y avait une période de plus de 30 ans de paix avec des nouvelles générations qui étaient arrivées de France métropolitaine et qui d'un seul coup sont sorties finalement une sorte de négation de la réalité du pays. C'est-à-dire le problème kanak est réapparu brutalement. Le vivre ensemble a été clairement impacté par les émeutes. Disons qu'aujourd'hui, le débat, c'est un peu toujours entre eux et nous, donc les kanaks, les Européens. Et c'est plus difficile de reconstruire du vivre ensemble.
5: Ce scrutin était prévu pour juin 2024, il y a donc 2 ans, et c'est justement la volonté du gouvernement d'élargir le corps électoral qui avait mis le feu aux poudres. Qui votera au scrutin de dimanche ?
4: La situation du corps électoral, elle paraît incongrue quand on la regarde avec un œil français. C'est-à-dire, on se dit, mais il y a des Français qui votent pas, pourquoi ? En fait, l'accord Nouméa, c'est un accord de décolonisation, donc qui signifie que tous ceux qui sont arrivés après l'accord n'accèdent pas au droit de vote, donc ceux qui sont arrivés après 98. Il y a eu un compromis qui s'est fait autour de la notion de natif. C'est-à-dire, en gros, tous ceux qui sont nés en Calédonie et qui y vivent, même s'ils sont nés de parents arrivés après 98, vont pouvoir voter. Ça a rajouté 10 000 personnes à la liste. Ce n'est pas des gros chiffres. Vous voyez, sur 160 000 électeurs, il y a en tout 20 000 personnes qui votent pas.
5: Les questions institutionnelles monopolisent l'attention. Mais quels sont les autres principaux sujets de campagne de ces élections provinciales ?
4: C'est les sujets sociaux. En fait, la réforme institutionnelle, elle a été un peu repoussée puisque plus personne ne pense qu'il peut y avoir à court terme un accord. Par contre, côté kanak, l'enjeu, il est lié à la fin des sanctions sociales qui ont été prises par la province sud. Il faut vous rendre compte que les subventions au transport ont été supprimées. C'est extrêmement difficile pour les gens de se déplacer. L'aide médicale a été supprimée, les aides au logement ont été supprimées. C'est extrêmement violent pour les populations océaniennes. En gros, c'est un système de punition sur budget social des électeurs indépendantistes, en fait des populations océaniennes. Que ça soit chez les listes centristes et au FLNKS, le débat, c'est on va refaire des politiques de solidarité. Le deuxième débat, c'est est-ce qu'il doit y avoir des provinces séparées, ce qui est le but des loyalistes, une province sud qui maintiendrait des relations très étroites avec la France et puis des provinces nord et îles abandonnées et qui pourraient choisir une voie indépendante, ou est-ce qu'il doit y avoir un pays uni avec des politiques nationales, notamment de solidarité. Et ensuite, on a le dernier thème, c'est la mine. En gros, les loyalistes disent avec l'État pour le pacte nickel, nos usines ne sont jamais compétitives, donc il faut faire de l'exportation brute pour transformer le nickel calédonien. Et les indépendantistes, eux, sont sur une logique très différente. On veut transformer au pays, faire des usines compétitives au pays. Donc c'est pour ça que le pacte nickel qui était proposé par l'État n'a pas été adopté, parce qu'il a absolument impossible de trancher des désaccords aussi profonds. Et les élections ne le trancheront pas.
5: Et justement, en fonction des résultats des élections, est-ce qu'il y a un risque de nouvelles émeutes ?
4: Le risque, il est permanent. La Nouvelle-Calédonie, c'est ce qu'on appelle une société profondément divisée. Aucune majorité n'est durablement possible en Nouvelle-Calédonie. Donc il faut sortir des logiques majoritaires. Et donc c'est très difficile, il faut du consensus. Si le message « on va faire sans vous » réapparaît, le risque d'émeute et d'insurrection même va réapparaître. Si par contre il y a des alliances de la citoyenneté, des politiques sociales correctrices, etc., le risque d'émeute est conjuré.
1: Interrogé par Cécile Mérieux, Mathias Chauchat était ce matin l'invité de Radio Vatican.
6: 8h44 sur RCF Notre-Dame. C'était le journal de Radio Vatican présenté par Xavier Sartre. Bonjour Gilles Brochard.
7: Bonjour Pierre Hugues, bonjour chers auditeurs.
6: Vous nous allez nous parler avant la prière du matin. Vous allez nous... C'est assez salé ce que vous allez nous dire ce matin.
7: Non, c'est oui, poivré. Salé, poivré, mordant. Alors on vous sait qu'on ne dit pas piquant, on dit mordant. C'est ce que j'ai appris hier par un spécialiste qui est Thierry Nérisson, qui est à la fois sommelier et grand spécialiste des poivres. Et gustativement, quand on a du poivre, vous allez faire l'expérience dans quelques secondes, on parle de mordant. Et il va avoir lieu donc samedi et dimanche, comme tous les 2 ans, ce festival international des poivres, organisé par Terre Exotique, qui importe avec Erwan de Kéros, son fondateur, des centaines de poivres du monde entier. Alors il y aura des rencontres culinaire, c'est ouvert au public. C'est 60 quais de la Loire à Rochecorbon, c'est à quelques kilomètres de Tours, c'est à 20 minutes, à un quart d'heure du centre. Vous allez avoir des producteurs, des conférences, des animations. Et surtout, vous allez rencontrer des producteurs. Comme moi, j'ai rencontré un producteur du plateau des Bolovennes, un producteur du Kerala et un producteur du Brésil.
6: Alors là, vous allez devoir nous situer un tout petit peu le Kerala, tout ça, on ne sait pas très bien où c'est.
7: D'abord, il faut savoir que le berceau du poivre, c'est le Kerala. Alors le Kerala, c'est en Inde, c'est vraiment... dans le sud, c'est vraiment une terre poivrière exceptionnelle. Tout est venu de là. Le Cameroun, c'est évidemment, il y a 2000 familles aujourd'hui. On appelle ça le Penja. Alors, pas confondre avec Punjab qui est en Inde. Penja, c'est le poivre du Cameroun. C'est un poivre blanc. Et puis le plateau des Bolovennes, c'est au Laos, hein, c'est près du Vietnam. Si vous regardez un peu dans la carte, ce sont des plateaux à 800 mètres d'altitude. Et là, c'est un médecin chirurgien qui, il y a une vingtaine d'années, s'est installé au Laos et a créé 10 hectares pour venir en aide à la population. Et aujourd'hui, il fait un poivre exceptionnel. Alors, il y a quatre sortes de poivre. Il y a le poivre vert qui est plutôt une intensité assez excitante, assez piquante, assez mordante. C'est quand la grappe est immature, ce sont des baies vertes. Hein. Mmh. Le cœur n'est pas encore formé. Le poivre noir, c'est celui que peut-être il a le plus d'intensité. C'est celui qu'on trouve dans les moulins à poivre généralement, qui est assez fougueux, bouillonnant, comme on dit. C'est une baie qui est récoltée immature et qui va être séchée au soleil avec son enveloppe. Ce qu'on appelle le péricarpe. Voilà, le péricarpe, c'est pas un terme médical, ouais. C'est l'enveloppe. Et puis le poivre rouge, alors c'est peut-être le plus intense. Lui, c'est une baie qui est récoltée plutôt à maturité, c'est une grappe rouge, et puis le poivre blanc qui est une maturité optimale, qui est très fougueux, intense aussi, assez complexe. D'ailleurs, je vais vous faire goûter tout de suite.
6: Est-ce que avant de me faire goûter, vous pouvez éteindre votre téléphone qui ne cesse de sonner?
7: Ah bon?
6: Oui.
7: Voilà. Excusez-moi. Alors, j'avais pas entendu. Alors, on va commencer si vous voulez. Je vais vous faire goûter le poivre blanc. Vous allez déjà sentir ce côté.
6: Il est 8h47.
7: Mais c'est pas grave. Voilà, il y a un côté animal ça arrache. Et encore, il a pas croqué, hein. Voilà. Alors ça.
6: Alors il y a une petite odeur de fumier, non?
7: Oui, fumier, on peut dire ça. Un peu cuir, un peu fumier, un peu cheval comme ça.
6: Oui, voilà, exactement. Ouais,
7: c'est exactement. Alors vous allez goûter maintenant le poivre noir que vous connaissez peut-être plus, qui attaque le nez comme ça. C'est le plateau des Bolovennes, c'est pas grave. Alors ça, c'est un poivre.
6: Celui que je viens de vous donner. Il sent très bon. Le poivre noir, il sent très bon.
7: Ouais.
6: Alors, du Kerala, là.
7: Alors le Kerala, il vient de. C'est assez mentholé. Hein. C'est à la fois fumé et mentholé.
6: Oui, c'est vrai. Il y a une petite. Un peu comme de la menthe.
7: Voilà.
6: Comme un after-eight.
7: Ces accents un peu de muscade.
6: Et le dernier à sentir.
7: Et puis celui-là, voilà. Alors celui-là, je vous le donne.
6: Poivre noir également.
7: Oui, ça c'est un poivre
6: noir. Alors celui-là, il vient des Bolovennes.
7: Il vient des Bolovennes.
6: Il est moins odoriférant.
7: Oui, peut-être, mais au goût. Alors il a une tenue extraordinaire.
6: Il faut que je goûte.
7: Oui, alors croquer dedans.
6: J'ai mangé un grain de poivre comme ça.
7: Oui, allez-y, n'ayez pas peur. Je vais vous donner le... Qu'est-ce que vous en pensez?
6: Bah c'est très... non mais Gilles Brochard, vous ne pouviez pas me faire goûter du poivre. J'ai même pas d'eau, c'est horrible.
7: Il a un peu camphré. Hein. C'est même un peu santal, voilà. Bah oui, ça arrache, voilà. C'est à la proportion de l'amitié que je vous porte.
6: Oh là, mais Gilles Brochard, mais je vais me précipiter pour aller boire un verre d'eau là.
7: Non, surtout pas. Il faut prendre de la mie de pain, voilà, ou du riz. Mais ne prenez pas forcément de l'eau, ça va vous exciter. Alors je vais vous dire simplement...
6: On a 10 secondes.
7: On a 10 secondes, qui aujourd'hui, il y aura... des rencontres, il y a Christophe L de Fleurs de Loire de Blois qui vient, il y a des neuroscientifiques.
6: Tout un tas de choses, merci beaucoup, Gilles Brochard, je vais chercher de l'eau moi.
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11: 8h50 sur RCF Notre-Dame. Je suis en train de me remettre du poivre vendu par Gilles Brochard. Et c'est une personnalité du Poitou. Saint-Maxence ou Saint-Maxence, c'est la même personne à l'honneur aujourd'hui. On va en parler avec Clara dans 5 minutes, mais d'abord la prière du matin. Et depuis quelques semaines, on écoute le sermon sur la montagne dans l'évangile de Matthieu. Juste après ce discours, Jésus redescend dans la vallée et rencontre un lépreux sur son chemin. C'est le passage que nous entendons ce matin. On se met à l'écoute de l'évangile, on se met en prière. Le frère Paul Genoir accompagne notre méditation. Il est dominicain.
7: Je te laisse ça.
12: Lorsque Jésus descendit de la montagne, des foules nombreuses le suivirent. Et voici qu'un lépreux s'approcha, se prosterna devant lui et dit « Seigneur, si tu le veux, tu peux me purifier. » Jésus étendit la main, le toucha et lui dit « Je le veux, sois purifié. » Et aussitôt il fut purifié de sa lèpre. Jésus lui dit « Attention, ne dis rien à personne, mais va te montrer au prêtre et donne l'offrande que Moïse a prescrite. » Ce sera pour les gens un témoignage. »

Bonjour, Jésus descend de la montagne après y avoir enseigné. Il touche le lépreux pour le guérir. Il lui dit de garder le silence et d'aller se montrer au prêtre. Cette scène d'évangile apparaît comme un résumé visuel du projet de salut que Dieu a pour nous. En effet, après avoir enseigné son peuple à travers la loi donnée par Moïse et par la voix des prophètes, Dieu est descendu, il s'est fait homme en Jésus-Christ. Il a voulu vivre la vie des hommes. Il est venu toucher notre humanité. Il ne nous a pas sauvés d'en haut. Encore aujourd'hui, Jésus touche le cœur de chacun dans le silence et dans le secret. Puis, à travers ses apôtres, il a confié à l'Église le soin de son peuple. Cette scène de l'Évangile est donc une image de toute l'histoire sainte. Mais c'est aussi une image de notre vie spirituelle personnelle. Peut-être que nous faisons partie de celles et ceux qui étaient sur la montagne avec Jésus et qui l'ont entendu enseigner les béatitudes et le Notre Père, pleinement intégrés dans la communauté des disciples. Mais il peut arriver que nous soyons aussi dans notre vie dans la situation du lépreux, un peu en marge, seul, mis à l'écart, ou enfermé en nous-mêmes par la lèpre de notre péché. Alors, nous pouvons toujours nous approcher de Jésus et lui dire, dans un acte de foi, « Seigneur, si tu le veux, tu peux me purifier, car nous savons que lui n'hésitera jamais à venir jusqu'à nous ».

Notre Père qui es aux cieux, que ton nom soit sanctifié, que ton règne vienne, que ta volonté soit faite sur la terre comme au ciel. Donne-nous aujourd'hui notre pain de ce jour. Pardonne-nous nos offenses, comme nous pardonnons aussi à ceux qui nous ont offensés. Et ne nous laisse pas entrer en tentation, mais délivre-nous du mal. Car c'est à toi qu'appartiennent le règne, la puissance et la gloire, pour les siècles des siècles. Amen.

0: Le groupe Glorious qui interprétait ce matin La Guérison, et c'est le frère Paul Januard qui est enseignant et docteur en théologie qui faisait le commentaire de l'Évangile. La guérison. 8h56 sur RCF Notre-Dame. Clara Bévilacqua, est-ce que vous voulez du poivre?
1: Non, merci Pierre.
0: Parce que Gilles Brochard m'en a fait. Vous avez goûté aussi le poivre?
1: Oui, je ne l'ai pas croqué comme vous.
0: Parce vous l'avez fait rouler sous la langue.
1: Voilà, il paraît que c'est piège sinon.
0: C'est plus que piège. J'ai la bouche qui est en feu, Clara. J'ai la bouche qui est en feu.
1: Je vous laisse le petit.
0: Je vais acheter du pain juste après. Voilà. Si certains auditeurs passent 6 boulevard Écarquinet à Paris, je serai heureux d'aller manger du pain. Allez, Clara Bévilacqua, vous êtes avec nous pour le Saint du jour. Aujourd'hui, nous fêtons les Anthelmes, les Anselmes ainsi que les Maxences.
1: Et on va commencer par Anthelme. Il est né au début du 12e siècle, non loin de Chambéry, au château de Chignan, en Savoie. La chasse et la vie mondaine des grands seigneurs l'ennuient. Il préfère la vie de prière, le silence et la proximité avec le Christ. Alors il devient moine à la chartreuse Sainte-Marie des Portes, c'est dans les montagnes du Bugey, puis à la Grande Chartreuse. Il la fait même reconstruire après sa destruction par une avalanche et il en devient le 7e prieur. C'est aussi lui qui fonda les premières chartreuses pour les femmes qui désiraient mener une vie d'ermite.
0: Il défend le peuple opprimé par le duc de Savoie.
1: Exactement, et il fut infatigable dans sa lutte contre les mœurs dévoyées du clergé et des nobles, et cela ne lui attira pas que des amis. Le pape, conscient de ses réelles qualités, lui confie l'évêché de Belley, où il exerça son ministère de 1163 jusqu'à sa mort en 1178. Il aimait à dire « exercer la miséricorde et la justice, la bonté et la mansuétude ».
0: Nous faisons aussi mémoire aujourd'hui de Saint Maxence.
1: Oui, prénom ancien mais de plus en plus donné, dont l'étymologie latine « maxime » veut dire le plus grand. Maxence vient de Saint-Mexant d'Agde, qui fut abbé du Poitou au 5e siècle. Il était très estimé de Clovis. Peut-être que ce nom de Saint-Mexant vous dit quelque chose grâce à l'école de sous-officiers d'actifs de Saint-Mexant créée en 1963 dans les Deux-Sèvres, à Saint-Mexant l'école, donc dans l'ancien diocèse de Poitiers, une abbaye. 3 prieurés, une chapelle et 9 églises paroissiales étaient dédiées à Saint-Mexant. Alors bonne fête à eux, mais également à tous les Anthelmes et les Anselmes.
0: Est-ce que vous connaissez d'ailleurs le dicton du jour, Clara?
1: Non, dites-moi.
0: À la Sainte-Anthelme, fan les Élianthèmes.
1: Élianthème.
0: C'est une fleur.
1: Une fleur.
0: C'est une fleur. Bah, regardez sur Internet, ça commence par un H. Vous verrez, c'est assez beau. Peut-être l'occasion de demander à ce qu'on offre des fleurs. Voilà, on va jeter des fleurs ce matin. En tout cas, moi, on m'a jeté du poivre et j'ai encore mal à la bouche. Voilà, merci beaucoup, Clara Bévilacqua. En tout cas, pour le Saint du jour, restez avec nous, Clara, puisque dans une minute, ce sont les informations avec vous. Et dans 10 minutes, place au débat du jour avec Frédéric Mounier.
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0: Nous sommes aujourd'hui le vendredi 26 juin, nous fêtons Saint-Mexant et Saint-Anthelme. Très bon début de journée.
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0: Bonjour à toutes et à tous et bienvenue dans un... Et pour nous en parler, je suis en compagnie de Miguel Dean. Il est enseignant dans le secondaire et dans le supérieur et il a notamment développé un petit peu ce projet-ci de l'IASCOR. Bonjour Miguel.
1: Bonjour.
0: Merci d'avoir accepté l'invitation de parler de ce projet et de parler de l'IA éducative. Si vous souhaitez d'ailleurs réécouter la précédente émission par rapport à l'IA en général, c'est disponible sur rcfsudbelgique.be par ailleurs aussi. D'abord, on va revenir sur votre parcours, Miguel. Quel est-il un petit peu? Quel est votre parcours d'abord scolaire puis professionnel?
1: Oui, tout d'abord, merci pour l'invitation. Mon parcours scolaire, j'ai étudié la physique à l'Université de Namur. Et de là a découlé un doctorat en co-tutelle avec l'Université de Besançon. Donc c'était une recherche de spectroscopie à la fois expérimentale et théorique en tant qu'assistant donc pendant 6 années où j'alternais au Collège Saint-Benoît de Maredsous.
0: D'accord.
1: Où je suis prof de mathématiques et de physique. Et depuis toujours, je m'intéresse aux liens entre la technologie et l'éducation. Et donc, avec le temps, évidemment, l'IA s'est immiscée dans les conversations et dans la réflexion.
0: Oui, c'est ce que je me disais, parce que je me dis, vu votre parcours, l'IA, on va dire tout ce qui est technologie, ça peut sembler un peu lointain avec la physique. Enfin, est-ce qu'il y a des liens entre la physique et technologie et intelligence artificielle, peut-être ?
1: Oui, bien sûr, il y a des liens. Quand on étudie la physique, on a des cours d'informatique, on apprend à coder. L'IA, ce sont des algorithmes, finalement. Donc, on a une espèce de sensibilité au numérique, à l'algorithmique. Il est vrai qu'on n'a pas développé d'IA en physique, ça c'est certain.
0: Concrètement, parce qu'on a parlé déjà d'IA dans cette émission, mais c'était plutôt l'IA générative et l'IA en général. Mais l'IA éducative, ça veut dire quoi concrètement?
1: Alors l'IA éducative, on pourrait faire la distinction entre les différents types d'IA, générative ou pas. Mais dans les grandes lignes, on peut essayer de caractériser différents domaines d'application. Alors avant toute chose, je voudrais quand même émettre des garde-fous. Il faut respecter les notions d'éthique, de vie privée et d'équité. Nous sommes dans un domaine, l'éducatif, qui est un domaine classé à haut risque par l'IA Act, qui est un règlement européen. Et donc, lorsqu'on fait de l'IA avec l'enseignement, il faut être vraiment vigilant. Alors, quels sont les domaines dans lesquels on peut appliquer l'IA dans l'éducatif? Tout d'abord, c'est automatiser des tâches administratives qui sont répétitives. Alors, on parle de compte rendu de réunion, par exemple, de gestion de planning, entre autres choses, ou encore analyser des données de façon à agir de manière proactive envers les élèves. Donc, identifier les élèves qui sont en décrochage scolaire, par exemple, ou comment optimiser les rapports pédagogiques ou didactiques au sein de sa classe. L'IA permet aussi de rendre accessible l'apprentissage au plus grand nombre. Donc, ça veut dire créer, bien sûr, des contenus de cours, mais pouvoir les rendre accessibles, que ce soit pour la traduction ou l'inclusion, pour les personnes malvoyantes, par exemple. Pouvoir avoir des supports de cours qui soient adaptés à tous. J'en parlais, créer du contenu pédagogique. On voit un foisonnement de création de contenu pédagogique sur la toile, avec parfois intégré dans des plateformes éducatives. Ça veut dire des quiz, même des vidéos maintenant qui sont générées automatiquement. Ou encore parfois des corrections, même là il faut être très, très particulier, qui est accessible 24 heures sur 24 et 7 jours sur 7.
0: Oui, c'est ça. Finalement, moi j'ai une question qui me vient à l'esprit ici. Est-ce qu'un jour cette IA générative, elle pourrait remplacer les professeurs ou les professeurs sont toujours là, on va dire, pour superviser un peu tout ça quand même malgré tout?
1: Alors évidemment, c'est difficile à dire aujourd'hui. Alors j'espère que non, parce qu'en tant qu'enseignant, je voudrais
0: oui,
1: pas être
0: plus,
1: remplacé.
0: Hein, vous
1: par,
0: êtes enseignant, donc.
1: Exactement, je voudrais pas être remplacé par un robot. Mais ça peut être une aide très appréciable, dans le sens où si l'IA peut répondre à des questions basiques, nous on pourrait, en tant que professionnel de l'enseignement, pouvoir concentrer sur des questions plus individuelles par rapport aux apprenants. Pour apporter finalement une plus-value à notre enseignement qu'on pourrait qualifier de traditionnel.
0: Et est-ce que vous l'utilisez déjà, par exemple, vous êtes enseignant, mais est-ce que vous l'utilisez déjà au quotidien, cette IA éducative, ou pas du tout encore?
1: Oui, j'utilise certains aspects, notamment pour, on va dire, trans-

0: transcrire mes notes de cours, qui sont classiquement des notes papier. On voit les différents paragraphes d'un chapitre, et dans chaque chapitre, quels sont les concepts et comment ils vont interagir entre eux. Donc ça permet d'apporter finalement une vision différente du cours, en partant d'un même cours finalement. Donc pouvoir apporter plusieurs visions différentes.
1: C'est ça, via le podcast, via du visuel, via de l'audio. En fait, c'est plein de moyens différents. C'est génial, en fait.
0: Oui.
1: Enfin, c'est génial. Dire si c'est bien utilisé, ça peut être intéressant, en fait.
0: Oui, tout à fait. Alors, il faut toujours être vigilant.
1: Toujours.
0: Il faut toujours contrôler ce que l'IA a généré. Ça, c'est peut-être la première remarque importante. C'est toujours vérifier ce que l'IA fait, puisqu'elle peut toujours halluciner. Donc, elle peut inventer des éléments. Donc, avant de le donner aux étudiants exactement, je ne sais pas ce qui va se développer dans les prochaines années. Ce que je peux dire, c'est qu'aujourd'hui, depuis l'avènement de ChatGPT en 2022, où l'IA était quasiment pas connue du grand public, l'IA a pas mal accéléré au niveau éducatif. On parle de création de contenu en quelques clics. Maintenant, on parle d'évaluation formative, on parle de modèles IA multimodaux, donc qui vont à la fois répondre en texte, en image, en vidéo. Donc ça devient quelque chose de presque humain. On peut dire ça comme ça, même si ce n'est pas tout à fait vrai, évidemment.
1: Non, pas tout à fait.
0: Non, tout à fait, mais on peut vraiment avoir un enseignement augmenté, de ne pas creuser les écarts entre ceux qui utilisent l'IA et ceux qui ne l'utiliseraient pas parce qu'ils en ont peur ou parce qu'ils ne veulent pas l'utiliser pour une raison X ou Y. Mais il faut pouvoir en fait éduquer au numérique de manière générale, mais éduquer à l'IA. Ça, c'est peut-être le futur proche de l'IA, c'est commencer par éduquer toutes les personnes professionnelles de l'enseignement sur ce qu'est l'IA, comment l'utiliser de manière éthique et responsable.
1: Que ce soit via une émission comme ici ou que ce soit via d'autres moyens peut-être aussi.
0: Tout à fait. Oui. Je pense que plus on va parler de l'IA dans différents médias, plus les consignes et la vigilance va s'installer. Et c'est important dans un milieu comme l'éducation.
1: Je propose qu'on parle en musique, Miguel Dean. Donc vous êtes enseignant dans le secondaire et dans le supérieur et vous portez ce projet d'outils, c'est l'IA Score.

0: Nous voici dans la seconde partie de Science Radio sur RCF Sud Belgique, où aujourd'hui on parle de IA-Score et d'IA éducative en compagnie de Miguel Dean. Il est enseignant dans le secondaire et dans le supérieur et il porte donc ce projet d'IA-Score dont on va parler maintenant. Justement, concrètement, Miguel, qu'est-ce que l'IA-Score ?
1: Alors, l'IA-Score, c'est une méthodologie au départ. Nous sommes deux physiciens, Michael Lobé et moi-même, et deux personnes du service intégré de la phase F de l'UNAMUR, Laurence Dumortier et Jean-Roch Meurice, avoir développé ce projet. Et en fait, ce projet il consiste à se dire, ben, vu que les chatbots éducatifs commencent à émerger sur le terrain de l'enseignement, au final, est-ce que tous ces tuteurs, tous ces chatbots sont vraiment fiables ? Est-ce qu'on peut, en tant qu'enseignant, laisser un chatbot répondre aux questions des étudiants ? Et est-ce que, en tant qu'étudiant, est-ce que je peux faire confiance à un chatbot ?
0: C'est ça.
1: Et donc, on s'est posé la question, tiens, en fait, qu'est-ce qui fait, entre guillemets, un bon prof dans la vie de tous les jours, dans une classe ? Et comment transférer ça à un chatbot IA ? Et donc, on s'est dit, première question, il faut que quand on pose une question à un enseignant, il faut qu'il réponde juste. En tout cas, la plupart du temps.
0: Oui, c'est ça.
1: Ça me paraît primordial. Et donc, notre outil, IScore, il va permettre de donner un score au chatbot, un peu comme le Nutri-Score. Donc, quand la lettre est A, ça veut dire que c'est très bon pour la santé. Quand c'est E, c'est beaucoup moins bon pour la santé. Ici, ben, le chatbot, s'il a une lettre A, ça veut dire qu'il est très bon pédagogiquement. Et E, on va dire moins bon. Et donc, il y a quatre critères. Le premier, c'est la performance initiale. Comme je le disais, quand on pose une question à un prof, ici à un tuteur IA, il faut qu'il réponde correctement de la première tentative. Mais il pourrait se tromper, ou en tout cas, l'étudiant pourrait challenger le chatbot en disant « En fait, moi, je ne suis pas d'accord avec ta réponse. Moi, je pense plutôt que c'était la réponse B ou la C ou la D. » Et donc, il y a un deuxième critère qui s'appelle la robustesse, c'est-à-dire comment le robot, enfin le tuteur IA, va-t-il être capable de maintenir la vraie réponse si elle était correcte au départ, malgré la pression infligée par l'étudiant qui dit « Non, je ne suis pas d'accord, moi j'ai une autre réponse en tête. » Ça, c'est un autre critère. Troisième critère, c'est l'autocorrection. Donc, on y vient. Si le chatbot s'est trompé la première fois, il doit être capable de se corriger une deuxième fois.
0: Oui.
1: Même un enseignant en classe pourrait très bien se tromper en répondant à une question. Ça peut arriver, bien sûr. On doit être capable de s'autocorriger, évidemment, en se disant, en fait, oui, j'ai commis une erreur, et donc je donne la bonne réponse maintenant. Et quatrième critère, c'est le manque de fiabilité. Donc, on a remarqué que certains chatbots perdaient le fil de la discussion. Donc, on leur pose une première question, ils répondent juste ou pas juste, peu importe. On leur pose une deuxième question, ils ont complètement oublié la première. Donc ça, c'est un gros problème. C'est comme si on avait un professeur amnésique devant soi.
0: Ah oui.
1: Et donc, au final, on ne peut pas créer de relations pédagogiques comme on pourrait le faire avec un être humain.
0: C'est ça.
1: Et donc, ces quatre critères sont pondérés avec des pondérations plus ou moins importantes en fonction des critères pour essayer de mimer ce qui se passerait dans une interaction pédagogique humaine.
0: Et donc, finalement, on le voit ici, c'est vraiment un outil qui est perfectionné, on va dire, cet IA-Score. On le voit vraiment qu'il y a quatre critères dont on vient de parler maintenant. Mais finalement, cet outil d'IA-Score, il est destiné à quel public, je suppose ? D'abord, aux enseignants, peut-être, qui le conseilleront après à leurs élèves. C'est destiné à qui, concrètement ?
1: Alors, bien sûr, au départ, c'est aux enseignants pour leur donner un avis sur un chatbot qu'ils utilisent ou qu'ils auraient éventuellement développé pour voir si il est compatible avec la matière enseignée. Alors l'IScore a été construit avec une première interpellation qui était, comme j'ai dit dans l'équipe, nous sommes deux physiciens. En fait, est-ce que le chatbot est capable d'expliquer un cours de physique ? On a pris un cours d'optique de première année et on a choisi parmi notre banque de questions de questions à choix multiples

0: les questions les plus discriminantes pour les étudiants. Donc, on a fait passer ces questions aux étudiants et on a regardé quelles étaient les questions qui permettaient de sélectionner les meilleurs étudiants des autres. Et donc, on a pris 10 questions, on les a soumises à différents chatbots et on a regardé comment ils répondaient, suivant les quatre critères, donc performance initiale, robustesse, autocorrection et manque de fiabilité. Et de cette façon-là, on a pu faire un classement de différents fournisseurs IA qui sont disponibles gratuitement sur le marché, puisqu'on voulait se rapprocher du public étudiant qui utilise des IA gratuites. Et on s'est rendu compte qu'en fait, il y avait un grand écart parfois entre les différents fournisseurs. Ici, pour un cours de physique, on l'a fait ensuite pour un cours de sciences sociales et puis pour un cours de droit. Et en fait, on se rend compte que, en fonction de la matière, les chatbots meilleurs ne le sont pas pour toutes les
1: C'est
0: matières,
1: ça.
0: et en fonction du temps non plus. C'est-à-dire que parfois les modèles changent avec le temps, certains sont dépréciés, d'autres arrivent sur le marché. Donc en fonction du modèle, donc parfois à 6 mois près, on voit des changements dans les classements aussi. Et donc cet outil, il va permettre aux enseignants de dire, ben voilà, moi j'ai un outil, enfin j'ai un cours tout d'abord, j'ai un outil qui pourrait me permettre d'être un tuteur IA, parce qu'il est finalement bien adapté au support pédagogique que je veux mettre en place. Et donc l'AI-Score peut lui donner une indication sur, effectivement, l'outil est bon à être mis à disposition des étudiants ou pas.
1: C'est ça. Est-ce que vous, finalement, vous avez déjà eu des retours par rapport à cette IA score, de la part peut-être des étudiants, de professeurs ou d'autres personnes peut-être aussi?
0: Alors pour l'instant, l'AI-Score cherche à se faire connaître. Donc merci beaucoup, grâce à
1: Avec
0: vous,
1: plaisir.
0: cet outil va pouvoir être un peu plus connu. Et c'est-à-dire que pour l'instant, on n'a pas encore vraiment fait d'expérience à grande échelle. On l'a gardé en interne, même s'il est accessible gratuitement sur notre site internet aiscore.academy. Mais pour l'instant, on n'a pas vraiment de retour, puisqu'on fait des tests sur différents cours sur différents paramètres aussi des IA. Et on va peut-être élargir aussi le public. Donc bien sûr, aujourd'hui, on vise l'éducatif, donc les enseignants, par là même les étudiants, mais peut-être plus tard, pourquoi pas les entreprises et les professionnels
1: Ah
0: qui
1: oui.
0: développeraient leur chatbot et qui voudraient voir s'ils sont vraiment fiables en suivant notre méthodologie scientifique.
1: Oui, on le voit finalement, c'est un projet qui va avancer, qui va peut-être être mis à jour régulièrement. Est-ce que justement il y a d'autres projets qui vont entourer cette IA éducative ou même ce IA score? Qu'est-ce qui est prévu dans les prochains mois, années ou semaines?
0: Alors, ce qu'il est prévu, c'est d'augmenter le nombre de matières testées. Pour l'instant, on l'a dit, on est seulement en sciences sociales, en droit et en physique. On voudrait augmenter la matière de façon à avoir un panel beaucoup plus large de tests et pouvoir peut-être se voir dessiner des tendances sur tel chatbot est meilleur dans telle partie et d'autres dans d'autres. Peut-être, on ne sait pas. Évidemment, avant d'avoir testé, on ne peut pas dire. On voudrait surtout automatiser le processus. Parce que pour l'instant, donc l'AI-Score se veut être un outil, mais c'est plus une méthodologie pour l'instant. Pour l'utilisateur qui voudrait tester son chatbot, c'est un peu long. Il faut trouver 10 questions, il faut tester les chatbots, etc. Ce n'est pas encore automatisé, mais on voudrait l'automatiser dans les prochains mois de façon à ce que l'enseignant puisse déposer ses notes de cours. De là, on trouve 10 questions discriminantes et on fait l'analyse des différents chatbots. Ça, c'est une idée à long terme pour rendre l'expérience utilisateur plus fluide. Et comme je disais, bah, ouvrir pourquoi pas à d'autres domaines professionnels qui soient plus ou moins proches de l'éducation.
1: Et puis après, je pense que vous avez d'autres projets personnellement, Miguel, par rapport à l'IA éducative. Je pense que ça s'appelle génération déclic.net. C'est une ASBL que vous avez créée il n'y a pas si longtemps, non?
0: Oui, c'est ça exactement. Merci d'en parler. Donc en fin 2025, avec un collègue Jim Pluma, nous avons créé l'ASBL Génération Déclic.net. C'est une ASBL qui tente à créer une génération déclic pour réduire les inégalités d'accès à la formation et à la formation par le numérique. Donc naturellement, on parle de numérique, donc l'IA s'est mise dans nos réflexions. Et donc c'est pourquoi ces derniers temps, nous avons développé des plugins, notamment pour une plateforme d'apprentissage qui s'appelle Moodle. C'est la plateforme la plus utilisée dans le monde. Avec des agents, justement, des tuteurs IA intégrés à Moodle, des créateurs de contenu aussi, de correction formative. Et nous sommes en train de mettre en place différents outils pour permettre l'accès à l'IA dans les zones reculées, c'est-à-dire pouvoir utiliser l'IA sans connexion Internet sur des outils numériques comme des smartphones, et tout ça dans des régions où il n'y a pas d'accès à Internet.
1: Wow, c'est des sacrés projets, ça, non, quand même? Ça doit prendre du temps.
0: Ça prend du temps, oui, mais quand on aime, on ne compte pas. Et ici, du temps, ben, on le consacre à ces projets-là. Et pour l'instant, justement, le collègue avec qui j'ai créé la SBL est parti un mois au Burundi pour connaître les conditions locales et en connaître davantage, en fait, sur l'accès ou pas au numérique en Afrique centrale.
1: Mais c'est un projet à suivre, en tout cas, donc générationdeclic.net. Voilà, on va suivre ça de plus près. On verra s'il y a des avancées dans ce projet-là. Merci à vous, en tout cas, Migaldine. Donc, vous êtes enseignant dans le secondaire et dans le supérieur. Et vous avez notamment coporté ce projet-ci, donc Diascore. Merci de nous avoir parlé donc de cet outil de Diascore et de l'IA éducative aussi. C'était l'occasion d'en parler ici dans Science Radio. Merci à vous.
0: Merci beaucoup.

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Et voici encore une année qui se termine. Eh oui, on est en fin d'année. Mais non, on n'est pas en décembre. En effet, dans l'enseignement et au niveau radiophonique, une année, c'est de septembre à juin. Et vu qu'on entame la dernière ligne droite radiophonique sur RCF Sud-Belgique et Bastogne avec les agitateurs de neurones, eh bien, je vous souhaite une bonne fin d'année. C'est le moment de tirer, paraît-il, un bilan comme on fait en chaque fin d'année, réussite scolaire ou pas, avec la morosité ambiante, bilan des agitateurs de neurones. Sommes-nous encore nombreux à agiter nos neurones? Bon, la question est bonne et mérite d'être creusée. Ceci dit, si vous écoutez, c'est que logiquement, c'est le cas. À chacun d'entre nous d'y réfléchir. Loin de moi l'envie de vous entraîner dans mes pensées. Mon bilan, j'aime, je suis en train de vous écrire la 460e émission. C'est dire. Oui, l'année écoulée a été bien morose, et ce qui est désolant, c'est de se demander quand ça va se terminer. Et ça fait un petit temps que ça dure. Alors loin de moi l'envie de faire la morale, ne vous énervez pas, je sais qu'il y a lieu d'être mécontent. Cependant, j'ai quand même le sentiment qu'on râle aussi un peu pour tout et pour rien. Soit il fait trop froid, soit il fait trop chaud, soit il pleut, soit il ne pleut pas, soit le voisin est désagréable, soit les hommes sont tous menteurs et les femmes fourbes, comme si on ne le savait pas. Les enfants mal élevés et j'en passe. J'entends souvent « c'était mieux avant ». Déterminer si c'était mieux avant est un débat philosophique et sociologique complexe. Parce qu'il n'y a pas de réponse universelle. Cela dépend des aspects de la vie que l'on privilégie et des critères d'évaluation. À ce niveau-là, il serait assez intéressant de poser cette question, est-ce que c'était mieux avant, à des femmes qui vivent ailleurs dans le monde. Les progrès de la médecine, l'hygiène et les technologies ont considérablement augmenter l'espérance de vie et éradiquer de nombreuses maladies. Je me demande souvent dans quelles conditions j'aurais accouché il y a 100 ans et où j'en serais au niveau de ma dentition, de mes cheveux et de mon état de santé. L'accès à l'eau courante, l'électricité, le chauffage et les appareils électroménagers ont réduit la pénibilité des tâches quotidiennes. Alors serions-nous capables de vivre comme nos anciens? Internet et les outils numériques permettent d'accéder à la connaissance et de communiquer instantanément à l'échelle mondiale, même si je vous avoue que dans bien des cas, je me demande si c'est une bonne chose. La question intéressante à se poser, c'est est-ce que ça me rend plus heureux? Vous vous souvenez, dans le film American History X, Derek est à l'hôpital de la prison et son ancien prof vient lui rendre visite. Il lui parle de la raison de son emprisonnement. Et il lui dit, est-ce que ce que tu as fait et qui t'a valu ces 2 ou 3 ans de prison t'a rendu plus heureux, t'a rendu la vie plus belle? Derek fait signe que non et pleure. Oserions-nous poser cette question à certaines personnes, comme par exemple aux casseurs actuels? Internet est un magnifique outil et il n'est le reflet que de ce que chacun de nous en fait. Appel à la haine, partage de fausses informations sensationnalistes et manipulatrices, blagues ou contacts entre nous, recherche d'informations ou crétinerie violente. Il n'est finalement que le reflet de ce que nous sommes. Et l'adage pourrait devenir « Dis-moi comment tu utilises le net et je te dirai qui tu es. » Et pourtant, nous avons la nostalgie du passé. Beaucoup regrettent une époque où les interactions étaient plus directes, avec une vie de quartier et communautaire plus forte, avant l'avènement des écrans et de l'individualisme qui va avec. Et pourtant, chacun met des barrières et ferme sa porte. La vie des quartiers est refusée et perçue comme une menace. Le passé est souvent associé à une vie plus lente, moins stressante et moins axée sur la productivité et l'émotion.

immédiateté. L'était-elle vraiment, ou bien est-ce nous qui ne sommes plus capables de supporter la moindre obligation? On pourrait demander ça à ceux qui descendaient dans la mine, non? Le passé, ce n'est pas que la petite maison dans la prairie. Et même elle, en serions-nous capables? Certains pointent du doigt une des plus grandes stabilités de l'emploi, un coût de la vie plus abordable par rapport au salaire et une nature préservée. La perception que c'était mieux avant est souvent liée à la nostalgie, un mécanisme psychologique qui tend à embellir les souvenirs du passé tout en minimisant les difficultés de l'époque. Chaque période de l'histoire présente ses propres difficultés. La dernière pandémie, celle avant celle du Covid, la dernière pandémie s'appelait la grippe espagnole et elle date de 1918. Elle a fait plus de ravages que la Grande Guerre, donc 14-18, la Grande Guerre, parce qu'avec au moins 50 millions de morts, l'épidémie de grippe espagnole a provoqué de 1918 à 1920, donc uniquement 2 ans, une hécatombe bien pire que la guerre et ses 10 millions de soldats tués. Pourquoi a-t-elle été appelée espagnole? Non, c'est pas parce qu'elle venait de là-bas, mais bien parce que notre presse était censurée et que là-bas, il n'y avait pas de secret autour des troupes en guerre. L'origine de l'épidémie n'est pas établie avec certitude. Les premiers cas ont été répertoriés en mars 1918 dans le Kansas parmi des soldats américains. La maladie se serait ensuite propagée en Europe à la faveur des convois militaires. La pandémie s'est répandue à travers le monde en 3 vagues. La première au printemps 1918, peu mortelle, puis 2 autres bien plus virulentes en raison probablement de mutations du virus qui l'ont rendu plus agressif. Il n'existe pas de bilan chiffré précis de cette épidémie. Les calculs anciens faisaient état d'environ 21 millions de morts, mais on n'en sait rien. Mais d'après des estimations plus récentes, environ 1/3 de la population mondiale a été infectée. Sommes-nous plus sages aujourd'hui pour ne pas être un véhicule d'un virus? Permettez-moi d'en douter. En écoutant les gens qui se plaignent, à juste titre, pour certains, bien sûr, et pour tout et rien pour d'autres, je repensais à ce passé pas si lointain, même si aujourd'hui on a l'impression que c'est à des années-lumière. C'était jour pour jour, en juin 1944. Nos parents et nos grands-parents y étaient. Ils sortaient de 4 ans de guerre sans aide financière, sans soutien quelconque. Ils reprenaient espoir et comptaient ceux qui ne reviendraient pas. L'armée allemande refuse, comme Donald, de ne pas être le maître du monde et lance une grande offensive depuis les Ardennes, visant à reprendre Anvers. On l'appellera la bataille des Ardennes. Pas moyen de souffler pour nos parents. Le virus de la guerre d'abord, en 18, puis l'amour du pouvoir et la morale guerrière, comme chante Renaud, sont toujours là. Je vais vous proposer un petit intermède musical pour détendre l'atmosphère. Car vous avez raison, j'aurais pu faire une émission guillerette pour ce joli mois de mai. Pardon, mois de juin. Mais vu la situation, j'avais au contraire très envie qu'on se souvienne, vu que manifestement, la mémoire ne semble plus tellement faire partie de nos cartes génétiques aujourd'hui. Et que je me dis qu'un jour, probablement, l'IA nous dira que l'histoire n'a pas existé. J'entendais l'autre jour dans un film de série B une vérité qui m'a quand même bouleversée. L'acteur, dont j'ai oublié le nom, disait « L'homme a créé une machine qui le supplante et dont il va devenir l'esclave. » Allez, je vais vous proposer une chanson que nous connaissons tous, enfin logiquement. Il s'agit de la Bella Ciao. Bella Ciao est un chant de révolte italien qui a été écrit à l'époque où je situe

cette émission, c'est-à-dire fin 44. Elle célèbre l'engagement des résistants face aux troupes allemandes alliées de la République italienne fasciste dans le cadre de la guerre civile italienne. Les paroles ont été écrites sur la musique d'une chanson populaire que chantaient au début du XXe siècle les saisonniers qui désherbaient les rizières et la plaine du Pau et repiquaient le riz pour dénoncer leurs conditions de travail. Ce chant, qui fait quand même penser à des airs de chant yiddish ou russe, est devenu un hymne à la résistance dans le monde entier. Elle a été interprétée par de nombreux chanteurs, de Yves Montand, qui la chantait dans un italien à sa mesure, à Maître Gims, qui a lui aussi la responsabilité de son interprétation. Bon, je vous aurais bien fait entendre la version de Gims pour les plus jeunes qui pensent que les chanteurs qu'ils aiment ont tout inventé, mais cette version fait surtout penser à une rupture sentimentale, genre « Ciao Bella, je ne t'aime plus ». Mais c'est pas ça du tout. En fait, cette chanson est une chanson partisane appelant à la révolte. Et pas une révolte en renversant des poubelles, en s'enfermant dans sa chambre avec son smartphone ou mettant le feu aux voitures des riverains qui n'ont rien demandé. Non, des révoltes où tu risques le peloton d'exécution. La version adaptée par les partisans donnait ceci. Si je meurs en partisan, il faudra que tu m'enterres à l'ombre d'une belle fleur. C'est la fleur du partisan. Mort pour la liberté. Je vous la propose interprétée par Goran Bregovic au Festival de Jazz à Vienne en 2013. Goran est un compositeur et musicien bosnien d'origine serbe. Il est né en 1950 à Sarajevo. Il est surtout connu pour ses musiques de films Arizona Dream, La Reine Margot et Train de vie. On l'écoute ici dans son interprétation du chant partisan Belle.

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1: Mais revenons il y a 75 ans, un peu plus même. Décembre 44 et janvier 45. Un nouvel an raté pour ma maman qui devait fêter ses 20 ans comme beaucoup d'autres jeunes de son âge et qui ne les fêtera pas ou alors dans une cave sous les bombardements. Elle habitait sur la trajectoire de l'offensive des Ardennes, route de Bastogne, une maison qui, bien des années plus tard, sera celle qui me laissera les plus beaux souvenirs. Je n'oublierai jamais cette maison où habitaient ma grand-mère et mon grand-père, mais que je n'ai pas connu, car il est mort 15 jours avant ma naissance. En effet, à un moment donné de difficultés familiales entre ma maman et mon papa, je suis allée chez ma grand-mère à Arlon, route de Bastogne. C'était dans le grand tournant, route de Bastogne. J'ai adoré cette vie, j'ai adoré cette maison. Cette année-là, il fait très froid et les paysages sont couverts de neige. Nous sommes le 16 décembre 44, à 5h30, quand l'armée allemande lance une offensive. Son objectif est de franchir la Meuse pour reprendre Anvers. Oui, à l'époque, il fallait empêcher le ravitaillement des Alliés. Et les Alliés, eh ben, c'était les États-Unis. Mais chut, méfions-nous des micros qui enregistrent tout. Oui, à l'époque, c'était des Alliés. La ligne de front suit quasiment la frontière allemande et s'étire sur 92 kilomètres. Cette offensive de la dernière chance est appelée offensive von Rundstedt, bien que le maréchal en question y fût opposé. Dès 5h30, un déluge de feu s'abat sur les avant-postes américains. Les unités d'infanterie et les colonnes blindées suivent. La surprise est totale du côté des Alliés parce qu'ils sont persuadés que la nature du terrain et les conditions hivernales dissuaderaient les Allemands. De plus, l'armée allemande est supérieure en nombre. En revanche, c'est l'aviation alliée qui maîtrise le ciel. Mais en ce joli mois de juin, personne ne le sait encore. Le théâtre de cette offensive va se dérouler presque exclusivement en Belgique et principalement dans notre Ardenne. Elle sera stoppée en janvier 45. Alors est-ce que j'ai la nostalgie du passé? Oui, peut-être, mais pas de celle-là. Ou alors, je n'ai pas la nostalgie du passé, mais peut-être que j'ai la nostalgie de mon passé. Ça, c'est bien possible. J'arrive aussi à un âge où je me demande ce que je ferais si c'était à refaire, comme on dit souvent. Hein. Ah, si c'était à refaire, en sachant ce que je sais. Ah, oui. À vous aussi? Ah ben ça va, je me sens moins seule. Bon allez, on va se mettre un deuxième morceau musical. Dans un registre tout à fait différent, je vous propose une chanson pas très connue de Pharrell Williams, tout aussi épi que dans son autre chanson emblématique, Pharrell Williams a réalisé un clip pour sa chanson « Freedom ». Le clip met en scène la résistance à l'oppression avec notamment le tankman des manifestations de la place Tiananmen en 1989. Pharrell Williams, si vous avez l'occasion de regarder le clip de cette chanson, regardez-le. On est loin du guilleret chanteur qui sautille sous répit. Allez, on écoute « Freedom ».

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1: J'entends souvent dire « la liberté, c'est faire ce que je veux, parce que je veux uniquement penser à moi ». Eh bien, je vais peut-être vous étonner, mais pour moi, c'est pas ça la liberté. La liberté, ce n'est pas faire ce qu'on veut. La liberté, c'est avoir le droit d'y réfléchir, d'avoir eu l'enseignement et l'éducation pour avoir les moyens de réfléchir sans se laisser manipuler, ni par un camp à gauche, ni par un camp à droite, ni par un camp au-dessus, ni par un camp en dessous. C'est avoir la possibilité de se faire son opinion et de s'y tenir. Dans un courrier adressé aux dernières nouvelles d'Alsace en juin 97, Evelyne Lasserre dit ceci à propos de l'histoire. L'histoire est notre mémoire, qu'elle soit de France, d'Espagne, d'Italie ou du Chili. Elle est faite de joie, de larmes, de sang et surtout de contradictions. Citer la préférence nationale et travailler pour un patron étranger. Dire non à l'Holocauste et oui à la xénophobie. Accepter. S'extasier devant les héros télévisés gorgés de violence et de mépris pour autrui, puis condamner la violence, la révolte dans la rue. Demander plus de culture, plus de savoir, de justice et cautionner la censure dans les bibliothèques. Demander du travail pour tous et faire des heures supplémentaires, travailler ou faire travailler au noir. Condamner les dictatures et accepter la tyrannie verbale. Reprocher un RMI et suivre les cours de la bourse, être fier de sa particularité, de sa culture régionale et savoir sans complexe renier celle des autres. Focaliser sa peur sur l'autre pour trouver un coupable. Les vieux, les malades de longue durée, les handicapés, les sans domicile, les sans emploi, les révoltés, les syndiqués, les écrivains, les journalistes, les chrétiens, un jour ou l'autre, vous, moi, nous serons montrés du doigt. Aurons-nous encore à ce moment-là la possibilité de voter, de nous exprimer? Je pense au passé, je pense à l'histoire, je pense aux droits de l'homme. Je suis citoyenne, européenne et habitante du monde. J'ai mal à l'intérieur, je ne comprends plus mon monde. Voilà. Je vais terminer en disant que l'histoire, c'est notre affaire à tous. Ne nous enfermons pas dans le passé. Ne me faites pas dire ce que je n'ai pas dit, mais éduquons-nous à y réfléchir pour qu'il nous aide à peut-être un jour devenir meilleur. Sans attendre que ce soit le voisin qui change, parce que, in fine, c'est toujours au voisin que nous demandons de changer. Les voilà, mes vœux pour cette année scolaire et radiophonique qui se termine. Les anciens sont là pour me montrer leurs incohérences, leurs forces et leurs lâchetés, et me

faire prendre conscience des miennes, pour me dire « fais gaffe » et que je les écoute, pour tenter d'apprendre encore et toujours et ne pas me satisfaire d'être un perroquet qui traite les autres de moutons. Pour ma part, je pense qu'elle est un peu là, ma liberté. Ainsi, j'apprends à réfléchir sur le passé, celui de l'humanité, et puis celui de mon pays, de mon village, et puis celui de ma famille, et pour finir du mien. Et la question reste en suspens, comme Derek, est-ce que ce que j'ai fait m'a rendu plus heureux, a fait que la vie a été plus belle? Alors pour ça, il faut encore être capable de savoir ce que veut dire être heureux. Est-ce avoir ou est-ce être? Est-ce un peu des deux? Allez, on en parle la semaine prochaine pour terminer la saison. Je vous propose ici Daniel Balavoine avec « Frappe avec la tête ». Je vous embrasse avec mon peut-être devenu un tout petit peu célèbre « Smackinou ». Prenez soin de vous et des autres. À la semaine prochaine.

0: Il est 10h sur RCF Notre-Dame. On retrouve Clara Bévilacqua pour le retour de l'info. Bonjour ma chère Clara.
1: Bonjour Melchior.
0: Il fait toujours chaud, mais il y a moins de rouge sur la carte canicule.
1: Oui, 61 départements sont en vigilance rouge. Ils étaient 72 hier. C'est une première depuis le début de cette canicule que le nombre de départements en vigilance rouge diminue. La façade atlantique passe en orange et en jaune. Une baisse des températures progressive. 13 autres départements vont être rétrogradés du rouge ou orange demain à 6h. Il y a eu de nombreuses coupures d'électricité depuis cette vague de chaleur. 46 000 foyers sont toujours privés d'électricité ce matin, nous venons de l'apprendre. L'Île-de-France

0: Elle reste toujours en jour en rouge et face à cette canicule à Paris et dans sa petite couronne, le nombre d'interventions de pompiers a été multiplié par deux. La pression sur les hôpitaux s'accentue, ce qui pousse le préfet de police de Paris à annoncer un certain nombre de mesures pour tenter de désengorger le système de santé. Et le préfet de police, donc Patrick Faure, qui annonce notamment que l'utilisation de la consommation d'alcool est interdite à partir de midi et on ne peut pas non plus acheter d'alcool à partir de 18h. Le Premier ministre, lui, souhaite utiliser les services de la Poste. Dans une lettre envoyée au maire de France, Sébastien Lecornu annonce avoir demandé au gouvernement de mobiliser le réseau de factures pour effectuer des visites de repérage pendant leur tournée, s'assurer que les personnes isolées vont bien. Les débats se poursuivent à l'Assemblée nationale sur la proposition de loi sur la fin de vie. Un vote solennel prévu lundi avant que le texte ne soit renvoyé au Sénat. Sauf surprise, les députés devraient une troisième fois l'adopter. Les discussions se poursuivent sous tension, surtout au moment d'examiner l'article 4, que les conditions d'éligibilité d'une personne pour demander l'aide à mourir. Alors même s'il n'en est pas question dans le texte, ce droit pourrait-il un jour être accessible aux mineurs, comme c'est le cas par exemple aux Pays-Bas? La présidente de l'Assemblée nationale, Yael Braun-Pivet, l'exclue, elle était l'invitée de la matinale hier.
1: En tant que femme politique et en tant que maman, je ne souhaite pas que ce droit soit ouvert aux mineurs. On parle d'expression de volonté pleine et entière et donc un mineur n'est pas en capacité d'avoir cette volonté et donc non, je ne souhaite pas que les mineurs aient accès à ces procédures.
0: Yael Braun-Pivet, la présidente de l'Assemblée nationale qui était l'invitée de RCF Notre-Dame.
2: Merci beaucoup. Je sais pas, attends, c'est la chaleur. C'est compliqué, hein.
0: La chaleur?
2: Ah bah oui, mais vous aimez bien.
0: Moi j'adore la chaleur, je déteste cette clim ambiante dans le studio d'ailleurs.
2: Bah oui, bah, écoutez, moi quand vous partez du studio, je remets un petit peu de clim. Merci Clara Bévilacqua, passez un bon week-end et on vous retrouve lundi avec
0: bonne
2: plaisir.
0: Émission, Melchior.
2: De 6h30 à 10h. Et on y va.
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2: Aujourd'hui, on évalue tout, les projets, les politiques publiques, les équipes, les formations, les organisations, à croire que plus on produit d'indicateurs et de tableaux de bord, plus on avance. Mais au fond, à quoi sert vraiment toute cette évaluation? Car évaluer pour évaluer n'a jamais changé le monde. C'est juré, mais d'apprendre à mieux décider. Une question, c'est vrai, qui peut sembler évidente, mais qui bouscule bien des pratiques. Et c'est ce qu'on va regarder de plus près avec notre invité ce matin dans Je pense, donc j'agis. Et comme chaque matin, avec vos réactions, vos témoignages, vous êtes les bienvenus pour nous dire quel regard vous portez sur les évaluations en France. Est-ce que vous avez l'impression qu'on évalue tout le temps, un peu partout et pour pas grand chose finalement? Vous nous appelez au 01 56 56 44 00 pour témoigner par mail à direct@rcf.fr et vous nous regardez en vidéo sur la chaîne YouTube de Radio Notre-Dame.
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2: Et pour discuter avec nous jusqu'à 11h, nous avons le plaisir d'accueillir un seul invité, une fois n'est pas coutume. Paul Coton, bonjour.
4: Bonjour Melchior.
2: Merci beaucoup Paul d'être avec nous jusqu'à 11h dans cette émission en direct.
4: Bonjour Melchior, alors merci pour votre invitation. Alors quand on parle d'évaluation des politiques publiques, il faut bien faire attention à ce qu'on met derrière. J'entendais juste avant la question des indicateurs, par exemple. Les indicateurs seuls ne veulent pas évaluation de politique publique. C'est pas parce qu'on remplit des tableaux de bord et des indicateurs qu'on fait de l'évaluation des politiques publiques. Alors dans le livre Apparaître en octobre, on propose une définition de l'évaluation des politiques publiques avec mon collègue. On parle d'appréciation méthodique et empirique de la valeur d'une action publique. La valeur, c'est important. En analysant ses effets et résultats à l'aune de critères et de standards qui sont explicites, donc avant de réaliser l'évaluation de la politique publique, pour mieux comprendre la politique publique, l'améliorer, ou éventuellement, et c'est très important, aussi l'arrêter. Et on insiste là-dessus, l'évaluation des politiques publiques, elle devrait aussi pouvoir conduire à arrêter une intervention de politique publique. Et malheureusement, c'est assez rarement le cas. Donc voilà. Donc simplement, collecter des indicateurs, ça ne suffit pas pour faire de l'évaluation, il faut aller un peu plus loin. Vous voyez, j'ai introduit la notion de valeur, il faut apprécier la valeur d'une action publique. Alors à partir des indicateurs, ça peut être une piste, mais ça ne suffit pas, il faut aller un peu plus loin.
2: Est-ce que vous avez le sentiment qu'en France, on évalue à tout va?
4: Alors on évalue à tout va, ça aussi c'est une représentation qu'on peut avoir, notamment quand on pense que l'évaluation des politiques publiques, par exemple, on la confond avec la LOLF, la loi organique relative aux lois de finances, où il y a pas mal d'indicateurs de suivi qui sont

0: mis en place. On a l'impression de réaliser tout le temps des évaluations. Quand on est agent public, on a l'impression de passer son temps à remplir des tableaux de bord, des tableaux Excel pour rendre des comptes sur son activité, renseigner combien de publics ont participé à nos interventions, dire ce qu'on a fait précisément avec chaque euro dépensé. Bon, ben ça, c'est très bien. Il faut continuer à le faire. C'est pas assez fait dans certaines administrations. J'insiste là-dessus. Ouais. Mais finalement, aller jusqu'à l'étape de l'évaluation de la politique publique, on y va rarement en France. C'est assez rare. Est-ce que vous savez à peu près à combien on estime le pourcentage d'interventions publiques qui sont évaluées en Europe, et par extension aussi en France en moyenne?
1: Vous allez nous dire, Paul Coton, puisque vous êtes là pour ça, donc dites-nous.
0: C'est quelques pourcentages. Hein. Voilà, on ne dépasse jamais 3 ou 4% des interventions publiques qui vont jusqu'à l'évaluation des politiques publiques. Et c'est très important d'aller jusqu'à l'évaluation des politiques publiques, parce que si on ne fait pas d'évaluation de politiques publiques, en fait, on ne peut jamais savoir si on a pris la bonne décision, si les effets qu'on attend quand on met en place la politique publique se produisent ou pas, si on a l'impact recherché. Hein, généralement on pense qu'on va avoir un impact, donc c'est pour ça qu'on met en place une intervention publique. Mais le problème, c'est que si on mesure pas cet impact, on n'essaie pas de comprendre s'il s'est produit ou pas, et ben finalement on reste dans l'incertitude, on reste dans le flou, on reste dans les palabres politiques qui disent mon intervention a super bien marché, l'opposition qui dit ça n'a pas marché, mais on n'a pas d'éléments empiriques, analytiques pour étayer ce constat. Et donc c'est un vrai problème. Et en France, pour revenir sur votre question, c'est assez peu de politiques publiques qui sont évaluées. Moi, dans ma thèse de sciences politiques, je me suis intéressé au marché de l'évaluation des politiques publiques pour essayer de voir un petit peu quel volume ça représentait, qui réalisait des évaluations de politiques publiques en France, quelle était un petit peu la part de tout ça. Et pour tout vous dire, juste en regardant les évaluations de politiques publiques qui sont réalisées par des prestataires externes, donc ça peut être des chercheurs, je pourrais y revenir par la suite, mais aussi des consultants. Depuis que les marchés publics mettent en ligne leurs archives, donc depuis 2007, donc sur la période 2007-2023, c'est 7500 évaluations de politiques publiques qui ont été réalisées, toute administration confondue. Donc vous voyez, si on rapporte ça par exemple au nombre de communes en France, on n'est même pas à une évaluation de politique publique en 15 ans par commune. Donc c'est quand même assez minime.
1: Paul Coton, vous êtes notre invité jusqu'à 11h sur RCF Notre-Dame. On parle de cette culture de l'évaluation en France. Avec vos réactions, vos appels au 01 56 56 44 00. Paul Coton, est-ce que là aussi, alors je pose ma question peut-être différemment, mais c'est très français d'évaluer par rapport à d'autres pays? On a une vraie culture de l'évaluation.
0: Alors j'ai envie de dire que c'est très français de ne pas évaluer ces politiques publiques, de ne pas aller jusqu'à l'évaluation. Alors, on a une culture du suivi, notamment dans les administrations centrales, peu développée dans les administrations territoriales, mais aller jusqu'à l'évaluation des politiques publiques, la France ne fait pas partie des meilleurs élèves en la matière, même s'il y a eu beaucoup de progrès, et je pourrais y revenir depuis quelques années. On est encore loin de ce que font nos collègues européens. Et peut-être juste pour vous repositionner, c'est en 2020, dans les années 2020, que l'OCDE avait fait une étude sur finalement les systèmes d'évaluation dans les pays de l'OCDE, donc une quarantaine de pays à peu près. La France faisait partie des seuls pays, donc il y en avait trois ou quatre de mémoire, qui n'avaient pas de système centralisé pour commanditer des évaluations de politique publique, en suivre les réalisations et surtout en suivre ce qui est fait avec leurs résultats. Donc ça vous montre bien qu'on est encore à la traîne de ce point de vue-là.
1: Quand on dit qu'on évalue, qu'est-ce qu'on évalue exactement, justement, quand on parle à la fois des politiques publiques ou même des politiques tout simplement?
0: Alors quand on évalue une politique publique, on peut faire beaucoup de choses. Pour le dire assez simplement, il y a un peu deux façons de faire de l'évaluation de politique publique. La première façon, c'est de s'intéresser à ce qu'on appelle la mesure de l'effet net d'une intervention. Donc on essaye de reproduire une situation contrefactuelle, répondre finalement à la question qu'est-ce qui se serait passé dans le monde social si ma politique publique n'avait pas vu le jour. Et donc on essaye comme ça, en comparant un contrefactuel sans politique publique et un contrefactuel avec politique publique, en partant du principe que la comparaison entre ces deux groupes, la seule chose qui diffère, c'est avoir mis en place la politique publique. Bon, en comparant ces deux groupes, en faisant ce qu'on appelle une différence de différence, on peut essayer comme ça de mesurer l'effet net de la politique publique et donc dire avec certitude, mon intervention publique a produit cette quantité d'effets. Donc ça, c'est la première façon de faire de l'évaluation de politique publique. Il y a une deuxième façon de faire de l'évaluation des politiques publiques, parce que vous pourriez me dire, Melchior, oui, mais pour la première façon, il faut quand même avoir des données, c'est pas évident, etc. Il y a une deuxième façon quand même de faire de l'évaluation de politiques publiques, qui n'est pas souvent mise en avant, mais qui est quand même aussi importante et qui occupe une part importante des évaluations de politiques publiques qui sont réalisées, notamment dans les collectivités territoriales et les agences de l'État, c'est de se dire, bon ben voilà, ma politique publique, je voulais atteindre un grand impact. Donc ça, le grand impact que je vise, généralement, il est fixé par le politique. Donc ça, on arrive à peu près à l'identifier. On arrive aussi à peu près à identifier les ressources, les moyens, l'argent public qu'on a mis, par exemple, dans l'intervention, les fonctionnaires qui sont intervenus. Et on essaye de faire le lien entre ces ressources qu'on a mis et le grand impact final. Donc on reconstitue ce qu'on appelle une chaîne causale, la logique d'impact un peu théorique.
1: Une chaîne causale.
0: Une chaîne causale. Donc comment on passe de différents... concrètement, je vous donne de l'argent pour construire une école, par exemple. Bon, l'école, la construction de l'école, c'est la première étape de la chaîne causale. Mais ensuite, pour avoir une politique d'éducation, il ne faut pas juste construire des écoles, il faut recruter des enseignants, il faut avoir des étudiants, il faut avoir des cours de qualité, il faut que les étudiants, les élèves, les apprentis conservent quelque chose à l'issue de ces formations. Et donc voilà, ça c'est des éléments qu'on peut mesurer et on peut aller voir in fine si on a participé avec la politique publique comme ça, en reconstituant cette chaîne causale, si on a participé ou non à améliorer par exemple le niveau d'éducation d'une population. Oui. Donc c'est comme ça qu'on peut aussi faire de l'évaluation de politique publique.
1: Il est presque 10h15 sur RCF Notre-Dame. On parle de la culture de l'évaluation avec notre invité Paul Coton et avec vos appels, vos réactions en direct au 01 56 56 44 00. Vous pouvez aussi nous regarder en vidéo sur la chaîne YouTube de Radio Notre-Dame. On a un chat, vous pouvez apporter vos commentaires ou réagir par mail à direct@rcf.fr.
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1: Paul Coton, notre invité, docteur en sciences politiques, chercheur affilié au LIEP, c'est le laboratoire interdisciplinaire d'évaluation des politiques publiques de Sciences Po. Et vous allez sortir avec Antonin Tirard, l'évaluation des politiques publiques aux éditions La Découverte, ce sera au mois d'octobre. On a Mathieu de Rennes, justement, où vous vous trouvez, Paul, actuellement, au 01 56 56 44 00. Bonjour Mathieu.
3: Bonjour.
1: Allez, on vous écoute.
3: Alors, moi, je pense qu'en fait, on fait des évaluations pour répondre aux médias, parce qu'en fait, il n'y a plus de grands travaux. Donc, c'est un tournant rond entre médias qui sont pas pour le peuple du tout, parce qu'en fait, je vois qu'ils se moquent un peu du peuple. Et donc, pour moi, j'ai discuté avec mon politicien, j'ai discuté avec un LLM, donc une intelligence artificielle.
1: Merci beaucoup Mathieu pour votre témoignage. Qu'est-ce que vous en pensez, Paul Coton, de cette réaction de Mathieu qui nous dit, en gros, qu'on évalue les politiciens, mais pour faire plaisir aux médias. C'est un raccourci.
0: Oui, alors bonjour Mathieu, merci pour votre question. Peut-être un premier élément, c'est l'évaluation des politiques publiques, et peut-être que j'ai pas assez insisté là-dessus, on n'évalue pas finalement la responsabilité individuelle des hommes politiques, on évalue véritablement ce qui a été fait avec l'argent public dépensé. Donc on sort de finalement l'évaluation médiatique et juger une personnalité politique. Après on juge ses choix quand on fait de l'évaluation de politique publique et on est en capacité de dire est-ce que les choix ont été bons ou étaient moins bons. Et peut-être sur la question des médias, il y a quelque chose qui est assez important, c'est que finalement la plupart des évaluations de politique publique, en fait elles ne sont même pas rendues publiques. L'administration ne les publie pas.
1: Alors,
0: donc ça aussi c'est un problème.
1: Exactement ce que vous avez écrit dans un article que j'ai lu sur Acteurs Publics, c'est passionnant d'ailleurs, où vous dites « L'administration en produit, en parlant d'évaluation, ou fait produire des centaines par an, dont une petite partie, environ un millier, est désormais recensée par la Cour des comptes et n'attend qu'à être consultée. » En fait, c'est ça ce qui se passe en France, Paul Coton, c'est qu'on fait des évaluations, on les range dans un tiroir, et puis jamais on les ressort.
0: Alors justement, la Cour des comptes, elle a une super initiative quand même, qui a quelques années maintenant, c'est essayer de compiler les évaluations qui ont été produites. Parce que généralement, on ne sait même pas que les évaluations ont été produites. Et donc, tant qu'à faire, essayer de les mettre à disposition à la fois du grand public, mais aussi des décideurs politiques, pour qu'ils puissent, avant de prendre une décision, se dire « Ah bah tiens !» Ou même, avant même de lancer une éval, se dire « Ah bah tiens, est-ce que cette évaluation de politique publique, elle n'a pas déjà été réalisée 2-3 années plus tôt ?» Donc ça, c'est une bonne chose. Et effectivement, il y a un millier d'évaluations de politique publique qui sont recensées à peu près. Là, j'ai regardé ce matin sur la plateforme de la Cour des comptes. Tout à l'heure, je vous ai dit que rien que les évaluations externes qui donnent lieu à des marchés publics, on est à 7500 à peu près, évaluations. Vous voyez qu'il en manque une très très grande partie. Donc il y en a une grande partie qui dort dans les tiroirs de l'administration, dans les tiroirs, ça va des tiroirs de l'Assemblée nationale aux tiroirs d'une petite collectivité territoriale. Hein. Donc il y a cet enjeu quand même à réussir à rendre public ces rapports. Bon, personne ne va aller lire 200 pages de rapports d'évaluation, mais c'est quand même important que ce soit public, parce que bah, comme ça on peut savoir concrètement ce qui est fait avec l'argent public, et on peut aussi bah, contester des choix politiques à partir d'éléments qui sont pas des éléments simplement partisans ou des éléments de discours du médiatique ou politique du moment, mais à partir d'éléments étayés sur des faisceaux d'indices, des preuves de ce qui fonctionne et des preuves de ce qui ne fonctionne pas.
1: Parce que finalement, si on ne se sert pas de ces évaluations, si on ne les consulte pas, il y a un effet un peu, alors pardonnez-moi l'expression, un peu bullshit, Paul Coton, d'après vous.
0: Alors non, c'est pas. Enfin, je vous pardonne l'expression, mais
1: oui,
0: effectivement, il y a quand même un risque. Il y a quand même un risque. Finalement, tout ça ne sert pas à grand chose. Oui. Pour tout vous dire, moi, avant de faire de la recherche, je faisais aussi de l'évaluation de politique publique. Voilà, en tant que consultant. Maintenant, j'en fais en tant que qu'enseignant chercheur. Bon, mais on est aussi frustré, évaluateur de politique publique. On a le sentiment de pas servir à grand chose quand finalement on se casse la tête. Pardonnez-moi l'expression, pour pas dire quelque chose d'autre. Pendant un an et demi, parfois, faire un travail d'investigation pour montrer les effets. Et finalement, on arrive devant l'élu, devant le ministre, en lui disant voilà ce qui fonctionne, voilà ce qui ne fonctionne pas, on peut vous dire pourquoi, on peut vous dire comment faire mieux. Et le ministre voilà, nous dit bon, bah, c'est bien gentil votre rapport, mais moi j'ai déjà pris ma décision.
1: On n'a
0: pas le temps de le lire. Ils ont quand même des équipes pour leur faire des synthèses. Et puis nous aussi, évaluateurs de politique publique, on essaie de s'améliorer. Hein. On ne fait plus des rapports de 200 pages, on fait aussi des synthèses, des petites vidéos. On essaie voilà, d'être aussi, de tenir compte du fait que bah, un élu, voilà, sa bande passante, elle est assez limitée pour lire un rapport. Donc, ben, on essaie de lui mâcher le travail, aller tout de suite aux recommandations, tout de suite sur les résultats forts. Mais voilà, ça ne suffit pas encore. Et peut-être juste un élément qui est quand même important pour contrebalancer justement ce côté voilà, bullshit, pour reprendre vos mots de l'évaluation de politique publique. En fait, quand c'est utilisé, c'est l'inverse du bullshit. J'ai un collègue qui voilà, essaie de s'intéresser un peu à ce qui est fait avec l'évaluation. Il parle de l'impôt bien dépensé. Alors effectivement, c'est de l'impôt bien dépensé. Ça coûte de l'argent de faire de l'évaluation de politique publique, mais le retour sur investissement d'une évaluation de politique publique,
1: il est pertinent.
0: Non, mais il n'est pas pertinent, il est colossal. Les quelques fois où on s'est intéressé à finalement bah, combien d'économies on a pu faire après des évaluations de politique publique en mettant en évidence le fait que parfois bah, ça ne fonctionne pas très bien, qu'on peut améliorer les choses, ça se chiffre en milliards d'euros.
1: Mais
0: en milliards d'euros pour quelques dizaines de politiques publiques évaluées seulement au niveau interministériel. Ça, c'était en 2012. Voilà, Jean-Marc Ayrault, le secrétaire général de la modération de l'action publique, réforme un peu d'ampleur, on voulait passer au crible. C'est ces mots, l'ensemble de l'action publique de l'évaluation à l'évaluation. Et finalement, bon, bah, ça s'est vite, très vite essoufflé. Hein, ça n'a pas duré très, très longtemps. Mais c'était à peu près 4,8 milliards d'euros d'économies qui ont été réalisées. Ça, j'ai pu le retrouver dans les archives du secrétariat général de la modération de l'action publique. 4,8 milliards d'euros d'économies entre 2012 et 2014, simplement en réalisant voilà, une cinquantaine d'évaluations. Donc c'est quand même énorme, c'est colossal. Alors on dit souvent que ça coûte de l'argent de faire des études, mais ça rapporte de l'argent de faire des études, en fait.
1: Mais quand on sait que dans une grande partie des situations, j'exagère un petit peu là aussi, Paul Coton, parce que vous avez dit le contraire tout à l'heure, qu'on ne va pas faire grand-chose de ces évaluations, pourquoi on en commande autant ?
0: Alors, très bonne question.
1: Merci.
0: Très, très bonne question.
1: Il y a un automatisme.
0: C'est ce que les étudiants nous disent hein, quand on leur donne des cours d'évaluation à Sciences Po. Voilà, moi, la première chose qu'ils me disent, c'est finalement à quoi ça sert tout ça, si finalement, pourquoi on en commande autant si finalement c'est pas pour les utiliser. Bon, bah, y a plusieurs raisons pour lesquelles on fait de l'évaluation. Alors déjà, on peut simplement produire de la connaissance. Quand on est chercheur, on ne cherche pas forcément à orienter l'action publique, on veut aussi produire de la connaissance, faire avancer l'état du savoir sur quels sont les instruments, donc les recettes d'action publique qui marchent et celles qui ne marchent pas. Et donc on n'est pas obligé finalement d'aller jusqu'à faire des recommandations de politique publique, même si voilà, on est de plus en plus à essayer d'aller vers ça. On peut aussi simplement faire de l'évaluation pour rendre des comptes sur ce qui a été fait, donc plutôt dans une perspective de transparence. On ne veut pas améliorer l'action publique, on veut rendre des comptes aux citoyens. finalement, c'est la Constitution qui le dit, tout citoyen a le droit de demander des comptes à son administration, ouais. L'article 14 de la Constitution. Bon, ben voilà, on peut, voilà, comme ça, rendre des comptes aux citoyens en publiant des rapports d'évaluation. Donc, on n'est pas obligé d'aller jusqu'à l'utilisation, en fait, hein, finalement, quand on fait de l'évaluation de politique
1: publique. C'est un peu dommage. C'est comme les, malheureusement, les comptes rendus de réunion, on prend un temps fou à les faire, et puis finalement, il n'y a pas grand monde qui prend le temps de les lire. Bref, André est avec nous depuis la Belgique au 01 56 56 44 00. Bonjour André.
4: Oui, bonjour Melchior. Enfin bon, moi je viens de la Belgique, donc je vais donner un exemple.
1: Oui.
4: Peut-être deux. Par rapport à ça, c'est pour les services, surtout les administrations. Mais pour moi, parler justement de la reddition des comptes, mais la reddition des comptes sur une vraie démocratie, ça devrait exister pour l'action des gouvernements. Or, ça n'existe pas, donc on n'est pas en démocratie, ne fût-ce que pour ça, parce que c'est souvent demandé. Il y a la question aussi des critères à employer. En Belgique, il y a énormément de niveaux de pouvoir, il y a au moins 4 niveaux de pouvoir, ce qui ne favorise pas les choses. Et bon, donc pour ce qui est de vue, un bel exemple concret là où il y a pas d'exhalation, c'est les mesures qui ont été prises contre l'épidémie de Covid.
1: Oui.
4: Eh bien, c'était dans la loi qui a été faite, la loi contre les pandémies, c'est-à-dire de prévoir une évaluation pour les mesures qui ont été prises. Eh bien, elle n'a pas été faite. Il devait y avoir un rapport fait transmis par le gouvernement au Parlement. Ça n'a pas été fait. Donc, je trouve que, apparemment, au moins ici, il n'y a même jamais eu d'émission là-dessus à la RTBF, de ma connaissance.
1: Eh ben,
4: C'est encore pire chez nous que chez vous. Hein.
1: Ah ben, on prend note. Merci beaucoup, André, pour votre regard belge et très fidèle dans cette émission. Paul Coton, dites-nous, comment vous réagissez à ce témoignage d'André ?
0: Non, mais là-dessus, effectivement, il y a beaucoup d'évaluations. On annonce qu'on va faire des évaluations de politique publique. Finalement, on les fait pas. C'est assez classique. On peut aussi dire, mais on les fait pas parce qu'on n'a pas le temps. Il faut aussi prendre des décisions rapidement. Ça, les évaluateurs de politique publique, on essaie de travailler aussi à des méthodes d'évaluation pour aller plus vite, rendre des résultats plus rapides, mais pour mesurer un effet d'une intervention publique, savoir si ça fonctionne ou si ça ne fonctionne pas. Souvent, il faut attendre plusieurs mois, plusieurs années après la décision pour commencer à en voir des effets. Donc, parfois, en fait, le politique n'a pas le temps aussi de faire une évaluation de politique publique. Donc, c'est pour ça qu'on milite, ce que je vous disais juste avant, pour que les évaluations qui existent, elles soient déjà rendues publiques. Parce qu'une bonne décision publique, elle peut déjà se baser sur ce qui a été fait avant, finalement. Donc, voilà. Effectivement, comme vous le disiez, André, il y a cette problématique de effectivement se lancer dans l'évaluation. Mais peut-être juste un élément pour aller dans le sens de notre auditeur, vous dire que il y a des systèmes en fait qui permettent de conditionner la dépense publique à la réalisation de l'évaluation de politique publique. En France, je vous disais, on arrête quasiment jamais les interventions publiques. Bon, il y a des systèmes, notamment qui existent aux États-Unis, ça s'appelle les sunset clauses, où on engage de la dépense publique. On engage la dépense publique, mais on dit que cette dépense publique, elle a une date d'expiration. Donc, à partir d'un certain moment, on ne peut plus la reconduire. La dépense publique s'arrête. Et pour pouvoir la prolonger,
1: il faut faire une évaluation.
0: Il faut une évaluation de politique publique.
1: Ça vient des États-Unis, non ?
0: Exactement.
1: Ça a été beaucoup pratiqué aux États-Unis, je crois.
0: Exactement, ça vient des États-Unis, ouais, tout à fait. Et comme l'évaluation de politique publique en général, en fait, en France, on n'a rien inventé. Essaye d'en faire depuis très longtemps, de l'évaluation de politique publique, mais on s'est un peu inspiré de ce qu'ils faisaient, ils le faisaient avant nous.
1: Sunset clause qu'on pourrait traduire par clause d'extinction, mon cher.
0: Exactement.
1: Paul Coton, c'est plus simple aussi pour comprendre de quoi on parle. Ce qui est vraiment intéressant dans ce que vous dites, et puis même en entendant Mathieu et André il y a quelques minutes au 01 56 56 44 00, c'est que finalement, ne pas prendre en compte les résultats d'une évaluation ou ne pas les révéler, c'est aussi augmenter cette défiance vis-à-vis du politique, Paul. Il peut y avoir ce risque.
0: Oui, tout à fait, il y a ce risque. Encore faut-il savoir que l'évaluation existe. La plupart du temps, quand l'administration ne rend pas public le rapport, les citoyens ne savent pas, les élus d'opposition parfois ne savent même pas qu'il y a eu une évaluation de politique publique qui a été conduite. Donc c'est pour ça que je vous dis, moi je suis un fervent militant de la transparence absolue de tout ce qui est fait. Et d'ailleurs, un rapport d'évaluation, aux yeux de la loi, c'est un document administratif. Un document administratif, à partir du moment où il n'est pas protégé par un certain nombre de secrets qui sont listés dans la loi, secret défense, secret fiscal, secret des délibérations du gouvernement, tout citoyen peut faire pression sur son administration pour y avoir accès. Hein. Mmh. Vous avez une commission qui vous permet de, vous pouvez la saisir pour demander et forcer l'administration à avoir accès à ces rapports. Il y en a quelques-uns qui le font, mais voilà, donc cette pression sur la transparence de l'action publique, elle est encore difficile à faire peser sur, le, sur l'administration, et on essaye de le faire à notre modeste niveau. Nous, quand on fait de la recherche, par exemple, on n'accepte pas de travailler avec une administration. On peut travailler, hein, on peut aider une administration à faire une évaluation de politique publique. Hein. Ça, au LIEP, on fait tout à fait, on n'est pas les seuls. Il y a l'Institut des politiques publiques, des collègues économistes, par exemple, qui font ça. Mais nous, on a une charte déontologique qui dit, dans cette charte, on accepte de travailler avec vous uniquement à la condition que les résultats qu'on vous fournit dans cette évaluation, ils sont rendus publics. Ils sont rendus publics. C'est la première étape.
1: Oui.
0: Alors, utiliser, malheureusement, bah, on a une légitimité scientifique qui est un peu tout le temps remise en question, malheureusement, en ce moment. Ouais. Mais on n'a pas la légitimité démocratique. Ce n'est pas nous qui prenons les décisions publiques.
1: C'est dommage.
0: Bah, c'est dommage, et en même temps, c'est peut-être une bonne chose. Parce que, bon, voilà, est-ce qu'on est vraiment légitime en tant que chercheur à prendre une action publique? Je pense qu'on est légitime à l'éclairer et à apporter un certain nombre d'éléments. On peut dire ce qui fonctionne, ce qui ne fonctionne pas. Parfois, c'est pas aussi, tout n'est pas tout noir ou tout blanc. Hein. Faut aussi qu'on se dise des choses. Parfois, ça fonctionne. Parfois, ça ne fonctionne pas. Parfois, c'est un peu entre deux. Et c'est aux politiques de trancher. Mmh. On sait que ça va produire, par exemple, tel choix de politique publique. On peut vous dire, bah voilà, ça a produit ces perdants-là. Ça a produit ces gagnants-là. Est-ce que ces gagnants-là, ils sont acceptables? Oui ou non. Ces perdants-là sont-ils politiquement acceptables? Oui ou non. Et là, c'est le rôle du politique de trancher.
1: Et on continue d'en parler dans un instant, Paul Coton, jusqu'à 11h dans cette émission. Je pense donc, j'agis, on parle de la culture de l'évaluation. Vous faites comme Mathieu et André, vous nous appelez. Quel regard vous portez sur cette culture de l'évaluation en France? Est-ce que vous pensez qu'on publie suffisamment de choses, ou alors que les politiques devraient un peu plus utiliser les résultats? Bref, 01 56 56 44 00 pour témoigner. Et toujours par mail à direct@rcf.fr. A tout de suite.
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1: Et on parle de la culture de l'évaluation ce matin dans Je pense, donc j'agis sur RCF Notre-Dame. Évaluer, oui, c'est bien, mais pour quelle décision? Ça, c'est encore un autre problème. Et on en parle avec notre invité Paul Coton jusqu'à 11h sur RCF Notre-Dame. On va se retrouver après cette chanson de Taylor Swift pour vous accompagner en ce vendredi matin.

0: Nouvelle chanson de Taylor Swift en ce vendredi matin, un extrait de la bande originale de Toy Story 5, un peu de fraîcheur hein, pour vous accompagner avec cette canicule. Nous sommes avec notre invité jusqu'à 11h, Paul Coton, vous êtes docteur en sciences politiques, vous êtes chercheur affilié à la chaire santé de Sciences Po et au LIEP. Le LIEP, c'est le laboratoire interdisciplinaire d'évaluation des politiques publiques. Vous allez aussi publier un ouvrage avec Antonin Tirard, l'évaluation des politiques publiques. Ce sera aux éditions La Découverte. Alors justement, quand on parle des évaluations, on a des réactions évidemment. Alain, par exemple, nous envoie un mail, il nous dit « L'évaluation consiste à faire le compte des actions passées. En soi, c'est insuffisant. Une bonne politique, c'est aussi de préparer l'avenir en élaborant une planification, ce qui suppose un projet d'avenir. » Paul Coton, c'est intéressant. Je pense que les deux sont complémentaires, à la fois de travailler avec les résultats d'une évaluation, mais tout en préparant l'avenir.
1: Ah oui, tout à fait. Excellente remarque. Ce qui me permet de vous dire que généralement, quand on fait une évaluation de politique publique.
0: Une éval,
1: ouais, c'est comme ça qu'on parle dans le jargon. Une évaluation de politique publique. En fait, généralement, on en reste à l'analyse rétrospective. Ce qui s'est fait il y a quelques mois, années. Et on a du mal à aller vers le prospectif, finalement, ce qu'il faudrait faire. Alors là aussi, il y a eu des exemples en France qui sont arrêtés depuis. La réforme de l'État a pris d'autres directions. Mais on s'était dit, tiens, faisons de l'évaluation de politique publique, mais on va casser un petit peu le code de l'évaluation de politique publique. On va faire 6 mois d'analyse rétrospective, 6 mois d'analyse prospective. Et donc, on accorde autant de place à construire des scénarios à partir des résultats d'évaluation de politique publique que produire ces résultats de l'évaluation de politique publique. Et ça, c'est assez intéressant comme façon de faire. C'est-à-dire qu'on passe autant de temps à réfléchir à ce qui a été fait avec l'argent public et les effets que ça a produit qu'à réfléchir comment mieux utiliser ces moyens pour la suite et réfléchir justement au poser sur le papier en fait les 2, 3, 4 grands scénarios qui peuvent se dégager. Je parlais juste avant de qu'est-ce qu'on est prêt à faire, les gagnants qu'on est prêt à faire, les perdants qu'on est prêt à faire en retour. Et donc ça, c'était des bons exemples qui permettent de connecter justement les deux.
0: Mais quand on parle de ce mécanisme des évaluations, en tout cas pour les politiques publiques, Paul Coton, est-ce qu'on pourrait transférer ça aux évaluations, par exemple, dans les entreprises, même les toutes petites entreprises, où justement, il va y avoir des analyses, on va tirer des conclusions, et hop, il faut les utiliser. Est-ce que c'est un peu le même principe, d'après vous ?
1: C'est un peu le même principe. Enfin, c'est quand même un peu différent quand on fait de l'évaluation de politique publique, parce qu'on se pose des questions sur l'intérêt général, des grandes questions, et on raisonne sur le temps un peu plus long. Ouais. Peut-être un élément qui est intéressant à mettre en regard de ça, et on reboucle sur la question qu'on avait juste avant Taylor Swift, de l'utilisation des résultats, finalement, de l'évaluation de politique publique. Une entreprise, si elle n'est pas efficace ou efficiente, elle met la clé sous la porte. Un État, une administration, s'il n'est pas efficace ou efficient, il existe toujours. L'administration existera toujours. On fait des erreurs, il y a des politiques publiques qui ne fonctionnent pas. L'administration, le bateau administratif, le paquebot de l'administration continue à avancer, quoi qu'il arrive et quoi qu'il en coûte, presque, j'ai envie de dire. C'est quand même une différence assez importante avec le secteur privé, où d'ailleurs, l'évaluation de politique publique, on s'inspire. Il y a eu aussi ce côté un peu inspiration performance, on parle aussi de performance quand on fait de l'évaluation de politique publique, on cherche à avoir de la performance des services publics par exemple, performance de politique publique, donc mais c'est encore un peu compliqué parce que l'utilisation des résultats cette fois-ci elle répond pas

0: elle repose pas sur la survie ou non de l'administration, hein, même si on est dans un pays actuellement surendetté. Voilà, les chiffres de la dette, la Cour des comptes hier voilà, expliqué qu'on allait encore une fois droit dans le mur en termes de charges de la dette. On compte les milliards à plus savoir quoi en faire de charges de la dette. Voilà, mais l'administration continuera d'exister, les services publics peut-être un peu moins. Donc c'est un peu ce qui se passe. Peut-être pour vous dire que pourquoi dans le public, et je reboucle sur ce que je voulais vous dire au départ, pourquoi dans le public, dans l'administration, les décideurs ont du mal avec ça. On est dans une culture quand même française très juridico-administrative. On fait des lois, on prend des décisions. Tout le temps, assez souvent en tout cas, mais c'est comme ça qu'on raisonne, quoi. C'est comme ça qu'on forme aussi nos hauts fonctionnaires, nos fonctionnaires, et donc par extension aussi nos hommes politiques, même si on essaie de mettre de l'évaluation de politique publique dans les formations, par exemple, et c'est toujours encore un peu difficile. Mais ce qui manque, surtout derrière tout ça, et c'est un peu le discours que je défends, c'est de dire, dire qu'il n'y a pas de culture d'évaluation, en fait, on s'en fout, c'est pas le sujet. Le vrai sujet derrière la culture d'évaluation, c'est la culture scientifique. C'est finalement accepter, d'une part, d'avoir tort. L'évaluation de politique publique, elle n'est pas aimée aussi parce que le plus souvent, en fait, un élu, quand il prend une décision...
1: Ça pointe des dysfonctionnements souvent aussi.
0: Et puis c'est difficile. Imaginez, vous êtes élu, vous devez prendre une décision, je ne sais pas, créer un nouveau dispositif. Qu'est-ce que vous en savez, que ça va fonctionner ou pas? Vous avez des pistes, des indices, machin, mais vous n'êtes jamais sûr que ça va complètement se mettre en œuvre. Donc, en fait, il faut accepter d'avoir tort. Et oui, c'est pour ça que l'évaluation de politique publique a du mal. C'est que c'est difficile d'accepter d'avoir tort quand on est aussi élu.
1: Et c'est là où il y a un sacré décalage, Paul, entre justement, la fonction publique, mais là aussi plutôt l'administration publique, et le privé. Puisque moi, si on fait un rapport sur ce que je fais à la radio et qu'on pointe des dysfonctionnements, je vais essayer de bosser à fond pour rattraper ces dysfonctionnements. En fait, je vais utiliser aussi les conclusions de ces évaluations.
0: Alors, il y en a qui le font dans l'administration. Alors, on parlait de la non-utilisation, mais il y en a qui le font, qui réorientent les décisions. Ça existe quand même. On tire un peu sur l'ambulance depuis tout à l'heure, mais il y a quand même des évaluations qui sont utilisées. Il y a des évaluations qui ne sont pas utilisées aussi. Il y en a qui sont importantes, qui démontrent par exemple que certains grands choix de politique publique qu'on peut faire sur la fiscalité, par exemple, ils ne fonctionnent pas. On sait qu'ils ne fonctionnent pas, mais on continue à s'entêter dans ces choix-là. Pour des raisons aussi, aussi politiques. Et encore une fois, un homme politique, par exemple, pour être réélu, il n'a pas besoin d'avoir raison. Il a besoin d'emporter l'adhésion des électeurs. Donc, pour remporter l'adhésion des électeurs, on n'est pas obligé, se fonder sur la question des données probantes, de résultats scientifiques, ça fonctionne. Malheureusement, c'est un poids moins important que certains autres arguments qui peuvent être politiques, partisans, qui prennent vachement mieux aussi dans les médias. Donc il y a aussi pour toutes ces questions-là de culture scientifique. Ce qui nous manque en France, c'est pas la culture de l'évaluation, c'est vraiment la culture scientifique et accepter de parfois avoir tort.
1: La messe est dite. On a Guy qui nous a rejoint sur RCF Notre-Dame au 01 56 56 44 00. Bonjour Guy.
2: Bonjour Melchior, bonjour à votre invité qui a abordé le sujet dont je souhaitais parler.
1: Ah oui,
2: parce que j'ai toujours été mon propre patron, chef d'entreprise dans ma vie. La première entreprise que j'ai créée, c'est en 80, vous voyez.
1: C'est du recyclage.
2: Récupération, recyclage, rénovation, réparation et revente. Donc, vous voyez, on avait vu le coup. Hein, on voyait ce qui allait nous arriver. Et toutes les personnes qui nous dirigent, que ce soit les députés, les présidents, ministres et tout, ne sont pas des personnes de terrain. Ça, c'est terrible. Moi, dans ma vie, j'ai eu à 20 ans d'écart, j'ai eu à redresser deux entreprises et j'ai réussi. Parce que les moyens que j'avais, je les ai mis là où il fallait les mettre. Sans me préoccuper de l'idéologie de gauche, de droite, du sud, du centre, du nord, de l'est, de l'ouest. C'est là le problème. C'est qu'il y a une infestation faite par nos responsables politiques. Et principalement, ces partis politiques qui devraient s'unir dans la catastrophe qui nous tombe dessus, cette dette, 3500 milliards d'euros, c'est une honte pour la France. Et puis qui continuent à se battre entre eux au lieu que de faire ce qu'il faut faire. Sans se préoccuper de l'idéologie. Et vous avez abordé ce sujet, monsieur, l'idéologie. Eh bien, moi, pour satisfaire mes électeurs, je vais leur donner encore plus. Et je vais leur donner. Et c'est comme ça qu'on s'aperçoit que vous avez un président comme Mitterrand, par exemple, et avec Madame Aubry, etc., qui ont démoli le travail. Or, pour pouvoir vivre, avoir des fonds, il faut du travail. C'est tout. Donc, à partir du moment où vous détruisez le travail, c'est fini. Vous ne pouvez plus rien faire.
1: Merci, Guy. Vous êtes en forme ce matin ?
2: Ben, vous savez, j'ai mal pour mon pays parce que je vois des choses arriver, des choses graves arriver. Une révolte, attention, le français est très long à ouvrir les yeux, à ouvrir les oreilles, à comprendre, mais le jour où il a compris, il est excédé, là c'est la dévastation.
1: On va essayer de trouver un peu d'espoir, Guy, dans tout ça, je vous promets. Merci beaucoup pour votre appel dans Je pense donc j'agis. Paul Coton, vous avez envie de réagir là aussi?
0: Oui, j'ai envie de dire, il faut voter, voter en conséquence, voter pour des responsables, des candidats, des élections qui, en fait, proposent de se baser sur les savoirs scientifiques, en fait, pas que sur les évaluations de politique publique. Alors, le mot évaluation, cherchez bien dans les programmes, vous ne le trouverez pas beaucoup, évaluer finalement nos grands choix, mais se baser déjà sur les travaux scientifiques, quand les scientifiques alertent sur un certain nombre de choses, essayer de les prendre en compte, tout du moins ne pas sabrer, en fait, finalement, toujours l'autorité. L'autorité de la science qui, pour le coup, et ça rejoint un peu les préoccupations de Guy, quand on fait de la recherche, quand on fait de la science, on n'en a un peu rien à faire, finalement, des arbitrages politiques qu'il y a derrière. On fait de la science, on cherche finalement ce qui fonctionne, ce qui ne fonctionne pas, indépendamment des questions partisanes. Moi, j'ai fait des évaluations de politique publique pour des administrations qui étaient gouvernées par des élus de gauche, des élus de droite, tout le spectre de l'échiquier politique. Tout ça, d'ailleurs, pour vous dire que ce n'est pas qu'un truc de gauche ou de droite, l'évaluation. Ah, oui. On peut en avoir partout, il peut y avoir des convaincus partout, mais à chaque fois, la question c'est finalement qu'est-ce qui, encore une fois, qu'est-ce que sont en tout cas les élus prêts à faire à partir de ces résultats d'évaluation de politique publique. Et peut-être un élément à dire là-dessus, c'est qu'il y a aussi la question, et on n'en a pas parlé, pourquoi des évals ne sont parfois pas utilisés, des évaluations de politique publique, la qualité des travaux aussi. Parfois, il y a des évaluations de politique publique, je suis aussi désolé de le dire, mais la qualité n'est pas au rendez-vous. Le travail ne permet pas vraiment de...
1: Alors... Mais Paul, qu'est-ce que c'est une évaluation qui est de qualité? Comment ça on peut mesurer? Il faut faire une évaluation de l'évaluation?
0: Ouais, figurez-vous que ça existe, c'est pas beaucoup fait, ce qu'on appelle la méta-évaluation. Les 4,8 milliards que je vous ai donnés tout à l'heure, donc avant la pause, je rappelle pour nos auditeurs, entre 2012 et 2014, on a fait quelques dizaines d'évaluations, on a réussi à économiser quasiment 5 milliards d'euros d'argent public, juste en réorientant des choix budgétaires en conséquence. Pour le savoir, il faut s'intéresser finalement aux effets des évaluations de politique publique. Qu'est-ce que produisent les évaluations de politique publique? Comment elles sont utilisées, etc. Ça, quelque part, c'est aussi aller voir les effets des évaluation, c'est important de le faire. Et moi, je pense que d'ailleurs, c'est plus important de faire ça que de refaire des évaluations de politique publique. C'est bon, on en a des évaluations de politique publique. Je vous le disais juste avant, la Cour des comptes, il y en a 1000 qui sont sur leur site internet. Il y a de quoi lire. Les administrations, on creuse un petit peu. Il y a quelques centaines de rapports, milliers de rapports qu'on peut trouver dans les collectivités territoriales en grattant un petit peu. On peut les faire publier. Utilisons ça, analysons un peu tout ça et ce sera déjà très bien.
1: 10h45 à peu près sur RCF Notre-Dame. On parle de la culture de l'évaluation en France. Évaluer, c'est bien, mais qu'est-ce qu'on fait des résultats? C'est encore un autre sujet. Et notre invité Paul Coton essaye de faire en sorte d'y voir un peu plus clair. Et ça fonctionne bien avec nos auditrices et nos auditeurs. Je rappelle que vous pouvez nous appeler et témoigner au 01 56 56 44 00. Vous nous regardez également en vidéo sur la chaîne YouTube de Radio Notre-Dame. Il y a un petit chat YouTube pour réagir.
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1: Il y a un auditeur qui nous a mis l'évaluation de Je pense, donc j'agis pour cette année. C'est un 20 sur 20. Merci beaucoup, ça fait plaisir, surtout qu'on arrive doucement à la fin de la saison. On a Bernard au standard. Bonjour Bernard.
4: Oui, bonjour Melchior et bonjour à votre invité. Oui, donc c'est un professeur de Sciences Po, hein. Et j'aimerais bien qu'on puisse évaluer à quoi sert Sciences Po. Après, on forme, après, il y a les énarques. Les énarques, au départ, de Gaulle l'avait créé pour gérer la France. Et du coup, ils se sont un peu écartés de gérer la France. Ils s'occupent de gérer les entreprises. Ils ont laissé tomber le peuple. Et comment voulez-vous? Donc, c'est pas bien logique. J'invite les auditeurs, auditrices, à lire le bouquin de Obélix et compagnie. César, il demande à un énarque, justement, qu'est-ce qu'on vous apprend, NEA, l'école nouvelle d'apprentis? Eh ben, l'appât du gain, l'or. Et... Alors, vous voyez, donc, les énarques et toute la suite, là, eh ben, franchement, il faudrait tous les revoir parce que c'est eux qui sont responsables des 3000 et quelques milliards de la dette de la France. C'est pas les gens, les petites gens qui sont responsables. Je vous dis bien, merci. Il y a Thomas Sankara, vous voyez, en Afrique. Lui, il a été même assassiné parce que un leader africain qui disait que la dette en Afrique, ça peut être la dette en France ou ailleurs, le peuple n'est pas responsable des dettes qui sont enregistrées. Voilà.
1: Merci Bernard, on a bien entendu votre témoignage dans Je pense donc j'agis. Paul Coton, on a un auditeur contre les énarques, hein, si j'ai bien compris.
0: Oui, alors l'INSP maintenant, mais peut-être une remarque importante. Moi, je trouve, merci pour votre réaction. Mais voilà, le discours qu'on peut avoir aussi anti-élite, il est justement aussi nourri du fait que, on a du mal à comprendre comment sont faits les choix politiques, on a du mal à comprendre comment sont entrepris les arbitrages et surtout les effets de ces arbitrages-là, quelque part. Donc, effectivement, vous pouvez tenir responsables les hommes et les femmes politiques qui nous gouvernent, mais voilà, ils ne sont pas non plus les seuls à être responsables. Et peut-être aussi pour vous dire que, en sciences politiques, parce que je fais de l'évaluation, mais je fais aussi des sciences politiques, on s'intéresse à ces phénomènes, finalement, aussi de circulation des élites, les recettes qu'elles peuvent importer en circulant entre le public et le privé, et à comment aussi est pris la décision. Mais il faut aussi se rendre compte qu'une décision politique, elle est souvent prise, il y a quelque chose dont on parle souvent en sciences politiques, ce qu'on appelle la dépendance au sentier. Pour vous le dire très simplement, c'est que quand un élu arrive au pouvoir, il ne peut bien souvent pas renverser la table et repartir d'une feuille blanche. Il est obligé de tenir compte des arbitrages des élus avant lui, des générations d'élus avant lui. Donc il y a aussi cette question de la difficulté à prendre des décisions qui renverse un peu la table et réoriente complètement le paquebot de l'administration dans une direction ou dans une autre. Donc c'est aussi des choses assez compliquées, mais je pense qu'en insistant davantage dans le débat public sur l'évaluation de politique publique, il y a aussi les évaluateurs, on a un peu notre part de responsabilité, pendant très longtemps les chercheurs, on était un peu dans une vulgate marxiste, c'est pas mon terme, c'est le terme d'un collègue qui utilise ce terme-là, à dire on refuse de travailler pour l'administration, donc on a un peu laissé l'administration s'auto-évaluer, ce qui peut aussi poser des questions. Mais il y a aussi un rôle, finalement, à faire peser ces résultats-là dans le débat public. Il y a aussi une exigence à avoir. J'aime beaucoup l'auditeur juste avant qui expliquait les choix qu'il pouvait faire aussi dans son entreprise, peu importe les idéologies politiques. Lui, il prenait ce qu'il estimait les bons choix. Mais pour qu'un citoyen puisse, par exemple, faire les bons choix, il faut qu'on puisse lui exposer correctement les différentes options qui se présentent à lui, indépendamment des discours partisans et politiques qui bien souvent caricaturent aussi la réalité d'un côté comme de l'autre de l'échiquier politique.
1: Trois façons, vous l'avez dit Paul, de prendre le virage évaluatif et c'est plutôt Coton. Vous avez évoqué ces clauses d'extinction justement qui nous venaient un peu des États-Unis. Comment on fait aussi pour utiliser la data, les données parce que, vous l'avez dit, il y a beaucoup d'évaluations qui sont peut-être publiques, mais en tout cas qui n'ont pas vraiment été utilisées. Mais comment on utilise cette data ?
0: Oui, alors il y a deux choses. Il y a effectivement les rapports d'évaluation. Je pense qu'on en a, on en a beaucoup parlé, mais il y a aussi la question de comment on produit ces évaluations. Je vous ai dit qu'il y en a beaucoup, mais il y a certains pans entiers de l'action publique qui ont aucune évaluation de politique publique à leur actif. Et pour pouvoir faire ce travail, quand on est chercheur, par exemple, on a besoin d'avoir accès aux données de l'administration. Finalement, on a besoin d'accéder à des grosses bases de données. L'administration centrale possède des données administratives sur les citoyens. Et donc ces données-là nous permettent en fait de réaliser des évaluations de politique publique. Ça nous permet, je vous passe les détails méthodologiques, mais en gros, c'est plus on a de données, plus on est en capacité de faire des évaluations de politique publique qui peuvent trancher sur l'efficacité ou non d'une politique publique. Et pour avoir accès à ces données, en fait, il faut que ces données elles soient ouvertes, accessibles. Alors effectivement, conditionnées, n'importe qui ne peut pas avoir accès à des données fiscales, par exemple, c'est protégé, il y a des commissions du secret statistique là-dessus, mais on a besoin d'avoir accès à ça, parce que sinon, en fait, on ne peut pas travailler.
1: Comment on utilise l'intelligence artificielle dans ce domaine ? Parce que, alors moi, je ne suis pas là à promouvoir absolument le tout IA, mais personne ne va avoir le temps, clairement, de lire et d'évaluer toutes ces évaluations. Mais comment est-ce qu'on peut utiliser intelligemment, justement, ces outils comme l'intelligence artificielle pour faire ça, d'après vous ?
0: Sur l'évaluation de politique publique, je pense que l'intelligence artificielle a beaucoup d'usages, mais sur l'évaluation de politique publique, bon, il y a des collègues qui réfléchissent un peu à ces usages, etc. Encore un peu du mal à voir l'intérêt, comme je vous le disais tout à l'heure. Généralement, quand on évalue une politique publique, tout l'enjeu, c'est de réussir à justement poser la bonne nuance, finalement. Poser la bonne nuance. Et l'IA a tendance à être un peu caricaturale, à reproduire aussi, à reproduire des conclusions d'autres rapports d'évaluation sur des politiques publiques similaires qui seraient déjà en ligne. Donc, il va nous rebalancer des conclusions un peu similaires. Ça va faire bien.
1: Sauf si
0: ça
1: on
0: va
1: lui
0: aller un peu dans le sens du vent.
1: Sauf si on exploite les datas.
0: Exploiter les datas. Après, on sait très bien le faire dans la recherche sans IA. C'est notre travail On analyse les données. Donc là, c'est des méthodes.
1: Je veux vous remplacer, Paul. Par l'IA.
0: Il y a de la marge encore.
1: Tout à fait. On a une réaction d'Alina qui écoute cette émission. Très intéressante, je cite. Vous y êtes pour beaucoup. Comment consulter ces évaluations de l'action gouvernementale, par exemple? Est-ce qu'elles sont accessibles à chacun d'entre nous?
0: Alors, la plateforme de la Cour des comptes, elle est publique. Plateforme des évaluations de politique publique, Cour des comptes sur Internet. Premier lien, je pense que vous tombez dessus et vous avez une catalogue de rapports d'évaluation que vous pouvez consulter. C'est une première chose. Côté chercheur, le LIEP, donc mon laboratoire, le laboratoire interdisciplinaire d'évaluation de politique publique de Sciences Po, en ligne sur le site Internet, on publie systématiquement tous nos travaux d'évaluation, et donc vous pouvez les retrouver. Alors on essaye aussi d'avoir des petits 4 pages, on fait des policy briefs, ce qu'on appelle des policy briefs, des 4 pages où en 4 pages, même 3 pages et demie, on synthétise nos résultats d'évaluation. Voilà. Donc s'il y a une thématique qui vous intéresse, on en a à peu près une centaine en ligne sur notre site, vous pouvez comme ça trouver les grands éléments, à la fois de la littérature scientifique sur un sujet, sur la canicule, il y a des collègues qui ont bossé sur la canicule, par exemple, la question des îlots de chaleur en ville, etc. Vous trouvez les résultats de leurs évaluations, vous trouvez aussi les résultats de la littérature, et comme ça, vous êtes outillé et vous avez les clés pour comprendre la thématique. Donc tout ça se trouve en ligne assez facilement. Après, s'il y a des thématiques qui vous intéressent, vous apprenez que votre administration a fait une évaluation, n'a pas publié le rapport, demandez à votre administration de vous envoyer le rapport.
1: Oui.
0: Demandez. Normalement, un document administratif est censé être rendu public. Donc, si vous forcez un petit peu, normalement, elle devrait vous le donner.
1: La science, vous en êtes vraiment convaincu, on l'entend, Paul Coton. D'ailleurs, c'est la troisième manière de vraiment réussir ce virage évaluatif. Après, on l'a dit, les clauses d'extinction, la data à ouvrir un peu plus, et donc vraiment l'utilisation aussi de l'instance scientifique pour évaluer.
0: Oui, utiliser les chercheurs, mais il n'y a pas que les chercheurs qui font de l'évaluation politique publique. L'évaluation, c'est un travail de recherche. Qu'on la fasse dans une boîte privée ou dans la recherche, on ne la fait pas tout à fait de la même façon. Je ne vais pas m'étendre là-dessus, mais ce n'est pas tout à fait les mêmes enjeux. Mais on produit quand même de la connaissance. Et l'enjeu, mais vraiment l'enjeu clé, il est là, c'est utiliser de la connaissance. L'évaluation de politique publique, et je l'ai rappelé au tout début, mais je peux le rappeler encore une fois, c'est une démarche empirique. C'est une démarche empirique, scientifique, qui vise à apprécier les effets d'une politique publique à partir de méthodes scientifiques. Donc la science dit que ça fonctionne ou que ça ne fonctionne pas, on peut croire les scientifiques. Alors parfois, il y a certaines évaluations où, quand on est évaluateur de politique publique, on s'applique aussi parfois, des fois on sait qu'on ne sait pas. Il y a des évaluations de politique publique, on sait qu'on n'arrive pas à savoir si ça fonctionne bien ou si ça ne fonctionne pas bien. Ouais. Mais en tout cas, on a l'honnêteté de le dire. On le dit dans nos rapports. Et donc, il faut utiliser ce savoir-là. Et il y a un rapport du Conseil d'État de 2020 qui était consacré à l'évaluation de politique publique. Ils sont un peu intéressés aussi, le Conseil d'État. Ils disent ce qui est important, c'est d'avoir une médiation entre le savoir, le politique, l'administration. Et ils voyaient bien le Parlement comme un peu ce médiateur. Et on reboucle un peu avec les rencontres de l'évaluation qu'il y a eu au Sénat cette semaine.
1: Hier,
0: exactement. Il y a cette question de l'interface qui se pose finalement. Alors, on essaye de faire intervenir des chercheurs, on essaye de communiquer sur leurs résultats, mais c'est encore pas suffisant parce qu'un parlementaire, pour faire son travail, il n'a pas besoin d'évaluation de politique publique. Il n'est pas obligé de l'utiliser. À l'Assemblée nationale, il y a des cellules consacrées à l'évaluation de politique publique, il y a des outils internes. Moi, dans ma thèse, je m'étais amusé à essayer de voir qui étaient les parlementaires qui utilisaient ces outils. Alors, ce qui est super bien avec l'Assemblée nationale, c'est que tous les échanges en commission, ils sont retranscrits. Donc, on peut aller lire, faire des recherches dans les documents. Et vraiment, moi, je suis un peu tombé de ma chaise. Parce que le discours politique, c'est de dire, des députés, c'est de dire, on n'a pas assez d'outils pour évaluer les politiques publiques, on fait des rencontres de l'évaluation de politiques publiques. Mais le problème, c'est que Après, bah, utiliser l'évaluation, c'est un peu plus compliqué dans le travail parlementaire. Dans le travail parlementaire, souvent, on fait des commissions d'enquête. Oh bon, bah, c'est noble hein, comme exercice, faire des commissions d'enquête. Voilà, on interroge des personnes, etc. On fait des rapports. Mais finalement, on ne fait pas d'évaluation de politique publique. Alors, il y a des parlementaires, voilà, ça fait un petit moment qu'ils veulent en faire de l'évaluation de politique publique. Mais en fait, ils ne sont pas très nombreux hein, sur l'ensemble de nos députés. Ils se comptent, hein, on en mettra votre recherche, sur les doigts d'une seule main. D'une seule main. Donc, c'est quand même encore, on en est quand même encore un peu loin.
1: Culture de l'évaluation, il faudrait passer à la culture de la décision aussi, Paul Coton. En tout cas, grâce à ces évaluations.
0: En tout cas, la culture de la décision qui accepte d'être une décision incertaine dès le départ. En fait, le problème un peu fondateur qu'on a, enfin un peu cardinaux, hein, si, c'est un, la culture scientifique. Se baser sur les travaux scientifiques avant de prendre une décision tête baissée qui va souvent nous conduire dans le mur. Et deuxième élément, c'est accepter de cette décision aussi fondée sur des travaux académiques ou des expériences passées puisse être une mauvaise décision. En fait, dire qu'on peut s'être trompé. Vous en connaissez beaucoup des responsables politiques, des administrations qui reconnaissent s'être trompés, alors que finalement, bah, c'est aussi
1: On accuse les autres en général.
0: On essaie de faire des expérimentations, par exemple, en France. Alors, c'est une très bonne chose. On évalue les expérimentations, mais on n'écoute pas leurs résultats par la suite. Les expérimentations donnent lieu à généralisation, parfois même avant l'attente des résultats des évaluations.
1: Il y a
0: cette question-là d'accepter d'avoir tort.
1: Merci, Paul Coton, d'avoir été avec nous. Comment évaluez-vous cette émission?
0: Ah, très bonne, très très bonne.
1: Ah bah, elle est parfaite.
0: J'en resterai à ça. Merci en tout cas pour votre invitation, et c'est toujours un plaisir d'entendre parler d'évaluation de politique publique.
1: C'est la première fois que j'en parle, carrière. Merci Paul Coton, docteur en sciences politiques, chercheur affilié à la chaire santé et au LIEP, le laboratoire interdisciplinaire d'évaluation des politiques publiques de Sciences Po. Et en octobre, on suivra votre livre avec Antonin Tirard, l'évaluation des politiques publiques aux éditions La Découverte. Merci à Pierre-Henri et Sabine à la réalisation. Je vous retrouve lundi dans Je pense donc j'agis pour la dernière semaine de l'émission. On parlera du Tour de France. Mais en attendant, je vous laisse avec Marie-Ange de Montesquieu pour l'émission Enquête de sens. Bonjour Marie-Ange.
5: Bonjour Melchior. Dans un instant, faut-il fuir le périscolaire pour le bien de nos enfants? On va en parler avec Gabrielle Cluzel, journaliste chroniqueuse, et Hélène Romano, justement, qui forme les personnels de santé scolaire dans la capitale. Elles vont, j'espère, nous donner de bonnes nouvelles, en tout cas de bonnes raisons d'espérer qu'on peut encore avoir confiance, on pourra bientôt avoir confiance dans le périscolaire.
1: Bonne émission.
5: Merci, à lundi.

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3: Si vous arrivez à l'instant, vous arrivez à point pour une émission qui vous traînera sur les terres africaines. Merci de vous installer confortablement. Je vous retrouve juste après ce générique.
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Bienvenue à chacun et chacune. Alors aujourd'hui, je vous emmène au cœur d'un festival qui fait courir toute la Belgique. Notez que les 27 et 28 juin prochains à Liège, à l'esplanade Saint-Léonard, se déroulera le Festival africain de Liège. Deux jours au cours desquels l'Afrique se célèbre. Deux jours au cours desquels on vous présente les beautés, les richesses de la culture et de la gastronomie africaine. On en parlera dans quelques instants avec les organisateurs et bien sûr quelques exposants, les festivaliers qui seront présents à ce gros événement. Mais avant toute chose, on vous reçoit avec de la bonne musique, ça vient du Ghana et c'est Atassa.

Attention, c'est l'un des fils de Kumasi au Ghana. Il s'appelle Hardcore Original. Atassé est devenu un titre complètement viral grâce aux réseaux sociaux, grâce à Facebook, à TikTok et bien sûr Instagram. L'artiste est devenu l'une des stars les plus adulées par les jeunes grâce aux nombreuses chorégraphies qui ont été faites sur ses différentes compositions. Mais Atassa reste l'un de ses hits les plus appréciés par les auditeurs, par les fans et surtout par les chorégraphes. À l'instant donc, Atassa, c'était Hardcore, un fils du Ghana, un artiste et producteur de musique orienté vers l'afrobeat et surtout la dingue mais musique. À l'instant donc, Atassa, c'était Hardcore DJ sur Direction Sud. Bienvenue, installez-vous. Vous le savez, nous sommes dans une édition un peu spéciale consacrée au FAL, le plus grand festival africain à ciel ouvert, le plus grand festival africain gratuit d'Europe. Évidemment, pour en parler, les organisateurs, c'est le FAL, un événement qui aujourd'hui célèbre la 13e édition. On en parle dans quelques instants avec l'un des organisateurs.

0: Kéré avec la voix du Gabonais Pierre Claver Akendengue. Une romance écrite en miéné, une langue du Gabon, en miéné en français. Elle joue donc sur la double interprétation. C'est une supplique amoureuse dédiée à une femme dont le départ laisse le poète dans un chagrin infini. Une profonde solitude et surtout une immense détresse. Kéré, ma vie et souffrance. Une métaphore de la rivière qui coule, s'éloigne et suit son cours avec ses méandres. Le poète ici reçoit une forme de paix en la sachant partie sérénement. Kéré, Pierre Claver Akendengue, le Gabon qui sera présent au Festival africain de Liège grâce à l'ASBL Le Goué. Le Festival africain de Liège, 13e édition, nous sommes en 2026. Ouh là là, le temps a bien passé et puis le bébé a grandi, on a un adolescent carrément qui n'a plus rien à prouver et qui depuis quelques années séduit. Kofi, bonjour et bienvenue.
1: Patrick Hermano, bonjour.
0: Comment vas-tu mon cher Kofi?
1: On rend grâce à Dieu, ça va.
0: Alors, beaucoup te connaissent déjà, en tout cas les habitués du festival te connaissent, on sait que tu es l'un des organisateurs. Alors Kofi, présente-nous le FAL s'il te plaît.
1: Le FAL, donc le Festival africain de Liège, c'est un événement organisé par l'association Festival africain de Liège.
0: Oui.
1: En partenariat avec d'autres associations issues de la migration, donc de migrants de l'Afrique subsaharienne.
0: Oui.
1: Et pour cette édition, par exemple, nous avons au moins 20 ou bien 18 associations du Cameroun, du Sénégal, de la Côte d'Ivoire, du Gabon, etc.
0: La Guinée-Bissau, il y en a tellement, hein. Le Nigeria a présenté également la Guinée qui fait sa grande entrée cette année.
1: La RDC, le Burkina Faso.
0: Exactement.
1: Et donc, c'est pour dire que c'est une co-organisation des associations de migrants d'Afrique subsaharienne.
0: Oui. Alors, cette année, c'est...
1: Oui. À côté de ces associations, il y a aussi quelques artistes qui montent sur le podium pour nous faire écouter leur production.
0: Oui, parce qu'il est important de rappeler que ça se passera sur deux journées, donc le samedi et le dimanche, 27 et 28, dont ces deux jours de show, avec la première partie, la première journée sera consacrée
1: aux associations, aux groupes folkloriques.
0: Oui.
1: À la démonstration de danse folklorique, des tambours, des chants de danse à l'africaine. Mais ça, on peut compter aussi avec l'orchestre des Congolais à Liège.
0: Oui, qui viendra animer, bien sûr, oui, qui joueront en live.
1: Et même le dimanche, il y aura également des prestations de ces associations qui n'ont pas pu passer le samedi,
0: oui,
1: qui vont se produire le dimanche. Et nous aurons l'orchestre même qui va tenir le podium et fera monter et quelques vedettes pour venir fredonner ce que c'est que l'Afrique et puis on va danser.
0: Dans la deuxième journée, c'est vraiment un grand concert sur l'esplanade Saint-Léonard.
1: Avec un DJ, hein?
0: Oui, bien sûr, DJ Vincent qui viendra assurer l'instant balle-poussière qui est l'un des instants les plus attendus. Un instant que j'ai pris la peine d'instaurer, je le dis quand même, parce que je travaille, les éditeurs le savent, hein, je travaille pour ce festival également. J'ai rejoint la grande équipe depuis la 3e édition et c'est presque 10 ans déjà que nous cheminons ensemble. 10 années que ce festival a pris de l'ampleur et qui continue aujourd'hui de devenir l'un des plus grands festivals africains d'Europe, ça c'est bien de le dire, et ça se passe en terre liégeoise avec toutes ces associations. En tout cas, on aura l'occasion tout à l'heure d'écouter les représentants des associations, de quelques associations qui seront présentes pour cet événement. Alors, Kofi, que représente cette 13e édition?
1: Non, Hermano, la 13e édition vient confirmer le fait que le FAL qui a commencé en 2013, comme tu l'as rappelé,
0: oui,
1: bénéficie de la confiance des autorités de la commune de Liège,
0: oui,
1: de la province de Liège. Donc, nous venons toujours pour mettre de l'ambiance et on ne vient pas se bagarrer, mais c'est pour chanter, danser et manger ensemble.
0: Voilà. Donc, je rappelle également que c'est l'occasion de mettre un œil, un regard sur l'artisanat et la gastronomie africaine. Et surtout voilà. Aussi sur la culture africaine, parce qu'il y a beaucoup de danse. Et je rappelle évidemment que c'est l'un des rares événements. On a eu l'occasion d'apprécier le son de l'eau, hein, dans le son de l'eau qui est offert par les Bissau guinéens de Belgique. Juste magnifique. Voilà. Et rappelons également que tout à l'heure, on évoquait cette façon de jouer en live. Il y a l'église glorieuse qui sera présente, qui jouera en live aussi. Et il y a l'église baptiste de Liège, à Merkeur, qui viendra pour la première fois cette année. Oui. Parce qu'effectivement, les membres ont entendu parler de ce festival et ont dit que ce sera l'occasion de venir offrir un show en live. Ce sont des groupes qui ont déjà sorti des albums, c'est important de le dire. Et notons bien sûr qu'ils seront accompagnés par Rumba Congo Orchestre de Liège, qui est un ensemble musical très connu ici, qui a un doigté magique, une dextérité à la guitare qui n'a plus de preuves à faire. Et rappelons aussi que ce sera l'occasion pour ceux qui viennent d'assister à un grand bal, une grande discothèque à ciel ouvert. L'instant bal poussière très prisé par les jeunes, effectivement. Et c'est le moment, je crois que c'est le moment le plus attendu des deux journées.
1: Oui, je crois que le dimanche ou bien le bal poussière est devenu cet événement même qui rassemble plus que les associations.
0: Oui.
1: Et on voit nos jeunes qui s'intéressent à cet événement. Il suffit d'aller sur votre WhatsApp, comment ça s'appelle là, le Google, et taper Festival africain de Liège. Et vous-même, vous allez commencer par danser. Vous allez voir l'ambiance qui y règne durant ces deux jours, hermano.
0: Alors, Kofi, qu'est-ce que tu peux dire à tous ceux qui viendront à ce festival ?
1: Ben, on va mettre le feu, on va casser la baraque, comme on le dit chez nous en Afrique. J'invite les Liégeois, les non-Liégeois, à faire un pas sur l'esplanade et découvrir ce que nous appelons le Festival africain de Liège.
0: En tout cas, ce qui est devenu le Festival international africain de Liège.
1: Ce n'est pas un pays qui organise le festival, mais c'est l'Afrique subsaharienne entière qu'on retrouve sur l'esplanade. Donc,
0: bien
1: ceux
0: sûr.
1: Qui n'ont jamais eu l'occasion de prendre l'avion ou bien de prendre le bateau et aller en Afrique, c'est l'occasion pour eux de venir découvrir une partie, une certaine facette de la culture africaine.
0: En tout cas, c'est la culture africaine qui est servie sur place, quoi.
1: On peut même partir avec, commander et puis partir avec.
0: Merci, un tout grand merci. On se donne rendez-vous les 27 et 28 juin prochains. Ça se passe à l'esplanade Saint-Léonard à Liège pour ce grand festival africain de Liège. Merci Kofi, à bientôt.
1: Hermano, merci beaucoup. Un très grand merci au nom de toutes les associations participantes.
0: Bien sûr, avec la présence de la radio RCF. À bientôt.
1: À bientôt, Hermano. Au revoir.
0: Au revoir.

0: La Togolaise Senza qui nous interprétait Evalou. Evala est l'une des traditions pratiquées chaque année en pays Kabyé dans la Kosa, région de la Kara au Togo. Cette forme de tradition se déroule par une lutte traditionnelle entre deux jeunes garçons, une forme de lutte traditionnelle dont la finalité consiste à terrasser son adversaire. Les combats se déroulent par équipe de 5 jeunes hommes âgés de 18 à 20 ans. Je ne sais pas si on aura droit à un peu d'Evala lors de cette 13e édition du Festival africain de Liège. En tout cas, faudra venir pour découvrir évidemment toutes les différentes attractions qu'on vous présentera.
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0: Et si vous arrivez seulement maintenant, vous souhaite la bienvenue. Vous le savez, nous sommes au cœur d'un événement qui se déroulera en terre liégeoise, le Festival africain de Liège, l'un des événements les plus attendus de l'été. Et avec nous, évidemment, Miss Caro, qui est la présidente de l'Association des Camerounais de Liège. Miss Caro, bonjour et bienvenue.
2: Bonjour, bonjour, mon cher Patrick, bonjour.
0: Comment vas-tu?
2: Merci. Oui, je vais bien, je vais très bien.
0: Alors, tu as l'habitude de nous retrouver dans ce studio aujourd'hui. On se parle par téléphone interposé. Alors, commence par nous présenter, s'il te plaît, l'Association des Camerounais de Liège.
2: L'Association Camerounaise de Liège et environ, parce que c'est maintenant étendu, c'est une association qui existe légalement depuis 2009.
0: Oui.
2: Et qui regroupe en son sein tous les Camerounais de tous bords et qui se réunissent donc en vue de créer des activités de soutien, d'entraide, de solidarité, du culturel, de l'humanitaire, quoi. Et donc, c'est une association au sein de laquelle on se retrouve tous les mois pour déjà partager entre nous nos mets culinaires, pour échanger entre nous, pour rompre avec l'isolement, mais aussi pour mieux s'intégrer dans la société dans laquelle nous vivons à travers le festival, par exemple, qui va se dérouler là dans les prochains jours.
0: Donc, oui.
2: Voilà, c'est une association assez dynamique, qui est au moins sur sa 10e participation.
0: Alors, il y a combien de membres dans cette association camerounaise de Liège?
2: Nous sommes une trentaine de membres.
0: Alors, tu dis de Liège et environ, donc ça veut dire que les gens de Verviers, de Spa, et
2: oui,
0: peut-être
2: de
0: aussi...
2: de Spa, de Namur. Pourquoi? Parce que, bon, au début, c'était d'abord Liège, mais puis entre-temps, on a eu des membres qui sont allés vivre dans d'autres villes.
0: Ah, d'accord, qui ont déménagé finalement.
2: Et donc, du coup, les circonstances nous ont amené à comprendre qu'en fait, ça c'est plus Liège, ça peut être Liège et environ. Et voilà, et chemin faisant... Et d'autres personnes aussi qui sont hors de Liège aussi ont voulu s'inscrire dans l'association. Et puis on s'est dit, mais eh bien, pourquoi pas, ce sont des Camerounais, donc voilà, la porte n'est pas fermée.
0: Est-ce que vous créez des activités qui ont des impacts au Cameroun, bien sûr, sur les Camerounais qui sont au Cameroun?
2: Oui, parce que normalement, on a des projets d'aide pour les prisons,
0: oui.
2: Pour les orphelinats également. Donc, en tout cas, pour les personnes vulnérables. Voilà, personnes vulnérables en situation de vulnérabilité.
0: Alors, 10e participation carrément au Festival africain de Liège. À quoi peuvent s'attendre le public, les gens qui viendront vous regarder pour cette édition, pour cette 13e édition?
2: Voilà. Donc, pour nous, la 13e édition, c'est d'abord un rendez-vous de confirmation, puisque nous y participons depuis une dizaine d'années.
0: Oui.
2: Le festival est devenu une vitrine incontournable culturelle de la cité de Liège et même de la Belgique. Et là, c'est déjà pour nous déjà un rendez-vous parce que on a déjà notre empreinte, soit au niveau de notre savoir-faire culinaire, savoir-être, soit au niveau de tout ce qu'on a eu à présenter comme mets culturels, comme danse camerounaise. Donc, c'est déjà un rendez-vous, c'est un rendez-vous de confirmation. Il faut pouvoir rester dans la continuité, pouvoir faire encore plus plaisir à ceux qui viennent à ce festival. Et comme je dis, participer donc à la à l'animation de la cité de Liège, parce que, comme j'ai dit, et je le dis, le festival, c'est devenu une vitrine vraiment incontournable de la culture ou de l'interculturalité, quoi, dans la province. Ouais. Il y a des nouveaux mets que nous allons introduire,
0: d'accord.
2: Des mets un peu plus spécifiques du terroir, donc en dehors d'une dolé qui est déjà très très bien connu. Il y aura des mets comme les épans, il y aura des mets comme le héros.
0: Ce sera l'occasion pour ceux qui viendront de découvrir le Cameroun autrement.
2: Oui, le Cameroun autrement, c'est-à-dire on va mettre un accent sur vraiment le terroir, sur les mets du terroir, les mets du village, quoi.
0: Ouais.
2: Les mets qui ont façonné notre vie, hein, voilà. Donc, comme je vous ai dit, donc il y aura le hachou, c'est une espèce de sauce jaune, et il y aura du taro. Et donc, on va présenter comme ça, à côté des mets déjà connus, on va introduire des mets vraiment du terroir, comme on dit. Voilà.
0: En tout cas, nous serons présents pour assister à cette 13e édition du Festival africain de Liège. Merci, Miss Caro. Et on se donne rendez-vous les 27 et 28 juin prochains.
2: Oui, sans faute. Et au plaisir de vous revoir. toujours très pimpant, toujours très dynamique.
0: Je viendrai, je me mettrai sur mon 31, ça c'est sûr.
2: Voilà.
0: Merci beaucoup, Miss Caro, et à bientôt.
2: À bientôt, avec plaisir.

Le Cameroun, l'un des grands pays de ce FAL, 13e édition du Festival africain de Liège, avec là un titre extrait des années 80. Évidemment, la version originale était interprétée par le magnifique Axel Mouna, qui, on le sait bien, a eu une belle carrière.

0: Voir en ligne, Madame Cissé, bonjour.
1: Bonjour, monsieur.
0: Comment vas-tu?
1: Je vais bien.
0: Alors, ça c'est bien. Alors, tu y es la présidente de l'association Kaokla. Alors, parlons-nous un peu de... Présente-nous un peu Kaokla, s'il te plaît.
1: Ben écoutez, Kaokla, c'est une ASBL qui vient en aide aux veuves, aux orphelins.
0: Oui.
1: Je suis d'origine ivoirienne, d'abord pour commencer.
0: Oui.
1: Et c'est depuis l'année passée, j'ai créé l'ASBL. Et Kaokla, c'est que la première lettre des prénoms de mes enfants.
0: D'accord.
1: Voilà, vu que je suis mère de 6 enfants, donc j'ai préféré prendre les premières lettres des prénoms de mes enfants, commençant par la maman, qui est Kadi. Et voilà, et au fur et à mesure, j'ai pris pour chacun des enfants qui m'a donné Kaokla.
0: Alors, l'association, oui.
1: Je œuvre dans l'humanité, surtout les femmes et les orphelins. C'est pour laquelle j'ai essayé de mettre un peu mes enfants dedans pour donner le nom qu'il faut.
0: Alors, l'association existe depuis combien de temps, Madame Cissé?
1: Depuis l'année passée, c'est tout frais, c'est tout nouveau. Depuis le 25 décembre 2025.
0: Ah, d'accord. Donc, je crois que ça va être la plus jeune association du FAL.
1: Oui.
0: Et qu'est-ce qui t'a amené à créer cette association?
1: En fait, déjà, j'ai œuvré dans l'humanité depuis longtemps, étant en Côte d'Ivoire.
0: Oui.
1: Même étant ici, pour vous dire une chose, déjà, toujours à chaque année, la date de mon anniversaire, je fais des dons. Et lorsque je suis à Abidjan aussi, je fais des dons des orphelinats. Vous comprenez? Mais vu qu'il y a plus de demandes, je vais faire plus d'aide. Par exemple, laquelle j'ai créé l'ASBL pour être officiel, pour avoir plus de partenaires, pour pouvoir réaliser les rêves de ces personnes défavorisées.
0: D'accord. Alors, pour cet événement qui a lieu le 27 et 28 juin prochain sur l'esplanade Saint-Léonard à Liège, qu'est-ce que tu comptes présenter à tous les festivaliers, à tous ceux qui seront là?
1: Bon, écoutez, déjà, faire connaître mon ASBL.
0: Oui.
1: Et vendre la Côte d'Ivoire.
0: Vendre la Côte d'Ivoire.
1: Voilà, justement, vendre la Côte d'Ivoire. Je suis d'origine ivoirienne.
0: Oui.
1: Et ici, ce jour-là, à travers mon stand, ceux qui vont la visiter verront que la Côte d'Ivoire a des belles choses là-bas. La bonne bouffe, les beaux objets d'art. Franchement, je vais vendre la Côte d'Ivoire.
0: Ah, donc il y aura de la gastronomie, il y aura également de l'artisanat ivoirien.
1: Oui, effectivement.
0: Madame Cissé, merci beaucoup. Nous serons là pour visiter le stand de Kaokla. Et j'espère évidemment que nos festivaliers auront l'occasion de faire un maximum d'achats pour que tu puisses effectivement offrir des dons aux orphelins d'Afrique.
1: Effectivement, effectivement. Et je consulte tout le monde aussi pour faire des dons aussi. Parce que je ride aussi une pour faire, pour faire parler le cœur.
0: Oui.
1: Parce que si je viens de sortir d'une soirée de charité, et peut-être en août j'irai en Côte d'Ivoire pour transférer tous ces dons que j'ai reçus vers ces orphelinats, vers ces femmes, les veuves qui sont à ma charge.
0: Alors, les aides que tu apportes, toi, aux jeunes enfants en Côte d'Ivoire, aux orphelins de Côte d'Ivoire, viennent uniquement des dons des particuliers, ou alors il y a l'État qui donne un coup de main?
1: Mais pour le moment, personnellement, ça tourne à mes propres fonds, hein, mes propres moyens, moi, pour le moment. C'est-à-dire, j'ai fait des soirées, j'ai commencé la première soirée ici, la première édition,
0: oui,
1: qui s'est faite le 30 mai. Et ici, tout ce que comme don que j'ai reçu, je vais payer tout ce dont ils ont besoin. Plus précisément, à l'orphelinat de Mans, de l'ouest de la Côte d'Ivoire, j'ai eu la directrice au téléphone, elle m'a demandé vraiment des besoins, des premières nécessités. Donc j'ai acheté les matelas, des vêtements que j'ai reçus, des médicaments, tout, et des denrées alimentaires. Et c'est tout ça, je vais transférer sur la Côte d'Ivoire pour envoyer ça à l'orphelinat. Pour le moment, tout à mes propres fonds, mes propres moyens pour le moment. C'est moi qui les fournis tout.
0: On se donne rendez-vous donc le samedi 27 juin et le dimanche 28 juin à l'esplanade Saint-Léonard à Liège pour le Festival africain de Liège.
1: Vous allez vraiment bien manger, hein. La Côte d'Ivoire, il y a la tchéké, il y a le poulet. Franchement, vous avez un peu de tout. Venez, vous allez très bien manger, vous serez très bien accueillis.
0: Avec des bananes à locaux.
1: Avec la loco,
0: voilà.
1: La loco banane.
0: Merci beaucoup.
1: Le carba, tout sera là.
0: Et surtout, faut pas oublier le dégay, hein, madame Cissé. Parce que le dégay. J'aime
1: non,
0: beaucoup.

0: le déguet, il y a le nyamaku, il y a le bissap.
1: D'accord.
0: Il aura tout, c'est la bienvenue.
1: Merci beaucoup. Merci et en tout cas, on se donne rendez-vous pour le samedi 27 et dimanche 28. Voilà donc le décor est planté pour ce festival africain de Liège. Vous avez vu, hein, beaucoup d'ambiance bon enfant avec les exposants. En tout cas, c'est un rendez-vous à ne manquer sous aucun prétexte et j'espère que vous ferez tous le déplacement.

0: faut pas, parce qu'il ne fallait pas. Chanson d'amour, l'ivoirienne José et l'antillaise, la guadeloupéenne Fanny G à l'instant sur la radio. Bienvenue à vous. Si vous arrivez maintenant, nous sommes au cœur du Festival africain de Liège, un événement qui se déroulera en Cité Ardente les 27 et 28 juin prochains. Direction Sud, le portail radio de la diaspora africaine. Vous le savez, aujourd'hui, nous nous intéressons au Festival africain de Liège. Ça se déroule les 27 et 28 juin prochains à l'esplanade Saint-Léonard à Liège. Nous saluons tous les Liégeois qui sont branchés sur cette fréquence et plus particulièrement David Bédier. Bonjour David.
1: Oui, bonjour.
0: Comment vas-tu?
1: Très bien, merci Patrick. Et toi?
0: Écoute, très bien, c'est un plaisir de t'avoir en ligne. Alors David, tu es le président de l'ASBL Ébène Belge, qui est d'ailleurs l'une des associations majeures de cet événement, puisque ça fait des années que ton association est présente sur l'esplanade Saint-Léonard pour le Festival africain de Liège.
1: C'est bien ça, on fait partie même des pionniers, parce que depuis la première édition, Ébène Belge voilà, fait partie vraiment de la première vague. Oui.
0: Alors ça tombe bien, parle-nous un peu de cette association Ébène Belge, c'est quoi?
1: Ébène Belge, c'est une association de ressortissants ivoiriens qui, justement, essaye à son niveau de fédérer déjà un groupe d'Ivoiriens qui est sensible au fait de pouvoir promouvoir la culture de la Côte d'Ivoire, présenter justement ce qui on est, ce qu'on fait, ce qu'on est, d'où on vient, à compatriotes, nos concitoyens belges et liégeois particulièrement, leur montrer quelle est notre culture, quelle est notre gastronomie, voilà, pour leur montrer vraiment notre culture. Voilà.
0: Alors, c'est la 13e édition, et c'est votre énième participation, en tout cas, ton association et toi, à ce festival. Qu'est-ce qui vous ramène tout le temps sur l'esplanade Saint-Léonard?
1: Ben, ce qui nous ramène, c'est vraiment l'échange avec la population liégeoise.
0: Oui.
1: On les voit nombreux. Bon, voilà, on n'a pas les chiffres officiels, mais c'est près de 15 000, 20 000 personnes de divers horizons, des Belges de toute la province. Quelquefois, on a même des gens qui viennent des pays limitrophes, des Pays-Bas, de la Flandre. On a vraiment des gens qui viennent d'un peu partout, de l'Allemagne, qui viennent justement échanger, partager, découvrir la culture africaine, découvrir nos repas, découvrir nos costumes, nos danses. Et c'est vraiment un beau partage. Même nos collègues de travail sont toutes émerveillées de pouvoir vraiment nous découvrir autrement. Voilà.
0: Et pour toi, c'est important, pour les Ivoiriens en tout cas, de présenter un tout petit peu cet aspect de la culture ivoirienne.
1: Bien sûr, on a la chance d'avoir une très riche culture, comme tout partout en Afrique d'ailleurs, sans vouloir nous challenger. D'accord. Mais bon, voilà, on a vraiment, en tout cas en Afrique subsaharienne, une culture très riche au niveau des mets, des poulets à la moimbe, des costumes, des tenues africaines, des pagnes. On a vraiment une richesse énorme au niveau culturel, et donc c'est un plaisir pour nous de pouvoir partager et de voir surtout l'émerveillement de nos concitoyens liégeois ou de la province et de tous ceux qui viennent comme ça. Ils sont tout à fait émerveillés, très contents, très satisfaits de ce qu'ils découvrent. Ils voient les Africains autrement, quoi. Voilà.
0: Et les membres de l'association Ébène Belge sont typiquement liégeois ou ce sont les Ivoiriens de toute la Belgique et voire l'international?
1: Bon, on va dire que c'est surtout des Liégeois, mais on a ouvert aussi à des Belges qui viennent nous assister dans nos missions, justement, qu'on essaie d'avoir au niveau de la promotion de la culture ivoirienne.
0: Et c'est combien de membres en ce moment?
1: On est, c'est pas une très, très grosse équipe, mais on est une petite vingtaine. Et puis, on essaie de travailler aussi, puisque notre but, c'est aussi d'aider ceux qui sont restés au pays. Et donc voilà, on a quelques personnes aussi qui nous aident, qui nous assistent dans nos missions qu'on a aussi en Afrique.
0: Merci David. En tout cas, on se donne rendez-vous les 27 et 28 juin prochains à Liège pour ce grand festival.
1: Avec plaisir. Et on vous attend nombreux, tous les Liégeois, tous les Belges, toute l'Europe. En tout cas, venez profiter pleinement de ce festival. Ce beau
0: en tout
1: festival.
0: Cas, je veux dire que c'est le plus grand festival africain d'Europe. Et une fois de plus, je crois que l'équipe de Bilé démontrera aux yeux du monde qu'elle mérite bien cette appellation du festival africain de Liège devenu le festival africain d'Europe. Merci David, à bientôt.
1: Merci Patrick, merci à vous, merci à la radio qui nous aide, qui nous soutient toujours. Hein, merci à vous.
0: Avec plaisir. Festival africain de Liège, 13e édition avec nous, Maigné Adèle, bonjour.
2: Bonjour.
0: Vous êtes la secrétaire, évidemment, de SOCAM Benelux, ASBL. Oui. Alors, peut-être commencer par nous expliquer, nous dire ce que c'est SOCAM Benelux.
2: SOCAM Benelux, c'est une association lucrative, c'est-à-dire nous rassemblons tous les jeunes africains de la diaspora.
0: Oui.
2: Qui venons en aide des enfants des sans-voix de l'Afrique. Alors du coup, nous formons un groupe où nous pouvons aider des enfants en Afrique, des enfants surtout, des enfants autistes. Nous venons en aide des enfants parce que vous savez, en Afrique, les enfants autistes, on les prend toujours comme des enfants.
0: Oui,
2: on les accepte pas.
0: Oui,
2: alors, nous,
0: beaucoup disent qu'ils sont possédés. Alors là, c'est un gros combat que vous menez là, au niveau de l'Afrique avec tout ce qu'on a comme arrière-pensée, tout ce qu'on a comme cliché concernant les enfants atteints d'autisme.
2: Oui, là, nous essayons un peu de les rassembler et puis on vient en aide aux parents qui sont désespérés.
0: Mmh.
2: Et du coup, nous faisons un peu ça. On les vient en aide chaque année. Il y a beaucoup qui étaient désespérés, qui pensaient même que c'était des enfants possédés. Alors du coup, maintenant, il y en a qui croient que c'est des enfants, comme tous les enfants.
0: Adèle, parce que dans certains pays d'Afrique, l'autisme n'est pas bien expliqué aux parents. Les diagnostics ne se font pas toujours clairement dans les hôpitaux à la naissance des enfants.
2: On essaye un peu de les faire comprendre qu'un enfant autiste est un enfant comme tous les autres.
0: Oui.
2: Il faut juste lui donner de l'amour.
0: Et est-ce que certains vont à l'école? Est-ce que les enfants autistes sont scolarisés déjà dans certains pays d'Afrique? Surtout là où vous faites les dons?
2: Alors l'école, ce n'est pas encore possible en Afrique.
0: Mmh.
2: Mais les encadrer, oui, c'est possible.
0: Mais comment est-ce qu'on les encadre?
2: De l'amour, de les faire comprendre qu'ils ne sont pas rejetés. Déjà, ne pas les rejeter, c'est déjà important.
0: Oui. Est-ce qu'il y a des centres comme ça pour enfants autistes déjà dans certains pays africains?
2: Oui, il y en a déjà parce que j'ai déjà la dame qu'on appelle la reine gadoise.
0: Oui.
2: Qui a déjà ouvert un centre ASDA.
0: D'accord.
2: Elle aussi, elle se bat toujours par rapport à ses enfants autistes.
0: Et ce centre est
2: et
0: ouvert
2: nous,
0: où
2: aussi, il y a Douala, il y a Yaoundé, il y a Bafoussam.
0: C'est au Cameroun, ça?
2: Oui, c'est au D'accord. Cameroun. Pour le moment, donc, en Afrique, dans d'autres Afriques centrales. On essaie déjà d'en parler parce qu'on en parle déjà avec les Béninois et Togolais.
0: Mmh.
2: Qui sont déjà intéressés aussi par ce combat-là.
0: Alors, les 27 et 28 juin prochains seront deux grandes journées consacrées au Festival africain de Liège. Et votre association sera présente, dont SOCAM Benelux sera bien présente. Un petit mot à l'endroit des personnes qui viendront visiter votre stand.
2: Bon, sur notre stand, on fait un peu des petits mets.
0: Oui.
2: Des petits mets qu'on présentera. Et c'est ce petit argent qu'on essaye de rassembler, c'est toujours pour aider les enfants de l'autre côté.
0: Ah d'accord, donc vous allez cuisiner, les revendre, histoire d'avoir un peu d'argent pour continuer vos activités du côté de l'Afrique.
2: Oui, du côté de l'Afrique en fait. Donc on essaye de faire ça toutes les années. Ce qui nous permet d'acheter des jouets, on achète un peu quand il y a des brocantes par exemple. Nous rassemblons ce qu'on peut. Pour envoyer, pour pouvoir distribuer à ses enfants qui soient épanouis.
0: Adèle, l'association existe depuis quand?
2: Il y a presque 15 ans aujourd'hui, oui.
0: Mmh. Merci beaucoup. Nous viendrons évidemment sur votre stand, le stand, je le rappelle, SOCAM Benelux ASBL, qui sera présent, bien sûr, au Festival africain de Liège. Merci Adèle et à bientôt.
2: Merci, au revoir.
0: Au revoir. Festival africain de Liège, 13e édition. Avec nous, c'est Mamie. Bonjour Mamie.
3: Bonjour.
0: Comment vas-tu?
3: Ça va très bien, merci.
0: Alors, je rappelle que tu représentes une ASBL qui a un sympathique nom. J'ai toujours aimé le nom de cette ASBL, les tout-petits. Alors, Pourquoi les tout petits d'abord?
3: Les tout petits, c'est parce que les tout petits ont été fondés pour défendre les enfants de, disons, de la, du sud de la Casamance, du Sénégal.
0: Oui.
3: Au moment où le bateau a coulé, le bateau de Diola a coulé, il y avait beaucoup d'enfants qui avaient perdu leurs parents dans le bateau. Donc c'est là où l'idée est venue. Pourquoi pas les aider? Parce que j'ai participé pendant 7 ans dans ce bateau, j'étais commerçante dedans.
0: Okay.
3: Du coup, j'ai vu que voilà, j'avais des enfants aidés qui ont perdu leur mère et je connaissais les parents. Et je savais bien que c'est des mamans qui ont laissé beaucoup d'enfants.
0: Alors, c'était devenu un devoir pour toi de recueillir ces enfants et de leur donner un second avenir, en tout cas de leur donner une seconde chance.
3: Exactement. On les aide pour les inscriptions de l'école, on les aide pour qu'ils puissent avoir leur cahier et tout ça.
0: Alors, je vais peut-être resituer la mémoire de nos auditeurs pour ceux qui ne le savent pas. Le Diola était le ferry qui assurait la navette entre Dakar, qui est la capitale du Sénégal, et la région naturelle de Casamance. Et c'est le 26 septembre 2002 que ce ferry a coulé, causant la mort de 1863 personnes. C'est vrai que les associations de victimes évaluaient les victimes à 2000 personnes, et c'est l'un des naufrages les plus meurtriers de l'histoire en temps de paix à ce jour, avec 65 survivants seulement. Et il faut le dire, le Diola au départ était conçu pour transporter 536 passagers, dont il y a 1863 personnes qui ont perdu la vie. C'était en 2002, le 26 septembre. Alors je suppose, mamie, que c'est juste après ce naufrage que l'ASBL a été créé.
3: Après le naufrage du bateau le Diola, qu'on avait créé moi et M. Henri Enkens,
0: ouais,
3: et Jacques Malpa, qui était à l'époque bras droit de M. Michel Dardenne.
0: D'accord. Alors, le Festival africain, c'est une scène qui te connaît, ton association et toi, parce que ce n'est pas la première participation.
3: Non, ce n'est pas la première participation qui nous fait connaître l'association et qui nous fait aussi, le jour-là, c'est tout ce qu'on gagnera là-dedans, sera parti pour Casamance, pour aider les enfants et scolariser l'année prochaine.
0: Alors, je rappelle qu'au Festival africain de Liège, ton stand brille des mille saveurs, j'ai envie de dire, parce que c'est l'un des stands sur lesquels on déguste du bon tiaboudienne.
3: Exactement, c'est le bon lait, ça, on déguste le bon tiaboudienne et le jus de bissap.
0: Oui.
3: Et j'ai mes petits savoir-faire, puisque je suis dans la restauration depuis 26 ans.
0: Oui.
3: Et c'est un régal, en fait.
0: Alors, je rappelle que tous les bénéfices, hein, en tout cas tout ce qui sera vendu, sera ensuite reversé dans l'association, histoire de donner un avenir meilleur à ces orphelins dont les parents ont péri dans le naufrage du Diola.
3: Voilà, et maintenant, comme ils sont devenus grands, et nous, on a dit, écoute, pourquoi pas arrêter, on continue à avoir au niveau de Capsicrim, à Bianchor, à Bindona, tous les enfants qui ont besoin d'être scolarisés, et les enfants qui ont besoin de cahiers et tout ça, et des matériels pour scolariser. Ils savent lire, c'est ça, c'est notre but dans l'association.
0: Alors, mamie, pour ceux qui sont ici et qui ne seront peut-être pas au festival, et qui, ou alors ceux qui, après le festival, voudraient apporter leur soutien à ces enfants, est-ce qu'il y a un moyen, encore, s'il y a la possibilité de rejoindre encore l'effectif de l'ASBL?
3: Exactement. Nous avons mis dans une mode qu'on nous avons mis avec un programme que Simone Gomis qui s'en occupe.
0: Ouais, Simone Gomis, la danseuse.
3: La danseuse, voilà, qui s'en occupe. Que tous les gens qui veulent verser des vêtements, des chaussures, des cahiers, des livres et tout ça, ils s'adressent à Simone Gomis, c'est elle qui se charge de ça.
0: D'accord. En tout cas, je rappelle que toutes ces personnalités citées seront présentes à l'esplanade Saint-Léonard, hein, lors du festival, dans les 27 et 28 juin prochains.
3: Inch'Allah.
0: Allez, merci beaucoup, mamie. Merci. Prends soin de toi. On se donne rendez-vous samedi.
3: On se donne rendez-vous samedi. Merci beaucoup.
0: À bientôt. Salut.
3: Allez, salut. Allez, bye.
0: Le Festival africain de Liège, si vous arrivez à l'instant, nous sommes ravis de vous accueillir et vous le savez, nous sommes en plein dedans avec quelques participants. Bien sûr, ils seront là pour vous égayer, ils auront des stands pour ce festival. On a la chance d'avoir avec nous Annie Banza. Bonjour Annie.
4: Bonjour.
0: Comment vas-tu?
4: Je vais bien et vous?
0: Ça va très bien Annie. Tu représentes l'APBL, c'est l'église baptiste de Liège, à Mercœur.
4: Oui, c'est ça.
0: Alors, tu seras avec ton groupe au Festival africain de Liège.
4: Oui, oui.
0: Alors, présente-nous d'abord ton groupe, s'il te plaît.
4: Mon groupe, c'est la chorale La Grâce.
0: Ouais.
4: On fait du gospel et on chante du traditionnel d'Afrique.
0: Donc, c'est un gospel particulier, c'est un mélange de cantiques en français et en langue africaine.
4: Voilà, c'est ça. Mm-hmm. Français, anglais,
0: ouais,
4: et langue africaine.
0: D'accord. C'est une chorale qui existe depuis combien de temps?
4: Oh, ça fait 30 ans que nous existons.
0: 30 ans déjà?
4: Oui.
0: Mais pourquoi avoir choisi de participer au festival africain, Annie?
4: Au départ, on ne connaissait pas ça, mais j'ai appris ça au travers d'un collègue.
0: Mm-hmm.
4: Et j'étais intéressée parce que l'année passée, j'ai été voir.
0: Ah.
4: J'étais intéressée par cela.
0: D'accord.
4: Ça a attiré mon attention. Voilà la raison pour laquelle je me suis dit pourquoi pas participer au festival. Parce que nous, à l'église d'Assemblée protestante baptiste, il y a le Burkina Faso,
0: oui,
4: il y a le Tchad.
0: Oui.
4: Il y a le Cameroun, il y a l'Angola, il y a le Congo-Brazzaville, Congo-Kinshasa, il y a le Togo.
0: Donc c'est une mini-Afrique qui sera représentée sur votre stade alors.
4: Exactement.
0: Ça c'est donc, bien. Annie, merci beaucoup. Alors on se donne rendez-vous le samedi 27 et dimanche 28 juin prochain.
4: Oui.
0: Voilà, mm-hmm, à l'esplanade Saint-Léonard, c'est à Liège pour,
4: oui,
0: le FAL.
4: Oui, oui.
0: 13e édition du Festival africain de Liège.
4: Oui.
0: Merci Annie.
4: Merci beaucoup. Au revoir.
0: À bientôt. Au revoir.
4: À bientôt.
0: Alors, j'espère qu'on vous a donné l'envie de venir à ce Festival africain de Liège. Merci de votre fidélité. Et à la prochaine, attention, rendez-vous les 27 et 28 juin prochains. C'est le dernier week-end du mois de juin. On sera là pour vous accueillir avec un maximum d'ambiance. On fera le plein de cultures africaines. À bientôt. Ouais.

0: Merci d'être à l'écoute de RCF. Il est midi, Frédéric Petit avec vous pour un point sur l'information. Face à la vague de chaleur qui touche la Belgique depuis quelques jours et qui entraîne des températures jusqu'à 40 degrés aujourd'hui, le centre de crise nationale émet quelques recommandations. N'attendez pas d'avoir soif pour boire, buvez plus que de coutume et évitez les boissons alcoolisées, le café, les boissons sucrées. À l'extérieur, toujours emportez une bouteille d'eau, une casquette, de la crème solaire et portez des vêtements légers. Restez autant que possible à l'ombre et bien sûr éviter les exercices physiques intenses ou le sport en cas d'urgence vitale. Appelez immédiatement le 112. Face à cet épisode de canicule, autorités, entreprises, organisateurs d'événements et opérateurs de transport multiplient les mesures pour limiter les risques. Voilà ce qu'il faut savoir sur cette journée caniculaire. Les bus Letech non équipés d'air conditionné ne circuleront pas l'après-midi, notamment en province du Hainaut. Certains trains P non climatisés aussi sont annulés. À Bruxelles, des mesures de prévention sont rappelés aux habitants. Safe Brussels recommande aux Bruxellois de chercher la fraîcheur dans les parcs et les endroits ombragés, mais également dans les gares souterraines de la SNCB ou dans les stations de métro et de pré-métro de la STIB. Plusieurs événements prévus ce vendredi et ce week-end sont adaptés, voire annulés, comme les reconstitutions de la bataille de Waterloo prévues ce vendredi qui ont été déprogrammées. Cette vague de chaleur touche au moins 150 millions d'habitants en Europe, comme nous. Ils vont connaître aujourd'hui des températures au-dessus des 35 degrés. Au total, ce sont plus de 420 millions d'Européens qui vont supporter aujourd'hui des températures maximales au-dessus des 30 degrés. Médecins du Monde a activé ses mécanismes de réponse d'urgence et mobilise ses équipes au Venezuela à la suite des violents tremblements de terre survenus dans la nuit de mercredi à jeudi. De son côté, la Croix-Rouge internationale a fait parvenir 40 tonnes d'aide humanitaire. Les deux tremblements de terre suivis d'une vingtaine de répliques ont fait 235 morts et plus de 1500 blessés selon le dernier bilan communiqué par le ministre vénézuélien de la Santé. À Rome, à l'ouverture du consistoire ce matin, Léon XIV a lancé un appel pour résoudre les conflits en tant qu'être humain et non comme des bêtes. C'est la deuxième fois que le pape convoque l'ensemble des 241 membres du collège des cardinaux, électeurs et non électeurs, depuis son élection il y a un peu plus d'un an. Les cardinaux sont invités à échanger lors de 4 sessions thématiques jusqu'à demain après-midi, notamment sur la réponse de l'Église aux fractures sociales, économiques et politiques. L'ONU s'alarme du nombre de décès attribués à la police de l'immigration ICE, près d'une vingtaine de décès recensés en 6 mois. Une demande d'investigation rapide et indépendante est formulée. Et puis, serez-vous de ceux qui mettront le réveil demain, un peu avant 5h du matin, pour suivre le dernier match de poule des Diables Rouges à la Coupe du Monde, un match à gagner face à la Nouvelle-Zélande.
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4: Bonjour à toutes et à tous, c'est Oli sur RCF, bienvenue dans l'instant présent, votre rendez-vous quotidien avec l'actualité culturelle et régionale. C'est la dernière ligne droite pour tenter de remporter 2 places pour le festival médiéval et fantastique Dragonia, un événement qui se déroule ce week-end, 27 et 28 juin, donc au château de Spontin. Thomas Lallemand, organisateur de ce grand festival, était venu nous en parler dans l'instant présent du 9 juin dernier. Et c'est une émission que vous pouvez d'ores et déjà retrouver en podcast sur notre site internet. Et puis aujourd'hui, on va parler musique en compagnie de Winan Maoué. Il est compositeur, guitariste et membre fondateur de l'Igazu Quintet. Avec ce quintet, on part sur les traces de la musique savante, du jazz, du tango et autres world music à travers des compositions de haute voltige. Un troisième album que le temps nous porte arrive de façon imminente avec une release party au Grand Manège dès la rentrée. Et puis dans la seconde partie de cette émission, ce sera la séquence What's Your Name présentée par Grégory Gless, sans oublier bien sûr le récap de la semaine, ça ce sera dans l'instant d'après. Enfin, côté musique, je vous propose sans plus attendre de partir à la découverte des L'Iguassu Quintet avec un extrait de l'album Passage, ça s'appelle Triumphal.

0: Un véritable voyage musical au cœur de l'Amérique latine, à la frontière du jazz et de la musique savante, longeant les méandres de la world music, du tango argentin, au rythme chaloupé d'Afrique de l'Ouest. Que le temps nous porte et que la musique nous emporte au gré des notes de l'Iquazu Quintet. Winon Mawe, membre fondateur, guitariste et compositeur du groupe, est avec nous pour nous parler de ce troisième album à venir très prochainement. Winon, bonjour.
1: Bonjour, bonjour.
0: Alors, on va évidemment découvrir cet univers qu'on ne connaît pas toujours, qu'on n'entend pas toujours spécialement aux heures de grande écoute dans toutes les radios. Avec un troisième opus donc à venir. Tout d'abord, peut-être qu'on va commencer, si tu es d'accord, par faire connaissance avec toi, avec ton univers, avec ta passion musicale. Justement, au niveau de ton parcours, c'est quoi ton parcours en tant que guitariste, puisque tu es guitariste de cette formation, mais également en tant que compositeur?
1: J'ai un parcours assez classique finalement. J'ai commencé petit dans les académies, dans une académie en Belgique, l'Académie de musique de Belœil, simplement parce que mes parents voulaient que j'aie une éducation musicale. Donc j'ai commencé un peu la musique sans me poser vraiment plus de questions que on te dit tu vas à l'école, on te dit tu vas faire une activité, tu vas faire de la musique, tu fais de la musique. C'était dans mon quotidien du coup depuis que je suis assez petit. Et c'est seulement à l'adolescence en fait que c'est devenu vraiment une passion et petit à petit une idée de peut-être en faire mon métier, de consacrer vraiment ma vie à ça. Et cette passion, elle est venue aussi à travers la découverte du jazz et des musiques du monde, parce qu'en en académie, on apprend la guitare classique. Donc c'est toute une certaine culture, c'est un certain répertoire, une certaine manière de jouer, de travailler la technique, le son.
0: La guitare, au départ, c'est un choix ou bien c'est plutôt les parents qui ont proposé, tiens, tu vas faire de la guitare?
1: Eh bien, moi, je ne m'en souviens pas du tout, mais apparemment, je voulais faire de l'accordéon.
0: D'accord. Okay.
1: Et ma mère n'a pas voulu.
0: Trop tard.
1: Parce que dans les villages de Wallonie, quand ma mère était jeune, il y avait beaucoup le bal musette, et je pense qu'elle en avait marre
0: et
1: d'entendre
0: ça avait
1: l'accordéon musette.
0: Probablement aussi une connotation un peu péjorative à l'époque. L'accordéon, c'était pas si évident.
1: Oui, c'est ça. C'est en fait, en fait, c'est assez amusant. Mais la guitare, l'accordéon et le saxophone, pour le coup, c'est des instruments qui sont hyper ancrés dans les musiques du monde, les musiques jazz, les musiques actuelles, mais qui sont aussi des instruments du répertoire classique. Et ils ont vraiment plein de points communs, quoi. Ils sont hyper récents. La guitare, en fait, comme on la connaît aujourd'hui, la guitare classique, elle est apparue à la fin du 19e siècle. Elle est un peu cousine au niveau temporalité de l'accordéon et du saxophone. Et donc, on s'est développé un peu de la même manière, avec un pied dans les deux mondes. Et c'est des instruments qui avaient tous les trois très mauvaise réputation. Il y a 50, 100 ans de ça dans les conservatoires classiques. Mais voilà, du coup, quand j'étais petit, c'était apparemment l'accordéon, ça a été non, la guitare, ce sera la guitare du coup.
0: Académie de Belœil donc.
1: Académie de Belœil, voilà, et j'ai fait 10 ans là-bas.
0: Et puis adolescence.
1: Et puis au moment de l'adolescence, j'ai commencé à faire des stages d'été en fait autour du jazz. Donc j'ai fait un stage, je me souviens vraiment d'un été au Gaume Jazz Festival, qui est un super festival de jazz en Belgique, où il y a un stage qui est organisé avec les jeunesses musicales. Qui a vraiment été. J'ai découvert l'improvisation, j'ai découvert le fait de travailler l'oreille plutôt que sur une partition, et ça a vraiment fait quelque chose, quoi. Ça a déclenché quelque chose en moi d'assez fort à l'époque. Et après ça, j'ai commencé à faire du swing manouche. J'étais très fan de Django Reinhardt. Ça a été aussi un choc artistique énorme quand j'ai commencé à plonger dans la découverte du swing manouche. Et donc avec des amis, on a commencé à monter des groupes, à faire des concerts à gauche à droite et à travailler l'improvisation, les arrangements. Et c'est ça qui a nourri aussi, paradoxalement, mon goût pour la guitare classique, en apprenant à développer le son et en me disant en fait, j'ai peut-être la possibilité de développer ces deux aspects du jeu. Et de fil en aiguille, j'ai envisagé d'en faire après mon métier, de rentrer au conservatoire en guitare classique pour le coup par après.
0: Et conservatoire de Mons, je pense.
1: C'est ça. En fait, j'ai commencé par un bachelier et deux masters au conservatoire de Mons, en pédagogie pour pouvoir enseigner. Parce que quand on est musicien en Belgique aujourd'hui, c'est possible de vivre sans l'enseignement, mais c'est vraiment plus difficile. Et avec le gouvernement qu'on a, c'est de moins en moins facile. Donc, c'est des réalités auxquelles il faut faire face. Et j'ai fait aussi un master spécialisé en guitare, donc spécialisation d'interprète. Et après ça, j'ai poursuivi des études en Flandre cette fois-ci, à la Lucas School of Arts, donc le Lehmann's Institute de Leuven. Et là, j'ai refait une deuxième spécialisation en guitare et une spécialisation en musique de chambre. Et en fait, quand on choisit ses études en tant que musicien interprète classique, on choisit certes son école, mais on choisit surtout le professeur ou la professeure avec qui on va étudier, parce qu'on essaie d'aller chercher des personnalités particulières, des artistes avec une certaine carrière, un certain background. Et j'ai eu vraiment beaucoup, beaucoup de chance de pouvoir étudier à Mons auprès d'Odahir Assad et de Françoise-Emmanuelle Denis. Odahir Assad, c'est le membre, un des membres des Assad Brothers, qui est un des plus grands duos de guitare classique du 20e et 21e siècle. Et par après, je suis parti étudier chez Rafaela Smith, qui est une très, très, très grande interprète. On a beaucoup de chance de compter Rafaela Smith parmi nos interprètes belges, et qui est en plus un être humain formidable. J'ai vraiment eu beaucoup de chance de l'avoir sur ma route.
0: Alors évidemment, à côté de ça, tu as développé aussi une passion pour les musiques d'Amérique latine. Elle te vient d'où, cette passion pour le tango argentin, enfin celui d'Astor Piazzolla, mais aussi la musique brésilienne, je crois?
1: Oui, tout à fait. En fait, j'ai beaucoup réfléchi en fait ces dernières années, mais d'où c'est parti en fait ce truc. Et je crois qu'en fait...
0: T'as voyagé dans ces pays-là ?
1: J'ai pas encore eu ce plaisir. J'ai jamais été en Amérique du Sud. On aimerait beaucoup aller jouer en Argentine avec Iguassu, mais ça demande une certaine organisation, une certaine production aussi. Donc j'ai pas encore eu le plaisir de pouvoir aller jouer et découvrir ces cultures-là en personne, quoi. Mais on aimerait beaucoup le faire prochainement. Mais je pense que mon goût de ces musiques-là, il vient de la manière dont j'ai été le plus exposé à la musique quand j'étais enfant. Je suis un enfant des années 90, donc c'est une génération où on avait un accès quand même déjà très facilité aux films. Je pense notamment au cinéma d'animation avec des musiques qui sont beaucoup d'inspiration jazz. Il y a eu aussi une grosse mode dans les années 80 de s'inspirer de la musique brésilienne, parce qu'il y a eu la mode de la bossa nova et de la samba dans les années 70 qui a laissé des traces derrière. Donc je pense que c'est toute cette culture musicale que j'ai absorbée un peu malgré moi en regardant, en consommant des œuvres cinématographiques, qui m'a forgé un peu ces goûts-là. Et après, quand j'ai redécouvert le swing, le jazz, la musique latine quand j'étais adolescent, je pense que ça a juste redéclenché un truc qui était déjà là, qui avait déjà germé. Et encore une fois, la guitare, c'est un instrument qui est à la fois classique et populaire. Et donc, dans le répertoire qu'on travaille en académie, il y a beaucoup d'arrangements de musique qui ne sont pas de compositeurs classiques. Je pense vraiment à une méthode que j'utilise maintenant aujourd'hui en tant que professeur. Donc, j'ai une petite émotion quand je donne aux élèves. Mais vraiment, je dois beaucoup en fait, aux gens qui ont écrit cette méthode. C'est le guitarama. Alors, c'est un truc qui est archi répandu. Mais en fait, c'est vraiment des gens qui ont construit une méthode d'apprentissage qui mélange à part égale du répertoire classique et puis l'arrangement d'une gigue irlandaise, l'arrangement d'une bossa nova, l'arrangement d'un choro brésilien, des thèmes de jazz hyper bien écrits pour l'instrument et classés de manière très pédagogique. Et je me souviens que quand mon professeur en académie m'amenait ces partitions-là, il y avait un truc, quoi. J'adorais les bosser, j'adorais les écouter quand il les jouait en cours. Et ça a servi aussi à faire ce petit virage vers les musiques non classiques, les musiques traditionnelles, et surtout sud-américaines.
0: Et sud-américaines, ce qui nous amène évidemment au projet Iguassu. Justement, il est né comment ce quintet ? Ça a été quoi la ligne de conduite de départ de ce projet ?
1: Alors, moi, ça faisait très longtemps que je voulais monter un quintet de ce type-là. Quand j'étais encore en académie, que je préparais l'entrée au conservatoire, j'étais un peu tiraillé sur le côté musique de chambre. Donc la musique de chambre en musique classique, c'est l'art de jouer en groupe, en fait. C'est des formations qui sont trop petites pour être dirigées par un chef. Donc c'est de la musique comme des groupes de pop, quand on se regarde, la musique vit d'elle-même. Et pour la guitare, il n'y a pas énormément de choses écrites, en fait, pour la musique de chambre. Il y a beaucoup de duos, de trios avec que de la guitare, ou alors guitare et flûte, mais il n'y a pas des grands ensembles comme le quatuor à cordes ou comme le septuor. Enfin, voilà, et j'avais un peu, je me sentais un peu lésé dans le répertoire à ce niveau-là. Et quand j'étudiais chez Adrien Brogna, guitariste belge à l'Académie, il m'a fait découvrir le répertoire d'Astor Piazzolla. Et ça a été un choc aussi, encore une fois, un choc esthétique très très fort. Et en écoutant sa musique, je suis tombé sur son quintet, puisque c'était sa formation principale. C'est ce qu'il a fait connaître, c'est mélanger la musique de chambre classique avec le combo jazz à l'américaine, avec des instruments plus électriques. Et du coup, quand j'avais 17-18 ans, je me suis dit, un jour, je ferai cette formation. Je ne sais pas encore comment, mais il faut trouver une manière de le faire. Et quand je suis arrivé après en master au conservatoire, j'ai dû mettre sur pied un projet de musique de chambre pour mon récital de fin d'études en musique de chambre. Et du coup, j'ai appelé quelques amis qui étaient au conservatoire en leur proposant cette formation, en retrouvant les partitions, en faisant des arrangements. On a monté un répertoire d'une heure pour faire un récital. Et en parallèle, en fait, on s'est dit, puisqu'on a tout ça dans les doigts, on va pas juste le présenter sous forme d'examen. On va commencer déjà à tourner un peu en Belgique. Donc, on a fait des petites salles à Mons, à Bruxelles, en Wallonie, donc principalement des petits clubs de jazz, des choses comme ça. Et ça nous a permis non seulement de roder le programme pour nos besoins d'étudiants à l'époque, mais aussi de déjà avoir un pied dans ce milieu professionnel et commencer à démarcher, à avoir des choses à proposer au public, etc. etc.
0: Et aujourd'hui, évidemment, la formation a plus de 10 ans au compteur. On va peut-être marquer la pause musicale maintenant. On va écouter un second extrait du second album, hein, donc l'album Passage, qui est sorti en 2024, je pense.
1: 2023.
0: Ouais, 2023. Ouais. Peut-être juste avant ça, tu peux peut-être juste nous citer un peu les musiciens. Voilà, comme tu es tout seul ici en studio, donc qui joue sur ce disque, et puis après on écoutera la musique.
1: Alors au violon, on a Marion Borgel.
0: Ouais.
1: À l'accordéon, on a Pauline Reims. Au piano, il y a Hakim Talbi. Et à la basse électrique, il y a Nicolas Sana.
0: Et toi, évidemment, à la guitare.
1: Et moi, à la guitare.
0: Alors un extrait, donc Igazu Quintet avec À partir de Akui.

0: Voilà, jusqu'à la dernière note, Iquassou Quintet. Et nous, on est toujours en compagnie, évidemment, du guitariste, l'un des compositeurs également de ce projet. Oui, non, bah ouais. Voilà, ça, c'était un extrait du second album. Mais tout commence, il y a une grosse dizaine d'années maintenant, enfin une dizaine d'années, avec un premier album qui, lui, sort en 2021, je pense.
1: Alors, le premier album, c'était un peu compliqué parce qu'on l'a enregistré, il devait sortir en fait. On l'a enregistré en 2019.
0: Oui.
1: Le concert de sortie devait se faire en mars 2020.
0: Et puis Zero est arrivé, le Covid. Voilà.
1: Donc ouais. Showcase annulé.
0: Oui.
1: Et donc il est sorti sur les plateformes en 2021, mais voilà, c'était une période un peu trouble. Quoi.
0: Oui, alors évidemment, ce premier disque, il est, comme on le disait tout à l'heure, il est vraiment centré sur la musique d'Astor Piazzolla, donc il est dédié à Piazzolla. Mmh. Voilà, donc ici, est-ce que tout le monde avait la même passion, la même envie de travailler autour de cet artiste au départ ?
1: Oh, ben, je pense, en fait, quand j'ai démarché les musiciens du projet pour leur dire est-ce qu'on ferait pas ce groupe, est-ce qu'on mettrait pas ça sur pied, j'avais déjà rassemblé en fait toute une série de partitions à l'époque. Et pour le quintet en tant que tel, à part Piazzolla, il n'y a pas grand monde, en tout cas. Enfin, il n'y a pas grand monde qui a écrit pour cette formation-là. Et surtout, on a découvert après qu'il y avait d'autres options, notamment en mettant beaucoup, nous, la main à la pâte dans les arrangements, il y avait moyen de faire autre chose. Mais le plus grand répertoire qui est dédié à ce projet, c'est celui de Piazzolla, parce que c'est lui un peu l'inventeur de cette formation. Donc, ce qui est hyper important quand on crée un projet, un projet musical de manière générale, mais particulièrement un projet de musique de chambre où le travail du son se fait à 90% en acoustique, même quand il y a la présence d'instruments électriques, c'est créer le son du groupe, trouver vraiment une patte sonore pour le projet. Et donc, pour faire ça, ça nous semblait naturel de travailler l'œuvre de celui qui a le plus écrit pour notre formation. Donc, on a joué beaucoup, beaucoup, beaucoup de musique d'Astor Piazzolla, bien plus que ce qui est présent sur le premier disque, juste pour se faire la main sur le répertoire, trouver ce qu'on aimait faire, créer un son groupe. Et donc après, avec tout ce travail qui a été effectué, on a fait un premier disque, une première pierre à l'édifice qui était un hommage à Astor Piazzolla. Et c'est seulement après qu'on a découvert des compositeurs qui étaient vraiment dans son sillage et qui étaient encore vivants. Et je pense notamment au compositeur qu'on vient d'écouter, Thomas Gubitsch, qui est un guitariste argentin qui a joué à l'époque avec Astor Piazzolla dans les années 80, quand il était jeune, il avait 19 ans à l'époque, et qui l'a accompagné en tournée mondial, en tout cas international, et qui après, dans les années 90 et au début des années 2000, a créé son propre quintet et a écrit du répertoire pour son quintet à lui, qui est beaucoup plus moderne, qui est beaucoup plus empreinte de musique du 21e siècle aussi, et qui a plus une influence rock aussi sous certains aspects. Mais voilà, c'est du répertoire qui est beaucoup moins connu qu'Astor Piazzolla, parce que la carrière d'Astor Piazzolla, c'est une étoile filante. Il y a très peu de compositeurs ou d'interprètes qui peuvent rêver d'avoir un succès international comme ça. Donc, on a l'impression un peu qu'il n'y a que lui de disponible au début, parce que c'est aussi les seules partitions qui sont publiées, en fait. Les compositeurs plus actuels, ils sont peu ou pas publiés sur ce genre de musique.
0: D'où le second album, évidemment, qui ouvre un peu le champ avec d'autres compositeurs contemporains que vous reprenez sur ce second album Passage. Et puis arrive le troisième disque où là vous ouvrez encore un peu plus le champ puisque vous avez des compositions personnelles, ça c'est nouveau. Vous commencez vous-même à vous mettre à ce style, donc le tango nuovo, c'est comme ça qu'on dit.
1: C'est ça. Ouais.
0: Et vous proposez de la musique originale en plus des classiques.
1: Ouais, complètement. C'est un peu la suite logique en fait finalement, parce que voilà, il y a dans le groupe, on a toutes et tous un lien assez fort à la création d'une manière ou d'une autre. Moi, j'aime beaucoup improviser. Enfin, j'avais jamais composé avant ce projet en fait. En tout cas, des toutes petites choses, mais jamais vraiment une composition ambitieuse pour une orchestration comme ça. Mais par contre, j'ai beaucoup improvisé, j'aimais beaucoup jouer en jazz, j'aime beaucoup ça. Notre pianiste Hakim, c'est un très bon pianiste jazz aussi, il adore le swing, le New Orleans, il fait de la contrebasse. Le bassiste, il est multi-instrumentiste, il improvise beaucoup aussi, il compose aussi pour des projets pop. Pauline, elle est pianiste, accordéoniste et compositrice, c'est probablement celle qui a le plus d'expérience dans le groupe autour de la composition. Et Marion, qui est violoniste, elle n'avait jamais composé avant non plus, mais elle travaille dans un grand ensemble de musique contemporaine en Belgique qui s'appelle l'ensemble Fractal. Donc elle a ce rapport à la création et l'habitude de travailler dans des démarches d'expérimentation, de création avec des compositeurs. Ils font ça tous les ans depuis, je pense, plus de 10 ans aussi. Donc voilà, on avait tous ce lien-là avec la composition. Et donc après avoir joué la musique d'un grand compositeur, après avoir arrangé les musiques de compositeurs contemporains, poursuivre la démarche, c'était assez logiquement écrire. Et donc on voulait pas composer tout de suite un disque entier parce que c'est énormément de travail et on voulait ne pas trop tarder avant de ressortir un nouveau projet. Mmh. Et aussi, on se disait, si jamais on se rend compte qu'on coince un peu, nous, en termes de composition, on veut avoir des choses solides sur lesquelles s'appuyer. Et donc, on a pris contact avec les compositeurs avec qui on avait travaillé avant pour arranger leurs œuvres. Et cette fois-ci, on leur a demandé s'ils étaient partants pour écrire pour nous. Donc, il y a eu Pablo Murgier, Samuel Strouk, Thomas Gubitsch et Jimmy Bonesso qui ont accepté de travailler avec nous, qui ont fait un super travail. Et... en parallèle de leurs œuvres, nous, on s'est lancés toutes et tous dans l'écriture de nos propres compositions. Et ça a donné le disque qui va bientôt sortir.
0: Oui, de manière imminente, qui va s'appeler « Que le temps nous porte ». Est-ce que le projet Iquazu Quintet pourrait évoluer, devenir un groupe à géométrie variable, je veux dire, par exemple, avec des invités occasionnels ?
1: C'est une bonne question. pour le moment, en l'état, je ne pense pas. Enfin, en tout cas, pour ce nouveau disque, c'est pas au programme. Après, pourquoi pas, je sais que à plusieurs moments dans nos travaux d'arrangement, parce qu'entre la sortie du précédent disque et celui-ci, il y a des choses qui ne sont pas sur le disque, sur le deuxième album, mais qu'on a joué beaucoup en concert, des nouveaux arrangements qu'on a fait, du répertoire qu'on a rajouté. Et dans ce répertoire-là, il y a eu des moments où on s'est dit « Ah, une batterie peut-être !» Si on avait un bon batteur là avec nous, en tout cas quelqu'un qui jongle entre la batterie et les percussions un peu plus traditionnelles, ça pourrait être sympa. Pour le moment, on n'a pas senti le besoin vraiment de concrétiser ça. Après, avoir des invités ponctuels, pourquoi pas, ça peut être... moi, je serais ravi.

0: pense que pour le moment, on a quand même cette envie de rester dans l'énergie du quintet pour proposer ce nouveau projet. Mais à l'avenir, pourquoi pas? Ça pourrait être excitant d'avoir des collaborations avec, je sais pas, un trompettiste de jazz, un batteur, voilà, ce genre de choses.
1: Alors évidemment, dans l'avenir très très proche, eh bien, c'est une release party qui est prévue pour la rentrée. Donc c'est le 2 octobre, ça va se passer au Grand Manège. C'est un petit peu, le temple de la musique classique ici à Namur. Ça représente quoi de jouer dans cet endroit pour présenter un projet tout neuf et encore inconnu, qui actuellement est en phase finale, puisqu'il y a un crowdfunding qui est lancé. Voilà, peut-être qu'on peut faire un peu de promo en même temps pour le crowdfunding.
0: Oui, tout à fait. Allez soutenir la sortie du disque, ulule.com/iguassouquintet. Donc effectivement, on est en financement participatif pour le moment. Et il y a dans les contreparties, il y a des précommandes pour le concert du Grand Manège. Mm-hmm. Alors, je dois dire que le Grand Manège, c'est une salle c'est une grande salle, vraiment. C'est un lieu qui est assez exceptionnel. Et il propose déjà, de manière générale, des tarifs qui sont, pour ce type de salle, très avantageux. Voilà, je ne veux pas faire de comparaison avec d'autres salles en Belgique, parce que voilà, les grandes salles coûtent plus cher, tout simplement, parce qu'il y a beaucoup de... Enfin, c'est de la logistique derrière, c'est aussi normal, quoi. Mais le manège propose vraiment des tarifs très concurrentiels, et ils ont ils proposent aussi des prix pour les personnes en situation de handicap, les personnes au chômage, les étudiants, etc., etc. Et malgré ça, ils ont accepté de réduire encore les tarifs pour les précommandes qui se font via notre financement participatif. Donc si vous voulez assister à une soirée musicale dans une salle d'exception pour un prix imbattable, oui. Eh bien, il faut aller sur la page Ulule d'Iguassou Quintet. D'autant plus que cette soirée, elle va être en deux parties. On a Jimmy Bonesso qui va venir jouer son programme solo dans la première partie. Et alors Jimmy, c'est un des compositeurs qui a écrit pour nous, mais c'est surtout un ami de longue date. On était étudiants ensemble quand on était à Mons, il connaît un peu tous les membres du quintet depuis pas mal de temps. Et il avait déjà fait la direction artistique de notre deuxième album en studio, il était venu avec nous pour nous aider à superviser la session. C'est vraiment une aide très très précieuse. Et en plus de composer pour nous, il a refait ça ici, et il a écrit... en plus une pièce qui est magnifique, qui est un hommage en fait à notre premier accordéoniste Arnaud Herman, qui a été emporté par un cancer en 2020. Donc c'est vraiment quelque chose de très fort, de très signifiant pour nous. Donc on est hyper heureux de l'avoir en première partie de ce concert au piano solo. Donc ça va être une longue et belle soirée de musique. Et le Grand Manège, c'est une salle, moi j'ai eu le plaisir d'enregistrer mon disque solo dans cette salle. J'étais vraiment frappé par l'acoustique, et donc j'ai vraiment hâte qu'on y revienne pour y jouer vraiment avec le groupe, voir ce que ça va donner. Je pense que ça va être très très sympa.
1: Mais en tout cas, un tout grand merci Minon. Donc ça se passe le 2 octobre au Grand Manège. Toutes les infos sur la page Ulule de Iguassou Quintet. Mm-hmm. Voilà, soutenez le projet. Beaucoup de succès évidemment pour ce premier album, pour ce premier concert. Et dès que le disque est sorti, n'hésite pas évidemment à revenir pour en parler plus longuement, et on écoutera plus d'extraits. Ici, on a déjà un petit à se mettre sous la dent. Hein. Mm-hmm. C'est une composition de Samuel Strouk. Qui a été, donc c'est un compositeur français, je pense, qui a écrit pour vous cette pièce.
0: Ouais. On a eu le plaisir d'arranger sa musique pour le dernier disque. Mm-hmm. Donc on a fait une transcription d'une pièce. Ça, c'était un boulot assez conséquent. Une œuvre symphonique de 50 minutes qu'on a réduit en une pièce de 10-12 minutes très condensée. Pour faire passer ça d'une centaine de musiciens à 5. Et donc on a été ravis qu'il écrive après pour nous quelque chose pour ce nouveau disque.
1: Merci Minon. Et on se quitte en musique, évidemment.
0: Merci.

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2: Allez, de retour dans l'instant présent. 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Sans plus attendre, c'est Grégory Kless que l'on retrouve avec la séquence What's Your Name. Aujourd'hui, il rend hommage à notre cher Jean-Pascal.
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0: dynamise. Jean-Pascal.
1: Vous me croirez ou non, à l'origine, Jean-Pascal n'a rien d'un agitateur. Si l'on en croit l'étymologie, il possède d'abord la sagesse de Jean, littéralement Dieu qui fait grâce.

0: Côté Jean, il a tout pour être un saint. Saint Jean l'évangéliste, qui, comme l'aigle, nous fait planer dans les hauteurs spirituelles. Mais aussi Saint Jean Chrysostome, surnommé l'homme à la bouche d'or pour son éloquence brillante et énergique. Côté Pascal, il est l'homme des grandes promesses, celui qui nous rappelle que la vie est plus forte que la mort. Il a effectué les plus grandes traversées, mais à la fin...
1: Il est bien vivant, comme il l'avait prédit.
0: Oui, il l'avait dit, je confirme. Mais j'y pense. Connaissez-vous le pape Pascal ? Cela ne vous dit rien ? Écoutez plutôt. Le pape Pascal, le pape Pascal, le pape, le pape, le pape Pascal, le pape Pascal s'ennuie dans son église. Et le pape Pascal s'ennuie tant et plus dans son église qu'il fait bâtir de tas d'autres églises dans Rome, toutes plus belles les unes que les autres. Il n'y a pas à dire. C'est l'homme des grandes réalisations.
2: Indubitablement.
0: Faites la synthèse de Jean et de Pascal et vous obtenez un format tout à fait unique. Jean Pascal. On dit de lui qu'il est une personne curieuse, en quête de dynamisme dans son quotidien, qui n'a pas peur de se lancer des défis jusqu'à atteindre tous les objectifs fixés. Et j'ajouterais que c'est un homme qui a de la voix. Mais encore fallait-il polir un tel talent vocal qui nous fait vibrer sur antenne depuis plus de 10 ans.
3: Voilà, je crois qu'on va marquer une petite pause parce que Jean-Pascal a fait une entrée fulgurante dans ce classement. Il a enfin vaincu sa peur de chanter. Alors comment est-ce qu'il a fait? Pour mieux comprendre les progrès fulgurants de Jean-Pascal, on va préparer une petite séquence avant et après la nomination. C'est signé JP, regardez.
4: 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Si on chantait. Et jusqu'à midi, on va chanter sur RCF.
3: Jean-Pascal, tu fais toi ce que tu ressens.
0: Mais oui, Jean-Pascal, vas-y, fais ce que tu ressens.
3: Pam, pam, pam, pam. Continuez, continuez, Jean-Pascal.
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0: Oui, mais rassurez-vous, JP s'est calmé. Et petit à petit, voilà comment Jean-Pascal en est arrivé là où il est aujourd'hui, avec une recette magique dont lui seul a le secret.
3: JP, Jean-Pascal, quel est votre secret? Qu'est-ce qui s'est passé? Vous avez eu les pépettes, vous avez eu la frousse la dernière fois, vous avez donné tout ce que vous n'aviez pas donné depuis le début?
0: Détrompez-vous, Jean-Pascal n'a pas les pépettes quand il prend l'antenne seul au studio et en direct chaque samedi matin. C'est simplement une affaire de confiance et de plaisir d'animer qui n'a cessé de grandir, comme en témoigne notre directrice d'antenne.
3: Comment êtes-vous allé puiser sa voix au plus profond de lui? Lui qui disait « je ne sais pas chanter », il sait chanter, il l'a prouvé.
6: Il sait chanter, il a un potentiel énorme et je me suis rendu compte qu'il entendait, mais lui ne le savait pas. Donc je savais qu'il avait ça en lui. Et c'est simplement un petit problème de confiance, mais dès qu'il a eu confiance, il s'est aperçu qu'il adorait ça.
0: Et oui, parler aux auditeurs, Jean-Pascal Dossard adore ça. Ses émissions ont le don de nous mettre en appétit. Certains l'aiment chaud, je parle bien sûr de son...
7: Chaud chocolat.
0: Mais d'autres, plutôt que de profiter de l'heure du chocolat, préfèrent peut-être garder Dossard en dessert. Et si vous suivez l'instant présent du mercredi, vous saurez que Jean-Pascal est aussi un grand fan de...
8: Cinéma ! Cinéma ! De Saint-Antal et de film en film ! Je t'ai donné mon existence !
0: Alors, pas de doute, si vous voulez garder Jean-Pascal sur antenne, vous savez ce qu'il vous reste à faire.
3: Pour sauver Jean-Pascal, tapez 3.
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0: Bonjour à toutes et à tous et bienvenue dans cet instant d'après de ce vendredi 26 juin. C'est bientôt la fin de la saison et je suis toujours en compagnie de Greg. Bonjour Greg.
1: Bonjour Adrien, bonjour tout le monde.
0: Et on va vous partager, comme à chaque fois, nos coups de cœur à écouter ce week-end ou bien en podcast, bien sûr. On va commencer peut-être avec... Qu'est-ce que tu nous proposes, Greg, pour cette semaine?
1: On va passer un bel été, puisque maintenant, vous le savez, nous sommes dans l'été depuis quelques jours. Vous aurez peut-être remarqué.
0: Ah non, je ne l'avais pas vu.
1: Non. Et alors, on va vous proposer de rencontrer, je dirais, des jeunes et des moins jeunes, mais des artistes qui nous font vibrer à RCF. Alors, je peux vous parler de Leila Lachterman, une jeune chanteuse. Elle fait du guitare-voix. C'est Oli qui l'a rencontrée pour Parole d'artiste. Et elle a sorti son premier single qui s'intitule Frangine. On est dans un registre de chansons engagées, plutôt féministes également. Et c'est une jeune artiste qui monte, qui fait déjà des premières parties au Cirque Royal, au Botanique, à l'Olympia, à la Cigale. Et on attend son premier EP pour la rentrée. Donc c'est une personne à suivre et c'est toujours vraiment très bien de suivre ces jeunes artistes qui montrent. On a besoin de cette culture
0: de les faire connaître
1: musicale
0: aussi.
1: Et ils ont aussi besoin en effet de relais pour simplement rejoindre leur public. Et on est content d'y contribuer. C'est dans Parole d'artiste le samedi à 16h. Je parlais d'un artiste un tout petit peu moins jeune, il m'en voudra pas de dire ça. C'est Widows qui est l'invité, qui expose et dont on parle dans l'émission Voyage, Voyage, son exposition. Alors, il y a plusieurs actus. Widows, la vie en couleur, ça c'est au musée de la Grande Ardenne à Bastogne. 60 ans de peinture.
0: Quand même,
1: très coloré. Si vous connaissez pas l'univers Widows, ça vous
0: allez
1: fait voyager par les couleurs, notamment par les formes. Je dirais que c'est assez abstrait, mais en même temps on s'y retrouve parce qu'on peut se raccrocher à la luminosité, à des formes,
0: aux couleurs
1: à une
0: aussi,
1: expérience. Oui, c'est assez vif et ça met plutôt de bonne humeur aussi comme peinture. Et par les temps qui courent, je crois que c'est important aussi de s'offrir ces bouffées de couleurs, de luminosité
0: et culture.
1: De culture, tout simplement, au musée de la Grande Ardenne à Bastogne, par exemple. Et Voyage, Voyage, donc, passe le dimanche à 5h30 du matin.
0: Ou vaut mieux écouter en podcast, bien sûr.
1: C'est possible également.
0: 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Et j'ai envie de relier justement Willows, tu parlais de Willows, puisqu'il a aussi une actualité avec l'école fondamentale de Burneau, qui est basée à Profondeville. Justement, j'ai pu recevoir le directeur de cette école, qui s'appelle Benjamin Mikkels, dans Du vent dans les voiles, avec Myriam Tonus et moi-même. Et ensemble, donc, on a parlé du parcours de Benjamin Mikkels, de comment il est arrivé dans le monde de l'enseignement, puisqu'il était professeur pendant plusieurs années aussi. Et puis voilà comment il est devenu directeur, quelles sont un petit peu ses responsabilités aussi. Et puis on a parlé de cette exposition donc qu'il fait actuellement, enfin que vous pouvez découvrir actuellement à la galerie d'Arbres, tout simplement. Donc n'hésitez pas à aller la voir. Ce sont des élèves, tout simplement, donc du tout début, donc de la maternelle jusqu'à la sixième primaire, qui ont dessiné à la manière de Willows, qui se sont inspirés de Willows, qui est venu dans l'école deux ou trois fois pour leur montrer un petit peu le style.
1: Et ça avait été enregistré dans Familistique aussi. Donc il y a eu tout un partenariat pendant l'année.
0: C'est ça, et donc on peut voir le résultat maintenant à la galerie d'Arbres. Donc n'hésitez pas, c'est encore accessible durant ce week-end, je pense, jusqu'à dimanche. Donc n'hésitez pas à la galerie d'Arbres. Et donc si vous souhaitez en savoir plus sur l'école fondamentale de Burneau et sur Benjamin Mikkels aussi, et sur cette exposition, vous pouvez écouter Du vent dans les voiles. C'est à retrouver, je pense, le dimanche matin, Greg.
1: Oui, le dimanche matin à
0: 11h30.
1: C'est tout à fait ça. Oui, on a eu pas mal d'actu. Alors évidemment, dans un champ à moissonner, l'actu, je dirais, spirituelle du moment, ça va être l'ordination de Thomas Capouillet ce dimanche à Beaurain. Théo Mertens l'a rencontré. Vous pouvez retrouver ça dans un champ à moissonner le dimanche à 11h.
0: Oui.
1: Et puis tu as d'autres choses à annoncer,
0: oui,
1: je pense,
0: bien
1: Adrien.
0: Sûr. Je vais annoncer d'autres choses un petit peu diverses et variées. Il y a d'abord le chanson-chausson qui passe le samedi après Jean-Pascal Dessart, qui est consacré à l'artiste franco-espagnol Nilda Fernandez. Voilà, on est revenu sur son parcours assez atypique, puisque c'est un artiste qui a pas mal voyagé, qui parfois s'est arrêté pendant quasiment 10 ans avant de revenir. Voilà, c'est un artiste qui est très loin du show business, mais voilà, qui a su marquer la chanson française. Voilà, et c'était un artiste assez unique. Et donc ça, c'est dans chanson-chausson à retrouver le samedi à midi, juste après le chocolat du samedi. Et puis après, je vais citer d'autres choses aussi. On va citer le Solidaire de cette semaine. Mm-hmm. C'est la séquence Sacré Clown avec Arlette Weingarten. qui a pu recevoir avec moi-même, j'étais présent aussi, Amanda Keeble, qu'on a déjà reçu plusieurs fois, que vous avez pu entendre sur notre antenne aussi. Et donc ensemble, on a parlé de leur prochain... elle est en train de concevoir un spectacle, elle est metteuse en scène justement, et donc elle parle un petit peu de ce prochain spectacle par ailleurs. Et puis après, elle a aussi des formations qu'on pourra aussi retrouver, je pense, 20 août, pour devenir clown, pour apprivoiser les émotions du clown, tout simplement.
1: Oui, voilà. Et pouvoir les partager, parce que c'est vrai, j'ai pu assister aussi à l'un de ces coachings, en fait, de jeunes clowns qui créent leur spectacle, et elles cherchent vraiment à trouver le ton juste, en fait. C'est-à-dire qui n'est pas dans le surjeu. Il doit y avoir le jeu, le clown c'est du jeu, mais en même temps c'est du jeu avec le public, et donc si ça surjoue, c'est pas nécessairement l'objectif. Et donc elle doit vraiment trouver cette émotion sincère avec les clowns, et c'est un travail impressionnant.
0: Ouais, c'était une belle discussion qu'on a eue donc avec Amanda Keeble, et donc ça c'est à retrouver dans Solidhead. Dis-moi Greg, quand ça passe?
1: Ça passe le samedi à 13h30.
0: Et puis je cite une dernière émission pour terminer, puisque je suis pas mal présent sur notre antenne cette semaine, c'est Science Radio, où cette semaine-ci on a parlé d'IA-Score et d'IA éducative. IA-Score, ça n'a rien à voir avec le Nutri-Score qu'on connaît, c'est un petit peu inspiré par ça, mais en fait c'est dans le but de déterminer de la fiabilité d'une intelligence artificielle, que ce soit ChatGPT, Grok, etc., etc. Et donc voilà, comment on peut rendre, vérifier la fiabilité d'une intelligence artificielle. Et IA éducative, c'est comment on peut l'utiliser dans le monde de l'enseignement aujourd'hui, tout simplement. Voilà.
1: Question bien d'actualité.
0: Bien sûr.
1: Eh bien, merci Adrien.
0: Avec grand plaisir. Et donc, on se retrouve la semaine prochaine pour la dernière. Après, on est en vacances. Normalement, on vous retrouvera, j'espère, en septembre. Mais donc, une dernière fois la semaine prochaine avant les vacances. Merci Greg.
1: Merci Adrien.

0: Merci d'écouter RCF, il est 13h. Et nous allons à Rome pour le journal de Radio Vatican.
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2: Ouverture du consistoire extraordinaire convoqué par le pape à quelques jours de la solennité des saints Pierre et Paul. Après la messe d'introduction, les cardinaux planchent par groupe sur des thèmes pré-choisis et après avoir écouté le discours de Léon XIV. Le Venezuela à la recherche des survivants après le double séisme de mercredi soir. L'église sur le terrain est mobilisée. Nous entendrons le témoignage d'un frère missionnaire du Sacré-Cœur de Jésus basé à Caracas. Les Syriens et les Haïtiens réfugiés aux États-Unis pourront être désormais expulsés. Reportage au sein de la communauté haïtienne d'Atlanta en Géorgie. Et puis la Nouvelle-Calédonie aux urnes dimanche pour les élections provinciales. Une occasion pour les électeurs de dessiner le futur institutionnel de l'archipel.
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2: Bonjour. Début donc du consistoire extraordinaire convoqué par Léon XIV. Le pape ce matin en salle Paul VI a invité les cardinaux à vivre ces journées de travail dans un esprit de communion, de discernement et de responsabilité partagée. Le souverain pontife a présenté les quatre grands thèmes qui guideront leurs travaux, tous orientés vers une même finalité, aider l'Église à annoncer l'Évangile avec plus de fidélité, de liberté et de crédibilité. Les précisions de Moriba Camara.
4: La mission n'est pas l'une des nombreuses tâches de l'Église. Elle est sa raison d'être et précisément pour cette raison, elle devient aussi le critère qui oriente notre discernement. C'est ce qu'a affirmé Léon XIV à l'ouverture de ce deuxième consistoire de son pontificat. L'évêque de Rome a rappelé que la communion reste une conversion quotidienne nourrie par la prière, la confiance et l'écoute mutuelle. Il a également exhorté les cardinaux à regarder le monde avec les yeux de la foi afin de reconnaître la présence du Christ au cœur des réalités d'aujourd'hui. Les travaux de ce consistoire portent sur quatre grands thèmes: le regard de l'Église sur le monde, la culture du pouvoir et la civilisation de l'amour, la construction du bien commun et la mise en œuvre du synode. Pour Léon XIV, la synodalité est avant tout une attitude, une ouverture, une disponibilité à comprendre au service de la communion et de la mission. S'adressant directement aux cardinaux, le pape leur a demandé un soutien fort, explicite et public, les invitant à faire preuve de liberté, de franchise et de loyauté. Enfin, il a appelé tous les participants à se laisser guider par l'Esprit-Saint afin de rechercher ensemble ce qui sert le mieux l'Évangile et le bien du peuple de Dieu.
2: Moriba Camara, et ce consistoire a officiellement commencé avec la messe célébrée par le pape ce matin en la basilique Saint-Pierre. Dans son homélie, le pape a invité les cardinaux à vivre ces deux journées en demeurant unis au Christ, les exhortant à promouvoir la paix, la collégialité et la synodalité au service de toute la famille humaine. Léon XIV a dénoncé par ailleurs avec force la guerre, affirmant qu'elle n'est jamais digne de l'homme et elle n'est jamais bénie par Dieu. Créés avec intelligence et volonté, les êtres humains sont appelés à résoudre leurs conflits en tant qu'êtres humains et non en tant que bêtes, même dotés d'armes hyper technologiques, a-t-il notamment déclaré. Plus de précisions sur ce consistoire sur notre site internet. Le monde au chevet du Venezuela, plus de 24 heures après le double tremblement de terre qui a ravagé l'état de la Guaira au nord de Caracas, la capitale. Le dernier bilan est de 235 morts, mais pourrait être bien plus élevé, tant les dégâts matériels sont considérables. De nombreux immeubles ont été réduits à l'état de montagne de gravats. Les opérations de secours sont difficiles. L'aide internationale n'est pas toute arrivée encore sur place. L'Église prend sa part. Le pape a fait un don de 100 000 euros à l'Église du Venezuela, montant identique de la part de Caritas Internationalis à Caritas Venezuela. Sur le terrain, les paroisses et les diocèses s'organisent pour venir en aide à la population. Nous avons contacté le frère Davy Fuenmayor, missionnaire du Sacré-Cœur de Jésus basé à Caracas. Il nous explique comment le diocèse s'organise.
5: On va fournir une liste des églises de l'archidiocèse qui sont en mesure d'accueillir nos frères et sœurs pour la Sainte Eucharistie, lesquelles doivent être entièrement fermées jusqu'à nouvel ordre, et quelles sont les paroisses qui serviront de centre d'accueil pour les accueillir. Il n'y a pas beaucoup de maisons de retraite gérées par des religieuses, Dieu merci, dont les infrastructures ont subi des dégâts et elles continuent d'accompagner les fidèles. Oui, les personnes âgées qui vivent dans ces maisons, tenues par des religieuses, font savoir qu'ils ont peur, c'est tout à fait normal. De nombreuses écoles catholiques ont déjà été touchées au Venezuela. Les cours ont été suspendus par la présidente par intérim de la République pour les prochains jours. Nous restons attentifs à tout ce que nous demande l'Église, l'archevêque et les évêques auxiliaires afin de continuer à apporter notre soutien. Ce peuple est un peuple très généreux, un peuple très conscient, un peuple qui a traversé de nombreuses situations complexes et qui a su y faire face. Et Dieu est providentiel, Dieu est très grand et nous continuerons d'avancer.
2: Des propos recueillis par Johan Pacheco de la rédaction hispanophone de Radio Vatican. Les Haïtiens et les Syriens réfugiés aux États-Unis sous la menace désormais d'une expulsion. C'est la conséquence de la décision de la Cour suprême rendue hier qui autorise Donald Trump à révoquer pour eux le TPS, le statut de protection temporaire accordé à certaines nationalités en raison de la situation dans leur pays. À Atlanta, en Géorgie, la communauté haïtienne redoute les conséquences. Le reportage sur place d'Edouard Maille.
6: Les clients patientent dans ce restaurant haïtien où Ng Veli sert les plats. Né en Haïti, il a la nationalité américaine, mais dans son entourage, l'inquiétude est immense.
7: Chez ceux qui se sentent assez forts pour en parler, parce que certains ne veulent même pas en parler, rien que d'y penser, ça fait peur. Ils se disent, ils pourraient vraiment m'arrêter, là, dans la rue, du jour au lendemain.
6: Le TPS permet aussi de demander un permis de travail et gagner sa vie légalement.
7: Le marché de l'emploi est déjà très difficile, les opportunités sont rares. Si on leur enlève ça, on les rend encore plus vulnérables, on les expose à toutes sortes de dangers.
6: Certains bénéficiaires vivent ici depuis plus de 15 ans, explique France Bourget, trésorier de l'organisation du Front Uni pour la diaspora haïtienne.
8: Certains ont construit leur vie aux États-Unis, certains ont eu leurs enfants ici. Qu'est-ce qui va se passer pour ces enfants?
6: Et cela ne serait pas sans conséquence pour l'économie américaine. Les 350 000 Haïtiens avec le TPS génèrent presque 6 milliards de dollars par an selon une étude.
8: Un tiers des bénéficiaires du TPS travaillent dans le secteur de la santé. Leur départ aura donc forcément des conséquences, comme dans les maisons de retraite aussi. Mais dans la restauration également, ou encore les espaces verts, où beaucoup d'entre eux travaillent.
6: L'élu républicain au Congrès, Mike Lawler, s'est alarmé de cette décision, estimant que la fin du TPS pour les Haïtiens provoquera une crise dans les hôpitaux, les maisons de retraite et les structures d'aide aux personnes handicapées. Atlanta, Edouard Maille pour Radio Vatican.
2: Élection provinciale ce dimanche en Nouvelle-Calédonie, dans ce territoire français du Pacifique. Les tensions politiques qui ont culminé il y a 2 ans avec des émeutes meurtrières sont toujours vives. Les inégalités socio-économiques se sont aggravées. Alors quel impact aura ce scrutin sur l'avenir politique de l'archipel? Élément de réponse avec Mathias Chocha, il est professeur de droit public à l'Université de la Nouvelle-Calédonie.
9: L'impact, il va beaucoup dépendre des seuils de représentation. Les partis dissentristes, qui sont ni vraiment pour l'indépendance, mais qui sont aussi pour le maintien dans la France, plutôt ouverts sur des problèmes d'association avec la France, eh bien, ces partis se sont divisés à l'excès. Ce sont eux qui se sont divisés, pas les indépendantistes, vraiment. Et donc, il y a un risque réel qu'ils ne passent pas le seuil. Alors, c'est très simple. S'ils ne passent pas le seuil des 5% des inscrits, mécaniquement, les loyalistes seront réélus au sud, et d'ailleurs les indépendantistes au nord et dans les îles. Et donc ça fracturera encore plus le vivre ensemble, aboutissant à une division des populations, mais aussi à une non-représentativité du Congrès de la Nouvelle-Calédonie. Parce que vous pouvez avoir de l'ordre de 20-25% de la population qui ne sera pas représentée au Congrès à cause des divisions entre listes centristes. Alors si le Congrès n'est pas représentatif de la population, parce qu'il est composé en gros des deux blocs survivants, mais sans toutes les nuances, hein, ça ne va pas être bon pour le vivre ensemble, ça va être plutôt des politiques de confrontation.
2: Des propos recueillis par Cécile Mérieux. Voilà, c'est la fin de cette édition. Retour de l'actualité en langue française, ce sera 18h, heure de Rome. D'ici là, vous avez rendez-vous sur notre site internet www.vaticannews.va ainsi que sur notre page Facebook. Excellente journée à toutes et à tous.
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1: Bonjour à toutes et bonjour à tous. Nous sommes très heureux de vous présenter Clin d'œil dans le rétro, l'émission qui se définit par les interprètes, les auteurs et les compositeurs de la chanson française. Nous allons vous replonger dans une période de grande culture musicale, d'événements et des souvenirs qui continuent de vivre. Il a neigé sur Yesterday, voilà une merveilleuse chanson de Marie Laforêt qui est sortie en 45 tours.
2: La chanson fait suite à la séparation des Beatles en 1970 en évoquant la tristesse des fans. Le parolier français Michel Jourdan s'empare de l'événement et écrit les paroles de « Il a neigé » sur Yesterday. La chanson fait référence à plusieurs titres des Beatles. Une maquette a été enregistrée au studio Condorcet à Toulouse et la chanson est proposée par l'éditeur à plusieurs artistes. Marie Laforêt s'en inspire et va en faire un succès.

0: Les Bétons, voilà le premier single de Renaud tiré de son album sorti en 1977.
1: En juin 1975, avant de passer sur scène au restaurant cabaret La Pizza du Marais, où il se produit pendant un mois, Renaud a l'idée d'une chanson racontant la mésaventure d'un loubard se faisant dépouiller par une autre bande de loubards. Ne disposant pas de papier pour écrire le texte, il prend le paquet de gitane qu'il a dans la poche et écrit les paroles de la chanson en une demi-heure. Pour la musique de ce titre, il s'inspire de son idole Bob Dylan et crée une mélodie entre rock et blues.

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0: met dans la lumière une chanson de Mike Brandt, écrite et composée par Jean Renard.
1: Elle est sortie en 45 tours en octobre 1970 et figure sur le premier album de Mike Brandt. La chanson a atteint notamment la première position du hit-parade israélien. En France, le 45 tours s'est écoulé à plus de 100 000 exemplaires. Avec cette chanson, Mike Brandt remporte le premier prix national et le grand prix international du concours RTL de la chanson le 28 octobre 1970 à Luxembourg.

0: Boule de Flipper, voilà une chanson interprétée par la chanteuse française Corinne Charby et chanson qui est sortie en septembre 1986.
1: L'auteur-compositeur Christophe et la chanteuse Corinne Charby se rencontrent lors d'un gala et deviennent amis. Christophe lui propose de collaborer sur une chanson, ce que Corinne accepte. Rapidement, Christophe s'occupe de la composition. Les paroles semblent avoir pour thème une déception amoureuse. La chanteuse Corinne Charby se fait connaître grâce à cette chanson qui connaît le succès. Un clip pour Boule de Flipper mettant en scène Corinne chantant et dansant face caméra est tourné et passe en boucle sur les chaînes de télévision pendant cette même période.

0: Ringo, eh bien, c'est le pseudonyme de Guy Bayle, un chanteur français.
1: Son producteur lui choisit le pseudonyme de Ringo Willie Cat, qui devient simplement Ringo sur son premier album. Ringo est très présent dans le magazine Podium de Claude François entre 1972 et 1978, où de nombreux articles et couvertures lui sont consacrés. Avec Sheila, il forme un couple médiatisé durant quelques années. Le divorce des deux vedettes provoque également une rupture de Ringo avec le producteur Claude Carrère, également producteur de Sheila.

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0: Un hymne point levé porté par une voix aussi douce qu'investie dans la lutte féministe, telle est la formule enchanteresse de Frangine, un premier manifeste politique et poétique signé Leila Lachterman, un titre qui sonne déjà comme un chant de révolte générationnelle. En tout cas, on a déjà hâte d'en découvrir la suite. Et ça tombe bien puisque nous sommes en compagnie de l'autrice de cette chanson, Leila. Bonjour.
1: Bonjour Olivier.
0: Alors, ravi de t'accueillir en studio. On s'est déjà croisé quelques fois et je t'avais dit, le jour où il y a quelque chose qui sort, tu n'hésites pas, tu viens. Et ben, c'est chose faite et ça me fait très très plaisir de te recevoir aujourd'hui.
1: Tout à fait, moi aussi. Merci de me recevoir.
0: Alors, on va évidemment faire connaissance pour les auditeurs. On va parler de ton parcours. On parle de tout hein, ici. On a envie de tout savoir. Et peut-être qu'évidemment, on peut tout simplement commencer par le début. D'où te vient ta passion pour la musique et pour les mots aussi? Qui t'a transmis en fait le feu sacré? Est-ce qu'il y a quelque chose dans ta famille, dans ton ADN qui t'a donné l'étincelle?
1: L'étincelle, c'est un peu dur de savoir à quel moment elle intervient pour la première fois, mais je dirais que j'ai grandi dans une famille où on écoute beaucoup de musique, peut-être plutôt de la musique en anglais, et plutôt dans l'énergie. Et puis là où j'ai fait mon chemin toute seule à l'adolescence, c'est d'aller vers une musique plus triste, mélancolique, et la langue française aussi beaucoup. Petit à petit, par la chanson française, tout simplement. Oui, les mots de la chanson française, l'émotion que ça traverse, et c'est un petit mélange de ça, à la fois des mots, des textes poignants, mais aussi, pour moi, les grandes chansons, c'est aussi les chansons populaires et celles qu'on a envie de chanter tous ensemble et tous ensemble. Donc du coup, je dirais que c'est un peu ça qui m'a fait naître mes propres chansons.
0: Mmh. Alors donc, si je résume bien, tu grandis dans un, on va dire, un environnement musical qui est plutôt axé rock, et à l'adolescence, tu t'intéresses toi-même à la chanson française.
1: Ouais.
0: Souvent, ça vient plus tard, ça. Souvent, à l'adolescence, on est très rock, et puis après, on commence à écouter les textes un petit peu plus tard. Toi, t'as plongé direct dedans.
1: Quoi. Ouais, ben en fait, adolescente, j'écoutais déjà pas mal de rap.
0: Ok, oui.
1: Et c'est peut-être la langue la plus poétique. Donc, par là sont venus les textes, et puis je les apprenais par cœur. Et en fait, le rap et la chanson française, c'est la même école. Enfin, ça dépend quelle plume, bien sûr, mais il y a des plumes très, très, très fortes. Et donc, le lien s'est fait assez naturellement entre les deux. Mm-hmm. Entre Barbara et Kerry James, c'était un mélange qui peut paraître bizarre, mais en même temps tout à fait... Tout à fait en symbiose pour ma part.
0: Mmh. Oui, ça se tient. Effectivement, c'est peut-être que si Barbara était encore parmi nous aujourd'hui, peut-être qu'elle ferait du rap, c'est possible.
1: Oui, c'est possible. Pas 100% sûr, mais c'est vrai, même dans la gestuelle, qu'elle avait quelque chose d'un peu, d'un peu scandé.
0: Qu'est-ce qui a justement bercé ton enfance, puis ton adolescence parce qu'on parle de Barbara et de Patti Smith aussi, par exemple. C'est aussi deux choses qui sont... Enfin, c'est aussi un fameux grand écart.
1: Oui, c'est vrai, mais
0: pas
1: après...
0: Pas tant que ça, en fait.
1: Mais en fait, je dirais que la grande similitude entre les deux, c'est peut-être leur grande liberté. Donc Barbara, dans sa voix, dans sa gestuelle et dans le fait qu'elle prenne toute la place sur scène. Et puis pareil pour Patti Smith, en fait, de faire ce que bon lui chante, peu importe l'époque, de chanter tout en criant, en n'étant pas forcément dans le contrôle.
0: Mmh. Ouais, presque faire des concerts qui sont plus des happenings que des concerts, donc c'est ce qui sort sur le moment. Et c'est vrai qu'en fait, on parle de Patti Smith, mais Patti Smith, c'est d'abord la poésie, même avant la musique. Je pense que dans sa biographie, au départ, elle comptait même pas spécialement faire de la... Elle écrivait beaucoup, mais elle comptait pas spécialement chanter ni faire de la scène. C'était pas prévu au départ.
1: Oui, et c'est son amour des textes, et même parfois sur scène, j'ai eu la chance de l'avoir plein de fois, et c'est vrai qu'elle... Elle a tendance à dire des textes même. C'est une passionnée de Rimbaud, donc elle va scander des textes. La,

0: poésie est primordiale. Et puis évidemment, le cri des guitares, et moi, ça c'est aussi quelque chose qui est très important dans ma musique, c'est à la fois le texte, je pars de là,
1: ouais.
0: Et puis j'y ajoute la musique, et la musique, pour moi, les guitares, c'est presque une autre voix, c'est presque un duo entre une voix et une guitare, et les guitares, c'est primordial pour faire naître aussi l'émotion.
1: Le petit coup de pouce du destin ou la bonne rencontre, ça a été quoi pour toi ?
0: La bonne rencontre, c'est évidemment celle avec Noé Prechoff, parce qu'on se connaît depuis très très longtemps et on a toujours fait de la musique ensemble. Et puis c'est un artiste assez incroyable, tant par sa plume que par son chant. Et donc de le côtoyer et de pouvoir travailler aussi sur ses premiers albums m'a donné tout à fait une idée de ce que ça pouvait être, ce métier, qui est très particulier, mais qui est assez trépidant. Et donc, de pouvoir travailler à ses côtés tout en étant encore dans l'ombre, c'était tout à fait bénéfique pour moi. Enfin, c'était très gai de pouvoir y aller petit à petit et de le voir faire.
1: Oui, c'est ça. Donc, tu as été, on va dire, longtemps un peu en observatrice, en disant, OK, voilà, ça, c'est comme ça qu'on doit fonctionner avant de déployer tes ailes et t'envoler, quelque part.
0: À la fois en observatrice, ouais. Mais aussi en action, parce que j'ai beaucoup travaillé avec lui, que ce soit d'abord sur les chœurs et puis sur les arrangements de ses albums, et puis même parfois un peu en co-écriture. Donc, j'ai beaucoup travaillé sur ses chansons, et puis lui, à son tour, me rend un peu l'appareil. Par exemple, sur Frangine qu'on vient d'entendre, c'est lui qui fait les arrangements avec moi.
1: D'accord.
0: Donc c'est gai de pouvoir travailler ensemble, en fait.
1: Ouais, c'est un métier dans lequel il doit y avoir beaucoup de solidarité et d'entraide. Et là, c'est chouette d'être bien entouré, évidemment, j'imagine.
0: Ouais, tout à fait.
1: Alors, ça tombe bien, puisque vous avez fait plusieurs duos, dont un morceau qu'on entend très peu en radio, voire presque pas. C'est presque inédit. Je propose qu'on marque la pause musicale avec ça avant la deuxième partie. C'est Avant toute chose, Noé Prechoff et Léla Lachterman.

0: Voilà, jusqu'à la dernière note de piano. Avant toute chose, Leila Lachterman et Noé Prechoff, un très très beau duo. Mais nous, on est toujours en compagnie de Leila pour parler évidemment de l'actualité. L'actualité, c'est Frangine, c'est le premier single qu'on a entendu en début d'émission et qui vient tout juste de sortir. Premier titre donc d'une longue série, on espère, hein, et qui est déjà un hymne féministe. Comment est-ce que tu expliques qu'il est déjà repris dans des manifs bruxelloises? Qu'est-ce que tu as voulu exprimer à travers la chanson et c'est quoi le message de fond?
1: Le message de fond, il est assez explicite. Mm-hmm. C'est d'ailleurs un honneur s'il est déjà repris dans les manifs bruxelloises. Mais c'est probablement parce que c'est de là dont il vient. En fait, je l'ai écrit donc en 8 mars, donc la journée internationale de la lutte pour les droits des femmes. Et j'étais assez lassée, en fait, qu'une journée comme ça doive encore exister, assez en colère, mais en même temps galvanisée par la foule et la puissance que peut être une manifestation. Et donc, je suis rentrée chez moi et j'ai écrit sur ce sujet qui est aussi le féminisme et puis la lutte collective, en fait, la manifestation. Parfois, il n'y a rien de plus beau qu'une foule qui lutte ensemble. Et donc, du coup...
0: C'est clair que dans le contexte actuel, on peut difficilement dire le contraire.
1: Oui. Ouais. Ben oui, et puis en fait, il arrive encore qu'on doive débattre de ce sujet en devant expliquer... pourquoi est-ce que c'est important encore de parler de ça à l'heure actuelle et pourquoi est-ce que on en a encore besoin et ça me semble tellement évident et assez rageant en fait et donc du coup j'ai mis ça en chanson pour expliquer à la fois cette colère et aussi cette envie de se réunir, de se rassembler et de l'importance de la sororité, en fait.
0: Oui. C'est important pour toi, de manière générale, d'écrire des chansons des textes, en tout cas, qui sont engagés, voire carrément point levé.
1: Oui, c'est hyper important. Après, ça vient quand ça vient. Et puis, parfois, mes textes sont juste purement intimes et parfois, d'autres fois, plus sociétaux. Mais personnellement, j'ai toujours été attirée par les chanteurs et les chanteuses qui chantaient leur époque, en fait, et qui s'inscrivaient dans ce qui se passe autour. Et c'est un ancrage qui me semble essentiel quand on voit la violence du monde dans lequel on vit. Politiquement, ça me semble pas possible, en fait, de séparer juste purement la musique du fond et de ce qui nous traverse, et moi ça me traverse énormément ces sujets politiques là. Après parfois ça s'exprime différemment et le fait d'être engagé peut être dans la forme tout autant que dans le fond, mais souvent ça vient aussi en coup de poing comme d'un ras-le-bol ou d'une envie de tout brûler.
0: les mots ont un pouvoir et ce serait dommage de pas s'en servir.
1: Exactement.
0: Donc c'est un peu le but de l'artiste aussi, c'est refléter son époque et dire les choses qui sont parfois tues.
1: Je pense aussi, et je pense parfois on a envie d'écouter des choses qui font pas l'impasse sur ce qui est en train de se passer de façon générale, que ça soit des féminicides ou des génocides. C'est important de pouvoir calmer l'anxiété qui nous entoure, mais parfois c'est pas que dans le divertissement que ça se passe, parfois c'est aussi en adressant les questions directement, quoi.
0: Au milieu de tout ça, une petite question plus personnelle,
1: qu'est-ce qui me ressource? Je dirais la première chose qui me vient, c'est quand même l'entourage, l'amitié. C'est essentiel pour traverser les épreuves, pour se confronter aussi au monde, à son regard, comprendre ce qui anime les autres aussi. Rester à l'écoute du monde, c'est aussi rester à l'écoute de ses proches et de voir comment les gens vivent, quoi. Et les amitiés, c'est essentiel pour ça.
0: Et côté inspiration, chanson, évidemment, comment ça se passe le processus créatif chez toi? T'écris d'abord les textes ou d'abord une mélodie vient ou c'est de temps en temps l'un, de temps en temps l'autre?
1: C'est toujours d'abord le texte.
0: Ouais, ok.
1: Parfois, le texte vient accompagné d'une mélodie, mais j'essaye d'éviter ça parce que J'aimerais que mes textes puissent autant se lire que se chanter. Pas pour le public, mais pour moi. Que je puisse supporter chacune des phrases. Et pour ça, j'ai besoin qu'elles existent d'abord sur papier. Et puis après, je les compose selon l'énergie dans laquelle elle a été écrite.
0: Alors, j'imagine que tu dois avoir des camions de textes ou des tiroirs remplis de textes. Et de temps en temps, il y en a un qui ressort parce qu'il y a une idée de mélodie et que ça colle.
1: En fait, moi, je suis pas tellement dans le cliché de j'ai des carnets à n'en plus finir. Chaque chanson a été un processus long, voire douloureux d'écriture. Et donc, l'écriture, c'est quand même un moment assez ambivalent, à la fois salvateur du fait de pouvoir mettre quelque chose sur papier et à la fois assez douloureux parce que c'est des choses potentiellement très intimes qui sont le fruit de tristesse ou de colère. Et donc, ces émotions-là, elles sont pas toujours simples à aller chercher. Mais c'est vrai que j'ai beaucoup de bribes d'idées. Et puis après, parfois, c'est comme si elles germaient. Et tout d'un coup, il y a une chanson qui se dessine alors que certaines phrases sont là depuis des années.
0: Alors, tu m'as dit tout à l'heure, avant de prendre l'antenne, qu'il y a déjà presque la matière d'un album. Là, pour le moment, c'est encore un peu inédit. Là, on a juste un single. Oui. Ça, c'est le premier qui est abouti. La suite idéale, c'est quoi ? C'est un EP, un album ? Comment tu vois la suite ?
1: La suite, je la vois progressivement parce que, comme je le disais, ce processus assez long pour faire advenir chacune de mes chansons, j'ai envie de le rendre un petit peu et donc de pouvoir sortir les chansons pour le moment une par une. Donc commencer juste par déjà pouvoir faire vivre Frangine, qui est une chanson très importante pour moi, et donc lui laisser le temps de trouver aussi son public, qu'elle puisse résonner potentiellement aux personnes chez qui ça peut résonner, et puis sortir une seconde chanson qui aussi aurait son temps. Et voilà, petit à petit comme ça, pour advenir, pourquoi pas sur un EP, sur du plus long terme, mais dans le temps que ça doit prendre.
0: Et alors du coup, côté scène, alors, c'est quoi qui se profile ? Qu'est-ce qui se dessine ?
1: Côté scène, j'ai d'abord commencé par là, en fait. Ouais. Comme j'ai fait une longue tournée de première partie, du coup, de Noé Préchoff, qui a été un exercice incroyable pour pouvoir justement roder chacune de ses chansons, les essayer, faire résonner chacun de mes mots en public. C'était une super opportunité. Et donc maintenant, je suis plus dans un processus de retourner un peu à la création, à l'enregistrement de ces chansons, avec des arrangements qui correspondent plus à ce que j'ai envie aujourd'hui, c'est-à-dire ces arrangements à la fois chansons, mais à la fois teintés de rock. Et puis revenir sur scène, rechanter ses chansons, chanter des nouvelles chansons. Mais dans l'instant présent, là tout de suite, j'ai pas encore de dates qui sont prévues, mais ça devrait venir d'ici l'automne ou l'hiver prochain.
0: Mais oui, évidemment. Et comme tu le disais, tu as commencé peut-être un peu par les premières parties de la scène. Tu as fait pas mal de scènes mythiques. Hein. En Belgique, bon, il y a le Bota, il y a le Cirque Royal. En France, il y a la Cigale, il y a l'Olympia. Comment est-ce qu'on se sent justement quand on fait une première partie dans un lieu comme l'Olympia ?
1: Très, très bien. Non, en stress. Mais oui. En fait,
0: je me rappelle que quand t'as fait le Cirque Royal, t'es monté sur scène, t'as regardé les gens et t'as dit « Je suis désolée, mais je suis hyper émue. »
1: Ouais.
0: Tu t'avais dit.
1: En fait, c'est en fait moi justement qui suis une fan de chansons françaises et qui ai cette culture aussi de live et donc d'aller voir beaucoup de concerts. Par exemple, le Cirque Royal, c'est un lieu où je vais énormément. Et donc, de tout d'un coup, me retrouver de l'autre côté du rideau et d'avoir cette foule devant moi, c'était vraiment très, très, très, très, très émouvant. Et notamment, quand je monte sur la scène de l'Olympia, par exemple, c'est bizarre, mais j'ai vraiment le visage de toutes les personnes qui comptent pour moi, qui sont passées sur cette scène, quoi. Je pense au fait que Barbara a dû fouler peut-être la même planche que moi. Et tout d'un coup, ça me traverse d'une émotion. Et donc, le Cirque Royal, j'étais absolument émue. Et aussi de voir des gens que je connais dans la salle, c'est là où la musique devient, devient assez folle, quoi.
0: Ouais, où ça prend tout son sens.
1: Ouais. Ouais. Donc forcément très ému, le contraire aurait été un peu prétentieux. Donc très ému. Et puis alors du coup, d'être dans ma ville aussi et de tout d'un coup pouvoir aller sur ces planches-là. Mais donc à Paris, je me suis dit, bon, j'étais très émue au Cirque Royal, à l'Olympia, je vais essayer d'être tout à fait en maîtrise de moi-même. Mmh. Et j'ai réussi à pas être traversée par la même émotion, ou en tout cas de pouvoir la contrôler pour pouvoir quand même sortir chacun des mots voulus. Mais c'est très fort, quoi. Mmh. J'espère y retourner avec mes chansons
0: très prochainement.
1: À l'affiche, voilà.
0: Ouais. Dernière petite question, qu'est-ce qu'on peut te souhaiter pour la suite ?
1: Ce qu'on peut me souhaiter par la suite, c'est de continuer cette route, de continuer à faire découvrir mes chansons et puis qu'elles puissent résonner aux gens qui se reconnaissent dans ce type de musique.
0: Merci beaucoup en tout cas, Leïla.
1: Merci, Olivier.
0: C'était parfait. Et puis reviens évidemment quand tu veux.
1: Merci beaucoup.
0: Et tiens-nous au courant des prochaines sorties.
1: Je le ferai sans aucun doute.
0: Et en attendant, nous on va essayer de faire les choses bien en duo avec Noé.

0: Ici, vous arrivez à l'instant, je vous souhaite la bienvenue sur RCF Sud Belgique. 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

Ma matière préférée, c'était l'histoire. Et plus particulièrement, la guerre de 14. Alors, je sais pas pourquoi. Peut-être parce que tous ces hommes, tous ces jeunes qui partaient se faire tuer sur le front, c'était un peu nos arrière-grands-pères.

c'est un peu nous. Et ça pourrait être nos enfants. Alors j'en ai fait une chanson qui s'appelle Le Soldat, que j'ai donnée à Florent Pagny, qui l'a magnifiquement interprétée. Ce soir, j'ai envie de vous la chanter.

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3: Bonjour à toutes et à tous et bienvenue dans un nouvel épisode de À la page sur RCF Sud Belgique. C'est la dernière de la saison ici à la librairie Papyrus, ici dans le centre-ville de Namur. Je suis en compagnie de Delphine. Bonjour Delphine.
4: Bonjour Adrien.
3: Qui va nous parler une dernière fois des nouveautés jeunesse pour éventuellement l'été, si voilà, vous êtes avec vos enfants à la maison, vos ados éventuellement, vous dites tiens, qu'est-ce que je pourrais leur lire ou qu'est-ce qu'ils pourraient lire? Eh bien là, on va vous donner quelques petites idées. On commence d'abord avec un livre plutôt pour les petits, ça s'appelle L'Invitation.
4: Voilà, c'est une couverture absolument douce et aux illustrations un petit peu naïves qui nous présente une petite dame écureuil avec son petit sac à main qui se promène au milieu de la forêt. Cet album est absolument délicieux parce qu'il va nous permettre de découvrir l'intérieur des maisons de sept personnages qui sont des personnages animaliers et qui chacun ce matin ont reçu une lettre de la factrice. Mais qu'y a-t-il dans ces lettres?
3: Mystère.
4: Vraisemblablement, ces lettres ont l'air de les mettre en émoi, puisqu'à chaque fois qu'ils les reçoivent, ils vont s'apprêter, chercher un présent, s'agiter dans la maison. Donc à chaque fois, on a une vue en coupe de l'intérieur des maisons, de la coccinelle, du criquet, du hérisson. Donc voilà, on va à chaque fois pouvoir découvrir et surtout nous demander qu'y a-t-il dans cette lettre et pourquoi sont-ils tellement en ébullition.
3: C'est peut-être une belle soirée ou je ne sais pas, un anniversaire.
4: On va le découvrir à la dernière page par une magnifique double page qui se déploie. Donc c'est une page à rabat qui nous permet d'avoir une grande fresque assez
3: magnifique.
4: Large. Et je ne vais pas révéler...
3: C'est à découvrir, voilà.
4: Je ne vais pas révéler la fin de l'histoire. Ce livre est surtout précieux pour le plaisir qu'ont nos yeux à observer tous les détails des maisons des sept protagonistes. Et tout ça, c'est dessiné dans des couleurs assez vivantes, assez joyeuses, des couleurs primaires et un dessin très doux à l'aquarelle, je pense, ou une technique de peinture.
3: Oui, je pense. C'est tout mignon avec ces petits animaux comme ça qui se préparent. C'est tout mignon.
4: C'est ce qu'on appelle un compte randonné parce qu'à chaque page, il y a un personnage qui va en chercher un autre et ainsi de suite, ce qui permet qu'à la fin, ces ribambelles arrivent à l'endroit lié à cette fameuse lettre qu'ils ont reçue. C'est aux éditions L'Élan Vert et c'est assez rafraîchissant.
3: Wow, donc c'est un conte randonné, ça s'appelle L'Invitation. On continue avec un très très grand format. Là ici, je le vois ici, c'est plus qu'un A4, c'est très grand. Ça s'appelle À la recherche des lunettes de Mamie Josette.
4: Eh bien voilà, alors la première chose qui fait que notre regard est forcément capté par ce livre, c'est son format XXL. Je pense qu'il fait à peu près, je pense presque 50 cm de haut, donc c'est vraiment quelque chose de très grand, peut-être 45. C'est signé par Juliette Lagrange et c'est là qu'on est attiré par le deuxième ingrédient de ce livre, c'est que ce sont des illustrations absolument somptueuses parce que si les pages sont très très grandes, ça n'empêche pas l'illustratrice d'y mettre une quantité de détails absolument époustouflante.
3: Quel travail!
4: Un travail de fou dans lequel on va suivre deux personnages de Blairel, donc des Madame Blaireau, Josette, la grand-mère, et sa petite-fille qui vont parcourir des paysages assez variés, puisqu'elles vont rendre visite à toute une série d'amis à la recherche des lunettes de Mamie Josette qui les a égarées. D'où le titre du livre. Alors on va voyager, on va passer par la forêt, on va passer par la campagne, par les marais, par la montagne même. On va faire un petit détour par la montagne. C'est vraiment une invitation au voyage qui est bien d'à propos en ce début de vacances.
3: Oui.
4: Et vont-elles retrouver les lunettes? Ça, on ne le sait pas. Par contre, on va demander au lecteur de participer à la recherche parce que ce livre qui se lit comme une histoire est aussi un chercher-trouve. Sur chaque double page, vous avez du texte qui raconte le récit et vous avez des petits éléments qui sont dessinés en bas de page et qu'il vous faudra retrouver dans le détail du dessin. Donc, c'est un album, une histoire, un cherche-trouve et un livre qui nous en met plein la vue, qui est super beau. Vraiment, ça mérite le détour.
3: Donc, À la recherche des lunettes de Mamie Josette. Et c'est écrit et mis en dessin, je suppose, par Juliette Lagrange.
4: Exactement, et c'est aux éditions Little Urban.
3: Voilà, un très très bel ouvrage, vraiment, on vous recommande de le lire aussi. On continue avec un ouvrage un petit peu plus petit, ça s'appelle Tove, l'esprit des kiwis.
4: Oui, c'est une bande dessinée signée par Max de Radiguès, que pas mal de nos lecteurs devraient connaître, qui est un excellent auteur, illustrateur, bédéiste belge. Max de Radiguès nous propose toujours des aventures qui sentent bon, l'évasion, oui, c'est vraiment l'aventure avec un grand A. Et ici, on est dans un environnement qui fait un petit peu penser aux fjords scandinaves. On va suivre trois adolescents qui, au moment de passer leurs 14 ans, vont devoir vivre leur kivik. Qu'est-ce que c'est que le kivik ? Eh bien, c'est une sorte de rite initiatique que chaque adolescent de cette communauté doit traverser à l'âge de leur anniversaire. On leur demande de partir pendant un an sur les lacs environnants de leur village et de se débrouiller pour vivre au plus près de la nature. Donc, wow. C'est un peu une histoire de survie, de découvrir, d'autonomie, vraiment de rite initiatique de passage à l'âge adulte. Et ici, ce qui est chouette dans cette histoire, c'est que les trois héros qu'on va suivre ont décidé, plutôt que de faire ça chacun de son côté, d'unir leurs forces et de partir à trois sur leur barque, à l'aventure, à la découverte des îles. Et il va se passer évidemment énormément de choses inattendues. C'est un livre qui est réjouissant, c'est un livre qui est plein de suspense aussi, avec des petits éléments de réalisme magique avec des créatures un peu étranges. Le dessin de Max de Radiguès, c'est vraiment un dessin ligne claire, donc très simple, très épuré, avec des aplats de couleurs, c'est hyper efficace. On se sent vraiment bien quand on lit cette histoire, il y a vraiment un sentiment d'évasion, d'aventure, c'est très distrayant. Et puis c'est un livre assez chouette à lire quand on est jeune adolescent. Et c'est belge. Alors l'éditeur est français, mais l'auteur est belge. C'est aux éditions Sarbacane.
3: Et c'est l'esprit des kiwis.
4: Voilà.
3: On continue avec plutôt un roman, je pense que c'est plutôt un roman pré-ado ou ado en tout cas, ça s'appelle...
4: Et rêve, ben voilà, c'est signé par Stéphane Servant. C'est tout à fait un roman qui est adapté pour les pré-adolescents, à partir de 10-11 ans pour bon lecteur, parce que c'est déjà un roman qui est assez conséquent en nombre de pages. Stéphane Servant, c'est un auteur qu'on aime beaucoup parce qu'il nous questionne sur beaucoup de sujets importants de la société à travers des livres qui se lisent comme des aventures dans une ambiance assez onirique. Ça peut faire penser au niveau de l'ambiance au film de Tim Burton. On est au départ dans notre monde. Jonas et sa petite sœur Mila ne sont pas très bien dans leur vie. On ne sait pas très bien ce qui s'est passé, mais il y a vraisemblablement un drame familial qui s'est passé. Et un jour, ils vont au cirque et en sortant du cirque, ils voient un étang dans la prairie qui s'étend devant eux, qui n'était pas là au début. Ils rentrent dans l'étang et ils en ressortent dans un monde qui n'est pas le leur et qui est un monde qui a la particularité que les monstres sont les gens dits normaux et les êtres humains sont considérés comme des monstres et sont donc la risée des personnes, soit maltraitées, soit carrément montrées dans des cirques comme des bêtes de foire, donc comme des freaks. Donc l'intérêt du livre, c'est qu'on va vraiment retourner l'angle de vue. Et ces enfants qui jusque-là s'étaient considérés comme tout à fait normaux se rendent compte qu'ils sont devenus vraiment des êtres haïs ou craints. Ils provoquent beaucoup de frayeur en tout cas. Alors ça parle de ça, mais ça va parler de plein d'autres thèmes. Ça va parler de la tristesse, des drames, de comment surmonter les épreuves, de comment surmonter ses peurs. Et le monde qu'a créé Stéphane Servant dans ce roman est assez complexe, il y a plein de personnages. On le lit vraiment comme un roman captivant. Et ça se clôture, donc ce n'est pas une série, c'est un livre qui se lit en un tome. C'est vraiment magnifique, la couverture est incroyablement belle, avec un dessin qui fait vraiment penser à l'univers de Tim Burton. Et
3: ce mystère aussi, ce lac, il y a un chapiteau, il y a un garçon, qu'est-ce qui se passe en fait ?
4: Et d'ailleurs, il y a une partie du livre qui se passe dans un cirque, donc on est dans cette ambiance-là. Vraiment à découvrir, plutôt pour des lecteurs, des bons lecteurs à partir de 10 ans, et des lecteurs qui aiment l'imaginaire.
3: Wow, donc on va répéter le titre, ça s'appelle « Et rêve ». Voilà, on continue, c'est de Stéphane...
4: Servant. Et c'est aux éditions du Rouergue.
3: Et puis on termine avec un dernier roman aussi, je pense aussi pour les pré-ados, ados éventuellement. Ça s'appelle « Skip Shock, le train des mondes ».
4: Voilà, alors c'est plutôt pour les un peu plus grands à partir de 14-15 ans. On est dans un roman premier tome d'un diptyque. Donc il faut savoir que quand on tourne la dernière page, on est bloqué sur un suspense insoutenable qu'on va devoir gérer parce qu'à mon avis, le tome 2 ne paraîtra pas tout de suite. L'univers de Skip Shock, donc ce nom est un peu particulier, particulier, est vraiment super originale. Au départ, on va suivre une jeune fille qui s'appelle Margot, qui a une vie comme n'importe quelle adolescente. Elle prend le train pour, elle vit en Irlande, elle prend le train pour aller dans une autre ville. Et au milieu de son trajet en train, elle se rend compte qu'elle est passée dans un autre monde complètement étrange. Un monde où elle se sent pas tout à fait à sa place, où elle est un peu intriguée. Elle va être rapidement prise sous la protection d'un jeune homme qui a plus ou moins son âge et qui est ce qu'on appelle là-bas un colporteur. Alors, qu'est-ce qu'un colporteur ? C'est quelqu'un qui a un visa particulier qui lui permet de voyager d'une ville à l'autre par le train, parce que le train est central dans l'histoire. Et ce colporteur va lui faire comprendre que ce monde fonctionne selon un système assez tout à fait inégalitaire, qui fait que certaines villes, qui sont les villes du Nord, ont une journée qui ne fait que 2-3 heures, donc on vieillit beaucoup plus vite, on a des journées beaucoup plus courtes, on est dans des conditions de vie difficiles, on a souvent des problèmes de santé, et plus on descend dans le Sud, plus les villes ont...
3: Les journées
4: ont des durées beaucoup plus longues, ce qui permet de vivre beaucoup plus vieux, et ont des climats beaucoup plus agréables. Et donc... Sans rentrer dans les détails de l'histoire, parce que l'histoire est assez dense, assez complexe, on va vraiment rentrer dans un récit hyper, avec beaucoup de suspense, qui est vraiment très particulier, un peu avec une ambiance steampunk, où on est beaucoup dans les trains, où il y a des courses-poursuites, un monde vraiment différent du nôtre, et où Margot et ce colporteur Moon vont rapidement se rendre compte que Margot a un rôle à jouer là, parce qu'elle a un pouvoir particulier qui permet de faire dérailler les trains. Et le train, c'est la clé de ce monde. C'est un livre qui va parler d'inégalité, qui va parler de rébellion contre le système établi et contre les inégalités. C'est vraiment génial et il y a vraiment, on ne le lâche pas. Moi, je l'ai lu en une journée, j'ai pas pu le lâcher. Et il y a aussi une histoire d'amour qui va naître entre ces deux personnages, qui est donc un deuxième élément qui peut attirer nos lecteurs et nos lectrices.
3: Oh, ça donne envie en tout cas.
4: Voilà, et c'est très très bien écrit parce que c'était écrit par une écrivaine irlandaise dont je prononce certainement mal le nom, qui s'appelle Caroline O'Donoghue et qui a écrit pas mal de romans en littérature adulte. Donc c'est vraiment un travail sur l'écriture.
3: D'accord, donc je vais répéter, le titre c'est Skip Shock, le train des mondes. Merci à toi Delphine de nous avoir présenté tous ces ouvrages tout au long de l'année et encore ici. Voilà, là ici on va partir en musique avant de parler des nouveautés plutôt pour les adultes. Donc merci à toi Delphine.
4: Merci Adrien.

0: Nous voici dans la seconde partie de À la page sur RCF Sud Belgique. Nous sommes toujours dans la librairie ici à Papyrus, à Namur, tout simplement. Je suis en compagnie de Catherine. Bonjour Catherine.
1: Bonjour Adrien.
0: Qui va nous présenter encore quelques nouveautés littéraires plutôt pour les adultes. Voilà, ici c'est bientôt les vacances, on va dire. Donc voilà, on va proposer quelques lectures ici à dévorer durant les vacances, durant le mois de juillet et le mois d'août. On commence d'abord avec un premier ouvrage, c'est de Laetitia Colombani. Ça s'appelle Un jour sans femme.
1: Oui, alors Laetitia Colombani, c'est une autrice qui est fort connue pour le titre La Tresse, qu'elle a publié il y a déjà quelques années. Ça fait plusieurs années qu'elle n'avait plus écrit de roman. Et donc, on la retrouve ici avec Un jour sans femme. Donc, pour ceux qui ont lu La Tresse, parce que ça a été quand même un gros, gros succès, on va partir un peu sur le même genre de trame littéraire, dans le sens où on suit plusieurs personnages féminins qui sont situés à différents endroits dans le monde. Mais qui vivent tous à la même époque, c'est contemporain. Et donc ici, on va suivre une personne qui est en Islande, quelqu'un qui vit en Amérique centrale, une personne en Afrique et une personne en Inde, là où elle nous avait déjà envoyé aussi dans
0: avec
1: la tresse. Voilà, exactement. Alors, elle s'est inspirée pour écrire ce livre d'une histoire qui s'est réellement passée en Islande. Dans les années 70, je pense, fin des années 70, je ne sais plus exactement l'année, les femmes se sont un jour mutualisées, enfin se sont mises en grève toutes ensemble. Il y a eu un gros mouvement pour, pendant une journée, ne pas travailler, ne rien faire. C'est-à-dire qu'elles n'ont pas été, donc elles ont vraiment fait une grève au niveau de leur travail professionnel. Elles ont aussi essayé de ne pas s'occuper de toutes les tâches domestiques. Et donc l'idée, c'était de montrer qu'est-ce qui se passe quand les femmes s'arrêtent. C'est un événement qui, à l'époque, apparemment, avait fait quand même pas mal de bruit en Islande. Moi, c'est quelque chose que je ne connaissais pas du tout comme histoire. Et en tout cas, le pays, aujourd'hui, est un des pays où l'égalité homme-femme est déjà très, très avancée, avec une égalité salariale, un des premiers pays européens à avoir eu une femme première ministre. Donc, voilà, elle part de cette idée-là. Et puis, elle va nous dresser le portrait de quatre femmes à qui, qui vont chacune traverser des événements quand même assez difficiles qui sont souvent liés à l'oppression faite aux femmes, avec des pays où les droits des femmes sont encore vraiment très très bafoués. Et toutes ces femmes, malgré qu'elles vont traverser quelque chose de difficile, qu'elles vont avoir un grain de sable dans leur vie, voire un gros gros caillou pour certaines, elles vont toutes se mettre en mouvement pour se relever, pour faire quelque chose et transformer cet événement ou ces épreuves et aller de l'avant et ne pas se laisser victimiser, ne pas se laisser tomber. Voilà, donc je ne vais pas tout révéler. On est sur une écriture quand même qui nous embarque très facilement dans l'histoire. Je dirais que c'est une écriture assez classique dans le bon sens du terme, où on n'a pas 10 000 personnages dans tous les sens. Dans chaque chapitre, on est à un endroit avec un personnage. Et d'un chapitre à l'autre, on saute d'un pays à l'autre avec certaines choses qui passent, voilà, se recoupent entre les chapitres. Mais donc voilà, une lecture vraiment chouette, assez facile pour l'été. Voilà, on voyage et on découvre tout un univers et le destin de femmes. Voilà, avec quand même le fait de remettre un peu au goût du jour la réalité des femmes dans certains pays, quoi.
0: Exactement. Donc, je vais répéter le titre. Ça s'appelle Un jour sans femme. C'est de Laetitia Colombani. Et je recommande aussi La Tresse que j'ai pu lire il y a déjà quelques années, mais qui est aussi un incontournable en littérature aujourd'hui. On continue avec un autre ouvrage. Ça s'appelle La Bagarre.
1: Oui, alors La Bagarre, c'est publié aux éditions de L'Olivier et c'est écrit aussi par une femme, Lorraine Groff. Alors, Lorraine Groff, c'est une Américaine. Elle avait été révélée par un titre qui s'appelait Les Furies et qui avait eu un énorme succès parce que Barack Obama l'avait présenté comme une de ses meilleures lectures.
0: C'est pas mal.
1: C'est ça. Et c'était un livre assez étonnant parce qu'il n'y avait rien de politique dans ce livre. C'était vraiment une analyse du couple et un peu de la société américaine quand même. C'était déjà très, très bien. Et ici, Lorraine Groff revient avec un livre qui s'appelle La Bagarre, qui est en fait un recueil de 9 nouvelles. Et c'est vraiment génial. Alors, je sais que dans le monde francophone, on n'est pas des grands lecteurs de nouvelles. Mais ici, vraiment, je conseille à tout le monde de lire. Malgré que ce soit des nouvelles, c'est un texte qu'on n'a pas envie de lâcher. On va chaque chapitre, on suit souvent une famille, beaucoup des personnages féminins aussi, c'est peut-être un peu la thématique du jour. Et on est vraiment tout de suite plongé dans quelque chose qui nous entraîne. Les nouvelles, c'est très rapide, c'est très incisif. On est beaucoup confronté à des familles dysfonctionnelles. Il y a pas mal d'humour. C'est aussi un portrait de la société américaine à travers des personnages qui sont situés dans différents états des Amériques. C'est vraiment génial. Franchement, voilà, super bouquin, super recueil de nouvelles. Je conseille à tout type de lecteur.
0: On recommande chaudement donc La bagarre de Lorraine Groff. Et puis on termine avec un autre ouvrage, ça s'appelle Je pleure encore la beauté du monde. C'est un joli titre ça, non ?
1: Oui, alors c'est un livre qui vient de passer en poche, donc je trouvais que pour l'été c'était chouette aussi d'avoir une petite proposition en poche. Je pleure encore la beauté du monde de Charlotte McGonagall, donc traduit de l'anglais. Et là, on va à nouveau suivre une femme. C'est une scientifique, elle est spécialiste dans l'observation des loups et du comportement des loups. Et elle habite en Australie, mais elle est envoyée en Écosse pour aller travailler sur une région où il y a pas mal de loups qui ont été réintroduits, qui se sont développés, et essayer de voir comment se comportent les meutes. Il y a des tensions qui naissent, notamment avec les éleveurs qui accusent beaucoup les loups de s'attaquer à leurs troupeaux. On a un livre qui va vraiment nous plonger déjà dans cette ambiance de l'Écosse aujourd'hui, milieu un peu rural, la nature est très importante, comment les femmes sont considérées. Alors il y a aussi une trame un peu policière, parce qu'il va se passer quelque chose d'assez dramatique, il y a un mort dans l'histoire, et il y a une vraie tension sur ce qui s'est passé, et l'autrice nous balade très très bien dans cette histoire, donc il y a un rythme très très, quasi le rythme d'un roman policier, et en même temps énormément de beauté et de poésie. Donc voilà, vraiment un magnifique livre, là aussi très accessible, un peu plus romanesque très romanesque par rapport aux autres dont je vous ai parlé aujourd'hui. On est dans les Highlands et voilà, je conseille également à tout le monde.
0: Un bel ouvrage, donc c'est « Je pleure encore, la beauté du monde » de Charlotte McGonagall. On a encore, je pense, 3 minutes devant nous, donc on peut aborder un dernier ouvrage éventuellement, Catherine. Quel est-il ?
1: Alors, je vais vous parler alors d'un livre qui vient d'avoir le prix du Livre Inter, qui s'appelle « Les habitantes » de Pauline Perrade, publié aux éditions de Minuit. Et là, on va suivre une histoire qui se passe en France, autour d'une maison de famille. On va découvrir on va suivre des deux personnes qui habitent dans une maison, donc qui sont les habitantes, et à travers, d'abord on les suit là dans l'observation assez fine de leur vie, c'est un milieu rural, il y a beaucoup de choses très délicates sur la nature, sur l'environnement, la ruralité, etc. Sur comment on vit là-bas, le rythme un peu plus lent de la vie. Et on découvre à travers des lettres qu'il y a une tension autour de cette maison qui probablement est issue d'un héritage et un conflit autour de ce qu'on va faire. Est-ce qu'on va vendre? Est-ce qu'on va la garder dans la famille? C'est un livre qui se lit, qui n'est pas très très long et pourtant qui aborde plein de sujets sur la question des conflits familiaux, notamment après un décès, sur tous les silences, les tabous qui sont connus, inconnus, qui ressurgissent des années après. C'est un livre qui peut avoir, par certains aspects, parlé de violence, mais qui est aussi très délicat, très poétique. Donc voilà, c'est un texte assez court, publié aux éditions de Minuit, Les habitantes de Pauline Perrade, et c'est vraiment très très très beau au niveau de l'écriture et de la description de la nature.
0: 4 beaux ouvrages, en tout cas, ça donne envie. Catherine, merci beaucoup, Catherine, pour toutes ces recommandations littéraires pour éventuellement l'été ou pour les prochains mois. En tout cas, on vous recommande ces 4 ouvrages-ci. Merci à la librairie Papyrus de nous avoir accueillis tout au long de cette année-ci avec toutes ces recommandations littéraires. C'est quand même une émission par mois aussi, donc voilà, c'est pas mal de recommandations. Je pense au moins à 50 livres qui ont été recommandés tout au long de l'année, donc c'est quand même pas mal. Merci Catherine pour tes recommandations tout au long de l'année et pour ici. Et on se retrouve donc au mois de septembre, normalement, pour parler des nouveaux littéraire, ça sera la rentrée littéraire comme à chaque fois. Donc il y aura un beau programme, je pense, en perspective. Merci Catherine.
1: Tout à fait, merci Adrien.

Bonjour à toutes, bonjour à tous. Redécouvrez la fabuleuse histoire du rock'n'roll. Je vous emmène sur les traces des pionniers oubliés, depuis les origines jusqu'à l'âge d'or. Tout ce que vous avez voulu savoir sans jamais oser le demander, c'est dans la saga du rock, une émission surprenante qui dépoussière vos oreilles et régale vos tympans. Plusieurs chanteuses solo marquent le début des années 60 aux États-Unis. Timmy Yuro, née à Chicago le 4 août 1940, est la grande rivale de Brenda Lee à l'aube de cette décennie, parce que, comme elle, c'est l'une des rares chanteuses à pouvoir chanter des ballades teintées de rhythm and blues. On la compare aussi à Esther Phillips.

Carole King, eh bien, c'est une femme dont on parle beaucoup à cette époque. Mais Carole King est née, en fait, Carole Klein, le 9 février 1942. Elle démarre dans le métier en enregistrant des maquettes avec Paul Simon. Elle n'a pas encore 20 ans qu'elle sort O'Neill, un disque réponse à O'Carole, le tube de son voisin, mais également son petit ami Neil Sedaka.

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1: Elle s'associe à Gary Goffin, qui deviendra son mari, pour créer des chansons qui seront des classiques. Au milieu des années 60, on retrouve leur signature sur des enregistrements des Tokens, des Monkees, de Dusty Springfield, de Manfred Mann, d'Herman Sermitz et des Animals. Mais l'activité de Carole et Gary diminue avec l'invasion des groupes anglais qui comprennent

En 1967, divorcée de Gary Goffin, Carole King décide de faire une carrière de chanteuse. Elle est encouragée par Lou Adler. En 1969, elle forme le groupe Rock City avec Charles Lorquet, qui deviendra son second mari. En 71, son album s'imposera comme l'un des best-sellers de l'histoire de la pop-music en se vendant plus de 15 millions d'exemplaires. En 1980, l'album enregistré par Carole compte 10 titres composés par l'ex-couple qui avaient été des succès dans les 60s. C'était un hommage à quelques perles du bon vieux temps et un retour aux sources.

Kenny Perschmann, lui, il est né le 15 janvier 1932 près de Jackson, dans le comté de Madison. Et oui, c'est un chanteur de rockabilly américain. À l'âge de 14 ans, il connaît une tragédie. La maison dans laquelle il habitait avec sa famille est entièrement détruite par un incendie. Il forme son premier groupe de musique au lycée. À la sortie du lycée, il rejoint l'armée et est démobilisé en 1955. Peu après, assurant des live shows en soirée, il rencontre Jerry Lee Lewis qui n'a alors que 14 ans. Il signe en août un contrat avec Sam Phillips de Sun Records et enregistre son premier album.

Kenny Parchman retourne au Studio Sun pour enregistrer une deuxième version de Love Crazy Baby avec Jerry Lee Lewis au piano. Le single sortira seulement dans les années 90. Lors de son enregistrement, Kenny Parchman rompt son contrat avec son manager et Sam Phillips.

En juillet 1957, Kenny Pershman est invité par Jimmy Martin, alors directeur du nouveau label de Jackson Records. Et dans les studios, il rencontre Carl Mann. Son dernier show live enregistré remonte à 1975.

Kenny Perchman dirigeait à Jackson une entreprise de construction spécialisée dans les pavillons de banlieue. Certaines des rues de cette ville, où il a mené des projets de développement immobilier, portent le nom des membres de sa famille. Bien que largement oublié dans son pays natal, les États-Unis, il a développé une popularité en Europe. En 1991, Kenny Perchman est atteint d'une mycobactérie qui va causer une pneumonie. Il décédera en 1999 dans la ville de Madison, au Tennessee.

Harold Chuck Willis, voilà un chanteur de blues, de rhythm and blues et de rock and roll américain. Chuck Willis est né à Atlanta, en Géorgie. Il signe chez Columbia Records en 1951, mais il est orienté vers la sous-marque hockey. Il est engagé en 1956 par Atlantic, où il rencontre le succès grâce à CC Rider, qui se classe 12e des charts américains en avril 1957. Hélas, souffrant d'ulcères, Chuck Willis est atteint d'une péritonite et ne survit pas à l'opération. Cet artiste prometteur disparaît à tout juste 30 ans, le 10 avril 1958. À très bientôt pour la suite de la saga.

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2: Willows, je suis ravie de vous retrouver en cette fin de saison sur RCF Sud Belgique dans notre émission culte Voyage Voyage. Et on va partir cette semaine à la découverte d'un voyage à travers votre vie de peintre. Je sais que vous n'aimez pas spécialement vous mettre en avant, mais ici c'est quand même un événement un peu spécifique puisqu'il s'agit d'une rétrospective qui a lieu actuellement au musée de la Grande Ardenne à Bastogne et une rétrospective de votre travail depuis de très nombreuses années.
3: Oui, en fait, vous avez raison de parler de voyage, parce que une vie de peintre, ça ressemble tout à fait à un voyage. Lorsqu'on fait un voyage, lorsqu'on fait des voyages intelligents surtout, qu'est-ce qu'on fait? On se met en route pour découvrir. On ne se dit pas « je vais absolument voir ceci », on essaie d'être ouvert à ce qu'on va rencontrer. Eh bien, une vie de peintre, c'est cela aussi. Je la compare volontiers à ce qu'a fait Christophe Colomb. Je n'apprécie pas le colonialisme, évidemment, mais ce qui m'a toujours fasciné dans le parcours de Christophe Colomb, c'est ce bonhomme qui part pour découvrir quelque chose qu'il cherche, et en fait, il trouve autre chose. Et ça, pour moi, c'est vraiment le voyage réussi, vous êtes parti avec des idées que vous avez déjà, et boum, là où vous arrivez, vous êtes plongé dans quelque chose de tout à fait différent. Et ce que fait un peintre, c'est tout à fait ça. Vous vous mettez devant une toile, et vous avez peut-être une petite idée de ce que vous allez faire, et quand vous avez fini ce tableau, enfin quand vous estimez qu'il est terminé, vous avez un tableau que vous n'auriez jamais cru pouvoir réaliser, c'est la surprise, comment ? Étonnante.
2: C'est un peu toute l'histoire de votre vie, ce travail, on le voit à travers cette rétrospective. Il y a différentes formes d'inspiration. Le voyage, il a été continu parce qu'il y a un voyage dans les couleurs, dans les formes, dans les perceptions des choses et un voyage dans le temps aussi parce que les années 70 ne sont pas les années 80, ni les années 90, ni les années 2000. Et aujourd'hui, vous êtes plus peut-être dans des couleurs qui sont plus marquées qu'au début de votre travail dans les années 70.
3: Oui, en fait, c'est ça qui est intéressant dans un parcours, c'est qu'il y a tant et tant d'éléments qui interviennent. Vous commencez à peindre, un petit peu comme tous les enfants. Moi, je dois dire que je dis souvent cela. On me demande fréquemment, quand avez-vous commencé à peindre? Mais moi, j'ai toujours aimé dessiner, comme tous les enfants. Et puis même quand j'étais en humanité, je dessinais dans la marge de mes cahiers, de mes livres, etc. On avait une petite chambre d'étudiants, je dessinais jusqu'au moment où j'ai rencontré un personnage fantastique qui s'appelle Marie Hoé. Elle était née en 1897, donc vous imaginez que quand je l'ai rencontrée, elle était déjà âgée. Mais ce qui m'impressionnait, c'est que c'était un personnage pour qui la peinture était tout. Et par exemple, elle l'avait connu Matisse, elle l'avait connu André Gide, Julien Green, elle l'avait fait le portrait de James Ensor. Vous voyez quel univers culturel. Et moi, quand j'ai rencontré Marie Hoé, j'ai été tout de suite plongé dans la merveille. Je n'aime pas trop dire d'une vie d'artiste, parce que je n'aime pas dire que je suis un artiste, je suis peintre. Mais en fait, c'est quand même un peu l'univers artistique. Vous rencontrez des gens qui ont fait beaucoup, qui ont rencontré des tas de gens, et en parlant avec eux, vous recevez un bouquet d'informations qui transforme votre vie tout de suite.
2: Mais justement, ce bouquet d'informations, il faut savoir le traduire de façon artistique, de façon posée sur une toile.
3: Oui, et là, vous voyez, c'est là que l'apprentissage est intéressant. Je dis maintenant ça avec un peu de détachement, mais à l'époque où j'ai peint avec Marie Hoé, parce qu'à un moment donné, Marie Hoé m'avait dit, tiens, si vous voulez apprendre, n'allez surtout pas dans les stages ou les académies, venez plutôt travailler avec moi, et j'ai travaillé avec elle pendant 10 ans. Mais ça a été quelque chose de terrible, parce que c'était un professeur tyrannique, en fait. J'essayais parfois de peindre un massif de marguerites, et elle me disait « Qu'est-ce que c'est de ce champignon ?» Ben, je disais « Mademoiselle Hoé, c'est pas un champignon, c'est un bouquet de marguerites. Je ne te parle pas d'un bouquet de marguerites. Qu'est-ce que c'est de ce champignon ?» Je savais bien que je devais prendre mes jambes à mon cou, retourner sur le motif et travailler ce qui devait devenir un bouquet de marguerites. Voilà.
2: Ça, c'est vraiment la base de votre initiation artistique ?
3: Oui, en fait, parce que Marie Hoé m'avait dit à un moment donné, « René, je croyais que tu connaissais beaucoup de choses, mais tu en connais encore moins que je ne le pensais. D'ailleurs, me dit-elle, regarde un peu, on dirait que tu ne connais même pas la différence entre le dessin et la peinture. Or, disait-elle, c'est aussi différent que la plomberie et l'ébénisterie. » Alors je me suis dit, « René, ben, tu peux bien t'y mettre si tu veux connaître un petit quelque chose. »

0: Willows, René le Jeune, on est ici dans cette rétrospective au musée de la Grande Ardenne à Bastogne. Elle est visible jusqu'au 30 août, on le rappelle à tout le monde évidemment. C'est une expérience, je ne sais pas comment décrire, quelque chose d'assez fantastique. On entre, on est plongé dans la couleur, on est subjugué, on est attiré, on se représente les choses aussi par rapport à notre parcours, par rapport à notre expérience. Et c'est une partie de votre travail aussi. On a compris que vous avez commencé à travailler avec Marie Hoé, qui était une personne très minutieuse, où on décrit les choses, les représentations sont très nettes, très claires, les représentations de la réalité, de ce qu'on perçoit avec les yeux. Après, vous avez peut-être laissé votre cerveau, votre cœur parler probablement pour évoluer vers cette luminosité, ces formes géométriques et en même temps c'est ce côté très créatif.
1: Oui, en fait, vous voyez, avoir un professeur, c'est intéressant. J'en parlais précédemment, c'est même passionnant quand on rencontre un phénomène comme Marie Hoé, parce que c'était un phénomène. Mais à un moment donné, malgré tout, on se rend compte que souvent les professeurs, c'est un grand défaut des professeurs, ils aiment bien que leurs élèves ressemblent à leurs professeurs. Mais quand on est un grand adepte de la liberté, ça ne peut pas aller très loin, cela. Et à un moment donné, on allait peindre à Rocheux avec Marie Hoé et on peignait toujours le panorama de Fraon. Je crois qu'elle c'était, pour elle, c'était un motif de tableau qu'elle vendait comme d'autres vendent des petits pains ou des friscos. Et moi, pour finir, j'en avais par-dessus la tête de peindre le panorama de Fraon. Et vous voyez, il y avait un peu aussi ceci, c'est que quand on peint sur le motif en Ardennes, vous êtes tout le temps confronté à la couleur verte. En Ardennes, il y a du vert partout. Mais quand on voit du vert, il faut voir du rouge avec. Si on veut que le vert soit vraiment vivant, il faut qu'il y ait du rouge à côté. Or, dans la peinture de Marie Hoé, il y a quand même peu de rouge, sauf à la fin de sa vie, elle faisait des bouquets où on voyait beaucoup de rouge, etc. Et moi, à un moment donné, il m'a fallu autre chose. C'était un peu le moment où, sur le continent européen, on découvrait la peinture d'Andy Warhol, entre autres. Et moi, j'ai été fasciné par ce peintre qui peignait des boîtes à potage. Et je me suis dit, allez, Willows, vas-y, fais aussi des trucs comme ça. Et je me suis mis à peindre des canettes à coquin, des vêtements, des chaussures. J'adorais peindre les chaussures. Certains ont dû se dire, il est un peu fétichiste celui-là. Il se trompait, ce n'était pas un peu, c'était beaucoup. Mais c'était fascinant pour moi de peindre ces choses. Mais à un moment donné, j'ai été fatigué aussi de cela parce que l'hyperréalisme demande une concentration extrême. Et ça fatigue aussi cela. Et à un moment donné, on a un peu l'impression que c'est une impasse. On est un peu dans la situation de quelqu'un qui voudrait montrer que, bon, il est capable de faire ça. Or, la peinture, c'est pas ça.
0: La peinture, c'est quelque chose qui se vit. Et vous avez pu aussi bénéficier de voyages à Santa Barbara, au Pérou. Et ces voyages, on en a déjà parlé dans d'autres émissions, évidemment, mais ils ont ancré quelque chose en vous aussi.
1: Oui, je suis content qu'on revienne un peu à cette idée de voyage qui est le titre de notre émission, parce que c'est vrai que le parcours d'un peintre, c'est tout à fait comme un voyage, parce que justement vous profitez à 100% de ce qu'apporte un voyage, une autre lumière, d'autres couleurs. Et quand je suis arrivé au Pérou, par exemple, il y a quelque chose qui a été très fascinant pour moi, c'est que j'ai vu les couleurs autrement. Parce que la ville de Lima, qui est une ville fabuleuse, hein, c'est 11 millions d'habitants, Lima, c'est l'équivalent de la Belgique, en fait. Mais cette ville se trouve contre l'océan Pacifique. Les nuages qui viennent de l'océan sont arrêtés par les premiers contreforts de la cordillère des Andes. Les nuages restent au-dessus de la ville. Et le blanc qui pèse sur les couleurs qui se trouvent au sol entraîne qu'on voit des couleurs comme si elles étaient peintes à la gouache, des tons beaucoup plus atténués et ça vous donne des tableaux aux couleurs beaucoup plus douces.
0: C'est très poétique.
1: Ah, évidemment, la peinture, comme toutes les belles choses de la vie, c'est poétique. Hein, quelqu'un qui prépare un magnifique pintado au Porto, est-ce qu'on peut faire quelque chose de plus poétique que ça? Non. Eh bien, dans la vie, tout ce qu'on essaie de faire de beau est toujours poétique, en fait. N'oublions jamais ce que signifie le mot poétique. La poésie, c'est l'art de la construction. Le mot vient du mot grec « poiein », qui veut dire « bâtir, construire ». Construire un tableau, c'est de la poésie, c'est de la construction, c'est de l'architecture.
0: Et puis vous avez un côté un peu sportif aussi qui ressort à travers cette rétrospective.
1: Ah oui, vous avez peut-être vu, si vous avez déjà vu la rétrospective, qu'elle s'inaugure par un portrait où il est écrit « Portrait de l'artiste en jeune con ».
0: Il est extraordinaire ce portrait. C'est un autoportrait ?
1: Oui, oui, oui. Il est très ressemblant même. Et en fait, à cette époque-là, je ne dis pas que c'est pour cette raison que je m'étais jeune con, mais j'avais des activités sportives nettement plus nombreuses qu'aujourd'hui. J'adorais courir, nous allions toujours courir avec Michel Francard, et ça me plaisait, où je courais avec certains de mes étudiants. J'aimais beaucoup cela. Et donc, à un moment donné, on voit d'ailleurs dans l'exposition le portrait de quelqu'un qui court. Donc, j'aimais beaucoup le livre de Silitou, La solitude du coureur de fond. Eh bien, j'ai peint cela. On voit quelqu'un qui court et qui est prêt d'arriver à la ligne où il doit s'arrêter. Et on voit qu'il est fatigué, mais en même temps qu'il est pris dans l'acte qu'il est en train de poser en donnant toute sa puissance à la course qu'il est en train de réaliser.

0: Willows, on est dans ce très beau musée de la Grande Ardenne à Bastogne où vous avez une rétrospective qui vous est dédiée. Une rétrospective Willows, c'est quand même pas n'importe quoi.
1: Mais disons que pour moi, c'est quand même impressionnant parce que chaque fois que je viens dans mon exposition, je revois un petit peu ce parcours, ce voyage que j'ai fait. Et Dieu sait si je suis plutôt un homme du présent et du futur, mais en même temps, je me dis toujours ce que je vis aujourd'hui, ce que je me passionne, ce pourquoi je me passionne aujourd'hui dans mon travail de peintre, ça vient tout de même de tout ce que j'ai pu faire autrefois depuis ce moment où en 1971, je découvrais à Paris une très grande exposition Matisse. Et j'en étais sorti de cette exposition comment extraordinaire en me disant « René, tu dois peindre ». Et donc, quand je vois ceci, je me dis « Oui, je m'étais dit cela et je l'ai fait ». Et non seulement je l'ai fait, mais je continue à le faire. Il me faut encore des années pour essayer de comprendre un peu mieux ce qu'est le travail de peintre, parce que c'est un travail énorme, mais qui a cette beauté qu'il est toujours surprenant.
0: Vous le vivez tellement avec le cœur, c'est toujours un plaisir en fait, vous êtes toujours souriant, enfin, on sent que c'est une passion réelle qui vous anime. Je crois que je ne vous ai jamais vu tirer la tête, je ne vous ai jamais vu triste ou bien sans envie de peindre. C'est quelque chose qui vous anime de l'intérieur.
1: Je suis sûr que si je tirais la tête, si j'avais une tronche de bulldog, mes tableaux se mettraient à crier en disant « Willows, tu ne peux pas faire ça. Tu as peint ce que nous sommes. Eh bien, reste cohérent et logique, oui. Sois le grand vivant que tu es, parce que être peintre, c'est être un grand vivant. Et la preuve, c'est qu'à un moment donné, comme mes tableaux me parlaient, je me suis dit, je vais encore les faire parler un peu plus et je vais y introduire des personnages. Et à un moment donné, c'est vraiment amusant, je me suis mis à peindre des personnages et j'aimais toujours mettre des chapeaux. Et par exemple, aux messieurs, je mettais toujours des chapeaux jaunes. Et en fait, dans une conversation avec M. Muraille, qui est un professeur de linguistique à l'université, il m'a dit « Tiens, Willows, je vois que vous mettez toujours aux messieurs de vos tableaux des pétases. » Je me suis dit « Qu'est-ce que c'est ça ?» Ah, il m'a dit « C'est un chapeau grec très typique. » Je ne sais pas comment ça m'était venu. Et aux dames, j'ai aimé mettre des beaux grands chapeaux avec des tons roses, turquoise, etc. Et il y a un tableau qui s'appelle Ise Hagan, malheureusement il n'est pas dans l'exposition, mais dans l'album qui accompagne l'exposition, on voit aussi cette dame dans les rues de Gand avec un beau chapeau, comme j'aimais les peindre à l'époque. Il y a même un tableau où on représente l'un de mes frères, Baudouin, à côté de maman. Maman, qui était une personne énergique, est en train de lui parler, et mon frère, qui est un homme libre comme moi, a l'air de ne pas trop l'écouter.
0: C'est ça aussi, c'est s'inspirer du quotidien.
1: Oui, en fait, c'est ça qui est prodigieux dans la peinture, mais comme dans l'art en général, on fait son miel de tout ce qu'on voit, de tout ce qu'on rencontre, des personnages qu'on rencontre, d'une photo qu'on a vue dans un magazine, d'une scène qu'on a saisie dans un restaurant ou dans un café. Vous prenez vite quelques petites notes, rentrez dans l'atelier, hop, on s'y met, et tout de suite, comme un soleil qui se lève, le tableau se fait.
0: Alors, il faut quand même dire qu'aujourd'hui, Willows peut être associé aussi aux formes géométriques qui se retrouvent dans les tableaux.
1: Ce que vous dites maintenant se met en harmonie avec ce qu'on a dit précédemment, que l'art pictural est un art de construction. En fait, à l'époque où j'étais adolescent, j'ai imaginé beaucoup de métiers. J'aurais aimé être boulanger, mais heureusement que je ne l'ai pas fait. J'aurais dû me lever trop tôt. Et à un moment donné, j'ai pensé que j'aimerais devenir architecte. Je ne l'ai pas fait, hélas, eh bien, je me suis vengé dans mes tableaux. Voilà.
0: Et d'ailleurs, on retrouve une très belle représentation d'une rue de Bastogne qui, d'un côté, est très architecturée sur un tableau et dans l'autre, est très représentative, je ne sais pas comment on doit dire, avec des couleurs beaucoup plus pastelles.
1: Oui, en fait, il y a un tableau qui date des années 80. C'est un peu l'époque du pop art, en fait. Et on trouve des beaux tons turquoises, des tons roses, etc. Et en fait, cette représentation de la grande rue de Bastogne est très allusive, en fait. On ne voit quasiment que des lignes, des traits, des petits cercles. Aucune maison n'est vraiment dessinée. Mais on voit à côté de ce tableau un autre tableau que j'ai peint dans la grande rue de Bastogne aussi, là où les choses sont plus nettement représentées. Je vois vraiment un petit commerce qui se situe à 30 mètres de là où j'habite et les deux formules me conviennent. Et elles montrent bien que la réalité, le peintre peut l'appréhender de 100 000 façons. Ici, on n'en voit que deux.
0: Et si ce tableau était une émotion ? C'est des petites phrases qu'on retrouve un petit peu à travers la rétrospective ici. Ça fait réfléchir parce que l'émotion, elle peut être différente par rapport au vécu du jour. Et c'est vrai qu'on a des perceptions des choses. Moi, j'avoue, c'est la deuxième fois que je reviens ici et je ne perçois pas les tableaux de la même façon que la fois dernière.
1: C'est passionnant cet aspect-là des choses, le fait qu'un tableau inspire à quelqu'un qui le regarde des choses qui sont en rapport avec son mental. Il y a un exemple qui est vraiment frappant, on voit à un moment donné un tableau où deux messieurs ont le regard tourné vers le bas et ils ont l'air peut-être de vouloir se parler à voix basse. Et en fait, mon ami Armel Job, qui est venu voir l'exposition et qui a commenté ce tableau dans l'album, qui paraît en même temps que l'exposition, lui, il voit là deux enquêteurs. Ce sont deux messieurs qui font une enquête. Et c'est très curieux parce que moi, en fait, ce tableau que j'ai peint en 1993, en juillet, à l'époque où le roi Baudouin est décédé, je l'associe toujours à cette annonce qui avait tant attristé la plupart des Belges. Et moi, il me semble que ce sont deux personnes qui sont en train de regretter ce qu'ils voient dans la tombe. Mais c'est intéressant parce que un troisième, un quatrième, une sixième, une septième verront autre chose. Et ça, c'est ce qui est fantastique. Chacun a son émotion devant le tableau.
0: Et c'est pour ça qu'il faut venir visiter cette rétrospective qui a lieu donc jusqu'au 30 août 2026, au musée de la Grande Ardenne à Bastogne. On peut toujours rentrer en contact via nous avec vous, enfin pour vous joindre, pour que vous puissiez accompagner également les visiteurs lors de cette visite. Je rappelle, la visite est gratuite.
1: Oui, c'est vrai. Et en plus, comme j'habite Bastogne, je ne suis pas toujours disponible 25 heures sur 24, évidemment. On a quand même toujours une certaine chance de pouvoir tomber sur un jour où je suis plus libre. Et quelqu'un qui est à l'entrée du musée peut m'appeler et dire « Tiens, quelques personnes sont là, seraient contentes de profiter d'une visite avec vous ou veulent simplement vous dire bonjour. » Eh bien, voilà, vous le signalez et j'accours.
0: Mais c'est formidable et ça vaut vraiment la peine d'avoir cette visite avec vous parce qu'on perçoit plein de choses différemment. Vous racontez votre histoire, vous la racontez avec cœur et c'est vraiment très agréable. Et puis on peut repartir avec cet ouvrage qui est magnifique parce qu'il retrace votre parcours, vos œuvres, avec la perception d'acteurs externes.
1: Oui, écoutez, c'est vrai que cet ouvrage est magnifique. Il a été réalisé sous la direction de Michel Francard et le regard, bien sûr, du conservateur Sébastien Pierre. Et nous étions d'ailleurs toute une équipe pour travailler à cette publication. Et en fait, elle comporte au moins une vingtaine d'interventions. Personnalités aussi intéressantes que Philippe Greisch, Armel Job sont intervenus, chacun avec leur point de vue, et c'est ça qui est intéressant. Nous connaissons, ces personnes et moi, et elles connaissent mon travail, elles ont offert leur regard sur ce qu'elles ont découvert à l'exposition.
0: Mille fois merci Willows pour cette saison. On reviendra dès le mois de septembre parce qu'on a encore plein de choses à découvrir ensemble.
1: Voilà, aujourd'hui on y est arrivé et en tout cas merci à vous de m'avoir interrogé, Anne-Sophie, et merci à celles et ceux qui nous écouteront.

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1: 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L'exposition Trésor de laine et de soie, les tapisseries de Guillaume Vernier et Catherine Guis à Lille au XVIIIe siècle, fait découvrir pour la première fois un fonds de tapisseries exceptionnel du musée de l'Hospice Comtesse et du Palais des Beaux-Arts de Lille. Ces tapisseries évoquent le grand passé textile de Lille qui connaît à l'époque un fort essor économique. La manufacture Vernier était l'une des plus importantes du nord de l'Europe. Monumentale, ces tapisseries nécessitaient des mois de fabrication. Arborant différents thèmes et motifs, dont de fameuses scènes champêtres, elles constituaient des objets de luxe et d'apparat, prisés par les aristocrates, la nouvelle bourgeoisie ou encore les communautés religieuses.
2: Bienvenue à tous et tous dans cette salle des malades que nous chérissons depuis 1470, puisque c'est bien la date d'édification de cette salle des malades dans un lieu qui a d'abord été un lieu de soins des corps et des âmes, un hôpital médiéval, avant de devenir un lieu du soin des choses du patrimoine et de l'histoire de Lille, puisque le musée de l'Hospice Comtesse, c'est aussi le musée d'art et d'histoire de Lille. La tapisserie est un art qui appelle un collectif. D'une part, on en voit les dimensions tout à fait monumentales face à nous, un objet d'art, un objet textile qui n'a pas à l'origine été réalisé seul, mais par une entreprise, un collectif, des manufacturiers, des ouvriers lissiers, répondant aussi avant eux à toute une transformation des matières premières particulièrement importante. Et ce collectif de fabrication, hein, un métier à tisser en haute ou basse lisse était partagé par 2 à 3 lissiers pour faire fonctionner déjà une première trame de tapisserie. Ce collectif, de manière contemporaine, a été retrouvé dans le cadre de cette exposition, puisque c'est de manière tout à fait exceptionnelle la scénographie la plus grande jamais construite au sein de l'Hospice Comtesse depuis qu'il est musée en 1962, car il a fallu être proportionnel à la taille de ces grandes machines textiles qui font chacune entre 9, 10, 12 mètres carrés chacune. Un collectif qui a nécessité aussi de la part de l'équipe de régie des œuvres, muséographie, de construire des cimaises comme nous n'en avons jamais encore construites. Vous voyez que nous ne pouvions pas aller plus haut et qu'il fallait bien cette hauteur pour les réaliser. Exposition exceptionnelle également parce que réunion de 10 tapisseries qui, car trop fragiles, ne sont pas présentées au public. Donc c'est vraiment cet enjeu de révéler des trésors textiles fragiles qui, de manière exceptionnelle, ont bénéficié d'une campagne de restauration et qui a nécessité 4 ans d'engagement technique et financier de la part de la ville de Lille. On peut dire aussi que c'est la campagne de restauration la plus importante jamais soutenue par le musée. Nous avons choisi de présenter les 2 plus emblématiques de toutes pour le lieu, dont la première et les 2 plus belles, tapisseries qui représentent donc Baudouin Ier de Constantinople, son épouse et ses 2 filles à gauche, et Jeanne de Flandre et de Constantinople, entourée de ses 2 époux successifs à l'époque où elle est déjà

qu'on a souhaité portraiturer cinq siècles plus tard, au XVIIIe siècle. Donc il ne s'agit pas de portraits de ressemblance, certainement qu'aucun de ces individus ne ressemblait à ce qu'ils sont, à ce qu'ils nous montrent. Commandé par l'Hospice Comtesse, en effet, grâce aussi à un mécénat collaboratif de l'époque et qui pouvait avoir quel rôle dans une quotidienneté d'hôpital, c'est-à-dire qu'en fonction des fêtes et des processions, les tapisseries étaient montrées dans des moments exceptionnels, soit en intérieur, notamment salle des malades et chapelle, mais aussi sur les façades des bâtiments d'importance, hein, et ça a été le cas à l'Hospice Comtesse, on pavoisait, on présentait les plus beaux textiles au moment le plus fort, fête votive ou date de la fondation de l'hospice par exemple. Comparativement à d'autres grandes manufactures auxquelles on peut la comparer, hein, Aubusson, Audenarde, de Bruxelles, a produit relativement moins que toutes celles que l'on cite, mais dans une qualité qu'on peut vraiment qualifier de haute couture, hein, où il y avait ce goût pour une finesse, des coloris et un travail important sur les carnations, dans un art, vous ne l'ignorez pas, qui quand même a le goût de se compliquer la vie, de vouloir imaginer une œuvre façonnée de manière collective, à plusieurs mains, avec tout un entremêlement très savant de fils, de chaînes et de trames, de couleurs, qui se réfère à un carton préparatoire que l'on ne voit pas, mais qu'à travers des fils, et tous ces maîtres lissiers ne font que lisser un motif qu'il ne voit pas directement, puisqu'il tisse à l'envers, donc avec tout un jeu de miroir, de symétrie. Donc c'est assez merveilleux de voir combien les hommes ont pu imaginer une sophistication dans la création d'un certain nombre. Alors, il y a bien d'autres choses merveilleuses, hein, dans les objets d'art, évidemment. Mais c'est vrai que la tapisserie a cet enjeu aussi, presque de dépasser une forme d'abstraction pour offrir enfin une face visible et une face textile telle qu'elles ont pu être représentées ici. Peut-être avant de s'approcher, un mot sur les bordures qui signent aussi l'importance de ces productions tapissières. Elles sont là vraiment l'héritage aussi de la manière dont les bordures se sont petit à petit stabilisées, notamment à partir des productions sous le règne de Charles Quint. Il faut aussi rendre à César ce qui est à César, et qui a permis aussi d'intégrer la marque des tapissiers dans tout un entrelacs, soit de motifs géométriques ou de symboles végétaux et animaux, qui vient évidemment renforcer les qualités de gouvernance, par exemple, de ceux qui sont représentés ici.

0: Guillaume Vernier, né avant 1688, d'origine bruxelloise, reprend en 1701 la manufacture de tapisserie que son beau-père, Jean de Melter, actif à Bruxelles depuis 1675, avait fondée à Lille une douzaine d'années plus tôt. Employant jusqu'à 50 ouvriers textiles, Vernier répond à des commandes locales, les États de Flandre, les églises et les couvents, et se spécialise dans la production de tapisseries représentant des scènes de la vie quotidienne dans le goût du peintre flamand David Teniers.
1: Arnaud de Vuez, qui est peintre officiel de l'Hospice Comtesse, hein, qui est un voyageur puisqu'il est né à Saint-Omer, il est formé à Paris, il devient peintre officiel à Lille et lui-même va faire le voyage de Constantinople. Donc même un aventurier, et il va se consacrer beaucoup à l'iconographie de Jeanne de Flandre et de Constantinople. Donc il y a aussi là quelque chose qui se resserre au niveau géographique, permet de manière impressionniste de pouvoir reconstituer une activité dont on ne dispose pas d'archives. Les archives de l'entreprise ne sont pas connues ou n'ont pas été transmises. De Guillaume Vernier, nous ne connaissons que trois dates, hein, ses deux mariages et son décès. On sait qu'il vient de Bruxelles, qu'il est le second de Jean de Melter, qu'il a sans doute grandi dans une famille de tapissiers, mais ensuite, ce que l'on connaît de lui, ce sont ses productions. C'est l'occasion aussi d'évoquer le quartier dans lequel était positionnée la manufacture Vernier. On sait que cette manufacture était située rue de Roubaix, aujourd'hui ancienne rue Saint-Maurice. Donc que cette activité dont on a vraiment évoqué l'importance de manière quantitative dans l'activité des habitants de la ville va se fixer sur des objets du quotidien tels qu'on a voulu en présenter deux, un plat à barbe, et un pot de corporation qui montre la transformation de la soie, de la laine jusqu'à la dentelle et au textile. Donc vraiment l'inscription d'une activité dans une quotidienneté et qui, en écho, se lit de manière très matérielle ici. Et je vous invite à avancer avec ce prêt exceptionnel d'un métier en basse lisse, ce qui veut dire que là, on travaille à l'horizontale et non la haute lisse et verticale. Entre basse et haute lisse, la distinction n'est pas si évidente pour les tapisseries de la manufacture Vernier. Donc là, ça devient très technique. Oui, mais ce qu'on peut retenir, c'est vraiment à la fois l'aspect très composite d'un objet de ce type. Vous pouvez vous imaginer deux à trois gaillards qui tissés, même si la formation au sein des familles touchait les deux sexes des enfants, filles et garçons pouvaient être formés, mais on a retenu, en tout cas pour le nom des manufacturiers, le nom de l'homme. Mais l'activité du tissage a été de tout temps aussi masculine que féminine. Donc vraiment un prêt issu de la manufacture de Witt que Juliette Singer a cité, hein, qui est une manufacture qui produit mais qui restaure des tapisseries à Malines depuis la fin du 19e siècle. Un petit bijou et d'architecture et de savoir-faire. On reviendra sur la restauration un petit peu plus tard et sur aussi la manière dont on a souhaité décortiquer les gestes et les matériaux, de représenter, oui, un écheveau de laine vierge pour considérer qu'avant de pouvoir façonner, il y a toute une transformation, une coloration qui est devenue aussi caractéristique, notamment les rouges que vous avez sous les yeux, tout à fait caractéristiques de la manufacture. Manufacture qui va évidemment répondre à des commandes institutionnelles de l'époque, religieuses. Et vous avez ici l'exemple notamment d'une des grandes tapisseries représentant une iconographie biblique. Ici, le Christ et le centenier qui avait sous l'Antiquité la responsabilité de 100 hommes, 100 soldats, d'où ce nom de centenier dont on peine à trouver le sens aujourd'hui, et qui est vraiment emblématique des productions destinées à l'Église commanditaire que la manufacture Vernier va produire de manière très, très fine tout au long du XVIIIe siècle. Et vous le voyez avec une importance aussi dans la représentation des figures, de ces carnations. Plus le nombre de personnages et de figures est important, plus la tapisserie a de la valeur et plus celle-ci a nécessité aussi la coordination de maîtres lissiers spécialisés dans la chose. On parle alors d'ouvriers de tête, parce qu'ils font les têtes et les carnations, qui demandent vraiment une dextérité exceptionnelle pour passer d'un fil relativement brut à une expression, un rosé dans les joues qui est encore tout à fait perceptible dans ces tapisseries. Pour ce type de tapisserie, il faut compter un mois pour un mètre carré. Sur un métier, il y avait en général trois hommes. Mais ça veut bien dire que s'il y a un individu qui travaille seul, ce qui n'est pas le cas, il faut presque un an pour réaliser cette tapisserie. Mais en réalité, il y avait plusieurs personnes associées. Mais en tant homme, comme on le dirait aujourd'hui, on peut considérer pour une tapisserie aussi fine un mètre carré, un mois de travail. Et pour la restauration qui a été la nôtre, le travail de restauration est encore beaucoup plus exigeant en temps. Parfois pour un centimètre carré, il faut plusieurs jours ou plusieurs semaines pour parvenir à renforcer des textiles qu'on a pu restaurer dans le passé, qu'il faut dérestaurer, consolider, tout en faisant en sorte que notre geste à nous d'aujourd'hui, il puisse être repris par nos successeurs dans 50 ans, 100 ans, 200 ans, sans endommager la tapisserie d'origine. Et les artistes peintres auxquels Vernier fait appel, on sont allés à la manufacture des Gobelins. Pour certains d'entre eux, ont rencontré Charles Lebrun au moment où les tapisseries sont en cours, les grandes tapisseries Louis XIVienne sont en cours de réalisation. Donc il y a cette culture matérielle et visuelle ensuite d'artistes qui vont produire à Lille pour l'une des plus grandes manufactures de l'époque.
0: À la mort de Vernier, en 1738, sa veuve Catherine Guisse prend la direction de l'entreprise jusqu'en 1778. Associée durant une courte période à Pierre Pannemaker, qui avait été formé par Vernier pour lui succéder, Catherine Guisse a assuré seule la prospérité de la manufacture pendant une quarantaine d'années. Dans l'histoire de la tapisserie, elle compte parmi les rares femmes à avoir dirigé une fabrique pendant une aussi longue période. Aussi, la notion de matrimoine lillois sera-t-elle pleinement explorée à cette occasion au regard de son parcours ?
1: Oui, dans un contexte où le goût décoratif évolue, les revêtements muraux font leur apparition, le dimensionnement des pièces à vivre, des habitations se fait plus intimiste, et puis il y a l'apparition du papier peint aussi. Donc là, nous sommes vraiment à la fin du XVIIIe siècle, donc il y a quelque chose qui s'achève, qui est beau, qui est tenu, qui est encore de l'ordre de l'ambition, et que Catherine Guy va compléter aussi avec une production de dentelle, hein, puisqu'on on produit et on vend sa production parfois sur le même site. Donc c'est l'articulation entre Pannemaker, son associé qui va s'émanciper, dont on a une tapisserie ici, où on voit aussi une iconographie plus en lien avec les fêtes galantes, où il y a quelque chose un peu de Nicolas Lancré, d'Antoine Watteau dans la composition principale. Il va le développer dans d'autres tapisseries également. Et puis des productions de la veuve, dont on est très, très heureux de pouvoir parler aujourd'hui. Elles avaient cette possibilité de prendre la suite de leur époux. Il y a eu beaucoup de veuves dans le milieu de la gravure à Paris à la même époque, hein, la veuve Chérault par exemple. Ce qui est exceptionnel pour Catherine Guisse, c'est la pérennité. Hein, sur 40 ans, elle va tenir cette manufacture. Donc, même à l'échelle d'une vie à l'époque, c'est une longévité absolument exceptionnelle. C'est une histoire qui conjugue le patrimoine et la dénomination, un matrimoine lillois, hein, qui, dans ce cas-là, a évidemment tout son sens. Après, il y a une histoire aussi des femmes tapissières, hein, qui est en train de s'écrire, hein, par un certain nombre d'universitaires. Il y a une vraie actualité de la recherche, hein, qui a été portée par Pascal Mertrand, Hélène Lobir, l'Université de Lille, pour cette exposition. C'est assez rare pour le souligner, hein, des actes de colloque et une publication de catalogue d'exposition puissent se faire au même moment. Vraiment pour un fond qui, fragile, est montré de manière vraiment exceptionnelle pour les 6 mois à venir. Je ne sais pas si on a précisé que c'est une exposition qui court sur 6 mois pour justement faire profiter au maximum de visiteurs de cette réunion. Je ne sais quel homme ou femme du futur parviendra à réunir autant de tapisseries dans un même lieu après une campagne de restauration exceptionnelle. Donc, on est tous conscients qu'on joue toujours quelque chose d'assez rare, mais là, en effet, ce sont des œuvres qui portent en elles, voilà, quelque chose qui nous dépasse. Hein. C'est ce qui est intéressant aussi de pouvoir regarder de près un motif textile qui va au-delà de notre propre ligne d'observation et de regard. Donc à l'issue de cette section dédiée à Catherine Guy, le musée a souhaité aussi valoriser la campagne de restauration, faire comprendre combien de tapisseries au total ont été restaurées, 12, que cela représente presque 120 mètres carrés au total d'œuvres restaurées, oui, c'est beaucoup, que 8 conservatrices restauratrices à la manufacture de Witt-Amaline ont œuvré pendant presque 330 heures, donc quantitativement ça veut dire quelque chose d'un engagement très spécifique pour que, après différentes étapes, hein, dépoussiérage, un nettoyage à l'aérosol, le travail de retouche et de reprise puisse se faire de manière très précise. Enfin, vraiment, c'est un travail de Pénélope, hein, que de pouvoir se concentrer, et c'est là toute la difficulté de leur métier, sur une petite partie de la tapisserie. Et que généralement, les lissiers ou lissières d'aujourd'hui ne voient pas la tapisserie en entier puisqu'elle est roulée dans l'atelier et vont travailler grande bande par grande bande. Pardon, je le maltraite celui-là, c'est terrible. Donc je vous invite à poursuivre sur votre gauche et puis ce sera l'occasion aussi de vous présenter l'atelier de médiation, salon de lecture pour les petits, les grands, pour tous. Vous avez sans doute remarqué aussi un fil rouge de médiation à hauteur d'enfant, des cartels qui décortiquent, qui expliquent, qui donnent du sens aussi à des termes d'un autre siècle, hein, d'une autre organisation aussi du travail et d'un rapport à l'objet, et qui vraiment se concentrent dans un atelier où on invite toutes et tous à pouvoir aussi manipuler, parce que vous êtes des enfants sages, si je puis dire, vous n'avez pas osé toucher les choses, mais c'est aussi un art tactile, hein, le tissu, on a envie de l'appréhender, on sait combien le toucher fait partie de la construction du sens qu'on donne à une chose, donc c'est désormais possible dans l'atelier qu'on va visiter, on va tous vous retrouver en train de réaliser une tapisserie.
0: Une exposition à visiter au musée de l'Hospice Comtesse de Lille jusqu'au 11 octobre.

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3: Bonjour à toutes et à tous, c'est Oli sur RCF, bienvenue dans l'instant présent, votre rendez-vous quotidien avec l'actualité culturelle et régionale. C'est la dernière ligne droite pour tenter de remporter deux places pour le festival médiéval et fantastique Dragonia, un événement qui se déroule ce week-end, 27 et 28 juin, donc au château de Spontin. Thomas Lallemand, organisateur de ce grand festival, était venu nous en parler dans l'instant présent du 9 juin dernier. C'est une émission que vous pouvez d'ores et déjà retrouver en podcast sur notre site internet. Et puis aujourd'hui, on va parler musique en compagnie de Winan Maoué. Il est compositeur, guitariste et membre fondateur de l'Igazu Quintet. Avec ce quintet, on part sur les traces de la musique savante, du jazz, du tango et autres world music à travers des compositions de haute voltige. Un troisième album que le temps nous porte arrive de façon imminente avec une release partie au grand manège dès la rentrée. Et puis dans la seconde partie de cette émission, ce sera la séquence What's Your Name présentée par Grégory Gless, sans oublier bien sûr le récap de la semaine, ça ce sera dans l'instant d'après. Enfin, côté musique, je vous propose sans plus attendre de partir à la découverte des L'Igazu Quintet avec un extrait de l'album Passage, ça s'appelle Triomphal.

0: Un véritable voyage musical au cœur de l'Amérique latine, à la frontière du jazz et de la musique savante, longeant les méandres de la world music, du tango argentin, au rythme chaloupé d'Afrique de l'Ouest, que le temps nous porte et que la musique nous emporte au gré des notes de l'Iquazu Quintet. Winon Maué, membre fondateur, guitariste et compositeur du groupe, est avec nous pour nous parler de ce troisième album à venir très prochainement. Winon, bonjour.
1: Bonjour, bonjour.
0: Alors, on va évidemment découvrir cet univers qu'on ne connaît pas toujours, qu'on n'entend pas toujours spécialement aux heures de grande écoute dans toutes les radios. Avec un troisième opus donc à venir. Tout d'abord, peut-être qu'on va commencer, si tu es d'accord, par faire connaissance avec toi, avec ton univers, avec ta passion musicale. Justement, au niveau de ton parcours, c'est quoi ton parcours en tant que guitariste, puisque tu es guitariste de cette formation, mais également en tant que compositeur?
1: J'ai un parcours assez classique finalement. J'ai commencé petit dans les académies, dans une académie en Belgique, l'Académie de musique de Belœil, simplement parce que mes parents voulaient que j'aie une éducation musicale. Donc j'ai commencé un peu la musique sans me poser vraiment plus de questions que on te dit tu vas à l'école, on te dit tu vas faire une activité, tu vas faire de la musique, tu fais de la musique. Et c'était dans mon quotidien du coup depuis que je suis assez petit. Et c'est seulement à l'adolescence en fait que c'est devenu vraiment une passion et petit à petit une idée de peut-être en faire mon métier, de consacrer vraiment ma vie à ça. Et cette passion, elle est venue aussi à travers la découverte du jazz et des musiques du monde, parce que en académie, on apprend la guitare classique. Donc c'est toute une certaine culture, c'est un certain répertoire, une certaine manière de jouer, de travailler la technique, le son.
0: La guitare, au départ, c'est un choix, ou bien c'est plutôt les parents qui ont proposé, tiens, tu vas faire de la guitare?
1: Eh bien, moi, je ne m'en souviens pas du tout, mais apparemment, je voulais faire de l'accordéon.
0: D'accord, ok.
1: Et ma mère n'a pas voulu.
0: Déjà trop tard.
1: Ouais. Parce que dans les villages de Wallonie, quand ma mère était jeune, il y avait beaucoup le bal musette. Et je pense qu'elle en avait marre d'entendre l'accordéon musette.
0: Probablement aussi une connotation un peu péjorative à l'époque. L'accordéon, c'était pas si évident.
1: Oui, c'est ça. En fait, c'est assez amusant, mais la guitare, l'accordéon et le saxophone, pour le coup, c'est des instruments qui sont hyper ancrés dans les musiques du monde, les musiques jazz, les musiques actuelles, mais qui sont aussi des instruments du répertoire classique. Et ils ont vraiment plein de points communs, quoi. Ils sont hyper récents. La guitare, en fait, comme on la connaît aujourd'hui, la guitare classique, elle est apparue à la fin du 19e siècle. Elle est un peu cousine au niveau temporalité de l'accordéon et du saxophone. Et donc, on s'est développé un peu de la même manière, avec un pied dans les deux mondes. Et c'est des instruments qui avaient tous les trois très mauvaise réputation. Il y a 50, 100 ans de ça dans les conservatoires classiques. Mais voilà, du coup, quand j'étais petit, c'était apparemment l'accordéon, ça a été non, la guitare, ce sera la guitare du coup.
0: Académie de Belœil donc.
1: Académie de Belœil, voilà, et j'ai fait 10 ans là-bas.
0: Et puis adolescence.
1: Et puis au moment de l'adolescence, j'ai commencé à faire des stages d'été en fait autour du jazz. Donc j'ai fait un stage, je me souviens vraiment d'un été au Gaume Jazz Festival, qui est un super festival de jazz en Belgique, où il y a un stage qui est organisé avec les jeunesses musicales. Qui a vraiment été... j'ai découvert l'improvisation, j'ai découvert le fait de travailler l'oreille plutôt que sur une partition. Et ça a vraiment fait quelque chose, quoi. Ça a déclenché quelque chose en moi d'assez fort à l'époque. Et après ça, j'ai commencé à faire du swing manouche. J'étais très fan de Django Reinhardt. Ça a été aussi un choc artistique énorme quand j'ai commencé à plonger dans la découverte du swing manouche. Et donc avec des amis, on a commencé à monter des groupes, à faire des concerts à gauche à droite et à travailler l'improvisation, les arrangements. Et c'est ça qui a nourri aussi, paradoxalement, mon goût pour la guitare classique, en apprenant à développer le son et en me disant j'ai peut-être la possibilité de développer ces deux aspects du jeu. Et de fil en aiguille, j'ai envisagé d'en faire après mon métier, de rentrer au conservatoire en guitare classique pour le coup par après.
0: Et conservatoire de Mons, je pense.
1: C'est ça. En fait, j'ai commencé par un bachelier et deux masters au conservatoire de Mons, en pédagogie pour pouvoir enseigner. Ouais. Parce que quand on est musicien en Belgique aujourd'hui, c'est possible de vivre sans l'enseignement, mais c'est vraiment plus difficile. Et avec le gouvernement qu'on a, c'est de moins en moins facile. Donc, c'est des réalités auxquelles il faut faire face. Et j'ai fait aussi un master spécialisé en guitare, donc spécialisation d'interprète. Et après ça, j'ai poursuivi des études en Flandre cette fois-ci, à la Lucas School of Arts, donc le Lehmann's Institute de Leuven. Et là, j'ai refait une deuxième spécialisation en guitare et une spécialisation en musique de chambre. Et en fait, quand on choisit ses études en tant que musicien interprète classique, on choisit certes son école, mais on choisit surtout le professeur ou la professeure avec qui on va étudier, parce qu'on essaie d'aller chercher des personnalités particulières, des artistes avec une certaine carrière, un certain background. Et j'ai eu vraiment beaucoup, beaucoup de chance de pouvoir étudier à Mons auprès d'Odaïr Assad et de Françoise-Emmanuelle Denis. Odaïr Assad, c'est le membre, un des membres des Assad Brothers, qui est un des plus grands duos de guitare classique du 20e et 21e siècle. Et par après, je suis parti étudier chez Raphaëla Smith, qui est une très, très, très grande interprète. On a beaucoup de chance de compter Raphaëla Smith parmi nos interprètes belges, et qui est en plus un être humain formidable. J'ai vraiment eu beaucoup de chance de l'avoir sur ma route.
0: Alors évidemment, à côté de ça, tu as développé aussi une passion pour les musiques d'Amérique latine. Elle te vient d'où, cette passion pour le tango argentin, enfin suite à Astor Piazzolla, mais aussi la musique brésilienne, je crois?
1: Oui, tout à fait. En fait, je pense, j'ai beaucoup réfléchi en fait ces dernières années, mais d'où c'est parti en fait ce truc. Et je crois qu'en fait...
0: T'as voyagé dans ces pays-là ?
1: J'ai pas encore eu ce plaisir, j'ai jamais été en Amérique du Sud. On aimerait beaucoup aller jouer en Argentine avec Iguassu, mais ça demande une certaine organisation, une certaine production aussi. Donc j'ai pas encore eu le plaisir de pouvoir aller jouer et découvrir ces cultures-là en personne, quoi. Mais on aimerait beaucoup le faire prochainement. Mais je pense que mon goût de ces musiques-là, il vient de la manière dont j'ai été le plus exposé à la musique quand j'étais enfant. Je suis un enfant des années 90, donc c'est une génération où on avait un accès quand même déjà très facilité aux films. Je pense notamment au cinéma d'animation avec des musiques qui sont beaucoup d'inspiration jazz. Il y a eu aussi une grosse mode dans les années 80 de s'inspirer de la musique brésilienne, parce qu'il y a eu la mode de la bossa nova et de la samba dans les années 70 qui a laissé des traces derrière. Donc je pense que c'est toute cette culture musicale que j'ai absorbée un peu malgré moi en regardant, en consommant des œuvres cinématographiques, qui m'a forgé un peu ces goûts-là. Et après, quand j'ai redécouvert le swing, le jazz, la musique latine quand j'étais adolescent, je pense que ça a juste redéclenché un truc qui était déjà là, qui avait déjà germé. Et encore une fois, la guitare, c'est un instrument qui est à la fois classique et populaire. Et donc, dans le répertoire qu'on travaille en académie, il y a beaucoup d'arrangements de musique qui ne sont pas de compositeurs classiques. Je pense vraiment à une méthode que j'utilise maintenant aujourd'hui en tant que professeur. Donc, j'ai une petite émotion quand je donne aux élèves. Mais vraiment, je dois beaucoup en fait aux gens qui ont écrit cette méthode. C'est le guitarama. Alors, c'est un truc qui est archi répandu. Mais en fait, c'est vraiment des gens qui ont construit une méthode d'apprentissage qui mélange à part égale du répertoire classique et puis l'arrangement d'une gigue irlandaise, l'arrangement d'une bossa nova, l'arrangement d'un choro brésilien, des thèmes de jazz hyper bien écrits pour l'instrument et classés de manière très pédagogique. Et je me souviens que quand mon professeur en académie m'amenait ces partitions-là, il y avait un truc, quoi. J'adorais les bosser, j'adorais les écouter quand il les jouait en cours. Et ça a servi aussi à faire ce petit virage vers les musiques non classiques, les musiques traditionnelles, et surtout sud-américaines.
0: Et sud-américaines, ce qui nous amène évidemment au projet Iguassu. Justement, il est né comment ce quintet ? Ça a été quoi la ligne de conduite de départ de ce projet ?
1: Alors, moi, ça faisait très longtemps que je voulais monter un quintet de ce type-là. Quand j'étais encore en académie, que je préparais l'entrée au conservatoire, j'étais un peu tiraillé sur le côté musique de chambre. Donc la musique de chambre, en musique classique, c'est l'art de jouer en groupe, en fait. C'est des formations qui sont trop petites pour être dirigées par un chef. Donc c'est de la musique où, comme des groupes de pop, quand on se regarde, la musique vit d'elle-même. Et pour la guitare, il n'y a pas énormément de choses écrites, en fait, pour la musique de chambre. Il y a beaucoup de duos, de trios avec que de la guitare, ou alors guitare et flûte, mais il n'y a pas des grands ensembles comme le quatuor à cordes ou comme le septuor. Enfin voilà, et j'avais un peu, je me sentais un peu lésé dans le répertoire à ce niveau-là. Et quand j'étudiais chez Adrien Brogna, guitariste belge à l'Académie, il m'a fait découvrir le répertoire d'Astor Piazzolla. Et ça a été un choc aussi, encore une fois, un choc esthétique très très fort. Et en écoutant sa musique, je suis tombé sur son quintet, puisque c'était sa formation principale. C'est ce qu'il a fait connaître, c'est mélanger la musique de chambre classique avec le combo jazz à l'américaine, avec des instruments plus électriques. Et du coup, quand j'avais 17-18 ans, je me suis dit, un jour, je ferai cette formation. Je ne sais pas encore comment, mais il faut trouver une manière de le faire. Et quand je suis arrivé après en master au conservatoire, j'ai dû mettre sur pied un projet de musique de chambre pour mon récital de fin d'études en musique de chambre. Et du coup, j'ai appelé quelques amis qui étaient au conservatoire en leur proposant cette formation, en retrouvant les partitions, en faisant des arrangements. On a monté un répertoire d'une heure pour faire un récital. Et en parallèle, en fait, on s'est dit, puisqu'on a tout ça dans les doigts, on va pas juste le présenter sous forme d'examen. On va commencer déjà à tourner un peu en Belgique. Donc, on a fait des petites salles à Mons, à Bruxelles, en Wallonie, donc principalement des petits clubs de jazz, des choses comme ça. Et ça nous a permis non seulement de roder le programme pour nos besoins d'étudiants à l'époque, mais aussi de déjà avoir un pied dans ce milieu professionnel et commencer à démarcher, à avoir des choses à proposer au public, etc. etc.
0: Et aujourd'hui, évidemment, la formation a plus de 10 ans au compteur. On va peut-être marquer la pause musicale maintenant. On va écouter un second extrait du second album, hein, donc l'album Passage, qui est sorti en 2024, je pense.
1: 2023.
0: Ouais, 2023. Ouais. Peut-être juste avant ça, tu peux peut-être juste nous citer un peu les musiciens. Voilà, comme tu es tout seul ici en studio,
1: ouais,
0: donc qui joue sur ce disque, et puis après on écoutera la musique.
1: Alors, au violon, on a Marion Borgel.
0: Ouais.
1: À l'accordéon, on a Pauline Reims. Au piano, il y a Hakim Talbi. Et à la basse électrique, il y a Nicolas Sana.
0: Et toi, évidemment, à la guitare.
1: Et moi, à la guitare.
0: Alors, un extrait. Donc, Iguazú Quintet avec À partir de Acqui.

0: Voilà, jusqu'à la dernière note, Iquassou Quintet. Et nous, on est toujours en compagnie, évidemment, du guitariste, l'un des compositeurs également de ce projet. Voilà, ça, c'est un extrait du second album. Mais tout commence, il y a une grosse dizaine d'années maintenant, enfin une dizaine d'années, avec un premier album qui, lui, sort en 2021, je pense.
1: Alors, le premier album, c'était un peu compliqué parce qu'on l'a enregistré, il devait sortir en fait. On l'a enregistré en 2019.
0: Oui.
1: Le concert de sortie devait se faire en mars 2020.
0: Et puis Zero est arrivé, le Covid. Voilà.
1: Donc Showcase annulé.
0: Oui.
1: Et il est sorti sur les plateformes en 2021, mais voilà, c'était une période un peu trouble. Quoi.
0: Oui, alors évidemment, ce premier disque, il est, comme on le disait tout à l'heure, il est vraiment centré sur la musique d'Astor Piazzolla, donc il est dédié à Piazzolla. Voilà, donc ici, est-ce que tout le monde avait la même passion, la même envie de travailler autour de cet artiste au départ ?
1: Oh, bah, je pense, en fait, quand j'ai démarché les musiciens du projet pour leur dire est-ce qu'on ferait pas ce groupe, est-ce qu'on mettrait pas ça sur pied, j'avais déjà rassemblé en fait toute une série de partitions à l'époque. Et pour le quintet en tant que tel, à part Piazzolla, il n'y a pas grand monde, en tout cas, il n'y a pas grand monde qui a écrit pour cette formation-là. Et surtout, on a découvert après qu'il y avait d'autres options, notamment en mettant beaucoup, nous, la main à la pâte dans les arrangements, il y avait moyen de faire autre chose. Mais le plus grand répertoire qui est dédié à ce projet, c'est celui de Piazzolla, parce que c'est lui un peu l'inventeur de cette formation. Donc, ce qui est hyper important quand on crée un projet, un projet musical de manière générale, mais particulièrement un projet de musique de chambre où le travail du son se fait à 90% en acoustique, même quand il y a la présence d'instruments électriques, c'est créer le son du groupe, trouver vraiment une patte sonore pour le projet. Et donc, pour faire ça, ça nous semblait naturel de travailler l'œuvre de celui qui a le plus écrit pour notre formation. Donc, on a joué beaucoup, beaucoup, beaucoup de musique d'Astor Piazzolla, bien plus que ce qui est présent sur le premier disque, juste pour se faire la main sur le répertoire, trouver ce qu'on aimait faire, créer un son de groupe. Et donc après, avec tout ce travail qui a été effectué, on a fait un premier disque, une première pierre à l'édifice qui était un hommage à Astor Piazzolla. Et c'est seulement après qu'on a découvert des compositeurs qui étaient vraiment dans son sillage et qui étaient encore vivants. Et je pense notamment au compositeur qu'on vient d'écouter, Thomas Gubitsch, qui est un guitariste argentin qui a joué à l'époque avec Astor Piazzolla dans les années 80, quand il était jeune, il avait 19 ans à l'époque, et qui l'a accompagné en tournée mondial, en tout cas international, et qui après, dans les années 90 et au début des années 2000, a créé son propre quintet et a écrit du répertoire pour son quintet à lui, qui est beaucoup plus moderne, qui est beaucoup plus empreinte de musique du 21e siècle aussi, et qui a plus une influence rock aussi sous certains aspects. Mais voilà, c'est du répertoire qui est beaucoup moins connu qu'Astor Piazzolla, parce que la carrière d'Astor Piazzolla, c'est une étoile filante. Il y a très peu de compositeurs ou d'interprètes qui peuvent rêver d'avoir un succès international comme ça. Donc, on a l'impression un peu qu'il n'y a que lui de disponible au début, parce que c'est aussi les seules partitions qui sont publiées, en fait. Les compositeurs plus actuels, ils sont peu ou pas publiés sur ce genre de musique.
0: D'où le second album, évidemment, qui ouvre un peu le champ avec d'autres compositeurs contemporains que vous reprenez sur ce second album Passage. Et puis arrive le troisième disque où là vous ouvrez encore un peu plus le champ puisque vous avez des compositions personnelles, ça c'est nouveau. Vous commencez vous-même à vous mettre à ce style, donc le tango nuovo, c'est comme ça qu'on dit.
1: C'est ça. Ouais.
0: Et vous proposez de la musique originale en plus des classiques.
1: Ouais, complètement. C'est un peu la suite logique en fait finalement, parce que voilà, il y a dans le groupe, on a toutes et tous un lien assez fort à la création d'une manière ou d'une autre. Moi, j'aime beaucoup improviser. Enfin, j'avais jamais composé avant ce projet en fait. En tout cas, des toutes petites choses, mais jamais vraiment une composition ambitieuse pour une orchestration comme ça. Mais par contre, j'ai beaucoup improvisé, j'aimais beaucoup jouer en jazz, j'aime beaucoup ça. Notre pianiste Hakim, c'est un très bon pianiste jazz aussi, il adore le swing, le New Orleans, il fait de la contrebasse. Le bassiste, il est multi-instrumentiste, il improvise beaucoup aussi, il compose aussi pour des projets pop. Pauline, elle est pianiste, accordéoniste et compositrice, c'est probablement celle qui a le plus d'expérience dans le groupe autour de la composition. Et Marion, qui est violoniste, elle n'avait jamais composé avant non plus, mais elle travaille dans un très gros, enfin un grand ensemble de musique contemporaine en Belgique qui s'appelle l'ensemble Fractal. Donc elle a ce rapport à la création et l'habitude de travailler dans des démarches d'expérimentation, de création avec des compositeurs. Ils font ça tous les ans depuis, je pense, plus de 10 ans aussi. Donc voilà, on avait tous ce lien-là avec la composition. Et donc après avoir joué la musique d'un grand compositeur, après avoir arrangé les musiques de compositeurs contemporains, bah, poursuivre la démarche, c'était assez logiquement écrire. Et donc on voulait pas composer tout de suite un disque entier parce que c'est énormément de travail et on voulait ne pas trop tarder avant de ressortir un nouveau projet. Et aussi, on se disait, bah, si jamais on se rend compte qu'on coince un peu, nous, en termes de composition, on veut avoir des choses solides sur lesquelles s'appuyer. Et donc, on a pris contact avec les compositeurs avec qui on avait travaillé avant pour arranger leurs œuvres. Et cette fois-ci, on leur a demandé s'ils étaient partants pour écrire pour nous. Donc, il y a eu Pablo Murgier, Samuel Strouk, Thomas Gubitsch et Jimmy Bonesso qui ont accepté de travailler avec nous, qui ont fait un super travail. Et... en parallèle de leurs œuvres, nous, on s'est lancés toutes et tous dans l'écriture de nos propres compositions. Et ça a donné le disque qui va bientôt sortir.
0: Oui, de manière imminente, qui va s'appeler « Que le temps nous porte ». Est-ce que le projet Iquazu Quintet pourrait évoluer, devenir un groupe à géométrie variable, je veux dire, par exemple, avec des invités occasionnels ?
1: C'est une bonne question. pour le moment, en l'état, je ne pense pas. Enfin, en tout cas, pour ce nouveau disque, ce n'est pas au programme. Après, pourquoi pas, hein. Je sais qu'à plusieurs moments dans nos travaux d'arrangement, parce qu'entre la sortie du précédent disque et celui-ci, il y a des choses qui ne sont pas sur le disque, sur le deuxième album, mais qu'on a joué beaucoup en concert, des nouveaux arrangements qu'on a fait, du répertoire qu'on a rajouté. Et dans ce répertoire-là, il y a eu des moments où on s'est dit « Ah, une batterie peut-être !» Si on avait un bon batteur là avec nous, en tout cas quelqu'un qui jongle entre la batterie et les percussions un peu plus traditionnelles, ça pourrait être sympa. Pour le moment, on n'a pas senti le besoin vraiment de concrétiser ça. Après, avoir des invités ponctuels, pourquoi pas? Ça peut être... moi, je serais ravi de faire des arrangements de manière assez... ponctuel pour jouer avec l'un ou l'autre musicien, musicienne. Après, en fait, on est dans un groupe de musique de chambre qui est pas très... Enfin, le quintet, c'est pas un tout petit groupe, mais on n'est pas non plus dans les grands ensembles. Et donc, on a réussi à garder quelque chose de très intime, de très personnel dans notre manière de jouer, dans notre langage commun, dans les regards, la manière, les moments où il y a de l'improvisation, soit des solos improvisés, soit des changements dans l'accompagnement qui se font en direct. Il y a quelque chose qui s'est vraiment créé, qui est très intime. Donc je pense que pour le moment, on a quand même cette envie de rester dans l'énergie du quintet pour proposer ce nouveau projet. Mais à l'avenir, pourquoi pas? Ça pourrait être excitant d'avoir des collaborations avec, je ne sais pas, un trompettiste de jazz, un batteur, voilà, ce genre de choses.
0: Alors évidemment, dans l'avenir très très proche, eh bien, c'est une release party qui est prévue pour la rentrée. Donc c'est le 2 octobre, ça va se passer au Grand Manège. C'est un petit peu le temple de la musique classique ici à Namur. Ça représente quoi de jouer dans cet endroit pour présenter un projet tout neuf et encore inconnu, qui actuellement est en phase finale puisqu'il y a un crowdfunding qui est lancé. Voilà, peut-être qu'on peut faire un peu de promo en même temps pour le crowdfunding.
1: Oui, tout à fait. Allez soutenir la sortie du disque, ulule.com/iguassou-quintet. Donc effectivement, on est en financement participatif pour le moment. Et il y a dans les contreparties, il y a des précommandes pour le concert du Grand Manège. Alors, je dois dire que le Grand Manège, c'est une salle c'est une grande salle, vraiment. C'est un lieu qui est assez exceptionnel. Et il propose déjà, de manière générale, des tarifs qui sont, pour ce type de salle, très avantageux. Voilà, je ne veux pas faire de comparaison avec d'autres salles en Belgique, parce que voilà, les grandes salles coûtent plus cher, tout simplement, parce qu'il y a beaucoup de... Enfin, c'est de la logistique derrière, c'est aussi normal, quoi. Mais le manège propose vraiment des tarifs très concurrentiels, et ils ont ils proposent aussi des prix pour les personnes en situation de handicap, les personnes... au chômage, les étudiants, etc., etc. Et malgré ça, ils ont accepté de réduire encore les tarifs pour les précommandes qui se font via notre financement participatif. Donc si vous voulez assister à une soirée musicale dans une salle d'exception pour un prix imbattable, oui. Eh bien, il faut aller sur la page Ulule d'Iguassou Quintet. D'autant plus que cette soirée, elle va être en deux parties. On a Jimmy Bonesso qui va venir jouer son programme solo dans la première partie. Et alors Jimmy, c'est un des compositeurs qui a écrit pour nous, mais c'est surtout un ami de longue date. On était étudiants ensemble quand on était à Mons. Il connaît un peu tous les membres du Quintet depuis pas mal de temps. Et il avait déjà fait la direction artistique de notre deuxième album en studio. Il était venu avec nous pour nous aider à superviser la session. C'est vraiment une aide très très précieuse. Et en plus de composer pour nous, il a refait ça ici. Et il a écrit en plus une pièce qui est magnifique, qui est un hommage en fait à notre premier accordéoniste Arnaud Herman, qui a été emporté par un cancer en 2020. Donc c'est vraiment quelque chose de très fort, de très signifiant pour nous. Donc on est hyper heureux de l'avoir en première partie de ce concert, au piano solo. Donc ça va être une longue et belle soirée de musique. Et le Grand Manège, c'est une salle... moi, j'ai eu le plaisir d'enregistrer mon disque solo dans cette salle. J'étais vraiment frappé par l'acoustique. Et donc, j'ai vraiment hâte qu'on y revienne pour y jouer vraiment avec le groupe, voir ce que ça va donner. Je pense que ça va être très, très sympa.
0: Mais en tout cas, un tout grand merci, Minon. Donc, ça se passe le 2 octobre au Grand Manège. Toutes les infos sur la page Ulule de Iguassou Quintet. Mm-hmm. Voilà, soutenez le projet. Beaucoup de succès, évidemment, pour ce premier album, pour ce premier concert. Et dès que le disque est sorti, n'hésite pas, évidemment, à revenir pour en parler plus longuement et on écoutera plus d'extraits. Ici, on a déjà un petit à se mettre sous la dent. Hein. C'est une composition de Samuel Strouk. Qui a été, donc c'est un compositeur français, je pense, qui a écrit pour vous cette pièce.
1: Ouais. On a eu le plaisir d'arranger sa musique pour le dernier disque. Mm-hmm. Donc on a fait une transcription d'une pièce. Ça, c'était un boulot assez conséquent. Une œuvre symphonique de 50 minutes qu'on a réduit en une pièce de 10-12 minutes très condensée. Faire passer ça d'une centaine de musiciens à 5. Et, donc on a été ravis qu'il écrive après pour nous quelque chose pour ce nouveau disque.
0: Merci, Minon. Et on se quitte en musique, évidemment.
1: Merci.

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2: Allez, de retour dans l'instant présent. 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Sans plus attendre, c'est Grégory Kless que l'on retrouve avec la séquence What's Your Name. Aujourd'hui, il rend hommage à notre cher Jean-Pascal.
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Jean-Pascal n'a rien d'un agitateur. Si l'on en croit l'étymologie, il possède d'abord la sagesse de Jean, littéralement Dieu qui fait grâce.

0: Côté Jean, il a tout pour être un saint. Saint Jean l'évangéliste, qui, comme l'aigle, nous fait planer dans les hauteurs spirituelles. Mais aussi Saint Jean Chrysostome, surnommé l'homme à la bouche d'or pour son éloquence brillante et énergique. Côté Pascal, il est l'homme des grandes promesses, celui qui nous rappelle que la vie est plus forte que la mort. Il a effectué les plus grandes traversées, mais à la fin...
1: Il est bien vivant, comme il l'avait prédit.
0: Oui, il l'avait dit, je confirme. Mais j'y pense. Connaissez-vous le pape Pascal ? Cela ne vous dit rien ? Écoutez plutôt. Le pape Pascal, le pape Pascal, le pape, le pape, le pape Pascal, le pape Pascal s'ennuie dans son église. Et le pape Pascal s'ennuie tant et plus dans son église qu'il fait bâtir de tas d'autres églises dans Rome, toutes plus belles les unes que les autres. Il n'y a pas à dire. C'est l'homme des grandes réalisations.
2: Indubitablement.
0: Faites la synthèse de Jean et de Pascal et vous obtenez un format tout à fait unique. Jean Pascal. On dit de lui qu'il est une personne curieuse, en quête de dynamisme dans son quotidien, qui n'a pas peur de se lancer des défis jusqu'à atteindre tous les objectifs fixés. Et j'ajouterais que c'est un homme qui a de la voix. Mais encore fallait-il polir un tel talent vocal qui nous fait vibrer sur antenne depuis plus de 10 ans.
3: Voilà, je crois qu'on va marquer une petite pause parce que Jean-Pascal a fait une entrée fulgurante dans ce classement. Il a enfin vaincu sa peur de chanter. Alors comment est-ce qu'il a fait? Pour mieux comprendre les progrès fulgurants de Jean-Pascal, on va préparer une petite séquence avant et après la nomination. C'est signé JP, regardez.
4: 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Et jusqu'à midi, on va chanter sur RCF.
3: Jean-Pascal, tu fais toi ce que tu ressens.
0: Mais oui, Jean-Pascal, vas-y, fais ce que tu ressens.
3: Pam, pam, pam, pam. Continuez, continuez, Jean-Pascal.
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5: Calme-toi, JP, t'es sur RCF.
0: Oui, mais rassurez-vous, JP s'est calmé. Et petit à petit, voilà comment Jean-Pascal en est arrivé là où il est aujourd'hui, avec une recette magique dont lui seul a le secret.
3: JP, Jean-Pascal, quel est votre secret? Qu'est-ce qui s'est passé? Vous avez eu les pépettes, vous avez eu la frousse la dernière fois, vous avez donné tout ce que vous n'aviez pas donné depuis le début?
0: Détrompez-vous, Jean-Pascal n'a pas les pépettes quand il prend l'antenne seul au studio et en direct chaque samedi matin. C'est simplement une affaire de confiance et de plaisir d'animer qui n'a cessé de grandir, comme en témoigne notre directrice d'antenne.
3: Comment êtes-vous allé puiser sa voix au plus profond de lui? Lui qui disait « je ne sais pas chanter », il sait chanter, il l'a prouvé.
6: Il sait chanter, il a un potentiel énorme et je me suis rendu compte qu'il entendait, mais lui ne le savait pas. Donc je savais qu'il avait ça en lui. Et c'est simplement un petit problème de confiance, mais dès qu'il a eu confiance, il s'est aperçu qu'il adorait ça.
0: Et oui, parler aux auditeurs, Jean-Pascal Dossard adore ça. Ses émissions ont le don de nous mettre en appétit. Certains l'aiment chaud, je parle bien sûr de son...
7: Chaud chocolat.
0: Mais d'autres, plutôt que de profiter de l'heure du chocolat, préfèrent peut-être garder Dossard en dessert. Et si vous suivez l'instant présent du mercredi, vous saurez que Jean-Pascal est aussi un grand fan de...
8: 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Cinéma ! De Saint-Antal et de film en film ! Je t'ai donné mon existence !
0: Alors, pas de doute, si vous voulez garder Jean-Pascal sur antenne, vous savez ce qu'il vous reste à faire.
3: Pour sauver Jean-Pascal, tapez 3.
0: Oh oui, moi je dis sauver JP. Car en somme, on peut le dire, à RCF Sud Belgique, avec Jean-Pascal en tête et tous les autres...
9: On a des voix superbes.

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0: Bonjour à toutes et à tous et bienvenue dans cet instant d'après de ce vendredi 26 juin. C'est bientôt la fin de la saison et je suis toujours en compagnie de Greg. Bonjour Greg.
1: Bonjour Adrien, bonjour tout le monde.
0: Et on va vous partager, comme à chaque fois, nos coups de cœur à écouter ce week-end ou bien en podcast, bien sûr. On va commencer peut-être avec... Qu'est-ce que tu nous proposes, Greg, pour cette semaine?
1: On va passer un bel été, puisque maintenant, vous le savez, nous sommes dans l'été depuis quelques jours. Vous aurez peut-être remarqué.
0: Ah non, je ne l'avais pas vu.
1: Non. Et alors, on va vous proposer de rencontrer, je dirais, des jeunes et des moins jeunes, mais des artistes qui nous font vibrer à RCF. Alors, je peux vous parler de Leila Lachterman, une jeune chanteuse. Elle fait du guitare-voix. C'est Oli qui l'a rencontrée pour Parole d'artiste. Et elle a sorti son premier single qui s'intitule Frangine. On est dans un registre de chansons engagées, plutôt féministes également. Et c'est une jeune artiste qui monte, qui fait déjà des premières parties au Cirque Royal, au Botanique, à l'Olympia, à la Cigale. Et on attend son premier EP pour la rentrée. Donc c'est une personne à suivre et c'est toujours vraiment très bien de suivre ces jeunes artistes qui montent. On a besoin de cette culture,
0: de les faire connaître aussi,
1: musicale, et ils ont aussi besoin en effet de relais pour simplement rejoindre leur public, et on est content d'y contribuer. C'est dans Parole d'artiste le samedi à 16h. Je parlais d'un artiste un tout petit peu moins jeune, il m'en voudra pas de dire ça. C'est Widows qui est l'invité, qui expose et dont on parle dans l'émission Voyage, Voyage, son exposition. Alors, il y a plusieurs actus. Widows, la vie en couleur, ça c'est au musée de la Grande Ardenne à Bastogne, 60 ans de peinture,
0: quand même,
1: très coloré. Si vous ne connaissez pas l'univers Widows, ça vous fait voyager par les couleurs, notamment par les formes. Je dirais que c'est assez abstrait, mais en même temps on s'y retrouve parce qu'on peut se raccrocher à la luminosité, à des formes,
0: aux couleurs
1: aussi.
0: À une
1: expérience, c'est assez vif et ça met plutôt de bonne humeur aussi comme peinture. Et par les temps qui courent, je crois que c'est important aussi de s'offrir ces bouffées de couleurs, de luminosité
0: et de culture,
1: culture, tout simplement, au musée de la Grande Ardenne à Bastogne, par exemple. Et Voyage, Voyage, donc, passe le dimanche à 5h30 du matin.
0: Ou vaut mieux écouter en podcast, bien sûr.
1: C'est possible également.
0: 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Et j'ai envie de relier justement Willows, tu parlais de Willows, puisqu'il a aussi une actualité avec l'école fondamentale de Burnau, qui est basée à Profondeville. Justement, j'ai pu recevoir le directeur de cette école, qui s'appelle Benjamin Mikkels, dans Du vent dans les voiles, avec Myriam Tonus et moi-même. Et ensemble, donc, on a parlé du parcours de Benjamin Mikkels, de comment il est arrivé dans le monde de l'enseignement, puisqu'il était professeur pendant plusieurs années aussi. Et puis voilà comment il est devenu directeur, quelles sont un petit peu ses responsabilités aussi. Et puis on a parlé de cette exposition donc qu'il fait actuellement, enfin que vous pouvez découvrir actuellement à la galerie d'Arbres, tout simplement. Donc n'hésitez pas à aller la voir. Ce sont des élèves, tout simplement, donc du tout début, donc de la maternelle jusqu'à la sixième primaire, qui ont dessiné à la manière de Willows, qui se sont inspirés de Willows, qui est venu dans l'école deux ou trois fois pour leur montrer un petit peu le style.
1: Et ça avait été enregistré dans Familistique aussi. Donc il y a eu tout un partenariat pendant l'année.
0: C'est ça, et donc on peut voir le résultat maintenant à la galerie d'Arbres. Donc n'hésitez pas, c'est encore accessible durant ce week-end, je pense, jusqu'à dimanche. Donc n'hésitez pas à la galerie d'Arbres. Et donc si vous souhaitez en savoir plus sur l'école fondamentale de Burnau et sur Benjamin Mikkels aussi, et sur cette exposition, vous pouvez écouter Du vent dans les voiles. C'est à retrouver, je pense, le dimanche matin, Greg.
1: Oui, le dimanche matin à
0: 11h30.
1: C'est tout à fait ça. Oui, on a eu pas mal d'actu. Alors évidemment, dans un champ à moissonner, l'actu, je dirais, spirituelle du moment, ça va être l'ordination de Thomas Capouillet ce dimanche à Beaurain. Théo Mertens l'a rencontré. Vous pouvez retrouver ça dans un champ à moissonner le dimanche à 11h.
0: Oui.
1: Et puis tu as d'autres choses à annoncer,
0: oui,
1: je pense,
0: bien
1: Adrien.
0: Sûr. Je vais annoncer d'autres choses un petit peu diverses et variées. Il y a d'abord le chanson-chausson qui passe le samedi après Jean-Pascal Dessart, qui est consacré à l'artiste franco-espagnol Nilda Fernandez. Voilà, on est revenu sur son parcours assez atypique, puisque c'est un artiste qui a pas mal voyagé, qui parfois s'est arrêté pendant quasiment 10 ans avant de revenir. Voilà, c'est un artiste qui est très loin du show business, mais voilà, qui a su marquer la chanson française. Voilà, et c'était un artiste assez unique. Et donc ça, c'est dans chanson-chausson à retrouver le samedi à midi, juste après le chocolat du samedi. Et puis après, je vais citer d'autres choses aussi. On va citer le Solidaire de cette semaine. C'est la séquence Sacré Clown avec Arlette Weingarten. qui a pu recevoir avec moi-même, j'étais présent aussi, Amanda Keeble, qu'on a déjà reçu plusieurs fois, que vous avez pu entendre sur notre antenne aussi. Et donc ensemble, on a parlé de leur prochain... elle est en train de concevoir un spectacle, elle est metteuse en scène justement, et donc elle parle un petit peu de ce prochain spectacle par ailleurs. Et puis après, elle a aussi des formations qu'on pourra aussi retrouver, je pense, fin août, pour devenir clown, pour apprivoiser les émotions du clown, tout simplement.
1: Oui, voilà. Et pouvoir les partager, parce que c'est vrai, j'ai pu assister aussi à l'un de ces coachings, en fait, de jeunes clowns qui créent leur spectacle, et elles cherchent vraiment à trouver le ton juste, en fait. C'est-à-dire qui n'est pas dans le surjeu. Il doit y avoir le jeu, le clown c'est du jeu, mais en même temps c'est du jeu avec le public, et donc si ça surjoue, c'est pas nécessairement l'objectif. Et donc elle doit vraiment trouver cette émotion sincère avec les clowns, et c'est un travail impressionnant.
0: Ouais, c'était une belle discussion qu'on a eue donc avec Amanda Keeble, et donc ça c'est à retrouver dans Solidhead. Dis-moi Greg, quand ça passe?
1: Ça passe le samedi à 13h30.
0: Et puis je cite une dernière émission pour terminer, puisque je suis pas mal présent sur notre antenne cette semaine, c'est Science Radio, où cette semaine-ci on a parlé d'IA-Score et d'IA éducative. IA-Score, ça n'a rien à voir avec le Nutri-Score qu'on connaît, c'est un petit peu inspiré par ça, mais en fait c'est dans le but de déterminer de la fiabilité d'une intelligence artificielle, que ce soit ChatGPT, Grok, etc., etc. Et donc voilà, comment on peut rendre, vérifier la fiabilité d'une intelligence artificielle. Et l'IA éducative, c'est comment on peut l'utiliser dans le monde de l'enseignement aujourd'hui, tout simplement. Voilà.
1: Question bien d'actualité.
0: Bien sûr.
1: Eh bien, merci Adrien.
0: Avec grand plaisir. Et donc, on se retrouve la semaine prochaine pour la dernière. Après, on est en vacances. Normalement, on vous retrouvera, j'espère, en septembre. Mais donc, une dernière fois la semaine prochaine avant les vacances. Merci Greg.
1: Merci Adrien.

0: On a des voix superbes.
1: 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Et nous allons à Rome. Voici le journal de la rédaction francophone de Radio Vatican.

0: Au Vatican, première journée du consistoire extraordinaire convoqué par Léon XIV, 178 cardinaux sont réunis en ce moment en salle Paul VI. Les travaux en groupe vont s'achever par un temps en plénière. Ce sera d'ici 30 minutes, on y revient juste après les titres. Au Venezuela, l'aide humanitaire s'organise après le double séisme qui a fait au moins 589 morts, près de 3000 blessés. L'Église participe aux opérations, nous verrons comment. En Ukraine, ou plutôt en Crimée annexée, la péninsule a été placée en situation d'urgence par les responsables locaux des Russes. Les frappes ukrainiennes y ont causé de graves pénuries de carburant et d'électricité. Et puis enfin, nous irons en Nouvelle-Calédonie avant des élections dimanche. Elles devraient mettre fin à 2 ans de crise.
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0: Bonsoir à tous. Au Vatican, le consistoire extraordinaire bat donc son plein. 178 cardinaux sont actuellement réunis pour la deuxième session du consistoire convoquée par Léon XIV après une première matinée consacrée au diagnostic des défis de l'Église et du monde. Les échanges se poursuivent autour de la mission de l'Église dans un contexte de profonde mutation. Les discussions, interventions se tiennent à huis clos. Pas de journalistes présents, pas de caméras, sauf pour l'intervention du pape, c'était ce matin. On revient sur cette rencontre en cours, Augustine.
2: Oui Marie, les travaux se poursuivent donc dans la salle Paul VI du Vatican. Depuis 16 heures, les cardinaux ont repris leur échange en groupe avant une nouvelle séance plénière consacrée aux défis actuels de l'Église et du monde. Au cœur des discussions, le thème de cette session, la culture de la puissance et la civilisation de l'amour avec des interventions libres. Cette deuxième session fait suite à une première tenue en matinée. Après le chant du Veni Creator, les cardinaux ont notamment évoqué les transformations profondes qui traverse les sociétés, la polarisation, les tensions politiques, la violence, les conflits armés, la désinformation et le manque de respect envers les minorités religieuses et ethniques. Plusieurs groupes ont été également ou ont alerté Marie sur la montée de l'antisémitisme, la solitude des jeunes et des personnes âgées, la crise de la famille et la perte de confiance envers les institutions. Face à ces réalités, les cardinaux ont réaffirmé la responsabilité de l'Église d'être un lieu d'accueil, de dialogue et de réconciliation. Présent à l'ouverture des travaux, le pape Léon XIV a rappelé que la souffrance humaine appelle à une réponse concrète. Il a invité l'Église à créer des espaces de rencontre et de communion afin d'apporter une espérance crédible dans le monde actuel.
0: Merci Augustine Asta. Plus de détails à retrouver sur notre site internet. Ce consistoire se poursuivra demain avec une messe présidée par le doyen du Sacré Collège à 7h30, puis suivie par une intervention de Mgr Yannon, le préfet du Dicaster pour les évêques. Après des travaux en groupe, un dialogue sera ouvert avec le Saint-Père en fin d'après-midi. Léon XIV conclura ce temps de partage entre cardinaux à 18h30 dans la nouvelle salle du Synode. Au Vatican, pas de programmation officielle dévoilée à ce stade pour le voyage du pape en France, mais ce vendredi, l'archevêque de Paris annonce deux temps forts de déplacement, une grande veillée de prière pour les 17-35 ans au Stade de France le 25 septembre et une messe solennelle le lendemain présidée par le pape, place de la Concorde et sur les Champs-Élysées. Outre ces temps pastoraux, Léon XIV profitera de sa visite à Paris pour se rendre au siège de l'UNESCO. Plus de 50 000 personnes disparues au Venezuela, c'est ce qu'affirment à l'instant les Nations Unies, l'ONU et nombre d'agences humanitaires qui appellent ce soir à la solidarité pour éviter une tragédie plus grande encore, disent-ils au Venezuela. Des équipes de sauvetage venues d'au moins 17 pays sont en cours de déploiement pour participer aux recherches de survivants après le double tremblement de terre qui a ravagé l'état de la Guaira au nord de Caracas, la capitale. Le dernier bilan est de 589 morts, pourrait être bien plus élevé. L'Église prend sa part sur le terrain, les paroisses et diocèses s'organisent pour venir en aide à la population. Nous avons contacté le frère Deiby Fuenmayor, missionnaire du Sacré-Cœur de Jésus basé à Caracas.
3: On va fournir une liste des églises de l'archidiocèse qui sont en mesure d'accueillir nos frères et sœurs pour la Sainte Eucharistie, lesquelles doivent être entièrement fermées jusqu'à nouvel ordre, et quelles sont les paroisses qui serviront de centres d'accueil pour les accueillir. Il n'y a pas beaucoup de maisons de retraite gérées par des religieuses, Dieu merci, dont les infrastructures ont subi des dégâts et elles continuent d'accompagner les fidèles. Oui, les personnes âgées qui vivent dans ces maisons tenues par des religieuses font savoir qu'ils ont peur, c'est tout à fait normal. De nombreuses écoles catholiques ont déjà été touchées au Venezuela. Les cours ont été suspendus par la présidente par intérim de la République pour les prochains jours. Nous restons attentifs à tout ce que nous demande l'Église, l'archevêque et les évêques auxiliaires afin de continuer à apporter notre soutien. Ce peuple est un peuple très généreux, un peuple très conscient, un peuple qui a traversé de nombreuses nombreuses situations complexes et qui a su y faire face. Et Dieu est providentiel, Dieu est très grand et nous continuerons d'avancer.
0: Des propos recueillis par Johan Paquero. L'Ukraine à l'offensive en Crimée, la péninsule annexée par les Russes en 2014, est visée depuis plusieurs semaines maintenant par une série de frappes venant de Kiev, provoquant des pénuries et la panique à tel point que les autorités russes d'occupation ont déclaré l'état d'urgence aujourd'hui. Les précisions avec notre correspondante Emmanuelle Chaz.
4: Ce 26 juin est célébré en Ukraine comme la journée du drapeau national des Tatars de Crimée. Mais dans la péninsule sous occupation russe depuis 2014, pas de célébration. Au contraire, le territoire illégalement annexé par Moscou est en état d'urgence suite aux frappes de longue portée ukrainiennes qui visent les infrastructures militaires et stratégiques de la péninsule. Depuis plusieurs semaines, la pénurie de pétrole grandit en Crimée. Désormais, il n'est plus possible pour les habitants d'acheter librement du carburant. Et sur les réseaux sociaux, on peut voir des vidéos montrant des files de voitures de colons russes. Ils seraient jusqu'à 1 million à s'être installés en Crimée depuis 2014 et beaucoup tentent désormais d'en partir. À cela s'ajoutent des coupures de courant majeures depuis plusieurs jours. La moitié de la Crimée est affectée et l'occupant russe affirme que l'état d'urgence est mis en place afin de stabiliser la situation. Cette mesure révèle surtout que les capacités de frappes ukrainiennes ont bel et bien porté atteinte à la machine de guerre russe et à ses infrastructures en Crimée, alors que du côté de Kiev, les autorités annoncent qu'il y aura d'autres frappes et que le but de l'Ukraine reste inchangé, libérer la Crimée de l'occupant russe. Emmanuel Chaz, Kiev, RFI pour Radio Vatican.
0: Un scrutin très attendu dimanche prochain en Nouvelle-Calédonie. Les électeurs sont appelés aux urnes pour des élections provinciales capitales après deux années de crise générée par des émeutes insurrectionnelles de 2024. Elles dessineront le visage politique des institutions pour cinq années. À Nouméa, Jean-François Baudin.
5: Les trois provinces, installées après la signature de l'accord de Nouméa en 1988 et dotées de leurs propres compétences, ont été voulues pour partager le pouvoir avec la volonté d'un rééquilibrage politique et territorial. Depuis leur création, les provinces Nord et Île sont dirigées par les indépendantistes et la province Sud, la plus peuplée, par les partisans du maintien de la Nouvelle-Calédonie dans la France. La donne politique a changé par rapport aux élections précédentes en 2019. Le FLNKS historique a explosé. Les indépendantistes partent en ordre dispersé, minés par leur divergence après les violentes émeutes de 2024, tandis que les loyalistes ont réussi à faire des listes communes dans chaque province. Plusieurs listes dites centristes se sont également lancées dans la bataille électorale, mais sans réussir à se fédérer entre elles et ont peu de chances de peser réellement. Les comptes d'ailleurs seront serrés. Pour participer en effet à la répartition des sièges dans les futures assemblées, une liste doit franchir la barre de 5% des inscrits et non des votants. Le vote de dimanche, placé sous haute surveillance des forces de l'ordre, est crucial pour la suite du processus en cours en Calédonie. Les élus issus des urnes dimanche auront la tâche de poursuivre les négociations sur l'avenir institutionnel et chaque camp espère que le rapport de force électoral tournera à son avantage. Dimanche soir, en tout cas, la Nouvelle-Calédonie aura dessiné le paysage politique et institutionnel des cinq années à venir. À Nouméa, Jean-François Baudin pour Radio Vatican.
0: Et c'est ainsi que prend fin ce journal. Merci de l'avoir suivi. Il s'agissait de notre dernière édition du soir, reprise le 31 août ce samedi. Ce sera également notre dernier Vox Mundi avant la rentrée. Nos émissions s'allègent avec l'été. Nous vous donnons rendez-vous, cela dit, du lundi au vendredi pour nos journaux, comme d'habitude, à 8h30 et 13h, eux maintenus. Je vous souhaite à toutes et tous un excellent été.
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0: Bonjour à toutes et bonjour à tous. Nous sommes très heureux de vous présenter Clin d'œil dans le rétro, l'émission qui se définit par les interprètes, les auteurs et les compositeurs de la chanson française. Nous allons vous replonger dans une période de grande culture musicale, d'événements et des souvenirs qui continuent de vivre. Il a neigé sur Yesterday, voilà une merveilleuse chanson de Marie Laforêt qui est sortie en 45 tours.
1: La chanson fait suite à la séparation des Beatles en 1970 en évoquant la tristesse des fans. Le parolier français Michel Jourdan s'empare de l'événement et écrit les paroles de « Il a neigé » sur Yesterday. La chanson fait référence à plusieurs titres des Beatles. Une maquette a été enregistrée au studio Condorcet à Toulouse et la chanson est proposée par l'éditeur à plusieurs artistes. Marie Laforêt s'en inspire et va en faire un succès.

0: Lesbeton, voilà le premier single de Renaud tiré de son album sorti en 1977.
1: En juin 1975, avant de passer sur scène au restaurant cabaret La Pizza du Marais, où il se produit pendant un mois, Renaud a l'idée d'une chanson racontant la mésaventure d'un loubard se faisant dépouiller par une autre bande de loubards. Ne disposant pas de papier pour écrire le texte, il prend le paquet de gitane qu'il a dans la poche et écrit les paroles de la chanson en une demi-heure. Pour la musique de ce titre, il s'inspire de son idole Bob Dylan et créer une mélodie entre rock et blues.

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0: Mets dans la lumière une chanson de Mike Brandt, écrite et composée par Jean Renard.
1: Elle est sortie en 45 tours en octobre 1970 et figure sur le premier album de Mike Brandt. La chanson a atteint notamment la première position du hit-parade israélien. En France, le 45 tours s'est écoulé à plus de 100 000 exemplaires. Avec cette chanson, Mike Brandt remporte le premier prix national et le grand prix international du concours RTL de la chanson le 28 octobre 1970 à Luxembourg.

0: boule de flipper. Voilà une chanson interprétée par la chanteuse française Corinne Charby et chanson qui est sortie en septembre 1986.
1: L'auteur-compositeur Christophe et la chanteuse Corinne Charby se rencontrent lors d'un gala et deviennent amis. Christophe lui propose de collaborer sur une chanson, ce que Corinne accepte. Rapidement, Christophe s'occupe de la composition. Les paroles semblent avoir pour thème une déception amoureuse. La chanteuse Corinne Charby se fait connaître grâce à cette chanson qui connaît le succès. Un clip pour Boule de Flipper mettant en scène Corinne chantant et dansant face caméra est tourné et passe en boucle sur les chaînes de télévision pendant cette même période.

0: Ringo, eh bien, c'est le pseudonyme de Guy Bayle, un chanteur français.
1: Son producteur lui choisit le pseudonyme de Ringo Willie Cat, qui devient simplement Ringo sur son premier album. Ringo est très présent dans le magazine Podium de Claude François entre 1972 et 1978, où de nombreux articles et couvertures lui sont consacrés. Avec Sheila, il forme un couple médiatisé durant quelques années. Le divorce des deux vedettes provoque également une rupture de Ringo avec le producteur Claude Carrère, également producteur de Sheila.

0: 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Le temps d'un café, quoi.
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2: Cinquante ans, jour pour jour, après son ordination sacerdotale, Philippe Mahouet s'en est allé. Il avait prévu de célébrer cet événement avec tous ses proches et amis ce samedi 27 juin, mais le temps ne lui en aura pas été donné. Homme de médias, prêtre et journaliste, directeur de nombreuses années de la RTCB, cofondateur de RCF en Belgique, voix et visage bien connu des téléspectateurs, nous lui devons énormément. J'ai personnellement travaillé avec lui à de multiples reprises, en paroisse, à la télévision ou à l'étranger, également avec le regretté Charles Delay. Je vous propose en hommage une émission enregistrée il y a quelques années.
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4: Chers auditeurs de RCF, bonjour. Je suis très heureux de vous présenter une nouvelle émission sur la chaîne de RCF, une émission intitulée Citadelle, avec comme invité aujourd'hui quelqu'un que vous connaissez certainement, Théo Mertens.
5: Sauf que cette émission Citadelle, elle n'existe pas et elle n'existera pas. Vous l'avez peut-être reconnue, c'est une voix qui a traversé les terres, qui a traversé les ondes pendant des décennies, vous avez reconnu. Mais oui, c'est lui, Philippe Mahouet. C'est lui qui est à l'origine de tout ce qui est RCF chez nous ici, en Belgique. Et puis RTCB, RTBF, télévision, radio. Un homme qui a une voix, moi je n'en ai plus, aujourd'hui en tout cas. Et nous allons avoir une conversation très amicale sur son parcours, sur ce qui a traversé la vie de Philippe pendant toutes ces années. Ça va Philippe ?
4: Très bien, très bien.
5: Alors tu as commencé comment ?
4: Alors j'ai commencé de façon assez surprenante parce que après mon séminaire et mon ordination, j'ai fait de la théologie à Louvain-la-Neuve.
5: Non.
4: C'était si, ben oui, ça arrive aussi. Hein. Et donc, c'était dans les années 76-80, enfin 78, c'était en 78. Et dans ces années-là, pardon, il y avait une initiative qui était assez intéressante. C'était ce qu'on appelait les radios libres. Et donc, il y avait Radio Louvain-la-Neuve, que certains ont peut-être encore connu. Et au niveau de la paroisse dont j'étais co-responsable, il y avait une émission qui s'appelait Du Canal à la Source, je l'ai créée à ce niveau-là, et qui était une émission qui avait lieu tous les mardis et qui était diffusée sur ces antennes illégales de Radio Louvain-la-Neuve. Alors, c'était passionnant, à la fois parce que c'était un défi à relever, c'était le début des radios libres qui n'existaient pas encore, c'était aussi une façon de rencontrer plein de gens. Moi, j'ai rencontré ceux qui, à l'époque, étaient tous les, je dirais, ceux qui ont fait partie de la vie de l'Église catholique dans le monde, parce qu'avoir un micro ou une caméra, c'était à ce moment-là, en tout cas, une façon de rejoindre les gens, et les portes s'ouvraient. Et je pourrais faire une liste assez extraordinaire de tous les gens. Je repense à Elder Camara, puisqu'on en parle moins maintenant, mais c'était une personnalité attachante, vraiment quelqu'un d'extraordinaire. Mère Teresa, dont on a célébré la canonisation. Enfin, je ne vais pas citer, parce qu'on va passer l'émission à ça. Mais reste qu'il y avait là des contacts, des rencontres, et puis la vie de la paroisse. Et donc, il y avait une présence chrétienne, paroissiale, sur les antennes de Radio Louvain-la-Neuve, et ça s'appelait « Du canal à la source », parce que c'était le canal radio, et que la source était, à ce moment-là, la chapelle, qui était la chapelle La Source à la place des Wallons, qui existe toujours, mais sans qu'il y ait encore, à ce moment-là, sans qu'il y ait déjà l'église de Saint-François.
5: Alors après, tu as été contacté, ou je ne sais pas par quel biais, par quel canal, pour aller plus loin dans, justement, l'aventure radiophonique.
4: Ben, plus loin ou ailleurs, il faut voir. Mais c'est vrai qu'on m'a demandé à ce moment-là de reprendre la direction de la RTCB, qui n'existe plus non plus, puisqu'intégrée dans les médias cathos, Catobel, mais donc c'était la radio-télévision catholique belge qui, avait en charge la diffusion des émissions radio et TV sur les antennes du service public de la RTBF, ce qu'on appelait à ce moment-là, ce qu'on appelle toujours, les émissions concédées.
5: Ça, c'est un sacré défi parce que c'était des émissions hebdomadaires,
4: oui.
5: Ou même plus, parfois pour la radio.
4: Non, hebdomadaires. Donc on était sur le régime hebdomadaire et sur le régime bimensuel pour la télévision. mais avec deux émissions en télévision, une émission en radio, donc ça revenait pratiquement au même, avec une équipe extraordinaire, et je veux rendre hommage, il y a encore des gens qui se reconnaîtront, mais c'est vrai qu'on a fait des choses par rapport à des productions qui étaient absolument sensationnelles. Bien sûr, dans les limites d'un média comme celui d'une émission concédée sur la chaîne de service public qu'est la RTBF, mais avec un contact, un impact, enfin c'était absolument extraordinaire, et de mettre, je dirais, la vie de l'Église, la vie des chrétiens, en visibilité,

0: des choses que je me demandais comment ils accueillaient, parce que par rapport à des questions qui sont celles de Mère Teresa, elle était applaudie, mais de façon extraordinaire, et de faire un contact avec elle au point de vue radio. Et alors le pape Jean-Paul II, c'est vrai qu'on l'a rencontré dans la paroisse, puisqu'il est venu visiter, c'était aussi... Moi, j'ai commencé les émissions avec une carte de presse qui m'a permis de suivre le pape Jean-Paul II dans le voyage de 1985. C'était absolument génial. Et je dirais qu'à travers toutes les réalités qu'il a rencontrées, c'était une façon aussi de faire visage, de rendre compte de la vie de l'Église qui est en Belgique en tout cas.
1: Donc 1985, c'est le voyage qu'il a fait en Belgique.
0: Oui, en mai, du côté de l'Ascension, en mai 1985. Et on était dans une époque où, je dirais, toutes les étapes étaient relayées et par les RTBF et par RTL, par les francophones, par les flamands, avec une foule en délire, avec un temps météo absolument extraordinaire. Oui, c'était un moment assez exceptionnel, ça c'est vrai.
1: Alors il y a eu aussi des grands moments de canonisation du le Père Damien, par exemple.
0: Ah oui, parce que ça engendre une question pour moi. En 89, je crois que je ne me trompe pas, il y a eu OESL, donc on avait réservé, l'Église avait réservé l'OESL pour, non pas la canonisation, c'était la béatification, la canonisation a eu lieu à la basilique de Kuckelberg quelques années plus tard, mais du Père Damien. Et alors une foule qui était là aussi, et je me dis, avec le voyage du pape, les deux voyages, avec cette béatification puis canonisation du Père Damien, avec Toussaint 2006, avec Thésée à Bruxelles, avec tous des événements, je me dis, ça crée une visibilité de la dimension chrétienne. Et aujourd'hui, sans faire triomphaliste, hein, il ne s'agit pas de ça, mais simplement de rendre compte de l'espérance qui est en nous, pour reprendre l'expression de l'apôtre Pierre, quels sont les événements qui sont capables de dire aujourd'hui, je dirais, la bonne nouvelle de l'Évangile, et de dire sa crédibilité et sa pertinence dans le monde d'aujourd'hui.
1: Alors, on discutait tout à l'heure, il n'y a plus vraiment de grands événements aujourd'hui dans l'Église, hein, pour montrer justement cette visibilité.
0: Mais c'est un peu ça. Alors je crois que les raisons, on les connaît. Est-ce qu'il y a assez de ressources humaines? Est-ce qu'il y a assez de motivation de la part de la population chrétienne et catholique de Belgique? Enfin, ces questions sont réelles. Mais peut-être de se rendre compte que ce qui était possible a été un souffle dans la vie pastorale de l'Église. Et donc je pose la question, et je nous pose, à moi, mais aussi à l'Église de Belgique, quelles sont les façons aujourd'hui de dire, je dirais, un événement, de monter un événement, parce que l'actualité, elle est ça. Si tout le monde fait des événements, sauf les chrétiens, ça pose quand même une question. Donc il ne s'agit pas de jouer triomphaliste, il s'agit simplement d'être dans la couleur du temps, et là où il n'y a pas d'événement, peut-être n'y a-t-il pas perception de la réalité qui est vécue.
1: Effectivement, on vit aujourd'hui des bouleversements dans la société, il y a des gens dans la rue, pour le climat, pour d'autres raisons. Et finalement, par rapport à la population qui reste chez elle, c'est une partie infime de la population. Mais ils créent l'événement, ceux-là.
0: Oui.
1: Ils sont dans la rue.
0: C'est vrai qu'on entend parfois qu'une centaine de personnes se mettent en mouvement. Il y a un relais qui est fait par les médias. Qu'est-ce qui fait? Bien, il faut que ce soit significatif, évidemment. Il ne s'agit pas de jouer galerie ou vitrine. Enfin bon, voilà. Mais reste qu'il s'agit de porter témoignage. Je ne nie pas la part d'enfouissement, de choses plus cachées, c'est vrai, cachées au sens pas secrètes, hein, mais qui sont vécues dans la profondeur et l'intériorité, c'est vrai. Mais la vie pastorale, je crois qu'elle est un petit peu l'articulation entre le visible et l'invisible, entre le sel et la lumière. Hein, vous êtes le sel de la terre, vous êtes la lumière du monde. Le sel, il vaut mieux qu'on ne le voit pas trop dans les aliments, sinon ça risque de poser question. La lumière, si on ne la voit pas, ça ne sert à rien. Mais l'Évangile dit, vous êtes les deux, et sel de la terre, et lumière du monde. Et les médias particulièrement, je me dis que c'est un évangile extraordinaire pour dire le projet des médias, cet évangile du sel et de la lumière. Alors comment être véritablement sel, oui, mais lumière aussi, et les deux. Et je me dis, en termes de médias, par rapport à la communication de la foi aujourd'hui, il y a là un enjeu qui est absolument extraordinaire.

0: Nous sommes toujours devant Bonfeu avec Philippe Mahouet, compagnon de route de longue date. On en a fait, hein?
1: Oui.
0: Oh là là, on en a fait. De Lourdes, ben ça on va peut-être pas raconter tout ce qu'on a fait à Lourdes. On a fait des apparitions à Lourdes. Notre ami Charles Delay est certainement au courant. S'il nous entend, on lui fait un coucou. Mais on va peut-être se remémorer quelques grands moments, ou bons moments qu'on a passés.
2: Ben, c'est-à-dire qu'un premier moment, comme quoi parfois, j'avais été pour la RTCB, donc la Radio-TV catholique belge, aux Journées mondiales de la jeunesse, on en a fait quelques-unes, c'était un moment extraordinaire. Il y a eu celle de Panama en 2019 maintenant qui sont terminées, mais il y a eu des moments extraordinaires. Et en arrivant à Częstochowa, j'avais été, et puis il y a aussi une équipe, avec le personnel et les caméramans et, je dirais, journalistes de l'RTCB. Et on arrive là-bas, en Pologne, avec tout le matériel, puisqu'on avait du matériel de tournage et de montage. Et donc, on se met en route pour aller filmer le premier événement, là, tout à fait au-dessus, là, à Częstochowa. Et puis, la caméra qui ne marchait pas. Mais à combien de kilomètres de Bruxelles? Donc, on était sans rien. Ce qui veut dire que je me suis retourné vers la RTBF, et chapeau encore à eux. Et je leur ai demandé si on pourrait alors avoir leurs images pour faire l'émission. Et donc, finalement, c'est vrai qu'on n'a pas eu les images qu'on aurait voulu faire, mais on a eu celles de la RTBF. Et avec, finalement, ce moment qui était extraordinaire, ce plus d'un million de jeunes qui étaient là dans cette Pologne, pays natal de Jean-Paul II, qui était pape à ce moment-là, extraordinaire, comme moment à vivre en Église aussi.
0: Et surtout aussi, comme tu le signales, le partage... La RTBF qui, finalement, pouvait t'envoyer promener.
2: C'est pour ça que je veux le souligner, et comme quoi les choses qu'on dit ne sont pas toujours celles qui sont la réalité. Autre événement, peut-être, je me dis, c'était, j'enregistrais aussi une émission télévisée, c'était une date que tout le monde connaît, le 11 septembre 2001, et on était, j'étais au maquillage, puisque hein, tu parlais de maquillage, et donc on voyait à l'écran un avion qui est rentré dans les tours. C'était considéré comme un accident dramatique. On a vu par après que c'était autre chose. Mais donc, on m'a laissé faire l'émission. Donc, c'était des émissions enregistrées. Hein. Les émissions concédées sont des émissions qui ne font pas du direct, c'était enregistré. Et donc, le programme était prévu pour qu'on enregistre l'émission. Je me rappelle, c'était sur l'enseignement catholique. Et donc, on a fait l'enregistrement. Mais quelque part, chapeau à l'RTBF de nous l'avoir laissé. Et puis, dommage quelque part, parce qu'ils ont loupé, je dirais, leur intervention par rapport à un événement mondialement important. Mais d'avoir été là, parce que je dirais que lorsqu'on parle d'un événement comme celui-ci, je crois que tous les auditeurs qui nous écoutent savent ce qu'ils faisaient, s'ils étaient nés, le 11 septembre 2001. Eh bien, je me dis, oui, j'étais à la TV, là, vraiment au cœur de cette actualité. On n'oublie pas ça, c'est des moments importants.
0: Oui, tout à fait. Et tu as travaillé beaucoup avec le Bon Pasteur aussi à Bruxelles, hein? Tes studios étaient là-bas.
2: Nos studios étaient aux Fraternités du Bon Pasteur, que j'avais... Les fraternités dont j'avais commencé la réalisation après le départ des sœurs, il y a un accord avec elles, tout un projet extraordinaire, ça ferait l'objet d'une autre émission, si on veut bien, mais peut-être pas celle-ci. Mais c'est vrai qu'en fonction de l'espace disponible et des besoins de proximité avec Bruxelles, des studios de la RTCB, on a pendant près de 20 ans quand même installé les studios de la RTCB, donc Radio-Télévision catholique belge, sur le site des Fraternités du Bon Pasteur à Woluwe-Saint-Pierre. Et là, c'était une collaboration absolument extraordinaire aussi. Donc, c'est vrai qu'il y avait là quelque chose qui était un lieu de vie aussi, parce qu'il y a du monde qui passe quand il y a une radio, quand il y a une TV. Finalement, ça crée des contacts, des interviews. Ben voilà, c'était un moment important. Et je me rappelle, puisque ceux qui connaissent le lieu savent que les avions existent là-bas aussi et que finalement, ils passent assez souvent au-dessus du site. Une interview de Guy Gilbert, on était avec à l'extérieur. Je crois qu'on a passé 45 minutes pour faire une interview de 10 minutes, pour faire abstraction des avions qui ne cessaient de passer. Quoi.
0: Oui, ça c'est la réalité du terrain. Je me souviens quand j'étais jeune auteur-compositeur, j'allais présenter mes chansons à la rue des Nerviens.
2: Ah oui.
0: Ça, c'était encore assez avant, ça.
2: Ah oui, ça c'est encore autre chose. C'est comme, c'est vrai qu'on joue avec moi sur différents médias. Avec Tommy Scholtes, j'ai été chargé par le cardinal Daniel, c'est Monseigneur Van Cottem, de créer RCF en Belgique, donc à Bruxelles, puisque c'était pour Bruxelles. Bastogne existait déjà, hein, Bastogne, avec l'abbé Georges Galland, extraordinaire personnalité.
0: Monseigneur.
2: Certains, oui, quand j'avais des réunions en France, à Paris, et que j'allais avec l'abbé Galland, les gens ne connaissant pas tellement Bastogne, sauf peut-être par les événements de la guerre, évidemment, mais c'était un diocèse, et donc on s'imaginait être avec, pourquoi pas, l'évêque de Bastogne, qui était Monseigneur Galland, et c'était Monseigneur par-ci et par-là. Il acceptait volontiers, je dirais.
0: Il ne démentait pas.
2: Et donc, je dirais ici, par rapport à cette l'avenue des Nerviens, pour y revenir, donc on a créé RCF à Bruxelles. Ça a pris quand même de 1990 à 1996, hein, 6 ans de négociations, parce que les responsables de l'église de Bruxelles, en 89-90, avaient refusé de prendre une longueur d'onde pour une radio catholique, pour la raison qu'il valait mieux être dans les médias généralistes, ce qui est vrai. Moi, je défends plutôt la cause qu'il faut être présent là où les choses se passent. Donc voilà, on a raté le coche. Donc pendant 6 ans, les choses ont été négociées pour avoir une fréquence qui n'était pas la meilleure. Mais les premiers studios ont été installés à l'avenue des Nerviens. Et peut-être anecdote plus qu'anecdote, un moment, un an après, on a voulu nous supprimer cette longueur d'onde pour nous mettre encore une fréquence qui était moins bonne. Et on a réagi, Tommy Choletès et moi-même, pour faire une pétition en plein été, on était en plein été, pour demander aux gens de réagir, de dire non, si on veut qu'il y ait cette radio, et ça redit l'importance des RCF, et je le redis ici, et avec force, on a demandé aux gens de faire une pétition pour demander qu'on ait vraiment une longueur d'onde qui soit pertinente. Et en plein été, on a eu 19 500 signatures qui ont été récoltées en quelques semaines. Extraordinaire comme passion dans les différentes paroisses, et on a fait le tour, etc. Mais voilà, ça montre une motivation qui était vraiment au cœur de beaucoup d'auditeurs et qui était là dans Bruxelles à ce moment-là, puisque c'était RCF Bruxelles. Et puis il y a eu bien sûr Liège, Namur, avec Bastogne, enfin ce qu'on connaît comme configuration des RCF belges aujourd'hui.
0: Donc c'est, la radio, c'est vraiment le média par excellence pour entrer dans les maisons, dans les familles, un peu partout, hein, c'est transportable. Hein. On peut écouter la radio en voiture. Télévision, c'est moins conseillé.
2: Je crois que c'est vrai. Mais chaque média a sa spécificité.
0: Hein.
2: Et je suis frappé d'ailleurs que maintenant, beaucoup de médias radio, pas RCF pour le moment, mais qui sait, font aussi de la télévision, un petit peu comme si on ne savait pas se priver de l'image. C'est peut-être un peu exagéré parce que, voilà, je ne dis pas que c'est la meilleure solution. Mais chaque média, moi je crois que ce qui marchera, ce qui est peut-être le plus important, c'est de permettre à chaque média d'avoir sa spécificité. Je dirais, pour prendre un terme un peu plus catho, hein, d'être avec sa vocation et son lieu charismatique, qui n'est pas remplaçable, mais qui est complémentaire. Et le jour où des médias radio-télévisée, la presse écrite, mais aussi tous les réseaux sociaux, on pourrait en parler, mais c'est ça qui change la donne aujourd'hui, le numérique. Moi, j'ai commencé les médias, je ne connaissais pas, enfin, personne ne savait ce que c'était qu'un ordinateur, ni un GSM.
0: Il n'y en avait pas d'abord.
2: Il n'y en avait pas, tout simplement. Ni un GSM, ni un fax. Donc tout ça n'existait pas. Et donc, ça ne remonte pas à Mathusalem quand même. Mais donc, quel changement et la révolution numérique, qui est celle que nous connaissons, qui n'a pas fini de se réaliser, est d'une... On change tous les paradigmes, on change tout. Et donc ici, il y a, me semble-t-il, quelque chose qui est à prendre en considération pour montrer à la fois la complémentarité, mais aussi la spécificité de chacun des médias.

0: Philippe Mahouet, homme de radio, de communication, mais aussi pasteur. Une des paroisses de Woluwe-Saint-Pierre, Saint-Alix. Ça fait combien d'années que tu es curé là-bas?
1: 20 ans depuis septembre, donc dans la 21e année. C'est un bail, évidemment, en sachant que j'ai toujours habité dans le quartier. Donc finalement, moi, je participais aux messes des jeunes de la paroisse dont je suis curé, quand j'étais gosse. Donc voilà. Mais reste comme curé, c'est vrai, un peu plus de 20 ans.
0: Mais ils t'ont oublié ou bien ils ne veulent pas te changer?
1: Il faudra leur demander, mais moi ça m'arrange aussi, donc il faudra leur demander. Mais c'est vrai que je suis curé à Saint-Alix, mais aussi dans les autres paroisses d'une unité pastorale, puisque la pastorale de Bruxelles est maintenant organisée en unité pastorale, avec Stockel au bois, comme on dit, donc la paroisse Saint-Alix, Saint-Paul, Notre-Dame de Stockel, qui est une belle unité finalement, avec une diversité assez extraordinaire qui se passe dans les différents lieux, parce que chaque lieu a aussi sa spécificité, comme ce qu'on disait des médias il y a quelques instants. Mais c'est beau. Et la dimension pastorale, je crois que, pour moi, elle est constitutive du prêtre que je suis, hein, cette dimension pastorale. Et puis le bon pasteur dont on a parlé, je suis le bon pasteur. Enfin bon, voilà, c'est cette parole du Christ qui, je crois, est au cœur de toute action, qu'elle soit médiatique, qu'elle soit pastorale. Tout ça se rejoint à condition de ne pas confondre les choses et de ne pas faire des médias à la paroisse. Si, peut-être bien un petit peu, mais voilà, il faut savoir ce qu'on fait, quoi.
0: Je pense que quelque part, le fait d'avoir eu une paroisse pendant si longtemps, en même temps que d'être dans les médias, te permettait d'avoir les pieds bien sur terre et de ne pas devenir une espèce d'apparatchik des médias, au risque de se choper peut-être la grosse tête. Bon, les gens sont reconnus quand ils passent à la télévision, mais ça te permettait aussi de rester normal.
1: Oui, je crois, enfin merci de le dire, c'est plutôt à d'autres de le dire, mais je le crois et je l'espère. Hein. Et c'est vrai que c'est toujours le risque, hein. Je me rappelle un jour j'étais à Banneux pour faire un reportage là-bas, et alors une personne qui m'a accosté, qui dit « Oh, je connais quelqu'un, c'est votre sosie, il respecte, vous êtes le sosie de quelqu'un que je connais, il présente des émissions à la TV ». Alors la personne qui était avec moi, qui rigolait évidemment, mais voilà, c'est vrai, ou alors à Namur, puisqu'on est dans Namur, mais quelqu'un qui m'aborde un jour en disant « Oh, c'est vous l'esprit !» Parce que l'émission, c'était « Le cœur et l'esprit », j'aimais beaucoup ce titre. Hein. Je dis « Faut voir hein. !» Mais c'est vrai qu'il y a des risques qui sont là, et que la pastorale nous ramène sur le terrain, et je crois que c'est important d'être sur le terrain. La religion chrétienne est une religion de l'incarnation, et je crois qu'il ne faut pas l'oublier.
0: Eh bien, c'est sur ces paroles très sages que nous allons quitter l'abbé Philippe Mahouet. Il sera papabilé, mais on ne sait pas encore dans combien de temps. Il y en a d'autres qui sont sur la liste. En attendant, on a passé un bon moment ensemble. Merci Philippe pour toutes ces années.
1: Merci aussi Théo.

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1: Bonjour à vous qui nous faites le grand plaisir de nous écouter, de nous rejoindre dans cette émission Du vent dans les voiles. Vous allez recevoir, comme chaque semaine, nous allons recevoir, comme chaque semaine, notre bonne bouffée de grand souffle, de bon air, qui va nous porter loin, qui va nous mener au large. Et nous en avons certainement toutes et tous bien besoin en cette fin d'année scolaire. Et d'abord, ceci, bonjour Adrien. Non, avant toute chose, bonjour Adrien.
2: Bonjour Myriam.
1: Et je salue notre invité, mais la tradition veut qu'on ne donne pas votre nom.
3: D'accord.
1: Ça va venir dans quelques instants. Parce qu'il y a d'abord ceci. Le dernier trimestre scolaire a été marqué par l'explosion de colère de beaucoup d'enseignants. Ils sont descendus dans la rue pour crier leur opposition au projet de la ministre, notamment concernant les conditions de travail dans le secondaire supérieur. Il est une voix qui, nous semble-t-il, n'a pas été beaucoup diffusée dans les médias, celle des enseignants et enseignantes de l'enseignement primaire. Leur charge de travail est pourtant loin d'être légère et surtout, je me souviens de ce professeur d'agrégation qui nous répétait « C'est bien avant le secondaire que se construit le socle d'éducation et de savoir. » Et il ajoutait « J'estime que ce sont les instituts de maternelle et de primaire qui devraient avoir mon salaire de prof du NIF parce que leur responsabilité est bien plus grande et leur influence aussi. » On en est bien loin, hélas. Et cependant, année après année, l'école maternelle et primaire reste pour beaucoup d'enfants un lieu irremplaçable, qui fait entrer les petits dans ce qu'on pourrait appeler la conversation du monde. Quelle que soit leur origine, ils y sont accueillis par des hommes et des femmes qui s'efforcent de les ouvrir au savoir, aux autres, à eux-mêmes. Un ou une instite, c'est comme un tuteur souple qu'un bon jardinier place près d'un arbrisseau afin qu'il puisse développer harmonieusement ses racines et ses branches. Notre invité est le capitaine d'un navire scolaire qui pousse ses moussaillons en haute mer. Et nous le remercions vraiment d'avoir accepté de venir aujourd'hui en témoigner. Bonjour Benjamin Mikils.
3: Bonjour.
1: Vous êtes directeur de l'école maternelle de Burnot.
3: Maternelle et primaire.
1: Et primaire, pardon, excusez-moi. Oui, oui, bien sûr, ça va de soi. Voilà. De l'école maternelle et primaire de Burnot.
3: Tout à fait. À Profondeville.
1: À Profondeville. Et nous allons passer avec vous, Benjamin Mikils, à la première étape de cet entretien.
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2: Benjamin Mikils, bonjour et merci d'avoir accepté l'invitation. Parmi votre agenda assez chargé, je suppose, vous êtes directeur d'école, donc voilà, merci d'avoir accepté l'invitation.
3: Avec grand plaisir.
2: Dans ce carton d'invitation, on revient un petit peu sur le parcours de l'invité. Déjà, où avez-vous grandi, Benjamin Mikils?
3: Moi, je viens d'un petit village qui est situé près de Liège. Voilà, où j'ai fait aussi mes classes primaires et maternelles dans ce petit village. Et puis, suite à mon parcours, je vais dire, au niveau des études à Sainte-Croix, à Liège, j'ai décidé de partir à l'étranger. J'ai enseigné 3 ans en Afrique, au Congo, voilà, Lubumbashi. Et là, j'ai rencontré la maman de mes enfants. Et donc, après, quand on est revenu d'Afrique, ben, on est passé du côté de Namur. Et donc, j'ai commencé un petit peu à être engagé à Saint-Aubin d'abord, dans un premier temps à Salzine, puis à l'école des frères juste à côté, pour ensuite arriver à Burnot comme enseignant d'abord, dans un premier temps. Et puis suite au départ de l'ancienne directrice, ben, il fallait une personne pour remplacer et j'ai pris le poste. Donc voilà.
2: Ah, donc, voilà, on a déjà retracé tout votre
3: parcours. Ah oui, là, le parcours est complet.
2: Ah, c'était rapide. Je propose qu'on revienne d'abord sur quelques petites étapes avant de revenir à votre rôle d'enseignant et de directeur. D'abord, quels souvenirs vous gardez de cette enfance? Donc, du côté de Liège, pas très loin de Liège, quels souvenirs vous gardez de cette enfance-là?
3: Ambiance de village, petite école très sympathique, vraiment où tout le monde se connaissait. Ma maman y enseignait, ma tante y enseignait, donc c'était vraiment une histoire de famille. Et ces années en primaire, on fait en sorte que j'ai tellement apprécié ces beaux moments-là que je me suis dit, en fait, être instituteur primaire, ça me plairait bien. J'étais en même temps dans les mouvements de jeunesse, dans l'équipe de foot du village, donc voilà.
2: Un qualificatif, enfin un totem au mouvement de jeunesse?
3: Oui. Là, le petit péché.
2: Pourquoi?
3: Moi, c'est Furet.
2: Furet.
3: Et mon qualificatif, c'est sans arrêt.
2: Sans arrêt?
3: Oui, sans arrêt.
1: Pourquoi?
3: Je pense que je suis très actif, j'ai du mal à me poser, un peu hyperactif, on peut le dire. Et voilà, on aime bien gérer beaucoup de choses à la fois en même temps. Et c'est vrai que les moments de repos sont assez rares et on est plutôt dans l'action, donc voilà.
2: Et qu'est-ce qui vous plaisait justement dans l'enseignement, de voir les autres enseigner? Vous dites, j'ai envie d'être à leur place.
3: C'est vraiment cette relation qu'on a, je trouve, dans le fondamental, qui est un petit peu particulière. Voilà, son enseignant, c'est une référence pour l'enfant. L'ambiance qu'il y a entre l'enseignant et l'élève est primordiale. Hein. C'est une des méthodes pour apprendre le mieux possible. Et donc, voilà, moi, j'avais ce contact avec les enfants que j'appréciais beaucoup et que je voulais garder. Et devenir une personne importante dans la vie d'un élève, c'est un beau cadeau et c'est très beau.
2: Donc, voilà. Et vous étiez quel type d'élève alors?
3: Ouh, quel type d'élève? Pas chahuteur, ah.
2: Mais... c'est déjà ça.
3: Mais voilà, oui, il fallait que je produise des efforts aussi, que j'étudie, que je travaille, que je sois concentré. Et en ayant sa maman dans l'école, on devait avoir une discipline assez exemplaire.
2: On devait être sérieux, je suppose.
3: On devait être sérieux. Mais voilà, non, vraiment, chez les enseignants chez qui je suis passé, ça s'est toujours bien passé au niveau relationnel. Et c'est vraiment ça qui... où je me suis dit que voilà, les années du primaire étaient fondamentales et importantes. Et donc, je me suis plus tourné vers l'enseignement primaire que le secondaire après. Donc, voilà.
2: Et qu'est-ce qu'ils vous ont apporté, ces professeurs?
3: Beaucoup de confiance. J'ai l'impression que dans le fondamental, on prend un élève là où il est et on essaie de l'amener le plus loin possible, de le tirer vers le haut. Et donc voilà, c'est vraiment cette relation qu'il y a. Je parle vraiment pas des cours, mais vraiment de la relation qu'il y a entre les enseignants et l'élève qui est primordiale. Oui.
2: Et puis après les études, donc dans l'enseignement, à quelle école?
3: En secondaire, avec mon papa à ce moment-là. Ah. Oui, c'est une famille. Voilà. Chez moi, c'est une famille d'enseignants. Hein. Et donc, mon papa était enseignant à Saint-Lambert, à Herstal. Et donc, voilà, j'ai passé mes 6 années dans l'enseignement général à Herstal.
2: D'accord, mais oui. Je veux dire après les études supérieures,
3: supérieures.
2: Pour devenir enseignant.
3: À Sainte-Croix, donc à Liège, et là c'était pendant 3 années. C'est gay parce qu'on rencontre, je veux dire, des gens qui ont la même passion, parce que je me rappelle encore du premier cours et les questions qu'on nous posait, c'était pourquoi êtes-vous ici? Et je pense que les réponses étaient unanimes. On aime les enfants, on aime leur faire apprendre des choses, on a envie d'avoir cette relation vraiment privilégiée avec les élèves, et tout le monde disait, dans ceux qui étaient présents avec moi, c'est une vocation. On ne devient pas enseignant du jour au lendemain, c'est du travail, beaucoup de travail, beaucoup de réflexion sur ses pratiques, sur sa pédagogie à mettre en place. Et voilà, c'est vrai qu'il faut être passionné pour tenir le coup. Et comme vous avez dit, avec toutes ces mesures, ces réformes qui nous touchent, il faut vraiment avoir cette passion pour tenir.
2: Oui. Et justement, je suppose qu'il y a eu des stages, qu'on a rencontré le terrain. Alors, est-ce que les attentes qu'on avait et la rencontre avec le terrain étaient les mêmes, ou comment ça s'est passé?
3: On passe vraiment de l'autre côté de la barrière. Donc là, on n'est plus assis en face d'une institutrice ou d'un instituteur. On est de l'autre côté. Et donc, on a plein de réflexes à devoir acquérir pour être sûr d'avoir ces bonnes pratiques, pour être sûr d'impacter vraiment les élèves sur le plan des apprentissages. Et donc, on a beaucoup d'illusions qu'on doit un petit peu mettre de côté. Quand on pense que la gestion de classe est quelque chose qui est facile, c'est loin d'être le cas. On doit vraiment être présent à tout moment. On doit pouvoir savoir guider au mieux les élèves. Et donc, ça, c'est vraiment des points d'attention qu'on a quand on est sur le terrain, de se dire, OK, j'ai 25 élèves devant moi, ils sont en première primaire. Oui. Comment est-ce que je dois faire? Comment est-ce que je dois me comporter? On doit faire attention à tout, à sa tenue, le fait d'être animateur, à son vocabulaire qu'on utilise pour essayer de toucher le plus possible d'enfants.
2: C'est beaucoup de responsabilités, non?
3: Énormément. Moi ici, je suis à la direction depuis 2 ans et demi, et si on me demande tu as beaucoup de responsabilités dans ton travail, je dis oui, c'est vrai, mais je pense qu'un enseignant en a encore plus, parce que c'est lui qui est en contact avec les élèves, c'est lui qui a un rôle à jouer, qui doit les amener d'un point A à un point B pendant 10 mois sur l'année, quasi. Et avec toutes les responsabilités, on a maintenant des enfants devant nous qui ont des besoins spécifiques, qui ont des troubles d'apprentissage ou ce genre de choses. Et l'enseignant a la lourde tâche de mettre des choses en place pour que l'élève apprenne dans les meilleures conditions possibles et s'adapter à chaque élève. C'est pas une tâche facile, quoi.
2: Et donc, vous êtes devenu enseignant, vous avez terminé vos études et vous êtes parti à l'étranger, alors?
3: Voilà, 3 ans.
2: Pourquoi ?
3: Pendant, justement, il y a un des stages lors de ma troisième année à l'école normale où on pouvait partir à l'étranger et j'ai toujours eu cette envie voilà, de découvrir un petit peu le monde et je suis parti 3 mois au Bénin à ce moment-là.
2: Ah oui.
3: Et pour faire un stage, là c'était très. Très perturbant parce que c'est pas du tout
2: la même culture,
3: la même culture, c'est pas du tout la même façon d'enseigner, etc. Donc on est un peu confronté à ce choc culturel, mais qui nous fait grandir. Et après ce stage de 3 mois, en revenant en Belgique, je me suis dit ok, je trouve une place à l'étranger et donc j'ai commencé à postuler. Pour aller travailler principalement en Afrique, ça m'attirait beaucoup. Donc j'ai postulé pour travailler en Égypte, pour travailler au Burundi, et puis c'est le Congo qui s'est offert. Donc voilà, un petit entretien avec la responsable, la chef d'établissement, et je suis parti m'envoler pour 3 ans donc à Lubumbashi.
2: Et qu'est-ce que ça vous a apporté justement d'enseigner, mais je veux dire en Afrique ?
3: Attention que c'était une école belge.
2: C'est ça.
3: Donc
2: ah oui.
3: Voilà, il y a 3 pays où on a des écoles belges, maintenant 4 avec le Maroc, mais donc c'est vraiment les programmes belges.
2: Ok.
3: On a des écoles qui sont financées en partie par la Fédération Wallonie-Bruxelles. Malheureusement, les années ne comptent pas pour l'enseignement ici. Donc. 3 ans passés là-bas, c'est comme si on n'avait pas travaillé, j'ai envie de dire. Donc ça, c'est un petit peu politique, mais on ne va pas rentrer dans le sujet. Mais ce qui ça m'a apporté, la chance déjà, une chance immense, c'est que en tant que jeune enseignant, souvent, on commence par faire des remplacements de 2 semaines, de 3 semaines, 1 mois par-ci, et puis on se dit, on est content, on a un congé de maternité, donc on sait qu'on est là pour 3 mois. Ici, pas du tout. Je suis arrivé et directement plongé dans le bain, titulaire de classe, et donc j'ai vraiment le sentiment qu'on apprend énormément sur le terrain aussi. Donc on a fait 3 ans à l'école normale, on apprend beaucoup de choses aussi, mais quand on est réellement plongé, quand on a sa classe, je vais dire, on doit vraiment développer très vite ses compétences pour être sûr d'amener les enfants à leur meilleur niveau en fin d'année. Quoi.
2: Et puis retour en Belgique alors, avec Burnois un peu plus tard.
3: Burnois un peu plus tard, oui. La chance que je suis un homme, et donc quand on est un homme, on a peut-être quelques facilités pour trouver un emploi ici en Belgique. C'est plus recherché parce que c'est majoritairement un emploi féminin. Et donc j'ai tout de suite encore pu être engagé pour une première année à Saint-Aubin, qui a fermé maintenant. Et de là, je suis passé après dans l'école 200 mètres plus loin, à Salzine, à l'école des Frères, où j'y ai travaillé pendant 7 ans.
1: Après ce rapide parcours de votre CV, Benjamin Mikkels, on va passer à votre premier choix musical. Alors, j'avoue que je ne connais pas les chanteurs. Je reconnais, il y en a certaines que je connais, mais d'autres pas. Alors, je ne sais même pas comment ça se prononce. C'est Hugel, Hugel et Solto.
3: Oui, alors j'ai fait appel un petit peu à la famille pour tout
1: très
3: ça,
1: bien.
3: Pour les choix musicaux,
1: alors,
3: ça part un peu dans tous les sens.
1: Alors l'important c'est la musique en elle-même, donc c'est une musique, c'est jamaïcane,
3: voilà.
1: Entre parenthèses bam bam, au cas où on n'aurait pas trop compris. Alors vous aimez la musique tonique?
3: Oui, moi j'écoute un peu
1: de tout,
3: oui vraiment, beaucoup de choix complètement
1: oui,
3: différents, qui n'ont
1: bien.
3: Pas deux fois de lien les uns avec les autres,
1: non.
3: Et donc voilà, la musique qui nous met de bonne humeur le matin dans la voiture.
1: Voilà, mais ça va être le cas, et on remercie toujours nos invités parce qu'ils nous font découvrir toujours vraiment des petites pépites qu'on ne connaissait pas, et voilà, qui sont de bien belles choses, et on écoute donc Jamaican.

0: Voilà, un bon réveil jamaïcain avec la musique que nous propose Benjamin Mikils, directeur de fondamental et du maternel de l'école ou collège, on dit
1: École. Collège, c'est plutôt le secondaire.
0: C'est le secondaire, donc de l'école Burnot à Profondeville. Et nous passons avec vous, Benjamin Mikils, à la deuxième étape de cet entretien.
2: L'état des lieux.
0: Je ne vais pas vous demander si vous aimez votre métier, parce que je pense qu'on, rien qu'en vous voyant en parler, en vous écoutant parler, on se rend bien compte que ce n'est pas un métier comme ça, un pis-aller, quoi, comme on dit parfois, ou que ce serait un xième choix. Non, c'est vraiment quelque chose que vous aimez. Quel est, en tant qu'enseignant, je vais prendre ici, je sais que les directeurs, surtout du fondamental, on ne relira jamais assez, ne bénéficient pas des aides que l'on peut avoir dans le secondaire. Ils n'ont pas de secrétaire, ils n'ont pas de compte. Autrement dit, excusez-moi, mais je veux dire que les directeurs du fondamental, c'est vraiment des couteaux suisses. Hein.
1: Oui, tout à fait. On passe de la gestion du personnel à la gestion des travaux, à tout. La comptabilité.
0: Et comme vous dites, les rouleaux, papier, toilette, enfin, tout.
1: Ah oui, on doit vraiment, oui. On compense un peu là où il faut compenser. Et c'est vrai que les journées sont remplies. Mmh. Très rempli, on a vraiment du mal à se poser la journée. Donc,
0: et les semaines aussi, elles sont bien remplies.
1: Ah, oui.
0: Et prenons d'abord la tâche, puisque vous avez votre premier métier, c'est quand même, on sent que vous l'êtes resté dans l'âme. Vous êtes enseignant. Quelle a été votre plus grande difficulté dans le métier ?
1: S'adapter, je pense. Je pense qu'il faut toujours s'adapter en fonction des différentes choses qui nous tombent dessus, le gouvernement prend des mesures, on doit s'adapter, on doit créer des plans de pilotage maintenant, on doit les évaluer, on doit créer on doit se réinventer par rapport à la gratuité scolaire qui vient d'être modifiée ici dernièrement, où on a fameusement coupé le budget, et donc on doit se réinventer, trouver des solutions, et c'est toujours s'adapter à la situation et puis s'adapter aux élèves aussi, les élèves l'air de rien qui changent énormément. En une, deux générations.
0: Vous avez constaté ça ?
1: Oui, beaucoup. Oui. On en parle beaucoup, même dans nos formations, qu'on soit enseignant ou à la direction. On remarque que les élèves changent. On n'enseigne plus maintenant comme on enseignait dans les années 80 ou 90. Et on doit s'adapter aux nouveaux programmes qu'on vient de sortir aussi, au tronc commun. Enfin, voilà, c'est toujours essayer de s'adapter à la situation, de s'adapter aux enfants et essayer de faire le travail le mieux possible.
0: On pourrait presque dire qu'en Belgique, c'est une des caractéristiques. Hein, vous êtes encore dans la bonne puissance de la maturité d'un jeune directeur, on va dire. Bon, je suis une vieille briscarde, mais j'aurais pu dire la même chose et j'ai dit ça toute ma carrière. Terrifiant, il faut s'adapter, il faut... aux réformes, aux jeunes qui changent. Mais ça, je pense que ça a toujours été... Oui, on voit les générations changer, mais alors, c'est compliqué. Donc ça, ce n'est pas le côté très plaisant de l'enseignement, il faut bien le dire. Hein,
1: puis s'adapter aussi, les enfants qui changent, mais il y a de nouveaux outils qui apparaissent et qu'on n'avait pas à gérer avant. Je parle, par exemple, de tout ce qui est Internet, réseaux sociaux, téléphone. C'est un sujet vraiment d'actualité et bien c'est vrai que ça arrive de plus en plus tôt maintenant. Oui. Et on doit aussi jouer notre rôle dans éduquer, apprendre aux enfants à utiliser de nouveaux outils qu'on n'avait pas spécialement il y a une quinzaine d'années.
0: Bien sûr, ouais. les utiliser, je vais dire, intelligemment.
1: À bon escient et intelligemment, bon escient. Tout à fait.
0: Et quelle est votre plus grande satisfaction dans votre métier ? Celle qui fait que vous n'auriez pas envie de démissionner.
1: C'est le retour des enfants. Oui, ça, ici, je traverse le chemin pour reprendre ma voiture et rentrer, les élèves qui sont passés par l'école, il y a toujours un petit mot, toujours une petite attention. Ils viennent nous redire bonjour et on voit qu'ils sont contents de revenir à l'école, donc c'est qu'on ne les a pas traumatisés non plus. et ça, c'est vrai que c'est gai d'avoir le retour des élèves. Ah oui, quand j'étais dans votre classe, on a fait ça, c'était gai, c'était chouette, on a bien appris. C'est toujours ce petit retour d'enfant. Je pense qu'on n'a pas besoin de plus, on n'a pas besoin de la tasse en fin d'année.
0: Non. Mais le fait que vous soyez... parce que le propre de l'enseignement maternel et primaire, c'est que l'enfant se trouve toute la journée et toute la semaine avec un enseignant.
1: Exactement, on a un impact très fort là-dessus.
0: Et donc, votre impact est effectivement, c'est ce que disait ce professeur d'agrégation, et il ajoutait, puisque nous, on était destinés au secondaire supérieur, il disait, mais vous savez, vous, avant que vous ne traumatisiez un élève de 17 ans, il faudrait vraiment en faire beaucoup. Mm-hmm. Par contre, quand on a un jeune enfant, à la limite, on peut le dégoûter de l'école. Hein.
1: Tout à fait. Tout à fait. Et puis, comme vous dites, mais ça commence même dès la maternelle. Oui. Hein. Moi, j'ai principalement dans ma carrière travaillé en 5e, 6e primaire. Oui. Voilà, on a tous un petit peu ces affinités. Et quand maintenant, je prends le poste de direction et que je vais voir les enseignantes du maternel, je suis... voilà, je fais des yeux comme ça en me disant « Waouh, elles ont vraiment cet impact sur l'élève et un rôle excessivement important. L'apprentissage de l'autonomie, savoir retirer son manteau, utiliser le matériel scolaire, ça s'apprend vraiment dès la maternelle et elles ont un rôle aussi primordial. »
0: Oui, ouais. Finalement, le maternel, c'est un peu un sas entre la famille, hein, où le petit enfant a grandi et puis progressivement, il va se socialiser. Qu'est-ce que vous pensez quand vous entendez des professionnels de l'enseignement qui disent « Ah, mais moi, je ne suis pas là pour éduquer, je suis là pour enseigner. »
1: En fait, il faut que chacun puisse jouer son rôle avec les enfants. Et nous, on insiste vraiment sur ce trépied. On appelle ça, nous, le trépied à l'école, où on doit avoir la participation de tout le monde. Oui, nous, on sait faire notre travail, on sait comment on doit le faire, etc. Ça, c'est un des piliers. Mais on a aussi les parents qui sont, qu'on essaie vraiment d'impliquer dans l'éducation aussi, voilà, avec nous, qu'on soit partenaire pour faire grandir l'enfant. Et quand l'enfant déjà sent que monsieur ou madame à l'école et les parents sont sur la même longueur d'onde et veulent la même chose, il voit la cohérence et le sens de tout ça. Et donc, éduquer, on a l'impression qu'on est un peu le prolongement de la maison. Ça. Et donc, il faut qu'aussi les parents jouent leur rôle à la maison, de mettre les règles, bien de sûr. Mettre le cadre. Et à l'école, on poursuit ce cadre. Oui. Et alors, le troisième point, c'est l'élève. Il faut aussi qu'il soit preneur, actif dans ses apprentissages et qu'il y joue son rôle. On ne doit pas avoir un élève qu'on doit tout le temps, tirer pour qu'il avance, mais plutôt qu'il soit preneur, qu'il ait envie, qu'il vienne avec beaucoup de motivation, de confiance aussi, et de se sentir soutenu tant à la maison qu'à l'école. Et je pense que si c'est ce trépied est bien présent, alors là, on peut construire beaucoup de choses.
0: Ça. Ouais. Alors, vous êtes une école qui a un certain lien. On entend beaucoup parler de vous ici à RCF parce que notre directrice, outre le fait que je pense qu'il y a
1: ses enfants.
0: Il y a aussi, on a un ami commun entre RCF et à Burnau, c'est le peintre Willaus. Alors, je pense que nos auditrices, auditeurs
2: doivent connaître
0: Willaus. Si ce n'est pas le cas, eh bien, vous allez voir sur Internet. Alors, Willaus est un personnage, c'est René Lejeune qui est prêtre de son état, mais qui est aussi un peintre reconnu. Qui va d'ailleurs au mois d'août avoir une exposition qui lui est consacrée à Bastogne.
2: C'est déjà le cas maintenant.
0: C'est ouvert déjà.
2: Au musée de la Grande Ardenne. Voilà. Jusque fin août. Donc n'hésitez pas.
0: Voilà. Allez-y. Vous ferez la connaissance. Il a un style reconnaissable entre tout. Mais alors, je pense que Willaus est venu dans votre école.
1: À deux reprises.
0: Oui. Voilà. Et alors, vous avez une grosse activité puisque entre le samedi...
1: Le jeudi 25... juin voilà. Et le dimanche 28, oui.
0: Voilà. Donc tout un week-end, un très long week-end, il y a une exposition. Alors expliquez-nous un peu comment ce projet, parce que c'est un projet d'école et un projet qui ne se limite pas au jour de l'exposition.
1: Non, tout à fait. On travaille depuis maintenant plusieurs mois à la réalisation d'œuvres à l'école, à la manière de Willaus. Voilà, et donc c'est un projet qui nous a été proposé, notamment par Anne-Sophie ici, et on a sauté à pieds joints dedans. C'était une belle chose aussi parce que voilà, on travaille de la maternelle jusqu'à la 6e primaire sur un même objectif, réaliser des œuvres pour un petit peu pouvoir les exposer ici en fin d'année. Le projet arrive à son terme et ça a été vraiment un super projet qui a rassemblé tant l'équipe éducative que les enfants. Et avec René qui est passé à 2-3 reprises même pour se présenter et pour venir voir un peu l'état d'avancement de la création de l'exposition. Et donc ici, on organise ça le week-end prochain, du 25 au 28, pour pouvoir montrer un petit peu la réalisation de tous les enfants. Et on essaie d'inviter un maximum de monde à venir voir un petit peu ce que les enfants ont réalisé. Voilà, travailler ce thème artistique est un peu une évidence. Hein. On en parle beaucoup, même dans l'enseignement, le PK.
0: Oui, et voilà, donc... pour les non-initiés, j'ai bien donné ce qu'est le PK.
1: Le PK, c'est vraiment tout le travail autour de l'artistique. Ça peut être de la peinture, du dessin. Et on initie des projets comme ça qu'on peut présenter un peu autour de l'école et qui fait rayonner notre école. Et je pense qu'une école qui bouge, il y a une école qui vit. Et bien donc, sûr. C'est vraiment important de pouvoir proposer ce genre de projet, fédérer tout le monde autour d'un projet. C'est important même pour l'équipe éducative et les parents d'élèves. Ouais.
0: Et vous pouvez trouver dans la précédente newsletter, il y en a une qui est sur le feu, qui va bientôt vous parvenir, mais dans la précédente, il y avait un article qui était consacré au projet et il y avait en illustration une série de dessins réalisés par les enfants aussi.
1: Voilà.
0: Donc, on vous invite effectivement, c'est dans une galerie d'art. Hein.
1: Oui, juste à côté de l'école, à Arbres, il y a la galerie d'Arbres.
0: La galerie d'Arbres, rue du village.
1: Rue du village, voilà. On a pu justement avoir accès pour le week-end du 25 au 28. Et donc, on sera ravis d'accueillir le plus grand monde possible.
0: Oui, absolument. Ça vaut vraiment la peine parce que, voilà, dans ce temps parfois un petit peu morose où tout qui aujourd'hui s'occupe d'autrui est un peu malmené, hein, on va dire, administrativement, financièrement, etc. Voilà, montrer que pour autant, et je trouvais que c'était important en cette fin d'année scolaire, de montrer qu'il y a encore tellement d'enseignants qui ont l'amour de leur métier, qui font de très belles choses et comme ils le mieux qu'ils le peuvent dans les conditions qui sont les leurs, parce qu'encore une fois, je pense qu'on a beaucoup entendu des revendications du secondaire et elles sont sans doute légitimes, mais je pense que les instituteurs, évidemment, ils ne peuvent pas se permettre de larguer comme ça 25 petits.
1: Ben non, c'est vrai qu'on fait toujours attention entre faire attention aux conditions de travail des enfants, c'est ça que les enseignants réclament notamment, et la prise en charge des enfants, parce qu'on ne peut pas se permettre effectivement de les laisser errer pendant plusieurs jours. On sait à quel point le rôle des enseignants est important, et donc on veut être présent, mais tout en faisant entendre de temps en temps que c'est vraiment important que les conditions soient mises en place. Voilà, on parlait de gratuité tout à l'heure.
0: Ça vous impacte, Burdeau ?
1: Ah oui, c'est un coup dur. Hein. Oui, on divise par trois les budgets qui sont alloués par l'État pour arriver à mettre à disposition le matériel nécessaire pour les élèves. Donc oui, ça a un impact quand même. Et comme on parlait de s'adapter, on doit trouver de nouvelles solutions, voir comment on va s'organiser pour respecter ce qui nous est demandé.
0: Vous avez combien d'élèves, si on met le maternel et le primaire
1: 160 élèves.
0: Ah, c'est vraiment la petite école.
1: Voilà, c'est une petite école de village sans être dans le village.
0: Oui, c'est ça, vous n'êtes pas dans le village.
1: On n'est pas vraiment dans le village, on est à côté d'une grosse école secondaire aussi, et donc on essaie de se faire entendre, de se faire connaître pour attirer le plus grand monde dans l'école. Oui.
0: Ah bah écoutez, moi je suis vraiment convaincue que quand les parents reconnaissent que quand ils ont leur enfant qui est dans une chouette petite école qu'ils aiment, avec des instituts qu'ils aiment aussi, le bouche-à-oreille ça fonctionne. Et puis si vous avez encore des doutes, eh bien allez voir encore une fois l'exposition Burlet, alors ça s'intitule « Les élèves du fondamental de Burnot s'expose
1: voilà,
0: à la galerie d'Arbres, rue du village à Profondeville, entre le 25 juin et le 28. Voilà, un long week-end. Alors, on va passer à votre deuxième choix musical, Benjamin Mikils. Ici, c'est la chanteuse Marine.
1: Ah, c'est pour ma fille, ça.
0: Elle s'appelle Marine.
1: Non. C'est. Elle s'appelle Marion. Marion, mais une grande fan de Marine. Et voilà. Quand je lui ai dit que je devais choisir quatre choix extraits musicaux, elle m'a dit tu peux passer cette chanson-là.
0: Ah, écoutez.
1: Un petit coup de cœur.
0: Voilà, bien Marion peut écouter alors la chanson que son papa a choisie. Et c'est une chanson qui s'intitule D'accord.

0: Marine, d'accord, choix musical de Benjamin Mikils, enfin inspiré par sa fille Marion, en relisant l'œuvre, directeur de l'école de Burnau à Profondeville. Et nous passons avec vous, Benjamin, à la troisième étape de l'entretien.
1: La question. Voici la question. En qui ou en quoi croyez-vous ?
2: Difficile cette question, là, j'avais pas les questions à l'avance.
1: Ah non. Celle-là, c'est toujours la surprise.
2: Voilà. Je crois beaucoup à la force d'un collectif. On peut faire bouger beaucoup de choses. Voilà, je parlais ici il y a deux secondes de l'équipe à Burnau qui est vraiment très chouette, je crois, en 16 enseignants qui se donnent tous les jours pour faire leur passion, leur métier. Et donc, je crois qu'avec un bel état d'esprit, avec beaucoup d'envie, on arrive à vraiment faire bouger les choses. Et je pense que l'exposition dont on vient de parler est la preuve
0: Bien
2: que
0: sûr.
2: Justement on arrive à ce genre de résultat qui est porteur pour toute une école.
0: Tout voilà. à fait.
1: Et vous avez combien de professeurs, en fait, dans votre école ?
2: En comptant, on va dire, les maîtres spéciaux, etc., on peut dire qu'on est une petite quinzaine à travailler dans l'école. Peut-être pas tous à temps plein, voilà, pour les professeurs de langue ou de gymnastique, ils ne sont pas à temps plein uniquement dans notre école, mais on est, oui, une petite quinzaine à travailler ensemble, à se réunir chaque semaine pour nos moments de concertation, pour essayer de réfléchir sur nos pratiques, comment les améliorer, quels sont les points d'attention qu'on doit avoir dans l'équipe. Et donc voilà, on essaie de faire bouger les choses toutes les semaines pour améliorer encore l'accueil des élèves, l'enseignement proposé, donc voilà.
1: Et je suppose qu'avoir une toute petite équipe aussi, ça permet d'avoir du lien aussi, de créer du lien en fait, de la relation avec l'autre.
2: Oui, une très bonne relation avec les collègues, il y a une très bonne dynamique. On

0: Non, ça va.
1: Non,
0: Ça ne
1: ça
0: m'arrive
1: va.
0: pas, mais c'est vrai que moi, quand la directrice, l'ancienne directrice a quitté l'école, j'ai quand même hésité parce que moi aussi, dans ma tête, avant, on se disait, oh, pas avant 40 ans, si je dois le faire, etc. Et en fait, voilà, l'occasion s'est présentée et je pense maintenant, en suivant différentes formations de direction, qu'il n'y a pas d'âge. Il y a une vision, il y a l'envie de s'investir davantage dans une école et de donner beaucoup. Et donc, on peut aussi voir d'autres directions qui ont le même âge, plus jeunes aussi ou plus âgé, il y a vraiment pas de règles.
1: Et est-ce que vous aimeriez redevenir enseignant? Est-ce que ça vous tente de vous dire un jour, tiens, je quitterai ce poste de directeur pour revenir enseignant?
0: Ben, la classe manque quand même. Ça, c'est vrai que c'est quelque chose ici où je suis content de retourner en classe. Alors, je demande aux enseignants de m'inviter un petit peu dans leur classe pour voir un peu l'ambiance, leur travail, avoir toujours ce lien avec les enfants qu'on perd un peu quand on est dans le bureau, à faire de l'administratif, des travaux, ce genre de choses. Et donc, j'aime bien quand même retourner en classe maintenant. C'est vrai qu'en toute honnêteté, ça serait quand même compliqué de retourner en classe quand on a eu un rythme comme ça et qu'on a travaillé pour une école et pas pour une classe. C'est compliqué, mais c'est pas impossible.
1: Et puis je suppose qu'il faut se réadapter aussi aux classes, puisque ça fait 3 ans que vous êtes directeur à peu près, c'est
0: Deux
1: ça?
0: ans et demi, oui.
1: 2 ans et demi, presque 3 ans. Donc je suppose qu'il faut se réadapter aussi aux classes, aux élèves, peut-être aussi aux méthodes d'enseignement.
0: Oui, et retrouver ses habitudes, parce
1: Oui.
0: que c'est vrai que voilà, le boulot est complètement différent. Là, on passe d'enseignant à une direction. C'est vrai que c'est pas du tout le même métier. Je pense que chaque rôle est primordial et important. Mais oui, à mon avis, retrouver le rythme avec les élèves, retrouver l'ambiance de classe, retrouver ses habitudes de travail et avoir toujours cette réflexion quant à ce qu'on propose aux enfants, aux cours qu'on donne, etc. Oui, on fait des bonds de géant à l'école sur nos pratiques et faudrait suivre le pli, effectivement, de remettre un petit peu tout ce qu'on faisait avant en question pour avoir la meilleure pédagogie possible pour les élèves, quoi.
1: Et où est-ce que vous vous voyez dans 5 ans ou éventuellement 10 ans?
0: Alors là, je n'ai pas le temps de réfléchir à ça. Pour le moment, je suis très très bien là, dans ma petite école familiale. Peut-être qu'un jour, d'autres projets s'ouvriront. En tout cas, c'est pas à l'ordre du jour ici. On se donne à 100% pour faire grandir l'école, pour attirer un maximum d'élèves et créer cette belle petite ambiance au sein de l'école. Voilà.
1: Et on l'a dit durant cette émission, votre école, c'est une toute petite école avec 150 élèves à peu près, plus ou moins, ou 180, je ne sais plus,
0: 160, oui, voilà.
1: 160. Ce genre d'école, est-ce que ça pourra encore exister dans les prochaines années? Parce que parfois, on voit que ces petites écoles disparaissent au fur et à mesure. Comment on fait pour s'adapter face à tout ça?
0: Ben, j'espère que ce genre de petites écoles pourront rester, parce que rien contre les plus grosses structures non plus, hein, c'est pas ça, mais voilà, il y a quand même quelque chose de particulier, il y a un lien, il y a une ambiance, il y a de la relation avec les parents. Et c'est vrai que pour les enfants, on vient de le dire, hein, maternelle, on sort de la crèche, on arrive en maternelle. Ben, quand il y a 5 classes de première maternelle, c'est quand même différent que s'il y en a une seule. On se connaît tous dans l'école, on connaît tous les prénoms des enfants, tous les enseignants connaissent tous les enfants. Et garder cette belle énergie et cette ambiance, c'est vraiment important. Donc je croise les doigts maintenant. C'est vrai qu'on est face à quand même une baisse de natalité qui impacte justement ces petites structures que des plus grosses structures ressentent peut-être moins. Voilà. Mais pour nous, en tout cas, c'est vrai que ça a un impact assez important. Et oui, il faut toujours sans cesse se renouveler pour réattirer des nouveaux élèves et pouvoir faire exister ces petites écoles qui ont toute leur importance et leur utilité, oui.
2: Dans le fond, c'est un enjeu de société aujourd'hui, dans la mesure où depuis que nous nous entretenons avec vous, on entend la place centrale que tient l'humain dans chez vous, dans votre personne. On sent que vous êtes quelqu'un de très relationnel, mais aussi dans un métier. Voilà, vous parlez d'équipe, votre foi, elle va dans une équipe, dans le travail collectif, dans l'intelligence collective. Et vous disiez, hors antenne, c'est tout de même maintenant, on est parfois, il faudrait presque se vendre comme on vend n'importe quel autre produit. Et c'est vrai que, alors, généralement, mais pas exclusivement, on voit maintenant quand on est en ville des bus qui passent avec mettez votre enfant dans telle école, etc. Vraiment de la pub, hein, soyons
0: Oui,
2: clairs,
0: tout à fait.
2: de la pub. Et finalement, est-ce que dans la réflexion qui commence à être faite aujourd'hui, non seulement par des personnes croyantes, je pense au pape et à son encyclique, là,

0: Magnifica Humanitas, mais je pense aussi à n'importe quelle personne, quelles que soient ses convictions. On se dit qu'on ne peut pas continuer comme ça dans une société très individualiste, où finalement, j'entendais hier le patron des patrons à la radio qui disait, mais que non, il faut développer l'esprit d'entreprendre depuis la première primaire jusqu'à la sixième secondaire. Et là, j'ai quand même un peu frémi, me disant, mais si l'école devient, je ne sais pas moi, une pouponnière pour des futurs entrepreneurs, mais où allons-nous?
1: Oui, je pense que voilà, il faut vraiment essayer de voir l'utilité de l'école, ce qu'on veut
0: Oui.
1: faire. Oui, on doit les amener à devenir des citoyens responsables, mais pas spécialement des entrepreneurs. Il faut garder la beauté de l'école et la laisser vraiment à part. Je pense que
0: Oui.
1: nos élèves, on a envie qu'ils se développent, qu'ils apprennent des choses, un esprit critique. Voilà, on parlait de devenir citoyen, c'est primordial. Avoir un petit peu cette ouverture du monde, cette ouverture artistique, etc.
0: Oui.
1: Mais on n'est pas là pour former spécialement.
0: Formaté,
1: Oui,
0: hein,
1: voilà,
0: c'est.
1: formater. Ah, il faut faire ça, il faut devenir ça, il faut gagner beaucoup d'argent. Non, on n'est pas du tout dans cette dynamique-là. On est plutôt dans une dynamique de bienveillance et d'ouverture au monde. Et
0: Oui.
1: c'est un des enjeux principaux de l'école.
0: Oui. Et
1: Ouais.
0: puis construire, qu'un être humain se construise ou grandisse. Moi, j'aime bien l'image du petit arbre qui grandit. Il faut du temps.
1: Tout à
0: Hein?
1: fait. Ben nous, c'est un petit peu la phrase de notre école. Nous, c'est semer aujourd'hui pour récolter
0: Voilà,
1: demain.
0: exactement.
1: C'est comme ça qu'on fait un petit peu notre pub.
0: Oui.
1: On a l'impression qu'en semant des petites graines,
0: Oui.
1: on va réussir à récolter, à force de travail dans
0: Oui.
1: l'école, de belles choses, de belles initiatives, mais toujours rester tourné sur l'humain. Et voilà.
0: On l'entend bien et croyez bien, amis auditeurs, ici, on fait pas, on n'est pas en train de faire un spot publicitaire pour une école. Des écoles comme la vôtre, il n'y en a plus énormément, mais il y en a encore. Et donc, je pense effectivement, il y a beaucoup de jeunes parents aujourd'hui qui disent, mais enfin, où est-ce que je vais mettre mon enfant quand il va devoir aller à l'école? Eh bien, ouvrez bien les yeux, ouvrez les oreilles et sachez qu'il y a certainement pas très loin de chez vous une chouette petite école dans
1: Tout à
0: laquelle.
1: fait. Et c'est un choix important. Moi, je me mets à
0: Ah
1: la
0: ben
1: place
0: oui.
1: des parents. Choisir une école pour son enfant, c'est pas évident.
0: Pas
1: Il
0: du
1: faut
0: tout.
1: vraiment se renseigner,
0: Pas du
1: pas
0: tout.
1: seulement sur le côté, je veux dire, pratico-pratique, mais vraiment sur les valeurs
0: Ah oui.
1: que propose
0: Bien
1: l'école.
0: sûr.
1: Ça, c'est primordial sur la façon de travailler, sur un petit peu la vision des enseignants, pas juste sur la garderie du matin, du soir, des repas
0: Non,
1: chauds, pas
0: parce
1: de
0: que
1: repas chauds.
0: en
1: C'est
0: plus,
1: vraiment.
0: notre directrice nous disait qu'en fait, vos enfants, ils sortent dans la nature aussi, hein.
1: Ben oui, notre école est en plein milieu des bois. Voilà.
0: Carrément.
1: Ben oui, on
0: Bah.
1: a les bois autour. Donc,
0: Oui, et
1: ben la
0: donc.
1: semaine dernière, il y avait le renard dans la cour. Ou la première surveillance que j'ai faite à Burnau, ben, il y avait le sanglier tout près. Et donc, oui, effectivement, on est vraiment tout près. Puis on a de grands espaces verts. On a un beau terrain de bien-être avec une mare pédagogique aussi dedans. Donc, on est vraiment bien mis
0: C'est
1: pour
0: le
1: pouvoir
0: bonheur hein, pour
1: profiter. Oui,
0: des
1: c'est le
0: enfants.
1: bonheur.
0: Alors
1: Pas de
0: voilà.
1: voiture qui passe, il n'y a pas de rue devant. Donc, on est vraiment bien mis.
0: Voilà, ben, jeunes parents ou grands-parents qui vous préoccupez, regardez bien, ouvrez les yeux autour de vous. Et c'est tellement important pour les enfants de grandir dans un milieu comme celui-là, comme une petite plante à qui on laisse bien son temps, qui se fortifie, plutôt que d'être déjà un futur entrepreneur.
1: Tout à fait.
0: Là, ce n'est qu'une opinion, mais je l'assume complètement. Alors, on va passer maintenant à votre troisième choix musical. Alors, ici, vous connaissez davantage, c'est Indochine.
1: Ah, oui.
0: La Belle et la Bête.
1: Oui, ben, Indochine, voilà. Un groupe que j'aime bien, que j'écoute.
0: Oui.
1: Alors, avec Indochine, on ne sait jamais. Soit on aime bien, soit on
0: Eh
1: n'aime pas. Ben voilà, ben, pour moi, j'aime bien.
0: ben voilà, ça, c'est une raison tout à fait suffisante pour nous, madame Mikis. Nous écoutons La Belle et la Bête.

0: Benjamin Mikis nous a proposé d'écouter avec lui Indochine dans La Belle et la Bête. C'était son choix musical, nous l'en remercions. Et nous passons avec vous, Benjamin, à la dernière étape de l'entretien.
1: Du côté de chez Proust.
0: Voilà, le questionnaire de Proust. Trois questions pour en percevoir d'autres aspects de votre personnalité, tout simplement, sans intrusion, rassurez-vous. Alors, première chose, quelle est la qualité que vous préférez chez les personnes quand vous les rencontrez ou que vous les connaissez un peu? Qu'est-ce que vous appréciez?
2: La générosité. J'ai vraiment du mal avec l'égoïsme, donc être la générosité. Vraiment la générosité et la bienveillance. Et ça, c'est aussi une des valeurs de l'école. La bienveillance, voilà. L'humain reste toujours au centre, et je pense que la bienveillance, on est en plein dedans. Donc,
0: ouais. Est-ce que, en tout cas chez les enfants, est-ce que la bienveillance ne pallie pas parfois certaines de leurs réactions qu'on pourrait évidemment à chaque fois punir, hein? On sait qu'il y a des écoles punition, mais est-ce que quand on est bienveillant avec un enfant, on ne se donne pas quand même de les meilleures chances qu'à la longue
2: Si, et ça se travaille, hein, la bienveillance, donc voilà, garder ça à l'esprit et pouvoir toujours montrer qu'on ne fait pas ça contre lui, mais au contraire, des fois, on doit mettre du cadre, on doit mettre des règles, parce que la vie fait qu'on a des règles partout, hein, on prend sa voiture, on a des règles, on fait n'importe quoi, il y a des règles, et donc on doit vraiment essayer de montrer qu'on n'est pas là pour punir, pour aller contre l'élève, mais lui montrer le côté bienveillant. Si je te mets un cadre, si je te mets des règles, c'est pour ton bien-être, ton bon développement. Et c'est important que l'élève s'en rende compte aussi.
0: C'est ça.
2: Ouais, tout à fait.
0: Est-ce que vous avez, ou qu'est-ce que vous considérez comme un héros ou une héroïne dans les personnes vivantes? Alors, on pourrait dire, bon, il y a les héros du passé, etc. Le mot héros est un mot qu'on n'utilise plus beaucoup. Et pourtant, quand on grandit, on a besoin d'avoir des modèles de... Ouais. Alors, pour vous, aujourd'hui, qui est
2: ça me fait un peu
0: héros?
2: Penser à la chanson de Soprano avec le héros du quotidien, voilà.
0: Oui, oui, c'est qui le héros du quotidien?
2: On en a dans plein de métiers, hein. On peut avoir voilà, les enseignants, parce qu'ici, c'est un peu le sujet qui nous anime, mais on peut avoir ça au niveau des soins médicaux, au niveau des forces de l'ordre. On peut avoir des héros un peu partout autour de nous.
0: Et ils font quoi, ces héros? Pourquoi? Parce que, je vais dire, il y a des médecins, il y a des infirmières, et pourtant, ou des policiers, on ne dirait pas tous que ce sont des héros.
2: Non, peut-être pas, ça dépend un peu comment on perçoit les choses, mais en tout cas, ce sont des gens qui sont là pour la sécurité des gens, pour le bien-être des gens, et je pense que...
0: Pour le bien commun.
2: Pour le bien commun, des gens qui se lèvent tous les jours pour justement ce bien commun, et essayer que la société fonctionne bien.
0: Effectivement, si elle est encore debout, je pense que ça tous ces héros, généralement anonymes, hein, on va le dire.
2: Tout à fait.
0: Est-ce qu'il y a un don de la nature que vous auriez aimé avoir, Benjamin Mikis?
2: Ça, c'est compliqué comme question. Un don de la nature, c'est vraiment une question que je me pose rarement.
0: Ça ne vous manque pas de dire, tiens, si je savais faire telle chose, si je
2: pouvais... Oh, non, pas spécialement. On s'accepte comme on est, hein, voilà. et on se dit, allez, on travaille avec nos forces, avec nos faiblesses aussi. Hein,
0: Puis vous avez des talents quand même aussi, je suppose. Hein.
2: Oui, on essaie d'avoir des talents, on essaie de les mettre au service, encore une fois, de tout le monde. Mais une chose où je suis envieux et que j'aimerais bien, non, ça, comme ça,
0: non
2: pas spécialement.
0: Mais voilà. Dans le fond, vous êtes vous-même et pourtant vous êtes une personne qui n'a pas le gros coup, comme on dit. Vous vous contentez, si j'ose dire, d'exister, mais d'exister avec aussi beaucoup de bienveillance. Et on vous remercie infiniment d'être venu présenter non seulement votre école, mais qui vous êtes. Et on n'est pas déçus parce qu'on nous avait dit, tu verras, invite-le, c'est une belle personne. Et puis, c'est chouette, nous, on a envie de partager aussi, et c'est un des grands objectifs de cette émission, de montrer qu'il y a dans la société des personnes, alors certaines sont connues, mais beaucoup ne le sont absolument pas, et que ces personnes, effectivement, quelque part, sont ces héros du quotidien, qui permettent que la société soit... humaine, que les gens soient heureux, que les enfants grandissent, qu'on ne se tape pas sur la figure à longueur de journée, etc. Et donc, merci infiniment d'être venu partager votre bon souffle.
2: Merci à vous pour l'invitation.
0: Vraiment, on ne peut que recommander hautement, je pense, des écoles comme la vôtre. Et puis, on rappelle une dernière fois l'exposition des élèves hein, qui ont travaillé avec le peintre Willows, quand même c'est un projet qui s'est étendu sur plusieurs mois, et qui vont maintenant exposer leurs œuvres à la galerie d'arbres rue du village à Profondeville le week-end prochain, on va dire.
2: Voilà. Exactement, le week-end voilà. prochain.
0: Le week-end prochain. Donc soit entre le 26 et le 28 juin. Donc bienvenue, allez-y, et puis merci infiniment. On vous souhaite une belle fin d'année scolaire. Moi j'ai encore des souvenirs très très précis de mes fins d'année en primaire. C'était vraiment la fête.
2: C'est la fête, mais avant la fête, c'est chargé. Il y a encore énormément de choses à faire. Ouais. On a notre exposition qui nous prend beaucoup de temps, effectivement, mais on est déjà en train de penser à l'organisation de l'année prochaine.
0: Bien sûr.
2: Comment on va faire pour s'organiser au mieux dans l'école, pour que les élèves soient bien, et les enseignants aussi, c'est important. Et donc, voilà, on a encore beaucoup de boulot. C'est une période très compliquée, beaucoup de réunions, puis il va y avoir les bulletins, il va y avoir des examens, les CEB qui commencent cette semaine aussi. Hein.
0: Ah, on commence les
2: fameux CEB, ils sont toujours là. Et donc on commence jeudi pour les 6e primaires, c'est une étape importante.
0: Oui.
2: Et c'est aussi l'accomplissement de 9 années de travail, parce que je prends en compte bien sûr l'enseignement maternel qui y contribue aussi.
0: Oui.
2: Et donc on arrive tout doucement à la fin de cette année.
0: Et ce n'est pas un épouvantail horrible qu'on agite devant les enfants au point qu'ils en fassent des cauchemars la nuit, j'imagine quand
2: non,
0: même.
2: Non, du tout, mais non.
0: Parce que là aussi, dans les médias, on a l'impression qu'il faut qu'ils s'abonnent à tel journal, qu'ils écoutent tel podcast pour avoir la chance de réussir leur CAP.
2: Mais ça met beaucoup de pression hein, sur les parents.
0: Sur les parents aussi, enfin.
2: Ah oui, les parents mettent beaucoup... ils sont forts derrière parce que le CEB, et alors... effectivement, c'est une évaluation certificative. Hein,
0: oui,
2: on a notre premier diplôme quand
0: on
2: termine le CEB. Donc les parents ont envie que leurs enfants fassent bien le CEB et être prêts pour pouvoir entamer l'école secondaire.
0: Enfin, en général, quand même, un enfant qui n'a pas eu des difficultés majeures pendant 6 ans, il n'y a aucune raison particulière qu'il échoue.
2: Ça fait peur à beaucoup de monde, mais ça, ça n'a jamais mangé personne. Et, non, tout à fait. Il y a un enfant qui a bien suivi sa scolarité normalement, qui a été productif et qui a été bien accompagné par une équipe, à ce moment-là, il n'y a pas trop de surprises à la fin.
0: Voilà. Mais écoutez, merci infiniment encore une fois, Benjamin Mikils, pour cette belle leçon, puisque vous étiez enseignant, une belle leçon d'humanité, une belle leçon pour tous les professionnels, et à travers vous, ici à RCF, on salue tous les hommes et les femmes qui, au quotidien, s'attellent à cette tâche qui est d'aider un enfant à grandir, à devenir une belle personne, et puis à réussir, bien sûr, aussi, plus tard dans la vie, mais on sait quand même que les personnes qui sont bien dans leur peau, qui sont bien équilibrées, qui sont heureuses d'être qui ils sont, ont quand même toujours un petit peu plus de chance que les autres aussi. Hein. Voilà, merci infiniment.
2: Merci à vous pour l'invitation.
0: Merci à Adrien.
1: Merci Myriam.
0: Présence. Et puis, bien sûr, merci à vous, amis auditrices, auditeurs. N'oubliez pas que vous pouvez toujours retrouver nos émissions, elles passent en direct. Et puis après, n'oubliez pas les podcasts. On vous fixe rendez-vous la semaine prochaine. La semaine prochaine, ce sera un ultime rendez-vous puisque la saison se terminera.
1: Et oui.
0: Après quoi, tout le monde pourra partir en vacances bien méritées. Mais on ne vous laisse pas tout seul, il y aura quand même des rediffs. On en reparlera.
1: Bien sûr.
0: Voilà, merci à vous. Et puis on termine alors avec un titre tout à fait énigmatique, Benjamin Mikis, parce que c'est Vance Joy, que j'avoue ne pas connaître, et le terme c'est Riptide.
2: Voilà, je vous ai parlé.
0: Et vous ne savez pas ce que c'est.
2: Non, je vous ai parlé de mes choix musicaux un peu.
0: Voilà.
2: qui vont dans tous les sens. Encore la preuve.
0: On ne sait pas. D'ailleurs, Riptide était écrit sur la pochette du disque avec des guillemets. Eh bien, nous n'en saurons pas plus. Et donc, amis auditrices, auditeurs, si vous aimez les énigmes, allez-y et essayez de savoir ce que c'est. À très bientôt, à la semaine. Que celle-ci soit très belle.

0: Au nom du Père, et du Fils, et du Saint-Esprit.
1: Amen.
0: Chers pèlerins, soyez les bienvenus à Lourdes, en ce lieu où la Vierge Marie est apparue 18 fois à Sainte Bernadette. Nous prions aujourd'hui pour le consistoire qui réunit aujourd'hui à Rome les cardinaux autour du pape. Nous prions également pour Madagascar, dont c'est aujourd'hui la fête nationale. Prions également les uns pour les autres, afin que le Seigneur nous donne la grâce d'une authentique conversion et de la persévérance. Nous méditons les mystères douloureux de la vie de notre Seigneur, en communion avec vous tous qui participez à cette prière par la télévision KTO, par la radio et par le site internet du sanctuaire. Je crois en Dieu, le Père Tout-Puissant, Créateur du ciel et de la terre, et en Jésus-Christ, son Fils unique, notre Seigneur, qui a été conçu du Saint-Esprit et né de la Vierge Marie, a souffert sous Ponce Pilate, a été crucifié et mort, a été enseveli et descendu aux enfers, le troisième jour est ressuscité des morts et monté aux cieux, est assis à la droite de Dieu le Père Tout-Puissant, d'où il viendra juger les vivants et les morts. Je crois en l'Esprit Saint, à la Sainte Église catholique, à la communion des saints, à la rémission des péchés, à la résurrection de la chair, à la vie éternelle. Amen. Prions pour notre Saint-Père, le Pape Léon, et à toutes ses intentions. Notre Père qui es aux cieux, que ton nom soit sanctifié, que ton règne vienne, que ta volonté soit faite sur la terre comme au ciel.
2: Donnez-nous aujourd'hui notre pain de ce jour, pardonnez-nous nos offenses, comme nous pardonnons aussi à ceux qui nous ont offensés, et ne nous laissez pas entrer en tentation.
0: Je vous salue, Marie, pleine de grâce. Le Seigneur est avec vous. Vous êtes bénie entre toutes les femmes. Et Jésus, le fruit de vos entrailles, est béni.
2: Sainte Marie, Mère de Dieu, priez pour nous pauvres pécheurs, maintenant et à l'heure de notre mort. Amen.
0: Je vous salue, Marie, pleine de grâce. Le Seigneur est avec vous. Vous êtes bénie entre toutes les femmes, et Jésus, le fruit de vos entrailles, est béni.
2: Sainte Marie, Mère de Dieu, priez pour nous pauvres pécheurs, maintenant et à l'heure de notre mort. Amen.
0: Je vous salue, Marie, pleine de grâce. Le Seigneur est avec vous. Vous êtes bénie entre toutes les femmes, et Jésus, le fruit de vos entrailles, est béni.
2: Sainte Marie, Mère de Dieu, priez pour nous pauvres pécheurs, maintenant et à l'heure de notre mort. Amen.
0: Gloire soit au Père, et au Fils, et au Saint-Esprit.
2: Comme il était au commencement, maintenant et toujours, et dans les siècles des siècles. Amen.
0: Ô Marie, conçue sans péché,
2: priez pour nous qui avons recours à vous.
0: Premier mystère douloureux, l'agonie de notre Seigneur. Au moment de passer de ce monde à son Père, Jésus dit « Mon âme est triste à en mourir ». À l'école de la Vierge Marie, Bernadette était animée par un grand amour des pécheurs. La demande de Notre-Dame restait gravée dans son cœur « Pénitence, pénitence, pénitence, priez pour la conversion des pécheurs ». Notre Père, qui es aux cieux, que ton nom soit sanctifié, que ton règne vienne, que ta volonté soit faite sur la terre comme au ciel.
2: Donnez-nous aujourd'hui notre pain de ce jour, pardonnez-nous nos offenses, comme nous pardonnons aussi à ceux qui nous ont offensés, et ne nous laissez pas entrer en tentation.
3: Je vous salue Marie, pleine de grâce. Le Seigneur est avec vous. Vous êtes bénie entre toutes les femmes et Jésus, le fruit de vos entrailles, est béni.
2: Sainte Marie, Mère de Dieu, priez pour nous pauvres pécheurs, maintenant et à l'heure de notre mort. Amen.
3: Je vous salue, Marie, pleine de grâce. Le Seigneur est avec vous. Vous êtes bénie entre toutes les femmes, et Jésus, le fruit de vos entrailles, est béni.
2: Sainte Marie, Mère de Dieu, priez pour nous pauvres pécheurs. Maintenant et à l'heure de notre mort. Amen.
3: Je vous salue, Marie, pleine de grâce. Le Seigneur est avec vous. Vous êtes bénie entre toutes les femmes, et Jésus, le fruit de vos entrailles, est béni.
2: Sainte Marie, Mère de Dieu, priez pour nous pauvres pécheurs. Maintenant et à l'heure de notre mort. Amen.
3: Je vous salue, Marie, pleine de grâce. Le Seigneur est avec vous. Vous êtes bénie entre toutes les femmes, et Jésus, le fruit de vos entrailles, est béni.
2: Sainte Marie, Mère de Dieu, priez pour nous pauvres pécheurs. Maintenant et à l'heure de notre mort. Amen.
3: Je vous salue, Marie, pleine de grâce. Le Seigneur est avec vous. Vous êtes bénie entre toutes les femmes, et Jésus, le fruit de vos entrailles, est béni.
2: Sainte Marie, Mère de Dieu, priez pour nous pauvres pécheurs, maintenant et à l'heure de notre mort. Amen.
3: Je vous salue, Marie, pleine de grâce. Le Seigneur est avec vous. Vous êtes bénie entre toutes les femmes, et Jésus, le fruit de vos entrailles, est béni.
2: Sainte Marie, Mère de Dieu, priez pour nous pauvres pécheurs, maintenant et à l'heure de notre mort. Amen.
3: Je vous salue, Marie, pleine de grâce. Le Seigneur est avec vous. Vous êtes bénie entre toutes les femmes, et Jésus, le fruit de vos entrailles, est béni.
2: Sainte Marie, Mère de Dieu, priez pour nous pauvres pécheurs.
3: Je vous salue, Marie, pleine de grâce. Le Seigneur est avec vous. Vous êtes bénie entre toutes les femmes, et Jésus, le fruit de vos entrailles, est béni.
2: Sainte Marie, Mère de Dieu, priez pour nous pauvres pécheurs. Maintenant et à l'heure de notre mort. Amen.
3: Je vous salue, Marie, pleine de grâce. Le Seigneur est avec vous. Vous êtes bénie entre toutes les femmes, et Jésus, le fruit de vos entrailles, est béni.
2: Sainte Marie, Mère de Dieu, priez pour nous pauvres pécheurs. Maintenant et à l'heure de notre mort. Amen.
3: Je vous salue, Marie, pleine de grâce. Le Seigneur est avec vous. Vous êtes bénie entre toutes les femmes, et Jésus, le fruit de vos entrailles, est béni.
2: Sainte Marie, Mère de Dieu, priez pour nous pauvres pécheurs, maintenant et à l'heure de notre mort. Amen.

0: Ô Marie conçue sans péché,
1: priez pour nous qui avons recours à vous.
0: Deuxième mystère douloureux, la flagellation. Alors Pilate fit saisir Jésus pour qu'il soit flagellé. Ô Marie, secours des affligés, nous te prions pour tous ceux qui souffrent dans leur corps, spécialement nos malades. Que ton intercession leur donne la force dans l'épreuve et l'espérance du salut. Notre Père qui es aux cieux, que ton nom soit sanctifié, que ton règne vienne, que ta volonté soit faite sur la terre comme au ciel.
1: Donne-nous aujourd'hui notre pain de ce jour. Pardonne-nous nos offenses, comme nous pardonnons aussi à ceux qui nous ont offensés. Et ne nous laissez pas entrer en tentation, mais délivre-nous du mal. Amen.
2: Je vous salue, Marie, pleine de grâce. Le Seigneur est avec vous. Vous êtes bénie entre toutes les femmes. Et Jésus, le fruit de vos entrailles, est béni.
1: Sainte Marie, Mère de Dieu, priez pour nous pauvres pécheurs, maintenant et à l'heure de notre mort. Amen.
2: Je vous salue, Marie, pleine de grâce. Le Seigneur est avec vous. Vous êtes bénie entre toutes les femmes, et Jésus, le fruit de vos entrailles, est béni.
1: Sainte Marie, Mère de Dieu, priez pour nous pauvres pécheurs, maintenant et à l'heure de notre mort. Amen.
2: Je vous salue, Marie, pleine de grâce. Le Seigneur est avec vous. Vous êtes bénie entre toutes les femmes, et Jésus, le fruit de vos entrailles, est béni.
1: Sainte Marie, Mère de Dieu, priez pour nous pauvres pécheurs, maintenant et à l'heure de notre mort. Amen.
2: Je vous salue, Marie, pleine de grâce. Le Seigneur est avec vous. Vous êtes bénie entre toutes les femmes, et Jésus, le fruit de vos entrailles, est béni.
1: Sainte Marie, Mère de Dieu, priez pour nous pauvres pécheurs, maintenant et à l'heure de notre mort. Amen.
2: Je vous salue, Marie, pleine de grâce. Le Seigneur est avec vous. Vous êtes bénie entre toutes les femmes, et Jésus, le fruit de vos entrailles, est béni.
1: Sainte Marie, Mère de Dieu, priez pour nous pauvres pécheurs, maintenant et à l'heure de notre mort. Amen.
2: Je vous salue, Marie, pleine de grâce. Le Seigneur est avec vous. Vous êtes bénie entre toutes les femmes, et Jésus, le fruit de vos entrailles, est béni.
1: Sainte Marie, Mère de Dieu, priez pour nous pauvres pécheurs, maintenant et à l'heure de notre mort. Amen.
2: Je vous salue, Marie, pleine de grâce. Le Seigneur est avec vous. Vous êtes bénie entre toutes les femmes, et Jésus, le fruit de vos entrailles, est béni.
1: Sainte Marie, Mère de Dieu, priez pour nous pauvres pécheurs, maintenant et à l'heure de notre mort. Amen.
2: Je vous salue, Marie, pleine de grâce. Le Seigneur est avec vous. Vous êtes bénie entre toutes les femmes, et Jésus, le fruit de vos entrailles, est béni.
1: Sainte Marie, Mère de Dieu, priez pour nous pauvres pécheurs, maintenant et à l'heure de notre mort. Amen.
2: Je vous salue, Marie, pleine de grâce. Le Seigneur est avec vous. Vous êtes bénie entre toutes les femmes, et Jésus, le fruit de vos entrailles, est béni.
1: Sainte Marie, Mère de Dieu, priez pour nous pauvres pécheurs, maintenant et à l'heure de notre mort. Amen.
2: Je vous salue, Marie, pleine de grâce. Le Seigneur est avec vous. Vous êtes bénie entre toutes les femmes, et Jésus, le fruit de vos entrailles, est béni.
1: Sainte Marie, Mère de Dieu, priez pour nous pauvres pécheurs, maintenant et à l'heure de notre mort.

0: Ô Marie conçue sans péché,
1: priez pour nous qui avons le couronnement.
0: Troisième mystère douloureux, le couronnement d'épines. Les soldats tressèrent une couronne et la posèrent sur la tête de Jésus, et pour se moquer de lui, ils s'agenouillaient devant lui en disant « Salut, roi des Juifs !» Ô Marie, Notre-Dame de Lourdes, nous te prions pour tous ceux qui exercent une responsabilité dans l'Église, qu'ils se laissent conduire par l'Esprit-Saint pour exercer leur ministère dans la charité et la vérité. Notre Père, qui es aux cieux, que ton nom soit sanctifié, que ton règne vienne, que ta volonté soit faite sur la terre comme au ciel.
2: Donne-nous aujourd'hui notre pain de ce jour.
3: Pardonne-nous nos offenses, comme nous pardonnons aussi à ceux qui nous ont offensés. Et ne nous laisse pas entrer en tentation, mais délivre-nous du mal. Amen.
4: Je vous salue, Marie, pleine de grâce. Le Seigneur est avec vous. Vous êtes bénie entre toutes les femmes. Et Jésus, le fruit de vos entrailles, est béni.
5: Sainte Marie, Mère de Dieu, priez pour nous pauvres pécheurs, maintenant et à l'heure de notre mort. Amen.
4: Je vous salue, Marie, pleine de grâce. Le Seigneur est avec vous. Vous êtes bénie entre toutes les femmes. Et Jésus, le fruit de vos entrailles, est béni.
5: Sainte Marie, Mère de Dieu, priez pour nous pauvres pécheurs, maintenant et à l'heure de notre mort. Amen.
4: Je vous salue, Marie pleine de grâce. Le Seigneur est avec vous. Vous êtes bénie entre toutes les femmes. Et Jésus, le fruit de vos entrailles, est béni.
5: Sainte Marie, Mère de Dieu, priez pour nous pauvres pécheurs.
4: Je vous salue, Marie pleine de grâce. Le Seigneur est avec vous. Vous êtes bénie entre toutes les femmes. Et Jésus, le fruit de vos entrailles, est béni.
5: Sainte Marie, Mère de Dieu, priez pour nous pauvres pécheurs. Maintenant et à l'heure de notre mort. Amen.
4: Je vous salue, Marie pleine de grâce. Le Seigneur est avec vous. Vous êtes bénie entre toutes les femmes, et Jésus, le fruit de vos entrailles, est béni.
5: Sainte Marie, Mère de Dieu, priez pour nous pauvres pécheurs, maintenant et à l'heure de notre mort. Amen.
4: Je vous salue, Marie pleine de grâce. Le Seigneur est avec vous. Vous êtes bénie entre toutes les femmes. Et Jésus, le fruit de vos entrailles, est béni.
5: Sainte Marie, Mère de Dieu, priez pour nous pauvres pécheurs, maintenant et à l'heure de notre mort. Amen.
4: Je vous salue, Marie pleine de grâce. Le Seigneur est avec vous. Vous êtes bénie entre toutes les femmes. Et Jésus, le fruit de vos entrailles, est béni.
5: Sainte Marie, Mère de Dieu, priez pour nous pauvres pécheurs, maintenant et à l'heure de notre mort. Amen.
4: Je vous salue, Marie pleine de grâce. Le Seigneur est avec vous. Vous êtes bénie entre toutes les femmes. Et Jésus, le fruit de vos entrailles, est béni.
5: Sainte Marie, Mère de Dieu, priez pour nous pauvres pécheurs.
4: Je vous salue, Marie pleine de grâce. Le Seigneur est avec vous. Vous êtes bénie entre toutes les femmes. Et Jésus, le fruit de vos entrailles, est béni.
5: Sainte Marie, Mère de Dieu, priez pour nous pauvres pécheurs, maintenant et à l'heure de notre mort. Amen.
4: Je vous salue, Marie pleine de grâce. Le Seigneur est avec vous. Vous êtes bénie entre toutes les femmes, et Jésus, le fruit de vos entrailles, est béni.
5: Sainte Marie, Mère de Dieu, priez pour nous pauvres pécheurs, maintenant et à l'heure de notre mort.

0: Ô Marie conçue sans péché,
1: priez pour nous qui avons recours à vous.
0: Quatrième mystère douloureux, le portement de croix. Comme ils l'emmenaient, ils prirent un certain Simon de Cyrène et ils le chargèrent de la croix pour qu'il la porte derrière Jésus. Ô Marie, reine des apôtres, nous te prions pour tous les jeunes que le Seigneur appelle à sa suite dans la vie sacerdotale ou dans la vie consacrée. Nous te recommandons en particulier tous ceux qui reçoivent en ces jours la grâce de l'ordination diaconale ou sacerdotale. Notre Père qui es aux cieux, que ton nom soit sanctifié, que ton règne vienne, que ta volonté soit faite sur la terre comme au ciel.
1: Donne-nous aujourd'hui notre pain de ce jour. Pardonne-nous nos offenses, comme nous pardonnons aussi à ceux qui nous ont offensés. Et ne nous laisse pas entrer en tentation, mais délivre-nous du mal. Amen.
2: Je vous salue, Marie, pleine de grâce. Le Seigneur est avec vous. Vous êtes bénie entre toutes les femmes, et Jésus, le fruit de vos entrailles, est béni.
1: Sainte Marie, Mère de Dieu, priez pour nous pauvres pécheurs, maintenant et à l'heure de notre mort. Amen.
2: Je vous salue, Marie, pleine de grâce. Le Seigneur est avec vous. Vous êtes bénie entre toutes les femmes, et Jésus, le fruit de vos entrailles, est béni.
1: Sainte Marie, Mère de Dieu, priez pour nous pauvres pécheurs, maintenant et à l'heure de notre mort. Amen.
2: Je vous salue, Marie, pleine de grâce. Le Seigneur est avec vous. Vous êtes bénie entre toutes les femmes, et Jésus, le fruit de vos entrailles, est béni.
1: Sainte Marie, Mère de Dieu, priez pour nous pauvres pécheurs, maintenant et à l'heure de notre mort. Amen.
2: Je vous salue, Marie, pleine de grâce. Le Seigneur est avec vous. Vous êtes bénie entre toutes les femmes, et Jésus, le fruit de vos entrailles, est béni.
1: Sainte Marie, Mère de Dieu, priez pour nous pauvres pécheurs, maintenant et à l'heure de notre mort. Amen.
2: Je vous salue, Marie, pleine de grâce. Le Seigneur est avec vous. Vous êtes bénie entre toutes les femmes, et Jésus, le fruit de vos entrailles, est béni.
1: Sainte Marie, Mère de Dieu, priez pour nous pauvres pécheurs, maintenant et à l'heure de notre mort. Amen.
2: Je vous salue, Marie, pleine de grâce. Le Seigneur est avec vous. Vous êtes bénie entre toutes les femmes, et Jésus, le fruit de vos entrailles, est béni.
1: Sainte Marie, Mère de Dieu, priez pour nous pauvres pécheurs, maintenant et à l'heure de notre mort. Amen.
2: Je vous salue, Marie, pleine de grâce. Le Seigneur est avec vous. Vous êtes bénie entre toutes les femmes, et Jésus, le fruit de vos entrailles, est béni.
1: Sainte Marie, Mère de Dieu, priez pour nous pauvres pécheurs, maintenant et à l'heure de notre mort. Amen.
2: Je vous salue, Marie, pleine de grâce. Le Seigneur est avec vous. Vous êtes bénie entre toutes les femmes, et Jésus, le fruit de vos entrailles, est béni.
1: Sainte Marie, Mère de Dieu, priez pour nous pauvres pécheurs, maintenant et à l'heure de notre mort. Amen.
2: Je vous salue, Marie, pleine de grâce. Le Seigneur est avec vous. Vous êtes bénie entre toutes les femmes, et Jésus, le fruit de vos entrailles, est béni.
1: Sainte Marie, Mère de Dieu, priez pour nous pauvres pécheurs, maintenant et à l'heure de notre mort. Amen.
2: Je vous salue, Marie, pleine de grâce. Le Seigneur est avec vous. Vous êtes bénie entre toutes les femmes, et Jésus, le fruit de vos entrailles, est béni.
1: Sainte Marie, Mère de Dieu, priez pour nous pauvres pécheurs, maintenant et à l'heure de notre mort.

0: Marie conçue sans péché.
1: Priez pour nous qui avons les pauvres âmes.
0: Cinquième mystère douloureux, la crucifixion et la mort de Jésus. Jésus, voyant sa mère et près d'elle le disciple qu'il aimait, dit à sa mère, « Femme, voici ton fils. » Puis il dit au disciple, « Voici ta mère. » Et à partir de cette heure-là, le disciple l'a pris chez lui. Ô Marie, secours des affligés, nous te prions pour tous nos défunts, afin qu'ils participent à la joie promise aux fidèles serviteurs. Notre Père, qui es aux cieux, que ton nom soit sanctifié, que ton règne vienne, que ta volonté soit faite sur la terre comme au ciel.
1: Donne-nous aujourd'hui notre pain de ce jour. Pardonne-nous aussi à ceux qui nous ont offensés.
2: Et ne nous laisse pas entrer en tentation, mais délivre-nous du mal.
1: Amen.
2: Je vous salue, Marie, pleine de grâce. Le Seigneur est avec vous. Vous êtes bénie entre toutes les femmes, et Jésus, le fruit de vos entrailles, est béni.
1: Sainte Marie, Mère de Dieu, priez pour nous pauvres pécheurs, maintenant et à l'heure de notre mort. Amen.
2: Je vous salue, Marie, pleine de grâce. Le Seigneur est avec vous. Vous êtes bénie entre toutes les femmes, et Jésus, le fruit de vos entrailles, est béni.
1: Sainte Marie, Mère de Dieu, priez pour nous pauvres pécheurs, maintenant et à l'heure de notre mort. Amen.
2: Je vous salue, Marie, pleine de grâce. Le Seigneur est avec vous. Vous êtes bénie entre toutes les femmes, et Jésus, le fruit de vos entrailles, est béni.
1: Sainte Marie, Mère de Dieu, priez pour nous pauvres pécheurs, maintenant et à l'heure de notre mort. Amen.
2: Je vous salue, Marie, pleine de grâce. Le Seigneur est avec vous. Vous êtes bénie entre toutes les femmes, et Jésus, le fruit de vos entrailles, est béni.
1: Sainte Marie, Mère de Dieu, priez pour nous pauvres pécheurs, maintenant et à l'heure de notre mort. Amen.
2: Je vous salue, Marie, pleine de grâce. Le Seigneur est avec vous. Vous êtes bénie entre toutes les femmes, et Jésus, le fruit de vos entrailles, est béni.
1: Sainte Marie, Mère de Dieu, priez pour nous pauvres pécheurs, maintenant et à l'heure de notre mort. Amen.
2: Je vous salue, Marie, pleine de grâce. Le Seigneur est avec vous. Vous êtes bénie entre toutes les femmes, et Jésus, le fruit de vos entrailles, est béni.
1: Sainte Marie, Mère de Dieu, priez pour nous pauvres pécheurs, maintenant et à l'heure de notre mort. Amen.
2: Je vous salue, Marie, pleine de grâce. Le Seigneur est avec vous. Vous êtes bénie entre toutes les femmes, et Jésus, le fruit de vos entrailles, est béni.
1: Sainte Marie, Mère de Dieu, priez pour nous pauvres pécheurs, maintenant et à l'heure de notre mort. Amen.
2: Je vous salue, Marie, pleine de grâce. Le Seigneur est avec vous. Vous êtes bénie entre toutes les femmes, et Jésus, le fruit de vos entrailles, est béni.
1: Sainte Marie, Mère de Dieu, priez pour nous pauvres pécheurs, maintenant et à l'heure de notre mort. Amen.
2: Je vous salue, Marie, pleine de grâce. Le Seigneur est avec vous. Vous êtes bénie entre toutes les femmes, et Jésus, le fruit de vos entrailles, est béni.
1: Sainte Marie, Mère de Dieu, priez pour nous pauvres pécheurs, maintenant et à l'heure de notre mort. Amen.
2: Je vous salue, Marie, pleine de grâce. Le Seigneur est avec vous. Vous êtes bénie entre toutes les femmes, et Jésus, le fruit de vos entrailles, est béni.
1: Sainte Marie, Mère de Dieu, priez pour nous pauvres pécheurs, maintenant et à l'heure de notre mort. Amen.

0: Amen. Prions. Dieu, Père de toute miséricorde, ton Fils unique cloué sur la croix a voulu que la bienheureuse Vierge Marie, sa mère, soit aussi notre mère. Accorde à ton Église, soutenue par son amour, la joie de donner naissance à des enfants toujours plus nombreux, de les voir grandir en sainteté et d'attirer à elle toutes les familles des peuples par Jésus le Christ, notre Seigneur.
1: Amen.
0: Le Seigneur soit avec vous.
1: Et avec votre esprit.
0: Et que Dieu Tout-Puissant vous bénisse, le Père et le Fils et le Saint-Esprit.
1: Amen.
0: Notre-Dame de Lourdes,
1: priez pour nous.
0: Notre-Dame de Lourdes,
1: priez pour nous.
0: Notre-Dame de Lourdes,
1: priez pour nous.
0: Sainte Bernadette,
1: priez pour nous.

Retrouvons à présent la prière du soir. Ouvrons notre cœur et écoutons les louanges des moines et moniales du Bec-et-Loin en Normandie.

c'était celle de Loïs, ta grand-mère, et de Niquet, ta mère. Et je suis convaincu que c'est la même foi qui t'anime aussi. Voilà pourquoi je te rappelle que tu dois réveiller en toi le don de Dieu que tu as reçu quand je t'ai imposé les mains. Car ce n'est pas un esprit de peur que Dieu nous a donné, mais un esprit de force, d'amour et de raison. N'aie pas honte de rendre témoignage à notre Seigneur, et n'aie pas honte de moi qui suis en prison à cause de lui. Mais, avec la force de Dieu, prends ta part de souffrance pour l'annonce de l'Évangile. »

Prions le Seigneur. Père très bon, nous te louons et nous te remercions pour le don de ton Fils, Jésus-Christ, et pour le don de ton Esprit Saint qui nous révèle et nous fait un. Nous t'apportons notre monde brisé et, à l'intérieur de ce monde, nos divisions entre nous qui proclamons ton nom. Fais-nous à nouveau le don de ton Esprit qui est amour pour que nous devenions plus unis et que le monde croît. Amen.

0: C'était la prière du soir avec les moines et moniales du Bec-et-Loin.
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2: Après la Shoah et l'horreur des camps de concentration, les théologiens ont repensé la question de la compassion, du mal et de la toute-puissance de Dieu. Dieu tient-il compte de la vie des hommes sur Terre ou bien vit-il loin de nous, loin de nos souffrances? Le théologien Michel Fédoux vient nous rejoindre pour chercher avec nous à mieux saisir l'étonnant amour de Dieu. 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
1: Et toute cette semaine, on se penche sur la compréhension de Dieu et la compassion qu'il peut éprouver pour les hommes. Grande question que vous vous êtes posée, Père Michel Fédoux, bonjour.
2: Bonjour.
1: Vous êtes théologien et vous vous penchez sur ce que cette compassion veut dire aujourd'hui. Et on peut dire que cette question, elle habite encore nos réflexions et notamment nos contemporains, nos théologiens aussi d'aujourd'hui. Qu'est-ce qu'on peut dire sur les théologies féministes sur laquelle vous accordez un paragraphe justement dans votre livre ?
2: On peut dire que les théologiennes féministes justement, elles réfléchissent dans le contexte de situations dans lesquelles la place de la femme n'est pas suffisamment reconnue dans la société ou dans l'Église. Et dans ce contexte même, eh bien, elles attirent l'attention sur le fait que Dieu, précisément, se montre dans la Bible comme un Dieu compatissant. Elles aiment bien citer, par exemple, cette parole qu'on lit dans Isaïe, « Comme la femme qui enfante, je gémissais, je soupirais tout en haletant. » Donc, elles insistent sur les traits maternels de Dieu dans l'Ancien Testament, aussi dans le Nouveau Testament. Et tout ça, c'est pour éveiller, en quelque sorte, à la conscience de la compassion de Dieu vis-à-vis de toute femme qui est dans une situation qui est plus ou moins exclue, ou en tout cas marginalisée dans la société ou dans l'Église.
1: Est-ce qu'aujourd'hui, on comprend cette lecture de la Bible par ces femmes, justement ? Est-ce que c'est respecté, c'est admis dans le monde des théologiens de lire la Bible à travers ce regard féminin, de trouver des qualités féminines à Dieu, si on va jusqu'au bout ?
2: Oui, c'est quelque chose qui a fait vraiment son chemin. Bien sûr, les théologies féministes sont extrêmement diverses. Elles sont plus ou moins radicales. Mais globalement, on peut dire que l'idée suivant laquelle Dieu, à la mesure même de son mystère, ne doit pas être simplement représenté avec des traits masculins, mais aussi avec des traits féminins, c'est une idée qui a fait son chemin et qui est reconnue aujourd'hui de façon assez large dans la théologie contemporaine.
1: Alors on poursuit sur cette compréhension de la compassion de Dieu pour les hommes, puisque c'est ça le sujet sur lequel on se penche toute cette semaine, avec l'éthique de la compassion, on pourrait dire en tout cas, ce qui aujourd'hui occupe la réflexion sur comment est-ce qu'on s'engage dans la compassion, qu'est-ce que c'est prendre soin par exemple.
2: Oui, la réflexion éthique, les théologiens moralistes ont beaucoup réfléchi depuis quelques années ou quelques décennies, en particulier sur une notion, un mot américain, anglais, américain, la notion de « care ». On peut traduire par soin, souci, soin, sollicitude. Et au fond, ces théologiens insistent beaucoup aujourd'hui sur justement l'exigence d'une attitude juste, de compassion précisément, vis-à-vis de personnes malades, souffrantes. L'éthique du soin, c'est quelque chose qui s'est beaucoup développé. Et j'en parle dans le livre parce que justement, c'est l'un des lieux actuels à partir desquels on peut engager une réflexion sur la compassion de Dieu. De cette manière, la réflexion sur la compassion de Dieu peut être en quelque sorte un moteur puissant pour soutenir, stimuler l'effort d'hommes et de femmes qui, dans des maisons de soins, dans des centres de santé, dans des hôpitaux, veillent précisément à la santé, au bien-être de personnes affectées dans leur corps.
1: Est-ce que la compassion, c'est une vertu justement qui doit se cultiver, qui s'entretient, qui se nourrit aussi alors par la prière, mais aussi par la pratique, on l'entend.
2: Certainement, c'est une très très grande vertu. Aujourd'hui, on parle beaucoup de l'éthique des vertus. On redonne beaucoup d'importance à la notion de vertu. Et la compassion, au même titre que l'hospitalité, la justice, etc., la compassion est vraiment une vertu très très importante et qui, justement, a des implications pratiques extrêmement très très importantes, notamment dans des hôpitaux, dans des maisons de santé.
1: Alors si on poursuit sur la façon dont nos contemporains se saisissent de cette question de la compassion de Dieu, on s'arrête sur la compassion pour la nature. Est-ce que ça a un lien ? Est-ce que la façon dont Dieu se préoccupe de sa création, elle est aujourd'hui comprise autrement ?
2: Oui, alors ça, je crois que c'est une évolution très importante qui est assez récente. Il y a bien sûr des précédents dans l'histoire. On peut trouver à l'époque des Pères de l'Église, au Moyen-Âge, l'un l'autre texte qui insiste sur la nature, sur la terre, sur le respect qu'il faut avoir vis-à-vis de la création. Mais c'est quand même à une époque tout à fait récente, surtout depuis 2-3 décennies, dans le cadre de la crise écologique, que l'on insiste sur précisément le respect qui est dû à la nature, à la terre, à la création. Le pape François, bien sûr, contribue beaucoup à cela, son encyclique Laudato Si, et c'est l'un des lieux tout à fait important aujourd'hui de la réflexion sur la compassion. C'est-à-dire la compassion, nous comprenons qu'elle ne doit pas simplement s'exercer vis-à-vis du malheureux sur le bord de la route, mais aussi vis-à-vis de la nature qui est trop souvent sacrifiée, violentée en quelque sorte.
1: Et cette violence, elle porte atteinte au créateur, c'est ça qui est
2: exactement. Et du coup, on en vient à considérer que le créateur lui-même est lui aussi, lui-même, de quelque manière blessé par les violences que les êtres humains peuvent parfois infliger à la nature.

0: Alors on fait un petit tour du côté de l'art parce que c'est aussi un domaine qui vous a intéressé. Si on devait choisir une musique, un poète, un peintre, pour nous dire ce qu'est la compassion, lequel vous choisiriez ?
1: Alors s'il s'agit d'un peintre, moi j'en évoquerai deux. D'abord Jean Malouel avec son tableau La Grande Pietà qui se trouve au musée du Louvre. Et puis bien sûr Rembrandt, son magnifique tableau le Fils prodigue.
0: Et en quoi ces deux tableaux dessinent en quelque sorte, nous donnent une idée de ce qu'est la compassion de Dieu ?
1: Je crois que ce sont des tableaux qui touchent profondément. Le tableau de Jean Malouel, la Grande Pietà, on voit Dieu le Père qui tient entre ses bras son fils déjà mort. C'est bouleversant. Et le spectateur, celui qui contemple ce tableau, c'est difficile qu'il ne se laisse pas de quelque manière toucher et emplir lui-même de compassion en le voyant. Et de même pour le tableau Le Retour du Fils prodigue de Rembrandt. Alors pour la musique, moi j'évoquerai avant tout Jean-Sébastien Bach et j'en parle dans le livre parce que je trouve que, en particulier dans ses passions, mais pas uniquement, la passion selon Matthieu, la passion selon Saint Jean, on trouve là vraiment une mise en musique, une mise en forme extraordinaire, musicale, de cette compassion de Dieu, au moins à travers certaines strophes, certains passages de ses œuvres.
0: Est-ce que l'émotion que peut susciter l'écoute d'une musique ou la contemplation d'une peinture, est-ce que ça peut conduire à la conversion? Et c'est ça, au fond, le cœur de la compassion de Dieu, c'est de nous conduire à la conversion.
1: Oui, certainement, certainement. Et pour Jean-Sébastien Bach, par exemple, c'était absolument évident. Il s'agissait de toucher l'auditeur, celui qui entendait les paroles de la passion avec l'orchestre, les chanteurs, etc. Il devait se laisser lui-même emplir de compassion vis-à-vis du Christ souffrant. Ça, je crois que c'était effectivement le but, l'effet recherché de ces œuvres majeures.
0: Alors, on termine cette émission avec un aspect de la compassion que vous n'avez pas éludé et qui est un peu dans l'air du temps et dont on entend parler, c'est la compassion chez les bouddhistes. Alors, est-ce que c'est un clin d'œil ? Est-ce que c'est pour mieux comprendre aussi ? Et puis, peut-être établir les différences entre la compassion telle que vous cherchez à la comprendre, qui serait la compassion de Dieu chez les chrétiens, et la compassion chez les bouddhistes. Quelle est la différence ?
1: Oui, alors il m'a semblé que je ne pouvais pas ne pas parler de la compassion dans le bouddhisme, parce que la compassion est une disposition fondamentale dans le bouddhisme, et elle s'exprime d'ailleurs de façon très très remarquable à travers le thème des bodhisattvas, c'est-à-dire des gens qui sont allés très loin sur le chemin de la perfection, de la sainteté, mais qui diffèrent leur entrée dans le nirvana, on pourrait dire dans le paradis, ils diffèrent leur entrée dans ce nirvana précisément par compassion pour le reste de l'humanité qui est derrière eux. Et donc il y a de très très beaux textes sur la compassion dans le bouddhisme. Il m'a paru donc important d'en parler, mais aussi il m'a paru important de montrer où se situe la différence de fond entre la tradition chrétienne et la tradition bouddhique sur ce point. C'est que dans le cas du bouddhisme, si un bodhisattva ou si le Bouddha lui-même se révèle comme infiniment compatissant, en réalité, il y a quelque chose là de provisoire, parce qu'en définitive, au terme, il doit y avoir une extinction dans le nirvana. Tandis que dans le cas du christianisme, on n'est pas dans cette perspective, on n'est pas dans l'ordre du provisoire, mais dans l'ordre du définitif. La compassion qui s'exerce vis-à-vis de quelqu'un, c'est pas quelque chose qui reste simplement pour un moment, mais c'est quelque chose qui a une portée d'éternité. Il y a là vraiment une différence, je crois, tout à fait importante, mais qui n'enlève rien à la grandeur de ce qui est dit sur la compassion dans le cadre du bouddhisme. Mais je crois qu'il est important aussi d'être conscient de cette différence entre les deux traditions.
0: Et au fond, vous nous invitez à relire les Écritures, on le perçoit tout au long de votre livre. Peut-être un dernier mot sur ce que vous avez découvert, vous, en vous penchant sur la compassion, en vous penchant sur cette question de la compassion de Dieu.
1: Ben moi, je dirais que j'ai découvert surtout à quel point la conscience de cette compassion divine était au fond présente dans l'ensemble de la tradition chrétienne, mais souvent de façon implicite. Et elle est devenue beaucoup plus explicite à l'époque contemporaine, surtout après la terrible crise de la Seconde Guerre mondiale et la tragédie de la Shoah. Mais c'était toujours présent, quand même de façon souvent implicite, mais parfois explicite dans l'Écriture. Il m'a paru important de mettre au jour, au fond, l'importance de ce thème de la compassion de Dieu dans l'ensemble de la tradition et pour nous aujourd'hui.
0: Oui, parce que vous traversez les siècles et les différents courants de pensée pour nous montrer qu'il y a cette permanence de la compassion de Dieu pour les hommes. Merci infiniment, Père Michel Fédou. Je rappelle que vous êtes professeur émérite aux facultés Loyola de Paris, où vous enseignez la patristique et la théologie dogmatique depuis de nombreuses années. Vous êtes aussi le lauréat du prix Ratzinger en 2022, qui récompense les théologiens. C'est le pape qui vous l'a remis. Et vous avez également reçu de l'Académie française en 2023 le prix du cardinal Grant pour l'ensemble de votre œuvre, et notamment ce livre, La compassion de Dieu, retour au cœur du christianisme, aux éditions des Clés de Brouwer, que j'encourage les auditeurs à lire. Merci.
1: Merci.
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8: J'ignore si la musique de Raphaël Fumet est de la grande musique, mais elle est assurément bien agréable à écouter et procure des plaisirs simples, mais tout de suite plaisants et gracieux. Il avait étudié la composition avec Vincent Dindy. Il avait des talents pour improviser à l'orgue et y excellait sur les images des films muets de cette époque. Il nous a quittés à l'âge de 81 ans, en 1979, à Angers. Persuadé que sa musique avait peu de chances d'être comprise, il ne s'occupera pas de se soucier de la diffuser, tout du moins au début, et savourera presque comme une gourmandise de n'avoir ainsi aucune reconnaissance comme compositeur. « Je ne crois plus au succès de la musique sérieuse », écrit-il à un ami à propos d'une de ses œuvres, « Le colloque des horizons », malheureusement aujourd'hui disparu. « L'homme du siècle veut jouir dans la musique de toute autre chose que de ce qui est l'harmonie, au sens propre et universel du mot. Il veut du sensuel ou du scientifique, mais jamais de l'amour qui ressemble aux arbres et aux fleurs, ce qui le fait paraître démodé et sans intérêt. Il est vrai que la réalisation d'une œuvre musicale est un tel travail, une telle entreprise sur sa vie propre, qu'on a peu de temps dans son parachèvement de s'occuper si sa chère fille, le jour de sa représentation en public, aura du succès au bal. Sa cantate biblique pour quatre flûtes et violoncelle que nous allons écouter est un hommage au bon goût, au son naturel qui se métabolise immédiatement à l'écoute pour procurer une sorte de contentement gracieux. C'est exquis et on s'en contente.

Bien que condamné à créer un peu dans son coin et dans l'indifférence, sans jamais entendre l'écho de sa musique, Raphaël Fumet nous a laissé, malgré un inévitable découragement, un certain nombre d'œuvres, toutes significatives dans leur diversité, qui témoignent de la liberté anticonformiste de leur auteur à la recherche, envers et contre tout, de la seule beauté musicale. Après tout, en quoi la beauté sonore serait-elle un délit et une entrave à la création ? Combien de chefs-d'œuvre de la musique sérielle, inaudible de laideur et affreusement insignifiant, n'avons-nous pas écouté simplement parce qu'on a essayé de nous persuader qu'il s'agissait de compositions majeures dans l'histoire de la musique, alors qu'elles ne revendiquent que la prétention de leur auteur ? À écouter cette musique si forte, on est obligé de considérer qu'il n'y a pas un sens de l'histoire de l'art unique et inéluctable, mais des directions différentes, parfois contradictoires, avec, dans certains cas, de possibles retours vers des horizons antérieurs. Possible, à condition

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1: Bienvenue à toutes et à tous. Oui, vous êtes dans l'émission consacrée à la musique chrétienne moderne ou ancienne aussi parfois. Aujourd'hui, le public visé par la production que nous écouterons sont les enfants et les jeunes à partir de 10 ans, mais je suis persuadé que les adultes trouvent aussi leur compte dans la collection Révisons nos classiques avec Patrick Barbier. Cette collection existe depuis de nombreuses années. Déjà, le CD qui nous intéresse aujourd'hui est consacré au compositeur Antonio Vivaldi. C'est le dernier paru de la série. Il est paru en 2025. Et comme dans chaque production de cette collection, il s'agit d'un voyage musical d'une heure dans la vie d'un compositeur. Ses plus grandes œuvres, ses états d'âme, des anecdotes aussi. Pénétrer d'une manière plus intime dans la vie d'un compositeur, saisir au passage ses peines et ses joies, comprendre sa musique à travers des extraits significatifs, c'est ce que propose Patrick Barbier. En l'espace d'une heure, il nous invite à un voyage musical dans le temps, tout aussi éclairant par les grands événements racontés que divertissant par ses savoureuses anecdotes. Ces grands compositeurs que la postérité place souvent sur un piédestal deviennent ici des artistes profondément humains, observés dans leur vie quotidienne. Les extraits musicaux montrent la variété de leurs talents et de leurs productions, mais aussi le lien fort qui les rattache à tel ou tel moment de leur vie. Passionnante pour des adultes qui peuvent ainsi réviser leurs classiques, cette collection est également à la portée des enfants et leur permet de s'initier à la musique. Elle constitue un bon outil pédagogique pour des enseignants, mais peut aussi réunir une famille autour d'un agréable moment de partage musical. Alors écoutons le premier chapitre du CD, puisqu'il est divisé en 25 chapitres. C'est un extrait du Nisi Dominus avec à la fin les explications de Patrick

0: la cathédrale de Vienne paraissait encore plus sombre et vide que d'habitude en ce 28 juillet 1741. Quand on posa sur le sol le cercueil de celui qu'on nommait ici l'abbé Vivaldi, quelques personnes seulement prirent place alentour. Trois ou quatre musiciens de ses amis, quelques voisins de son logement et des curieux attirés par le son de la cloche. Pas une personnalité en vue, pas un représentant d'un théâtre ou de la cour. Le glas simple, qu'on réservait aux obsèques des plus pauvres, rendait l'atmosphère plus lugubre encore. Six enfants de chœur faisaient cercle autour du cercueil. Tandis que l'un d'eux allumait les cierges, un autre, le petit Joseph Haydn, déjà passionné de musique, se demandait comment un homme qu'on présentait comme un célèbre musicien étranger, admiré de l'Europe entière, pouvait se retrouver aussi seul et dépourvu de tout le jour de sa mort. Son maître de chant à la cathédrale lui avait pourtant expliqué le matin même que l'abbé Vivaldi avait connu la gloire avec ses concertos instrumentaux, mais qu'il n'avait pas eu de chance en s'installant à Vienne. L'empereur Charles VI était mort peu après son arrivée. Les théâtres et concerts avaient fermé pour un long deuil national. Le musicien vénitien s'était retrouvé sans contrat, sans engagement, quasiment sans commande. Ses réserves financières avaient fondu et il était tombé dans le plus grand dénuement quand la maladie l'avait emporté, une année environ après son arrivée à Vienne. « Sic transit gloria mundi, ainsi passe la gloire du monde », avait ajouté le professeur, sans que le petit Joseph Haydn en comprenne vraiment tout le sens. Lui aussi souhaitait devenir un jour un grand musicien, reconnu au-delà des frontières, mais il espérait bien que la triste fin de l'abbé Vivaldi ne soit pas le lot de tous les compositeurs. Il ferait tout pour que cela se passe autrement.
1: Oui, une heure avec Antonio Vivaldi, c'est une immersion dans la Venise colorée et grouillante du XVIIIe siècle, à laquelle les fêtes, le carnaval et la vie musicale très riche donnent un panache tout particulier. Et dans cette ville qui ne ressemble à aucune autre, Vivaldi, le prêtre roux, enseigne aux jeunes orphelines de la Pietà et compose un fabuleux répertoire de concertos, d'opéras et de musique sacrée dont

0: Vous viendrez bien demain écouter l'office à Saint-Marc, n'est-ce pas ? Sans aucun doute, il paraît que Giovanni Battista Vivaldi, le violoniste de la basilique, va faire entendre son fils à ses côtés, pour la première fois. Je ne voudrais pas manquer ça. On dit qu'il est un nouveau prodige du violon dans cette ville. À demain, donc. Le jour dit, la basilique est pleine pour l'office dominical, en présence du doge et des sénateurs. À la tribune, un jeune homme de 18 ans provoque un moment de trouble indicible dans l'assemblée. Les arabesques, les trilles, les sons aériens qui émanent de son instrument semblent interprétés par quelque ange musicien d'un tableau de Véronèse. Quand il achève sa pièce, sur une note suraiguë, diaphane, proprement miraculeuse, l'assistance retient son souffle et meurt d'envie d'applaudir à tout rompre, ce qui passerait pour inconvenant dans ce sanctuaire et plus encore devant le doge. Antonio Vivaldi, que sa famille destine pourtant à devenir prêtre, vient de prouver qu'il est déjà parvenu au sommet de ce que l'on peut apprendre dans l'art du violon. Devra-t-il y renoncer lorsqu'il sera définitivement installé dans la carrière ecclésiastique ? Devra-t-il sacrifier le violon à Dieu ou bien fera-t-il l'inverse ?
1: Patrick Barbier, dont nous venons encore d'entendre la voix, sur le CD « Une heure avec Antonio Vivaldi », est italianiste de formation et historien de la musique. Né à Nantes, il est professeur émérite de l'Université catholique de l'Ouest à Angers. Il a publié chez Grasset et d'autres éditeurs une quinzaine d'ouvrages sur les liens entre la musique et la société à l'époque baroque et à l'époque romantique. Son voyage dans la Rome baroque lui a valu le prix Thiers 2017 de l'Académie française. Patrick Barbier donne de nombreuses conférences en France et à l'étranger. Depuis 1995, il collabore avec la Folle Journée de Nantes en écrivant des spectacles théâtraux pour le public scolaire. Il est aussi membre actif de l'Académie littéraire de Bretagne et des Pays de la Loire et préside le Centro Studi Farinelli à Bologne. Parmi les œuvres de Vivaldi qu'il a choisies, il y a évidemment aussi les Quatre Saisons. Je vous propose d'écouter un extrait du printemps et un autre de l'été.

Parfois aussi, Vivaldi parvient à tisser un lien entre les trois mouvements de son concerto. Dans l'été, rien ou quasiment rien ne se passe pendant les deux premières parties. La chaleur excessive semble si pesante que rien ne bouge, à part les rondes excitées des nuées d'insectes. Mais après tant de langueur et d'inertie, on se sent tout à coup délivré de cette pesanteur torride grâce au violent orage du troisième mouvement qui rafraîchit l'air et apporte enfin la pluie bienfaisante.

0: la fête annuelle de la Pietà approche. Depuis plusieurs jours, les jeunes pensionnaires, leurs maîtresses de chant et d'instruments, et l'abbé Vivaldi lui-même, multiplient les répétitions pour que tout soit prêt à temps. En l'absence d'hommes dans le chœur, Antonio doit organiser les voix d'une autre manière. Les parties de ténor et de basse sont transposées à l'octave supérieure pour obtenir un ensemble cohérent à quatre voix féminines. S'il possède de solides voix de contralto, chaudes et profondes, il peut quasiment leur confier la partie des ténors. Pour gonfler un peu les notes graves qui manquent dans un chœur constitué exclusivement de jeunes filles et de femmes, il renforce les instruments aux teintes plus sombres, tels les bassons, les violoncelles et les contrebasses. À l'office solennel du dimanche, tout restera immuable, comme toujours à Venise. La foule des Vénitiens et des étrangers envahira l'église de la Pietà. Les orphelines arriveront les unes derrière les autres, toutes vêtues de blanc avec un bouquet de grenades accroché à l'oreille. Elles se placeront à la tribune, derrière les grilles. L'assistance tentera en vain d'apercevoir un bout de chevelure, une épaule ou un bras dans l'interstice laissé par les pans du voilage, et l'on finira par se délecter, une fois de plus, de la fraîcheur des voix, de la brillance des instruments et des élans de joie auxquels le prêtre roux les a habitués.
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2: Dans l'émission consacrée à la musique chrétienne en général, aujourd'hui, avec la dernière publication de la collection Révisons nos classiques avec Patrick Barbier, consacrée cette fois-ci à Antonio Vivaldi. Né le 4 mars 1678 à Venise et mort le 28 juillet 1741 à Vienne, un des virtuoses du violon les plus admirés de son temps. Son influence en Italie comme dans toute l'Europe a été considérable et peut se mesurer au fait que Bach a adapté et transcrit plus d'œuvres de Vivaldi qu'aucun autre musicien. Son activité s'est exercée dans les domaines de la musique instrumentale, particulièrement violonistique, et de la musique lyrique. Elle a donné lieu à la production d'un nombre considérable de concertos, sonates, opéras, pièces religieuses. Il se targuait de pouvoir composer un concerto plus vite que le copiste ne pouvait le recopier. Voici un nouveau chapitre du CD de Patrick Barbier, un extrait du Gloria en Ré majeur suivi du Stabat Mater.

La musique sacrée occupe une grande place dans le quotidien de Vivaldi. Même s'il n'exerce pas son métier de prêtre, ayant expliqué à ses supérieurs que sa santé défaillante, son asthme et son resserrement de poitrine l'empêchent de célébrer l'office en public, il n'en reste pas moins un ecclésiastique qui dit la messe en privé pour sa famille. Pour lui, célébrer les dimanches et les grandes fêtes de la Pietà par de belles partitions est un devoir et un besoin, renforcé par le talent de ses jeunes interprètes et par la présence dans l'église de nombreuses altesses royales ou de têtes couronnées, de passage dans la sérénissime. Chanter la gloire du Seigneur s'impose lors de festivités heureuses et semble jaillir tout naturellement de sa plume. Mais évoquer aussi les heures sombres de l'histoire religieuse, telles les souffrances de la Vierge au pied de la croix, lui demande une attention particulière. Dans son Stabat Mater, il décide d'exprimer cette douleur en demandant au violon d'asséner une succession d'accords secs et répétitifs. Il symbolise les coups de poignard qui pénètrent le cœur endolori de la mère du Christ.

Je suis un peu triste de ne pas pouvoir vous faire écouter tous les chapitres du CD Révisons nos classiques avec Patrick Barbier, une heure avec Antonio Vivaldi. Mais voilà une belle façon de donner envie aux jeunes d'écouter de la musique classique. Pour terminer, voici encore l'Allegro du concerto en sol mineur. J'espère que cette petite demi-heure vous a plu. À la semaine prochaine. Au revoir.

0: Il est 22h sur RCF.
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2: Bonjour à vous qui nous faites le grand plaisir de nous retrouver dans l'émission Debout les mots. Bonjour Grégory.
3: Bonjour Myriam.
2: Nous allons, comme chaque semaine, réveiller une expression de celle que
3: bien
2: nous utilisons.
3: Connu, hein,
2: oh oui.
3: Même les jeunes, je crois, l'entendent
2: oui,
3: encore. Hein,
2: oui, certainement. Eh bien, allez, la petite mise en bouche.
4: Tu sais, tous les gens qui font du régime, ils courent. Ouais. Donc, ils courent tout le temps. Donc, à force de courir, des talons, ils tapent fort et remontent dans l'estomac.
5: Ah ouais, c'est pour ça que je cours jamais.
4: Oui, c'est pour ça aussi qu'on est comme ça. Hein.
5: Parce que moi, vu la taille de mon estomac, je vais te dire une chose, c'est qu'il ne rentre pas dans mes talons. Hein.
4: Est-ce que tes talons rentrent dans l'estomac?
5: Oui, donc avoir l'estomac dans les talons, c'est courir.
3: C'est une conclusion un peu spéciale. Hein. J'ai pas suivi tout le raisonnement logique. Je ne sais pas quel code je mettrais à ce raisonnement logique si j'étais à un cours, mais bon, voilà.
2: Voilà, ce petit jeu avec les mots, bien sûr, vous aurez reconnu l'expression « avoir l'estomac dans les talons », expression qui apparaît déjà au 19e siècle dans le langage populaire et qui signifie qu'on a très faim, tellement faim qu'on a l'impression que l'estomac est en train de chuter jusque dans nos pieds.
3: Ben oui, et je pensais que c'était plus ancien comme expression. Je l'attendais encore plus ancienne que ça, personnellement, mais bon, voilà.
2: Vous vous souvenez, on parlait la semaine dernière de ces expressions populaires qui utilisent des images très matérielles, très charnelles.
3: Ah, là, on est dedans.
2: Eh ben là, on y est. Hein.
3: Là, on est dans le charnel, avec un petit cours d'anatomie. Hein. Donc, l'estomac, c'est une sorte de poche qui permet la digestion, qui est quand même, me semble-t-il, légèrement plus haut dans le corps que les talons, chère Myriam.
2: Incontestablement. Incontestablement, puisque les talons, eux, sont situés vraiment au ras du sol, même sur le sol, tout en bas du corps.
3: Oui, donc comment, chère Myriam, peut-on avoir, si je peux me permettre, l'estomac dans les talons?
2: Eh bien, c'est que probablement, on a tellement faim qu'on a l'impression, alors c'est une des origines possibles, on va voir qu'il y en a bien d'autres, que l'estomac vide, comme ça, est en train de nous descendre tout le corps, parce qu'il n'y a plus rien qui le stabilise, voilà.
3: Oui, comme s'il se creusait de plus en plus et de plus en plus vide. Et c'est vrai que sans doute, comme l'estomac est vide, il prend une forme un peu plus, peut-être un peu différente.
2: Rempli
3: ou pas rempli, et la place occupée est différente un petit peu. Hein.
2: On dit d'ailleurs aussi « j'ai l'estomac dans les chaussettes ».
3: Exactement, c'est plus ou moins le même endroit. Hein. Moi, voilà. Je mets mes chaussettes sur mes talons, chère Myriam. Maintenant, je ne sais pas où vous les mettez, mais...
2: Oui, non, mais ça me paraît tout à fait logique. Et finalement, il semblerait que cette image très, très corporelle pour décrire une sensation physique, eh bien, elle est née dans le monde ouvrier, et notamment rural du 19e siècle. Et on n'oubliera pas qu'à cette époque, eh bien, les périodes de jeûne, et qui n'avaient rien à voir avec la religion, le jeûne forcé parce qu'il n'y avait pas assez à manger, eh bien, c'était quelque chose qui se trouvait encore assez fréquent. Et donc, les personnes ont trouvé une image extrêmement parlante, en tout cas, qui semble réduire finalement l'être humain à une sorte de tuyau, je trouve, où rien, les choses ne tiennent plus. Hein.
3: Ben, c'est en soi des ensembles de conduits qui vont l'un à l'autre, hein, c'est le tube digestif.
2: Voilà, mais comme il est vide,
3: c'est un tube,
2: ben,
3: et puis ça va dans l'estomac, voilà. Et puis ça descend.
2: Donc,
3: c'est une vision assez matérielle du corps. Hein,
2: ah, ça c'est clair.
3: Hein.
2: L'estomac vide, il tombe. C'est une espèce de creux là qui descend, je dirais comme un tuyau vide, qui ne sait rien retenir. Mais on dit aussi la faim vous colle au talon.
3: Ah oui.
2: C'est comme si elle vous poursuivait. Là.
3: Oui.
2: Vous avez très faim et vous avez beau essayer de marcher, de faire autre chose, de vous livrer à d'autres activités, mais non.
3: Talon, ça, on voit bien l'idée. Oui.
2: Voilà.
3: Et on peut évidemment avoir aussi une faim de loup et une faim de différents animaux.
2: Tout à fait.
3: Hein, ça, c'est les animaux sauvages
2: tout
3: sont un bon public aussi par rapport tout à ça.
2: Tout à fait, tout à fait, tout à fait. Ouais. Est-ce que vous avez trouvé d'autres choses
3: ou... Alors, en espagnol, celle-là m'a fait rire un petit peu. On peut aussi avoir une faim comme un rat d'église. Comme un raton d'église, mais c'est une variante. Voilà, il y en a plein, évidemment,
2: vraiment.
3: Avec tous les animaux.
2: Oui, oui.
3: Mais il y a aussi comme le rat d'église qui, à mon avis, va souvent dans son église parce qu'il
2: c'est
3: a très faim.
2: Il a très faim. D'accord.
3: Donc, voilà, mais je ne l'ai pas tellement trouvé dans certaines langues, c'est la même, mais pas tant que ça. Hein.
2: Alors, il y a une autre interprétation qui vient aussi.
3: Ah oui.
2: Qui...
3: Et qui fait penser au cheval.
2: Voilà.
3: Oui, les talons.
2: Parce que
3: les talons.
2: J'ai l'estomac dans les talons. Et si on est en France, on dira les talons plutôt que les talons.
3: Ouais, oui.
2: Les talons. Et on se dit, mais qu'est-ce que les talons vient faire ici?
3: Oui, il peut avoir très faim, les talons. Mais on peut avoir une faim de cheval aussi.
2: Voilà, c'est ça. C'est donc c'est lié. On a tellement faim qu'on serait prêt à avaler un cheval tout entier. Et puis, il y a aussi le marcheur qui est épuisé, parce que quand on a beaucoup, beaucoup marché,
3: ah,
2: non seulement...
3: Ah, celle-là, je l'ai pas
2: vue. Eh bien oui, on se dit que parfois, j'ai l'estomac dans les talons, c'est-à-dire les deux parties du corps qui encaissent le plus, si j'ose dire, ben c'est l'estomac si on n'a pas de quoi manger, et les talons parce qu'on est en train de marcher. Voilà. Donc, ce sont des choses... Et on n'est pas absolument sûr que l'une interprétation l'emporte sur l'autre. Ça reste quelque chose de très physique en tout cas.
3: Et le talon ou les talons, c'est un peu la partie du corps à l'extrême. Hein. Quand on dit de la tête aux pieds, c'est un peu ça aussi. Hein.
2: Absolument.
3: C'est, dans toutes les classifications de médecine ancienne, bah, vous partiez du haut du corps, hein, la tête pour décrire les organes et les maladies des différents organes, et vous descendiez jusqu'au talon. Hein. C'était
2: absolument
3: vraiment le point le plus extrême qui n'a pas tellement besoin d'être qui est le dernier à être nourri, si on veut,
2: oui.
3: Hein, qui est osseux en plus, donc bon, voilà.
2: Oui.
3: Mais c'est pour dire aussi que la faim, elle vous poursuit jusqu'au bout des orteils, sinon on le disait
2: tout à fait.
3: Aujourd'hui aussi. Hein,
2: tout à fait.
3: Eh oui.
2: Alors moi, je me suis dit, tiens, quel est l'équivalent d'avoir l'estomac dans les talons? Ben, on dit, c'est avoir la dalle.
3: Ah oui. Mais ça, j'ai pas été.
2: Ah, avoir la dalle.
3: Celui-là.
2: Alors, c'est aussi une expression qui est née de l'argot populaire. Et la dalle, au 19e siècle, eh bien, ça désignait d'abord la gorge, l'œsophage. D'où l'expression qui, d'ailleurs, on entend encore de temps en temps ici, il a la dalle en pente.
3: Ah oui.
2: Et avoir la dalle en pente, c'est être capable d'écluser beaucoup d'alcool.
3: Oui, j'imagine, mais je ne connaissais pas.
2: Ah oui. Et donc, avoir la dalle, ben, c'est avoir en soi une gouttière qui est prête à accueillir beaucoup de choses et qui attend.
3: Ouais.
2: Et ça, la dalle gouttière, c'est du 14e siècle.
3: Ah
2: donc, au départ... Une dalle, c'est une gouttière.
3: Mmh.
2: Et puis, c'est devenu par extension la gorge, parce que la gorge laisse passer les liquides exactement comme la gouttière l'accueille aussi. D'où avoir la dalle en pente, je viens de le dire. Et puis, ça a pris seulement plus tard le sens de plaque de pierre.
3: D'accord.
2: Et là, évidemment, on peut dire, bah oui, on a quelque chose qui pèse sur l'estomac. Parce que c'est vrai que quand on a très, très, très, très, très faim... paradoxalement, on peut ressentir des crampes et avoir un sentiment que l'estomac est devenu comme une pierre, est très dur, voilà. Et donc, finalement, la dalle, elle a fini par désigner la faim aussi. Mmh. Enfin, c'est ce qu'on...
3: Ah oui, d'accord. Des trajectoires, des
2: voilà,
3: sens
2: voilà,
3: qu'on peut retracer, oui.
2: À partir des différents sens d'un mot. Et c'est ce qui expliquerait aussi l'expression, mais là, c'est beaucoup, beaucoup plus hypothétique, l'expression « que dalle ».
3: Oui.
2: Ça veut dire « j'ai rien à me mettre sous la dent ».
3: Rien du tout, quoi, oui.
2: Bon,
3: oui.
2: Mais là, cette extension,
3: ça,
2: elle
3: difficile.
2: Est...
3: C'est difficile, des expressions courtes comme ça, c'est difficile à aller
2: très
3: chercher.
2: Très hypothétique.
3: Ouais.
2: Et on pense plutôt d'ailleurs que le « que dalle », alors là je sors un peu de la fin, mais le « que dalle » viendrait probablement du romani. Le romani, c'est une langue tzigane.
3: Ok.
2: Une des langues tziganes. Et en roman, « dalle », c'est rien.
3: D'accord.
2: Voilà.
3: Ah oui, ça
2: que dalle, voilà. Ou la langue occitane, « que dalle », presque rien.
3: D'accord.
2: Voilà. Donc.
3: Ouais, c'est ça. Quand on a l'estomac dans les talons, on ne mange presque rien.
2: Ouais, c'est que dalle. Hein.
3: Donc, voilà, bon, ça peut passer. Et ce qui est marrant aussi, c'est que l'estomac est parfois personnifié, comme quand on dit l'estomac qui crie famine.
2: Absolument.
3: Et des choses comme ça.
2: Absolument.
3: On voit bien l'idée, évidemment, du gargouillis, etc.
2: Voilà.
3: Mais c'est assez amusant de voir que le corps, les différentes parties du corps deviennent des personnes, même
2: tout
3: quand elles descendent dans les talons.
2: Ah,
3: on
2: oui.
3: imagine que l'estomac a sa vie propre et son interaction propre.
2: Et il migre jusque par terre.
3: Ah oui, c'est un migrant terrible, l'estomac. Donc voilà.
2: Alors, je vous propose d'écouter une chanson de Maxime Le Forestier. Peu connu.
3: Non, je la connaissais pas.
2: Qui s'appelle.
3: Confirme.
2: Alors, c'est au début de sa carrière. C'est en 1973. Donc, le jeune Maxime Le Forestier, très engagé, très impliqué dans les défenses sociales et le steak, puisque tel est.
3: Oui, je me suis dit, quand vous avez choisi la chanson, je sais ce que vous étiez en train de faire. Vous étiez à table et vous aviez commandé un steak. Et vous avez dit Maxime Le Forestier, le steak.
2: Ou complainte de ceux qui ont le ventre vide. Voilà,
3: oui.
2: Qui auraient comme l'estomac dans les talons. On l'écoute.

0: Le steak ou qu'on plane de ceux qui ont le ventre vide, Maxime Le Forestier.
1: C'est amusant parce qu'on reconnaît sa poésie et en même temps, c'est assez charnel, quoi.
0: Ah oui, oui,
1: donc,
0: oui, tout à fait.
1: C'est ses débuts, mais on sent la touche de poésie qui voilà. va arriver sur des textes plus intimistes.
0: Absolument.
1: C'est assez amusant.
0: C'était tout au début. Et
1: oui,
0: vous
1: y a une dynamique.
0: C'était... Ah, c'est une
1: chanson dynamique.
0: C'est ce qu'on appelait les chansons engagées.
1: Oui,
0: voilà.
1: C'est vrai.
0: C'est entre 70 et 80, c'est le grand moment de la chanson engagée qui est venue des États-Unis et qui s'en prend à la guerre, qui s'en prend justement à la faim.
1: Oui, on sait qu'il a aussi pas mal, on parlait des migrants, bah, il s'est
0: tout à
1: aussi
0: fait.
1: Pas mal
0: tout à
1: engagé
0: fait.
1: Avec certaines chansons par rapport à ça aussi,
0: oui, oui,
1: les droits des populations migrantes en France.
0: Il est resté un chanteur tout à fait engagé. Et qui a une carrière plus qu'honorable, c'est le moins qu'on puisse dire, tout en ayant ses idées et en les défendant avec beaucoup, comme vous l'avez dit, beaucoup de poésie. Alors, je me disais, en écoutant cela, une chanson qui a 53 ans hein, quand même.
1: Oui.
0: Bon. Et de se dire, je venais de recevoir le rapport annuel d'Oxfam,
1: oui.
0: Qui analyse 54 pays en conflit. Mmh. Eh bien, figurez-vous que chaque jour qui passe, il y a entre 7000 et 21000 décès par jour. Voilà. Mmh. Donc, chaque jour, entre 7000 et 21 personnes. Alors, pourquoi cette fourchette? Bah, parce que parfois, les chiffres sont très difficiles à estimer parce qu'on ne peut pas aller dans tous les pays, etc. Mais c'est quand même énorme. Et donc, ça veut dire que pendant 53 ans, où déjà Maxime Le Forestier dénonçait cette situation, eh bien, les choses n'ont pas fortement changé. Alors, bien sûr, la faim, ben, elle est liée largement aux guerres. Hein, on détruit, on l'a vu notamment dans la bande de Gaza, mais ailleurs aussi au Soudan. On détruit des infrastructures, on bloque de l'aide, on déplace les populations. Et aujourd'hui, il y a environ presque 282 millions de personnes qui souffrent de faim aiguë. 282 ouais. millions, donc qui ont...
1: C'est un problème de société énorme.
0: Ah, ouais. C'est effrayant. Enfin, ils ont tous l'estomac dans les talons, hein, là, vraiment.
1: Et dans des régions très diverses, hein, évidemment, les pays en guerre sont les plus touchés. Mais ça nous concerne aussi en Belgique, ça concerne aussi les pays proches. On salue l'association Umundi aussi, hein, que j'ai déjà reçue, qui s'appelait avant SOS Faim,
0: ah,
1: pour
0: oui.
1: tout dire, et qui a
0: oui.
1: changé de nom.
0: Ah, oui.
1: Parce qu'ils ne voulaient plus mettre aussi en avance en fait, la réalité, mais ils voulaient mettre en avant plutôt les causes structurelles sur lesquelles il
0: Bien
1: fallait
0: sûr.
1: Lutter pour éviter la faim. Donc ils avaient changé de nom pour s'appeler Umundi. Donc voilà, mais toute une réflexion par rapport à ce problème des répartitions des biens alimentaires.
0: Oui.
1: Alors qu'on produit beaucoup aussi dans ces pays-là, évidemment. L'importation alimentaire est énorme, mais voilà.
0: Et aujourd'hui, en fait, on est dans une situation sans précédent récent, en tout cas. Donc ça, il faudrait remonter pratiquement à plus de 50 ans pour trouver deux grandes poches de malheur et de famine, c'est-à-dire Gaza et le Soudan. Ce sont deux pays qui figurent parmi les crises les plus extrêmes et ce sont des famines simultanées. En fait, si on se souvient bien, il y avait, et c'est comme ça qu'on a commencé aussi, ces grandes tournées humanitaires, la famine au Biafra, je pense. Hein, c'est une des premières, et puis après, ça a été suivi d'autres. Mais généralement, c'était... Si on peut dire, le malheur était limité, toute proportion gardée à une zone du monde. Aujourd'hui, il y en a deux.
1: Oui, je pense à des pays comme le Yémen. On parlait de la Somalie avant.
0: Oui.
1: Donc, il y en a des tonnes, malheureusement, quand on voit les images. Ouais.
0: Voilà. Et moi, ce dernier chiffre ici, il m'atterre quand même parce que, donc, on pourrait dire, oui, on est quand même une société du progrès et le nombre de... Je songe à quelqu'un comme Jean Ziegler, qui était rapporteur à l'ONU et qui vient de décéder, et qui disait, vous savez, la Terre, elle peut nourrir tous les habitants. Mmh. Ce n'est pas une fatalité naturelle contre laquelle on devrait lutter. Non, il y a moyen de nourrir tout le monde. Ouais. Alors, pas nécessairement de faire bouffer tout le monde, si j'ose dire, mais que tout le monde mange à sa faim, que les enfants puissent grandir, etc. Or, entre 2016 et 2025, sont presque une décennie, eh bien, il y a aujourd'hui 266 millions de personnes qui souffrent d'insécurité alimentaire aiguë, et c'est le double de 2016.
1: Ah oui, c'est en train de
0: donc, en 10 ans, le nombre de personnes a doublé. Oui. Alors que les moyens de communication n'arrêtent pas de se développer, alors qu'on sait qu'il y a moyen de nourrir tout le monde, il y a là quelque chose, on ne va pas cacher le côté plaisant de nos émissions, mais enfin ce serait un peu difficile à mon sens quand même de
1: tout
0: parler.
1: C'est important de parler de ce sujet.
0: De la faim et de se dire qu'aujourd'hui encore, et puis finalement c'est un petit peu comme si ça faisait partie du paysage. Ben oui, on a grandi dans les années 70, il y avait déjà des gens qui avaient faim, ben maintenant il y en a toujours et même peut-être qu'il y en a plus qu'autrefois.
1: Oui, il y en a plus. Hein,
0: mais c'est effrayant.
1: Au niveau mondial, la population évidemment a augmenté aussi, hein, mais quand même en proportion, on voit bien que les climats politiques, des répartitions des richesses et des biens alimentaires, c'est dramatique.
0: Et donc, moi je dirais, soutenons, restons en tout cas éveillés
1: à cette problématique.
0: À cette problématique, et il y a, dont vous venez de citer, Umundi.
1: Oui, Umundi, mais Oxfam, on peut en parler de beaucoup. Hein. Il y a beaucoup de projets.
0: Voilà.
1: Et parfois, on se dit, c'est peut-être simplement une goutte d'eau pour faire avancer l'histoire. Mais je pense que ces gouttes d'eau sont plus que des gouttes d'eau. Je crois que
0: tout à fait.
1: C'est des élans. C'est des élans c'est vers des l'avant. Élans. C'est,
0: oui.
1: On salue évidemment le courage de ces personnes et qui parfois vont sur place aussi.
0: Ah oui, oui,
1: pense aussi aux...
0: Parce qu'il faut acheminer. Bon, on peut faire un don et c'est vraiment tout à fait recommandé. Maintenant, une fois qu'on a l'argent, ben oui, on peut apporter notamment pour les très jeunes enfants, les bébés qui ont besoin de lait parce que les mamans ne sont plus capables de les allaiter. Elles sont elles-mêmes trop affaiblies. On pense surtout aux enfants parce qu'évidemment un enfant qui n'est pas nourri, ça ne deviendra jamais un adulte, il perdra la vie avant. Et donc oui, il y a rester très informé et puis soutenir vraiment et faire savoir aussi c'est ce rapport Oxfam qui arrive dans les maisons lorsqu'on est abonné à leur publication. Et je pense que c'est, en tout cas pour notre radio, on reste très attentif. Souvenez-vous, au mois de décembre, il y avait l'opération de la soupe à Namur.
1: Oui.
0: À Namur, et Namur
1: soupe
0: n'est
1: solidaire.
0: Pas...
1: Ah, Namur n'est pas... les villes belges ne sont pas épargnées par le problème de la faim.
0: Et en même temps, on est dans un pays prospère.
1: Hein. Bien sûr, par rapport à des tas d'autres.
0: Vraiment.
1: Mais évidemment, chaque situation est aussi particulière. Hein. Chacun a son parcours de vie, etc., qui peut expliquer la situation. Mais c'est pas une fatalité, comme vous l'avez dit. Ça, c'est important de se le dire.
0: Absolument.
1: C'est pas ça a toujours été comme ça et ça sera toujours comme ça. Non, c'est des questions d'organisation, de structure. Et il y a des études là-dessus. Donc,
0: Bien sûr.
1: Voilà, on peut les...
0: Et ce qui avait beaucoup choqué quand on avait les images de ce qui se passait à Gaza, il continue toujours à se passer des choses, mais on n'a plus guère d'images, mais c'est que l'aide était bloquée à l'entrée. Il y avait des centaines de camions qui attendaient d'un côté et des personnes qui vraiment étaient en état de famine de l'autre. Et puis on empêche des camions de passer. Il y a toutes sortes de choses. Qu'est-ce qui fait qu'en Belgique, des personnes se pressent dès 6 heures du matin parfois devant les Restos du Cœur. Donc ce sont des personnes qui n'ont plus assez à manger. Il y a vraiment aussi, tout près de chez nous, tout près de chez vous, puisque des Restos du Cœur, il y en a quand même à peu près dans toutes les villes, il y a vraiment un appel au secours. Les frigos sont vides, il n'y a pas assez de réserves, les magasins préfèrent faire des actions par application, hein, too good to go, Voilà, il y a vraiment une préoccupation, je pense, à avoir aussi.
1: Oui, et que ça se passe parfois de façon discrète aussi, parce que les personnes qui sont parfois le plus dans le besoin sont aussi les plus discrètes. On sait bien que c'est tout une réalité aussi dans le monde étudiant.
0: Oui, absolument.
1: Il y a des actions ici, notamment à Namur, pour donner des paniers aux étudiants, qui sont dans la précarité, avec un prix minimal, etc.
0: Oui, c'est ça.
1: Pour que l'alimentation soit saine et soit pas gaspillée aussi. Il y a tout un système, on les avait rencontrés aussi. Oui. Donc, mais ce sont des personnes qui restent aussi très discrètes parfois.
0: Oui.
1: Et qui sont peut-être le plus dans le besoin. Donc,
0: absolument.
1: C'est important de garder ce thème, évidemment, à l'œil. Ouais.
0: Et la profession de foi du brave Coluche, il y a, je pense, 40 ans d'ici, reste tout à fait d'actualité. Hélas, aujourd'hui, on n'a plus le droit d'avoir faim ni d'avoir froid. Eh bien, aussi, aujourd'hui, il y a des gens, non seulement dans notre pays, mais dans pratiquement de toutes les zones du monde, il y a des gens qui ont froid et qui ont surtout faim. Alors, ne les oublions pas.
1: Exactement.
0: Et on va se terminer avec Jean-Sébastien Bach. Alors Jean-Sébastien Bach, bien sûr, un nombre impressionnant de cantates, dont ce qu'on appelle les cantates sacrées, hein, celles qu'il a composées courageusement chaque semaine pour chaque dimanche de l'année liturgique. Mais aussi, il a écrit des cantates profanes, et ça davantage au début de sa carrière, et qu'on a appelé la cantate du café. Du café parce que ça se jouait dans des cafés, c'est pas une ode au café.
1: Oui, j'imagine bien. Oui.
0: Mais ça se jouait dans des cafés, et des cafés évidemment en Autriche et en Allemagne, c'est des lieux non seulement où on peut boire, mais on peut aussi manger. Mmh. Et donc ici, c'est un petit extrait de la cantate BWV 211 qui est intitulée Die Katze lässt das Mausen nicht, c'est-à-dire le chat ne laisse jamais la souris tranquille.
1: Bah oui.
0: Voilà, on va se quitter avec cette cantate. Merci d'avoir été avec nous. Merci, cher Grégory.
1: Merci.
0: Et à la semaine prochaine pour la dernière émission de la saison.
1: À bientôt.
0: À bientôt.

Commencement de la seconde lettre de saint Paul apôtre à Timothée, chapitre 1, versets 1 à 8. Je suis plein de reconnaissance envers Dieu, que j'adore avec une conscience pure, comme l'ont fait mes ancêtres. Je le prie sans cesse, nuit et jour, en me souvenant de toi. Je n'oublie pas tes larmes, et j'ai un très vif désir de te revoir pour être rempli de joie. J'évoque le souvenir de ta foi sincère. C'était celle de Loïs, ta grand-mère, et d'Eunike, ta mère, et je suis convaincu que c'est la même foi qui t'anime aussi. Voilà pourquoi je te rappelle que tu dois réveiller en toi le don de Dieu que tu as reçu quand je t'ai imposé les mains. Car ce n'est pas un esprit de peur que Dieu nous a donné, mais un esprit de force, d'amour et de raison. N'aie pas honte de rendre témoignage à notre Seigneur, et n'aie pas honte de moi qui suis en prison à cause de lui. Mais, avec la force de Dieu, prends ta part de souffrance pour l'annonce de l'Évangile. »

Prions le Seigneur. Père très bon, nous te louons et nous te remercions pour le don de ton Fils, Jésus-Christ, et pour le don de ton Esprit Saint qui nous révèle et nous fait un. Nous t'apportons notre monde brisé et, à l'intérieur de ce monde, nos divisions entre nous qui proclamons ton nom. Fais-nous à nouveau le don de ton Esprit qui est amour, pour que nous devenions plus unis et que le monde croie. Amen.

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2: Amis auditeurs des dialogues sur la mort et donc sur la vie, bonjour. Notre invité aujourd'hui est le père de Marie, une petite fille atteinte d'une forme rare de spina bifida qui n'a vécu que 5 jours. 5 jours vécus intensément avec Perle, son épouse, et à certains moments avec Roxane, la sœur aînée de Marie. 5 jours d'une vie augmentée par la perspective certaine d'une mort inévitable. 5 jours qu'il a choisi de raconter dans un livre intitulé « Anciellement », paru aux éditions Saint-Paul. Charles de Laverie, bonjour.
3: Bonjour Christian.
2: Alors un père qui témoigne comme vous l'avez fait, c'est rare. Pour commencer, je voudrais vous demander de quoi voulez-vous témoigner à travers ce récit ? Qu'est-ce qui vous anime au fond le plus quand vous avez pris la plume et que vous avez fait l'effort d'écrire ces pages ?
3: En fait, au début, j'ai commencé à écrire ce livre, c'était plus sous forme de notes pour moi, pour pouvoir me rappeler chaque détail. C'était une vie très condensée qu'a eue Marie, et donc je voulais que chaque minute, chaque instant, chaque personne qu'elle a pu croiser, de retenir le nom de tout le monde. Et donc c'était plus sous forme de notes pour moi. Et finalement, je me suis aperçu que je racontais la vie de Marie à beaucoup de personnes. Et c'est là que je me suis dit que finalement, sa vie pouvait toucher énormément de monde. Et je sentais quand je racontais cela. Et donc, je me suis dit que je pouvais, en publiant, écrire ce livre et donc toucher une plus large auditeur, un nombre de personnes et décrire finalement ce qu'a été sa vie.
2: Si on va plus loin, toucher, qu'est-ce que vous mettez derrière ce mot ?
3: Toucher, c'est que finalement, je l'ai créé un petit peu dans ce livre où beaucoup de personnes, souvent d'ailleurs, commencent comme ça en disant « vous avez été très courageux ».
2: Ça vous agace, ça. Plusieurs fois, on vous le dit, les soignants notamment.
3: Oui, parce qu'en fait, élever ses enfants, c'est pas être courageux d'élever ses enfants et de donner le meilleur à ses enfants, c'est pas être courageux. Et finalement, ce qu'on a fait pour Marie, c'est ça. C'est être à côté d'elle dans les moments les plus importants. Et donc, oui, c'est vrai que on le ressent un peu comme un agacement parce que finalement non, c'est pas du courage et finalement c'est elle qui nous apporte beaucoup de choses. C'est elle qui nous a montré que la valeur de la vie, aussi courte soit-elle, affronter la mort, c'est quelque chose que on a tendance à mettre de côté et rares sont les émissions comme la vôtre qui osent parler de la mort et donc de la vie, comme vous le dites si bien. Et c'est un vrai cadeau qu'elle nous a fait et qu'elle peut faire à toutes les personnes qui pourraient finalement lire ce livre.
2: On est frappé en vous lisant par ce fol espoir qui, malgré tout, est là. Malgré tout ce que vous savez, qu'on n'a pas pu l'opérer avant sa naissance, que sa mort est donc, je dirais, certaine. Et pourtant, il y a un fol espoir. Il y a des moments où vous dites, mais elle est belle, elle a un vrai visage d'enfant. Tiens, elle ressemble à sa sœur. Et puis peut-être qu'on va la ramener à la maison. Enfin, il y a vraiment de ça. C'est quoi ? C'est de l'expression d'une désespérance décuplée ou au contraire, c'est que vous étiez pleinement dans la vie avec elle ?
3: C'était plutôt qu'on était pleinement dans la vie avec elle. C'est-à-dire que tout ce qui nous avait été présenté était soit très médicalisé ou soit très, très sombre et noir. Et finalement, en l'accueillant, il y a tout cet aspect que chaque parent reconnaît en rencontrant pour la première fois un enfant, un nouveau-né, qui est difficilement descriptible. Et cette joie, elle est sincère, elle est vraie pour tout le monde. Et il y a toute cette partie que finalement, on passait du côté sombre à la lumière de la vie. Le ressenti que vous avez en disant est-ce que je suis dans un état euphorique, un peu, oui, comme tout parent qui accueille un enfant. Et évidemment, on sait, jamais je me suis douté que ça pouvait, enfin, d'un autre issue que ça. En revanche, on ne savait pas quand. Donc, on apprécie chacune des minutes.
2: Dans votre rencontre, dans la façon dont vous l'avez parlé, il a été question beaucoup de la fierté, beaucoup de mort revient, question beaucoup de fille, à un moment revient, presque une aussi, à un moment de saturation, palpitation, tout ça, ça fait le yo-yo, donc vous voyez le moment, elle va partir, yo-yo, non mais quelle est cette rencontre que vous avez vécue avec cette rencontre, comment vous la qualifiez?
3: Il y a eu plusieurs moments où finalement, la confrontation avec la mort, elle est diverse, mais c'est en tout cas être aussi proche. Je n'avais jamais été confronté. Donc, il y a eu plusieurs fois où finalement sa saturation pouvait vaciller et on la sentait partir et finalement elle arrivait à revenir et finalement le jour se levait et il y a eu cette, elle s'était endormie c'était en plus très symbolique, elle s'était endormie dans les bras de sa maman. Toutes les deux et on luttait contre la fatigue, elle luttait contre la mort et finalement elles se sont endormies toutes les deux de façon plutôt paisible et puis Perle s'est réveillée, Marie non, et donc là on était vraiment dans les ténèbres. Et puis le jour s'est levé et il y a vraiment eu ce sentiment qui nous a rempli le cœur où elle est partie dans les bras de la Sainte Vierge. C'est vraiment comme ça que je l'ai vécu. Et il y a eu cette luminosité qui a rempli cette chambre d'hôpital et notre fille était partie au ciel. Et vraiment, on l'a ressenti.
2: Une soignante vous a dit « Vous n'allez plus être les mêmes ». Est-ce que c'est vrai? En quoi c'est vrai du point de vue de votre relation à la vie, du point de vue de votre relation à Dieu?
3: Parce qu'elle nous a donné cette certitude que le ciel existe. Et c'est un vrai cadeau qu'elle nous a fait. Par conséquent, finalement, nous, notre rôle maintenant, c'est assez de nous aussi aller vers le ciel. Et donc, notre vision sur la vie a complètement changé, puisque autant on pouvait se focaliser sur des choses très, très terre à terre ou très matérielles, et finalement, on pense très peu à cette la vie dans l'au-delà, et donc de préparer l'au-delà. Et donc, elle nous a fait ce cadeau-là, de travailler là-dessus. Et donc, ça devient notre quotidien. Alors évidemment, il y a toujours un travail, ses sœurs qui sont là et l'école et autres. Donc, le matériel existe toujours, ça, bien sûr. Mais il y a aussi cette part-là qui fait que il faut aussi, nous, de notre côté, travailler sur le salut de notre âme.
2: Charles de la Verrie, vous devez avoir quoi, la quarantaine?
3: Oui, c'est ça.
2: Et donc, vous nous dites aujourd'hui que vous préparez votre résurrection.
3: Ben oui, et je pense que finalement, c'est ce que Jésus essaie de nous dire, finalement, et c'est ce qu'on essaie de c'est le message des évangiles. La vie, ici-bas, peut être dure, mais il faut travailler sur le salut de notre âme pour aller au ciel.
2: Mais cette résurrection, est-ce qu'elle est déjà à l'œuvre aujourd'hui dans votre vie? Parce que vous évoquiez le travail, enfin tout ce qui fait votre vie quotidienne, et on a envie de vous dire, mais peut-être que c'est déjà là, cette résurrection, au cœur même de toutes vos activités. Ce n'est pas seulement celle qui surviendra après votre mort.
3: C'est parfois les enfants ont souvent des réponses assez simples quand on a des questions comme ça. Et je pense à ma fille Roxane qui, du haut de ses 7 ans, disait, mais me posait comme question, mais pourquoi tous les saints meurent très jeunes?
2: Oui, c'est vrai.
3: Et donc, on se rend compte que finalement, ces saints qu'on a l'habitude de connaître, leur mission est très claire et finalement, leur sainteté, ils ont réussi leur mission et ils ont gagné leur sainteté. Et voilà. Et donc, je me dis d'une certaine manière, si j'avais réussi ma sainteté, peut-être que ma mission serait finie et je pense qu'elle est toujours. J'ai encore des choses à faire, je pense.
2: Est-ce que les 5 jours de vie de Marie vous ont révélé votre vocation ?
3: Oui et non, c'est quand même ça. C'est pas évident. C'est un peu c'est des questions d'ailleurs que je pose à des prêtres, c'est-à-dire que leur vocation de prêtre est assez évidente pour eux, mais leur mission un peu moins. Et donc c'est ça que souvent je leur demande, c'est comment vous arrivez à bien identifier la mission.
2: Ce qui est sûr, Charles, c'est qu'il y a une mission que vous vivez intensément dès à présent avec la sortie de cet ouvrage, c'est de témoigner de la valeur de la vie de votre fille, et vous le faites magnifiquement dans ce livre qui s'intitule « Anciennement, le témoignage d'un père face à la mort de son enfant », et c'est paru chez Saint-Paul, donc on peut aller plus loin et vous retrouver dans cet écrit. Merci d'être avec nous aujourd'hui.
3: Merci beaucoup, Christian.

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3: Bonjour à toutes et à tous, c'est Oli sur RCF, bienvenue dans l'instant présent, votre rendez-vous quotidien avec l'actualité culturelle et régionale. C'est la dernière ligne droite pour tenter de remporter deux places pour le festival médiéval et fantastique Dragonia, un événement qui se déroule ce week-end, 27 et 28 juin, donc au château de Spontin. Thomas Lallemand, organisateur de ce grand festival, était venu nous en parler dans l'instant présent du 9 juin dernier. C'est une émission que vous pouvez d'ores et déjà retrouver en podcast sur notre site internet. Et puis aujourd'hui, on va parler musique en compagnie de Winan Mawe. Il est compositeur, guitariste et membre fondateur de l'Igazu Quintet. Avec ce quintet, on part sur les traces de la musique savante, du jazz, du tango et autres world music à travers des compositions de haute voltige. Un troisième album que le temps nous porte arrive de façon imminente avec une release partie au Grand Manège dès la rentrée. Et puis dans la seconde partie de cette émission, ce sera la séquence What's Your Name présentée par Grégory Kless, sans oublier bien sûr le récap de la semaine, ça ce sera dans l'instant d'après. Enfin, côté musique, je vous propose sans plus attendre de partir à la découverte de l'Iguazu Quintet avec un extrait de l'album Passage, ça s'appelle Triumphal.

0: Un véritable voyage musical au cœur de l'Amérique latine, à la frontière du jazz et de la musique savante, longeant les méandres de la world music, du tango argentin, au rythme chaloupé d'Afrique de l'Ouest. Que le temps nous porte et que la musique nous emporte au gré des notes de l'Iquazu Quintet. Winon Maué, membre fondateur, guitariste et compositeur du groupe, est avec nous pour nous parler de ce troisième album à venir très prochainement. Winon, bonjour.
1: Bonjour, bonjour.
0: Alors, on va évidemment découvrir cet univers qu'on ne connaît pas toujours, qu'on n'entend pas toujours spécialement aux heures de grande écoute dans toutes les radios. Avec un troisième opus donc à venir. Tout d'abord, peut-être qu'on va commencer, si tu es d'accord, par faire connaissance avec toi, avec ton univers, avec ta passion musicale. Justement, au niveau de ton parcours, c'est quoi ton parcours en tant que guitariste, puisque tu es guitariste de cette formation, mais également en tant que compositeur?
1: J'ai un parcours assez classique finalement. J'ai commencé petit dans les académies, dans une académie en Belgique, l'Académie de musique de Belœil, simplement parce que mes parents voulaient que j'aie une éducation musicale. Donc j'ai commencé un peu la musique sans me poser vraiment plus de questions que on te dit tu vas à l'école, tu vas à l'école. On te dit tu vas faire une activité, tu vas faire de la musique, tu fais de la musique. Et c'était dans mon quotidien du coup depuis que je suis assez petit. Et c'est seulement à l'adolescence en fait que c'est devenu vraiment une passion et petit à petit une idée de peut-être en faire mon métier, de consacrer vraiment ma vie à ça. Et cette passion, elle est venue aussi à travers la découverte du jazz et des musiques du monde, parce que en académie, on apprend la guitare classique. Donc c'est toute une certaine culture, c'est un certain répertoire, une certaine manière de jouer, de travailler la technique, le son.
0: La guitare, au départ, c'est un choix, ou bien c'est plutôt les parents qui ont proposé, tiens, tu vas faire de la guitare?
1: Eh bien, moi, je ne m'en souviens pas du tout, mais apparemment, je voulais faire de l'accordéon.
0: D'accord. Okay.
1: Et ma mère n'a pas voulu.
0: Trop tard.
1: Ouais. Parce que dans les villages de Wallonie, quand ma mère était jeune, il y avait beaucoup le bal musette, et je pense qu'elle en avait marre d'entendre l'accordéon musette.
0: Probablement aussi une connotation un peu péjorative à l'époque. L'accordéon, c'était pas si évident.
1: Oui, c'est ça. En fait, c'est assez amusant. Mais la guitare, l'accordéon et le saxophone, pour le coup, c'est des instruments qui sont hyper ancrés dans les musiques du monde, les musiques jazz, les musiques actuelles, mais qui sont aussi des instruments du répertoire classique. Et ils ont vraiment plein de points communs, quoi. Ils sont hyper récents. La guitare, en fait, comme on la connaît aujourd'hui, la guitare classique, elle est apparue à la fin du 19e siècle. Elle est un peu cousine au niveau temporalité de l'accordéon et du saxophone. Et donc, on s'est développé un peu de la même manière, avec un pied dans les deux mondes. Et c'est des instruments qui avaient tous les trois très mauvaise réputation. Il y a 50, 100 ans de ça dans les conservatoires classiques. Mais voilà, du coup, quand j'étais petit, c'était apparemment l'accordéon, ça a été non, la guitare, ce sera la guitare du coup.
0: Académie de Belœil donc.
1: Académie de Belœil, voilà, et j'ai fait 10 ans là-bas.
0: Et puis adolescence.
1: Et puis au moment de l'adolescence, j'ai commencé à faire des stages d'été en fait autour du jazz. Donc j'ai fait un stage, je me souviens vraiment d'un été au Gaum Jazz Festival, qui est un super festival de jazz en Belgique, où il y a un stage qui est organisé avec les jeunesses musicales. Qui a vraiment été... j'ai découvert l'improvisation, j'ai découvert le fait de travailler l'oreille plutôt que sur une partition, et ça a vraiment fait quelque chose, quoi. Ça a déclenché quelque chose en moi d'assez fort à l'époque. Et après ça, j'ai commencé à faire du swing manouche. J'étais très fan de Django Reinhardt. Ça a été aussi un choc artistique énorme quand j'ai commencé à plonger dans la découverte du swing manouche. Et donc avec des amis, on a commencé à monter des groupes, à faire des concerts à gauche à droite et à travailler l'improvisation, les arrangements. Et c'est ça qui a nourri aussi, paradoxalement, mon goût pour la guitare classique, en apprenant à développer le son et en me disant j'ai peut-être la possibilité de développer ces deux aspects du jeu. Et de fil en aiguille, j'ai envisagé d'en faire après mon métier, de rentrer au conservatoire en guitare classique pour le coup par après.
0: Et conservatoire de Mons, je pense.
1: C'est ça. En fait, j'ai commencé par un bachelier et deux masters au conservatoire de Mons, en pédagogie pour pouvoir enseigner.
0: Ouais.
1: Parce que quand on est musicien en Belgique aujourd'hui, c'est possible de vivre sans l'enseignement, mais c'est vraiment plus difficile. Et avec le gouvernement qu'on a, c'est de moins en moins facile. Donc, c'est des réalités auxquelles il faut faire face. Et j'ai fait aussi un master spécialisé en guitare, donc spécialisation d'interprète. Et après ça, j'ai poursuivi des études en Flandre cette fois-ci, à la Lucas School of Arts, donc le Lemens Institute de Leuven. Et là, j'ai refait une deuxième spécialisation en guitare et une spécialisation en musique de chambre. Et en fait, quand on choisit ses études en tant que musicien interprète classique, on choisit certes son école, mais on choisit surtout le professeur ou la professeure avec qui on va étudier, parce qu'on essaie d'aller chercher des personnalités particulières, des artistes avec une certaine carrière, un certain background. Et j'ai eu vraiment beaucoup, beaucoup de chance de pouvoir étudier à Mons auprès d'Odaïr Assad et de Françoise-Emmanuelle Denis. Odaïr Assad, c'est le membre, un des membres des Assad Brothers, qui est un des plus grands duos de guitare classique du 20e et 21e siècle. Et par après, je suis parti étudier chez Rafaela Smith, qui est une très, très, très grande interprète. On a beaucoup de chance de compter Rafaela Smith parmi nos interprètes belges, et qui est en plus un être humain formidable. J'ai vraiment eu beaucoup de chance de l'avoir sur ma route.
0: Alors évidemment, à côté de ça, tu as développé aussi une passion pour les musiques d'Amérique latine. Elle te vient d'où, cette passion pour le tango argentin, enfin celui d'Astor Piazzolla, mais aussi la musique brésilienne, je crois?
1: Ouais, tout à fait. En fait, j'ai beaucoup réfléchi en fait ces dernières années. Mais d'où c'est parti en fait ce truc? Et je crois qu'en fait,
0: t'as voyagé dans ces pays-là?
1: J'ai pas encore eu ce plaisir. J'ai jamais été en Amérique du Sud. On aimerait beaucoup aller jouer en Argentine avec Iguassu, mais ça demande une certaine organisation, une certaine production aussi. Donc, j'ai pas encore eu le plaisir de pouvoir aller jouer et découvrir ces cultures-là en personne, quoi. Mais on aimerait beaucoup le faire prochainement. Mais je pense que mon goût de ces musiques-là, il vient de la manière dont j'ai été le plus exposé à la musique quand j'étais enfant. Je suis un enfant des années 90, donc c'est une génération où on avait un accès quand même déjà très facilité aux films. Je pense notamment au cinéma d'animation avec des musiques qui sont beaucoup d'inspiration jazz. Il y a eu aussi une grosse mode dans les années 80 de s'inspirer de la musique brésilienne, parce qu'il y a eu la mode de la bossa nova et de la samba dans les années 70 qui a laissé des traces derrière. Donc je pense que c'est toute cette culture musicale que j'ai absorbée un peu malgré moi en regardant, en consommant des œuvres cinématographiques, qui m'a forgé un peu ces goûts-là. Et après, quand j'ai redécouvert le swing, le jazz, la musique latine quand j'étais adolescent, je pense que ça a juste redéclenché un truc qui était déjà là, qui avait déjà germé. Et encore une fois, la guitare, c'est un instrument qui est à la fois classique et populaire. Et donc, dans le répertoire qu'on travaille en académie, il y a beaucoup d'arrangements de musique qui ne sont pas de compositeurs classiques. Je pense vraiment à une méthode que j'utilise maintenant aujourd'hui en tant que professeur. Donc, j'ai une petite émotion quand je donne aux élèves. Mais vraiment, je dois beaucoup en fait aux gens qui ont écrit cette méthode. C'est le guitarama. Alors, c'est un truc qui est archi répandu. Mais en fait, c'est vraiment des gens qui ont construit une méthode d'apprentissage qui mélange à part égale du répertoire classique et puis l'arrangement d'une gigue irlandaise, l'arrangement d'une bossa nova, l'arrangement d'un choro brésilien, des thèmes de jazz hyper bien écrits pour l'instrument et classés de manière très pédagogique. Et je me souviens que quand mon professeur en académie m'amenait ces partitions-là, il y avait un truc, quoi. J'adorais les bosser, j'adorais les écouter quand il les jouait en cours. Et ça a servi aussi à faire ce petit virage vers les musiques non classiques, les musiques traditionnelles, et surtout sud-américaines.
0: Et sud-américaines, ce qui nous amène évidemment au projet Iguassu. Justement, il est né comment ce quintet? Ça a été quoi la ligne de conduite de départ de ce projet?
1: Alors, moi, ça faisait très longtemps que je voulais monter un quintet de ce type-là. Quand j'étais encore en académie, que je préparais l'entrée au conservatoire, j'étais un peu tiraillé sur le côté musique de chambre. Donc la musique de chambre, la musique classique, c'est l'art de jouer en groupe. En fait, c'est des formations qui sont trop petites pour être dirigées par un chef. Donc c'est de la musique enfin, comme des groupes de pop, quand on se regarde, la musique vit d'elle-même. Et pour la guitare, il n'y a pas énormément de choses écrites, en fait, pour la musique de chambre. Il y a beaucoup de duos, de trios avec que de la guitare, ou alors guitare et flûte, mais il n'y a pas des grands ensembles comme le quatuor à cordes ou comme le septuor. Enfin voilà, et j'avais un peu, je me sentais un peu lésé dans le répertoire à ce niveau-là. Et quand j'étudiais chez Adrien Brogna, guitariste belge à l'Académie, il m'a fait découvrir le répertoire d'Astor Piazzolla. Et ça a été un choc aussi, encore une fois, un choc esthétique très très fort. Et en écoutant sa musique, je suis tombé sur son quintet, puisque c'était sa formation principale. C'est ce qu'il a fait connaître, c'est mélanger la musique de chambre classique avec le combo jazz à l'américaine, avec des instruments plus électriques. Et du coup, quand j'avais 17-18 ans, je me suis dit, un jour, je ferai cette formation. Je ne sais pas encore comment, mais il faut trouver une manière de le faire. Et quand je suis arrivé après en master au conservatoire, j'ai dû mettre sur pied un projet de musique de chambre pour mon récital de fin d'études en musique de chambre. Et du coup, j'ai appelé quelques amis qui étaient au conservatoire en leur proposant cette formation, en retrouvant les partitions, en faisant des arrangements. On a monté un répertoire d'une heure pour faire un récital. Et en parallèle, en fait, on s'est dit, puisqu'on a tout ça dans les doigts, on va pas juste le présenter sous forme d'examen. On va commencer déjà à tourner un peu en Belgique. Donc, on a fait des petites salles à Mons, à Bruxelles, en Wallonie, donc principalement des petits clubs de jazz, des choses comme ça. Et ça nous a permis non seulement de roder le programme pour nos besoins d'étudiants à l'époque, mais aussi de déjà avoir un pied dans ce milieu professionnel et commencer à démarcher, à avoir des choses à proposer au public, etc. etc.
0: Et aujourd'hui, évidemment, la formation a plus de 10 ans au compteur. On va peut-être marquer la pause musicale maintenant. On va écouter un second extrait du second album, hein, donc l'album Passage, qui est sorti en 2024, je pense.
1: 2023.
0: Ouais, 2023. Ouais. Peut-être juste avant ça, tu peux peut-être juste nous citer un peu les musiciens. Voilà, comme tu es tout seul ici en studio,
1: ouais,
0: donc qui joue sur ce disque, et puis après on écoutera la musique.
1: Alors, au violon, on a Marion Borgel.
0: Ouais.
1: À l'accordéon, on a Pauline Reims. Au piano, il y a Hakim Talbi. Et à la basse électrique, il y a Nicolas Sana.
0: Et toi, évidemment, à la guitare.
1: Et moi, à la guitare.
0: Alors, un extrait, donc, Igazu Quintet avec À partir de Akui.

0: Voilà, jusqu'à la dernière note, Iquassou Quintet. Et nous, on est toujours en compagnie, évidemment, du guitariste, l'un des compositeurs également de ce projet. Voilà, ça, c'était un extrait du second album. Mais tout commence, il y a une grosse dizaine d'années maintenant, enfin une dizaine d'années, avec un premier album qui, lui, sort en 2021, je pense.
1: Alors, le premier album, c'était un peu compliqué parce qu'on l'a enregistré, il devait sortir en fait. On l'a enregistré en 2019.
0: Oui.
1: Le concert de sortie devait se faire en mars 2020.
0: Et puis Zero est arrivé, le Covid. Voilà.
1: Donc ouais. Showcase annulé.
0: Oui.
1: Et il est sorti sur les plateformes en 2021, mais voilà, c'était une période un peu trouble.
0: Oui, alors évidemment, ce premier disque, il est, comme on le disait tout à l'heure, il est vraiment centré sur la musique d'Astor Piazzolla, donc il est dédié à Piazzolla. Voilà, donc ici, est-ce que tout le monde avait la même passion, la même envie de travailler autour de cet artiste au départ ?
1: Oh, ben, je pense, en fait, quand j'ai démarché les musiciens du projet pour leur dire est-ce qu'on ferait pas ce groupe, est-ce qu'on mettrait pas ça sur pied, j'avais déjà rassemblé en fait toute une série de partitions à l'époque. Et pour le quintet en tant que tel, à part Piazzolla, il n'y a pas grand monde, en tout cas. Enfin, il n'y a pas grand monde qui a écrit pour cette formation-là. Et surtout, on a découvert après qu'il y avait d'autres options, notamment en mettant beaucoup, nous, la main à la pâte dans les arrangements, il y avait moyen de faire autre chose. Mais le plus grand répertoire qui est dédié à ce projet, c'est celui de Piazzolla, parce que c'est lui un peu l'inventeur de cette formation. Donc, ce qui est hyper important quand on crée un projet, un projet musical de manière générale, mais particulièrement un projet de musique de chambre où le travail du son se fait à 90% en acoustique, même quand il y a la présence d'instruments électriques, c'est créer le son du groupe, trouver vraiment une patte sonore pour le projet. Et donc, pour faire ça, ça nous semblait naturel de travailler l'œuvre de celui qui a le plus écrit pour notre formation. Donc, on a joué beaucoup, beaucoup, beaucoup de musique d'Astor Piazzolla, bien plus que ce qui est présent sur le premier disque, juste pour se faire la main sur le répertoire, trouver ce qu'on aimait faire, créer un son groupe. Et donc après, avec tout ce travail qui a été effectué, on a fait un premier disque, une première pierre à l'édifice qui était un hommage à Astor Piazzolla. Et c'est seulement après qu'on a découvert des compositeurs qui étaient vraiment dans son sillage et qui étaient encore vivants. Et je pense notamment au compositeur qu'on vient d'écouter, Thomas Gubitsch, qui est un guitariste argentin qui a joué à l'époque avec Astor Piazzolla dans les années 80, quand il était jeune, il avait 19 ans à l'époque, et qui l'a accompagné en tournée mondial, en tout cas international, et qui après, dans les années 90 et au début des années 2000, a créé son propre quintet et a écrit du répertoire pour son quintet à lui, qui est beaucoup plus moderne, qui est beaucoup plus empreinte de musique du 21e siècle aussi, et qui a plus une influence rock aussi sous certains aspects. Mais voilà, c'est du répertoire qui est beaucoup moins connu qu'Astor Piazzolla, parce que la carrière d'Astor Piazzolla, c'est une étoile filante. Il y a très peu de compositeurs ou d'interprètes qui peuvent rêver d'avoir un succès international comme ça. Donc, on a l'impression un peu qu'il n'y a que lui de disponible au début, parce que c'est aussi les seules partitions qui sont publiées, en fait. Les compositeurs plus actuels, ils sont peu ou pas publiés sur ce genre de musique.
0: D'où le second album, évidemment, qui ouvre un peu le champ avec d'autres compositeurs contemporains que vous reprenez sur ce second album Passage. Et puis arrive le troisième disque où là vous ouvrez encore un peu plus le champ puisque vous avez des compositions personnelles, ça c'est nouveau. Vous commencez vous-même à vous mettre à ce style, donc le tango nouveau, c'est comme ça qu'on dit.
1: C'est ça. Ouais.
0: Et vous proposez de la musique originale en plus des classiques.
1: Ouais, complètement. C'était un peu la suite logique, en fait, finalement. Parce que, voilà, dans le groupe, on a toutes et tous un lien assez fort à la création d'une manière ou d'une autre. Moi, j'aime beaucoup improviser. Enfin, j'avais jamais composé avant ce projet, en fait. En tout cas, des toutes petites choses, mais jamais vraiment une composition ambitieuse pour une orchestration comme ça. Mais par contre, j'ai beaucoup improvisé, j'aimais beaucoup jouer en jazz, j'aime beaucoup ça. Notre pianiste Hakim, c'est un très bon pianiste jazz aussi, il adore le swing, le New Orleans, il fait de la contrebasse. Le bassiste, il est multi-instrumentiste, il improvise beaucoup aussi, il compose aussi pour des projets pop. Pauline, elle est pianiste, accordéoniste et compositrice, c'est probablement celle qui a le plus d'expérience dans le groupe autour de la composition. Et Marion, qui est violoniste, elle n'avait jamais composé avant non plus, mais elle travaille dans un grand ensemble de musique contemporaine en Belgique qui s'appelle l'ensemble Fractal. Donc elle a ce rapport à la création et l'habitude de travailler dans des démarches d'expérimentation, de création avec des compositeurs. Ils font ça tous les ans depuis, je pense, plus de 10 ans aussi. Donc voilà, on avait tous ce lien-là avec la composition. Et donc après avoir joué la musique d'un grand compositeur, après avoir arrangé les musiques de compositeurs contemporains, poursuivre la démarche, c'était assez logiquement écrire. Et donc on voulait pas composer tout de suite un disque entier parce que c'est énormément de travail et on voulait ne pas trop tarder avant de ressortir un nouveau projet. Et aussi, on se disait, si jamais on se rend compte qu'on coince un peu, nous, en termes de composition, on veut avoir des choses solides sur lesquelles s'appuyer. Et donc, on a pris contact avec les compositeurs avec qui on avait travaillé avant pour arranger leurs œuvres. Et cette fois-ci, on leur a demandé s'ils étaient partants pour écrire pour nous. Donc, il y a eu Pablo Murgier, Samuel Strouk, Thomas Gubitsch et Jimmy Bonesso qui ont accepté de travailler avec nous, qui ont fait un super travail. En parallèle de leurs œuvres, nous, on s'est lancés toutes et tous dans l'écriture de nos propres compositions. Et ça a donné le disque qui va bientôt sortir.
0: Oui, de manière imminente, qui va s'appeler « Que le temps nous porte ». Est-ce que le projet Iquazu Quintet pourrait évoluer, devenir un groupe à géométrie variable, je veux dire, par exemple, avec des invités occasionnels ?
1: C'est une bonne question. pour le moment, en l'état, je ne pense pas. Enfin, en tout cas, pour ce nouveau disque, ce n'est pas au programme. Après, pourquoi pas, je sais qu'à plusieurs moments dans nos travaux d'arrangement, parce qu'entre la sortie du précédent disque et celui-ci, il y a des choses qui ne sont pas sur le disque, sur le deuxième album, mais qu'on a joué beaucoup en concert, des nouveaux arrangements qu'on a fait, du répertoire qu'on a rajouté. Et dans ce répertoire-là, il y a eu des moments où on s'est dit « Ah, une batterie peut-être !» Si on avait un bon batteur là avec nous, en tout cas quelqu'un qui jongle entre la batterie et les percussions un peu plus traditionnelles, ça pourrait être sympa. Pour le moment, on n'a pas senti le besoin vraiment de concrétiser ça. Après, avoir des invités ponctuels, pourquoi pas? Ça peut être... moi, je serais ravi de faire des arrangements de manière assez... ponctuel pour jouer avec l'un ou l'autre musicien, musicienne. Après, en fait, on est dans un groupe de musique de chambre qui est pas très... Enfin, le quintet, c'est pas un tout petit groupe, mais on n'est pas non plus dans les grands ensembles. Et donc, on a réussi à garder quelque chose de très intime, de très personnel dans notre manière de jouer, dans notre langage commun, dans les regards, la manière, les moments où il y a de l'improvisation, soit des solos improvisés, soit des changements dans l'accompagnement qui se font en direct. Il y a quelque chose qui s'est vraiment créé, qui est très intime. Donc je pense que pour le moment, on a quand même cette envie de rester dans l'énergie du quintet pour proposer ce nouveau projet. Mais à l'avenir, pourquoi pas? Ça pourrait être excitant d'avoir des collaborations avec, je sais pas, un trompettiste de jazz, un batteur, voilà, ce genre de choses.
0: Alors évidemment, dans l'avenir très très proche, eh bien, c'est une release party qui est prévue pour la rentrée. Donc c'est le 2 octobre, ça va se passer au Grand Manège. C'est un petit peu le temple de la musique classique ici à Namur. Ça représente quoi de jouer dans cet endroit pour présenter un projet tout neuf et encore inconnu, qui actuellement est en phase finale puisqu'il y a un crowdfunding qui est lancé. Voilà, peut-être qu'on peut faire un peu de promo en même temps pour le crowdfunding.
1: Oui, tout à fait. Allez soutenir la sortie du disque, ulule.com/iguassou-quintet. Donc effectivement, on est en financement participatif pour le moment. Et il y a dans les contreparties, il y a des précommandes pour le concert du Grand Manège. Alors, je dois dire que le Grand Manège, c'est une salle c'est une grande salle, vraiment. C'est un lieu qui est assez exceptionnel. Et il propose déjà, de manière générale, des tarifs qui sont... pour ce type de salle, très avantageux. Je ne veux pas faire de comparaison avec d'autres salles en Belgique parce que les grandes salles coûtent plus cher tout simplement parce qu'il y a beaucoup c'est de la logistique derrière, c'est aussi normal, quoi. Mais le manège propose vraiment des tarifs très concurrentiels et ils proposent aussi des prix pour les personnes en situation de handicap, les personnes au chômage, les étudiants, etc., etc. Et malgré ça, ils ont accepté de réduire encore les tarifs pour les précommandes qui se font via notre financement participatif. Donc si vous voulez assister à une soirée musicale dans une salle d'exception pour un prix imbattable, oui. Eh bien, il faut aller sur la page Ulule d'Iguassou Quintet. D'autant plus que cette soirée, elle va être en deux parties. On a Jimmy Bonesso qui va venir jouer son programme solo dans la première partie. Et alors Jimmy, c'est un des compositeurs qui a écrit pour nous, mais c'est surtout un ami de longue date. On était étudiants ensemble quand on était à Mons. Il connaît un peu tous les membres du quintet depuis pas mal de temps. Et il avait déjà fait la direction artistique de notre deuxième album en studio. Il était venu avec nous pour nous aider à superviser la session. C'est vraiment une aide très très précieuse. Et en plus de composer pour nous, il a refait ça ici. Et il a écrit... en plus, une pièce qui est magnifique, qui est un hommage en fait à notre premier accordéoniste Arnaud Hermand, qui a été emporté par un cancer en 2020. Donc c'est vraiment quelque chose de très fort, de très signifiant pour nous. Donc on est hyper heureux de l'avoir en première partie de ce concert au piano solo. Donc ça va être une longue et belle soirée de musique. Et le Grand Manège, c'est une salle. Moi j'ai eu le plaisir d'enregistrer mon disque solo dans cette salle. J'étais vraiment frappé par l'acoustique et donc j'ai vraiment hâte qu'on y revienne pour y jouer vraiment avec le groupe, voir ce que ça va donner. Je pense que ça va être très très sympa.
0: Mais en tout cas, un tout grand merci, Minon. Donc ça se passe le 2 octobre au Grand Manège. Toutes les infos sur la page Ulule de Iguassou Quintet. Mm-hmm. Voilà, soutenez le projet. Beaucoup de succès évidemment pour ce premier album, pour ce premier concert. Et dès que le disque est sorti, n'hésite pas évidemment à revenir pour en parler plus longuement et on écoutera plus d'extraits. Ici, on a déjà un petit à se mettre sous la dent. Hein. C'est une composition de Samuel Strouk. Qui a été, donc c'est un compositeur français, je pense, qui a écrit pour vous cette pièce.
1: Ouais. On a eu le plaisir d'arranger sa musique pour le dernier disque. Mm-hmm. Donc on a fait une transcription d'une pièce. Ça, c'était un boulot assez conséquent. Une œuvre symphonique de 50 minutes qu'on a réduit en une pièce de 10-12 minutes très condensée. Faire passer ça d'une centaine de musiciens à 5. Et, donc on a été ravis qu'il écrive après pour nous quelque chose pour ce nouveau disque.
0: Merci, Minon. Et on se quitte en musique, évidemment.
1: Merci.

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2: Allez, de retour dans l'instant présent. Je vous rappelle encore une fois que c'est la dernière ligne droite, hein, pour tenter de remporter ces fameuses deux places.

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0: dynamise. Jean-Pascal.
1: Vous me croirez ou non, à l'origine, Jean-Pascal n'a rien d'un agitateur. Si l'on en croit l'étymologie, il possède d'abord la sagesse de Jean, littéralement Dieu qui fait grâce.

0: Côté Jean, il a tout pour être un saint. Saint Jean l'évangéliste, qui, comme l'aigle, nous fait planer dans les hauteurs spirituelles. Mais aussi Saint Jean Chrysostome, surnommé l'homme à la bouche d'or pour son éloquence brillante et énergique. Côté Pascal, il est l'homme des grandes promesses, celui qui nous rappelle que la vie est plus forte que la mort. Il a effectué les plus grandes traversées, mais à la fin...
1: Il est bien vivant, comme il l'avait prédit.
0: Oui, il l'avait dit, je confirme. Mais j'y pense. Connaissez-vous le pape Pascal ? Cela ne vous dit rien ? Écoutez plutôt. Le pape Pascal s'ennuie dans son église. Et le pape Pascal s'ennuie tant et plus dans son église qu'il fait bâtir de tas d'autres églises dans Rome, toutes plus belles les unes que les autres. Il n'y a pas à dire. C'est l'homme des grandes réalisations.
2: Indubitablement.
0: Faites la synthèse de Jean et de Pascal et vous obtenez un format tout à fait unique. Jean Pascal. On dit de lui qu'il est une personne curieuse, en quête de dynamisme dans son quotidien, qui n'a pas peur de se lancer des défis jusqu'à atteindre tous les objectifs fixés. Et j'ajouterais que c'est un homme qui a de la voix. Mais encore fallait-il polir un tel talent vocal qui nous fait vibrer sur antenne depuis plus de 10 ans.
3: Voilà, je crois qu'on va marquer une petite pause parce que Jean-Pascal a fait une entrée fulgurante dans ce classement. Il a enfin vaincu sa peur de chanter. Alors comment est-ce qu'il a fait? Pour mieux comprendre les progrès fulgurants de Jean-Pascal, on a préparé une petite séquence avant et après la nomination. C'est signé JP, regardez.
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0: Mais oui, Jean-Pascal, vas-y, fais ce que tu ressens.
3: Pam, pam, pam, pam. Continuez, Jean-Pascal.
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0: Oui, mais rassurez-vous, JP s'est calmé. Et petit à petit, voilà comment Jean-Pascal en est arrivé là où il est aujourd'hui, avec une recette magique dont lui seul a le secret.
3: JP, Jean-Pascal, quel est votre secret? Qu'est-ce qui s'est passé? Vous avez eu les pépettes, vous avez eu la frousse la dernière fois, vous avez donné tout ce que vous n'aviez pas donné depuis le début?
0: Détrompez-vous, Jean-Pascal n'a pas les pépettes quand il prend l'antenne seul au studio et en direct chaque samedi.

0: dit Matin. C'est simplement une affaire de confiance et de plaisir d'animer qui n'a cessé de grandir, comme en témoigne notre directrice d'antenne.
1: Comment êtes-vous allé puiser sa voix au plus profond de lui ? Lui qui disait « je ne sais pas chanter », il sait chanter, il l'a prouvé.
2: Il sait chanter, il a un potentiel énorme et je me suis rendu compte qu'il entendait, mais lui ne le savait pas. Donc je savais qu'il avait ça en lui. Et c'est simplement un petit problème de confiance, mais dès qu'il a eu confiance, il s'est aperçu qu'il adorait ça.
0: Et oui, parler aux auditeurs, Jean-Pascal Dessart adore ça. Ses émissions ont le don de nous mettre en appétit. Certains l'aiment chaud, je parle bien sûr de son...
3: Chaud chocolat.
0: Mais d'autres, plutôt que de profiter de l'heure du chocolat, préfèrent peut-être garder Dessart en dessert. Et si vous suivez l'instant présent du mercredi, vous saurez que Jean-Pascal est aussi un grand fan de...
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0: Alors, pas de doute, si vous voulez garder Jean-Pascal sur antenne, vous savez ce qu'il vous reste à faire.
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0: Oh oui, moi je dis sauvez JP. Car en somme, on peut le dire, à RCF Sud-Belgique, avec Jean-Pascal en tête et tous les autres...
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0: Bonjour à toutes et à tous et bienvenue dans cet instant d'après de ce vendredi 26 juin. C'est bientôt la fin de la saison et je suis toujours en compagnie de Greg. Bonjour Greg.
1: Bonjour Adrien, bonjour tout le monde.
0: Et on va vous partager, comme à chaque fois, nos coups de cœur à écouter ce week-end ou bien en podcast, bien sûr. On va commencer peut-être avec... Qu'est-ce que tu nous proposes, Greg, pour cette semaine?
1: On va passer un bel été, hein, puisque maintenant, vous le savez, nous sommes dans l'été depuis quelques jours. Vous l'aurez peut-être remarqué.
0: Ah non, je ne l'avais pas vu.
1: Non. Et alors, on va vous proposer de rencontrer, je dirais, des jeunes et des moins jeunes, mais des artistes qui nous font vibrer à RCF. Alors, je peux vous parler de Leila Lachterman, une jeune chanteuse. Elle fait du guitare-voix. C'est Oli qui l'a rencontrée pour Parole d'artiste. Et elle a sorti son premier single qui s'intitule Frangine. On est dans un registre de chansons engagées, plutôt féministe également. Et c'est une jeune artiste qui monte, qui fait déjà des premières parties au Cirque Royal, au Botanique, à l'Olympia, à la Cigale. Et on attend son premier EP pour la rentrée. Donc c'est une personne à suivre et c'est toujours vraiment très bien de suivre ces jeunes artistes qui montent. On a besoin
0: de les faire connaître aussi.
1: Musicale, et ils ont aussi besoin en effet de relais pour simplement rejoindre leur public. Et on est content d'y contribuer. C'est dans Parole d'artiste le samedi à 16h. Je parlais d'un artiste un tout petit peu moins jeune, il m'en voudra pas de dire ça. C'est Widows qui est l'invité, qui expose et dont on parle dans l'émission Voyage, Voyage, son exposition. Alors, il y a plusieurs actus. Widows, la vie en couleur, ça c'est au musée de la Grande Ardenne à Bastogne. 60 ans de peinture.
0: Quand même, hein.
1: Très coloré. Hein. Si vous ne connaissez pas l'univers Widows, ça vous fait voyager par les couleurs, notamment par les formes. Je dirais que c'est assez abstrait, mais en même temps, on s'y retrouve parce qu'on peut se raccrocher à la luminosité, à des formes,
0: aux couleurs,
1: à une
0: aussi.
1: Expérience. Oui, c'est assez vif, hein, et ça met plutôt de bonne humeur aussi comme peinture. Et par les temps qui courent, je crois que c'est important aussi de s'offrir ces bouffées de couleurs, de luminosité,
0: et de culture.
1: De culture, tout simplement, au musée de la Grande Ardenne à Bastogne. Par exemple, et Voyage, Voyage, donc passe le dimanche à 5h30 du matin.
0: Ou vaut mieux écouter en podcast, bien sûr.
1: C'est possible également.
0: 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Et j'ai envie de relier justement Willows, tu parlais de Willows,
1: oui.
0: Puisqu'il a aussi une actualité avec l'école fondamentale de Burnau qui est basée à Profondeville. Justement, j'ai pu recevoir le directeur de cette école qui s'appelle Benjamin Mikkels dans Du vent dans les voiles avec Myriam Tonus et moi-même. Et ensemble, donc, on a parlé du parcours de Benjamin Mikkels, de comment il est arrivé dans le monde de l'enseignement puisqu'elle était professeure pendant plusieurs années aussi, et puis voilà comment il est devenu directeur, quelles sont un petit peu ses responsabilités aussi, et puis on a parlé de cette exposition donc qu'il fait actuellement, enfin que vous pouvez découvrir actuellement à la galerie d'Arbres tout simplement, donc n'hésitez pas à aller la voir. Ce sont des élèves tout simplement, donc du tout début, donc de la maternelle jusqu'à la 6e primaire, qui ont dessiné à la manière de Willows, qui se sont inspirés de Willows, qui est venu dans l'école deux ou trois fois pour leur montrer un petit peu le style.
1: Et ça avait été enregistré dans Familistique aussi, hein, donc il y a eu tout un partenariat pendant l'année.
0: C'est ça, et donc on peut voir le résultat maintenant à la galerie d'Arbres, donc n'hésitez pas, c'est encore accessible durant ce week-end, je pense, jusqu'à dimanche, donc n'hésitez pas à la galerie d'Arbres. Et donc si vous souhaitez en savoir plus sur l'école fondamentale de Burnau et sur Benjamin Mikkels aussi, et sur cette exposition, vous pouvez écouter Du vent dans les voiles. C'est à retrouver, je pense, le dimanche matin, Greg.
1: Oui, le dimanche matin à
0: 11h30,
1: c'est tout à fait ça. Oui, on a eu pas mal d'actu. Alors évidemment, dans un champ à moissonner, l'actu, je dirais, spirituelle du moment, ça va être l'ordination de Thomas Capouillet ce dimanche à Bourin. Théo Mertens l'a rencontré. Vous pouvez retrouver ça dans un champ à moissonner le dimanche à 11h.
0: Oui.
1: Et tu as d'autres choses à annoncer,
0: oui,
1: je pense,
0: bien
1: Adrien.
0: Sûr. Je vais annoncer d'autres choses un petit peu diverses et variées. Il y a d'abord le chanson-chausson qui passe le samedi après Jean-Pascal Dessart, qui est consacré à l'artiste franco-espagnole Nilda Fernandez. Voilà, on est revenu sur son parcours assez atypique, puisque c'est un artiste qui a pas mal voyagé, qui parfois s'est arrêté pendant quasiment 10 ans avant de revenir. Voilà, c'est un artiste qui est très loin du show business, mais voilà, qui a su marquer la chanson française. Voilà, et c'était un artiste assez unique. Et donc ça, c'est dans chanson-chausson à retrouver le samedi à midi, juste après le chocolat du samedi. Et puis après, je vais citer d'autres choses aussi. On va citer le Solidaid de cette semaine. C'est la séquence Sacré Clown avec Arlette Weingarten. qui a pu recevoir avec moi-même, j'étais présent aussi, Amanda Keeble, qu'on a déjà reçu plusieurs fois, que vous avez pu entendre sur notre antenne aussi. Et donc ensemble, on a parlé de leur prochain, elle est en train de concevoir un spectacle, elle est metteuse en scène justement, et donc elle parle un petit peu de ce prochain spectacle par ailleurs. Et puis après, elle a aussi des formations qu'on pourra aussi retrouver, je pense, fin août, pour devenir clown, pour apprivoiser les émotions du clown, tout simplement.
1: Oui, voilà. Et pouvoir les partager, parce oui. que c'est vrai, j'ai pu assister aussi à l'un de ces coachings, en fait, de jeunes clowns qui créent leur spectacle, et elles cherchent vraiment à trouver le ton juste, en
0: c'est
1: fait.
0: Ça.
1: C'est-à-dire ce qui n'est pas dans le surjeu. Il doit y avoir le jeu, le clown c'est du jeu, mais en même temps c'est du jeu avec le public, et donc si ça surjoue, c'est pas nécessairement l'objectif. Et donc elle doit vraiment trouver cette émotion sincère avec les clowns, et c'est un travail impressionnant.
0: Oui, c'était une belle discussion qu'on a eue donc avec Amanda Keeble, et donc ça c'est à retrouver dans Solidaid. Dis-moi Greg, quand ça passe ?
1: Ça passe le samedi à 13h30.
0: Et puis je cite une dernière émission pour terminer, mm-hmm. puisque je suis pas mal présent sur notre antenne cette semaine, c'est Science Radio, où cette semaine-ci on a parlé d'IA-Score et d'IA éducative. IA-Score, ça n'a rien à voir avec le Nutri-Score qu'on connaît, c'est un petit peu inspiré par ça, mais en fait c'est dans le but de déterminer de la fiabilité d'une intelligence artificielle, que ce soit ChatGPT, Grok, etc., etc. Et donc voilà, comment on peut rendre, vérifier la fiabilité d'une intelligence artificielle, et l'IA éducative, c'est comment on peut l'utiliser dans le monde de l'enseignement aujourd'hui, tout simplement. Voilà.
1: Question bien d'actualité.
0: Bien sûr.
1: Eh bien, merci Adrien.
0: Avec grand plaisir. Et donc, on se retrouve la semaine prochaine pour la dernière. Après, on est en vacances. Normalement, on vous retrouvera, j'espère, en septembre. Et donc, une dernière fois la semaine prochaine avant les vacances. Merci Greg.
1: Merci Adrien.

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0: Bonjour à toutes et à tous. Ce n'est pas tous les jours et ce n'est pas si souvent qu'on peut annoncer une bonne nouvelle. Dans 8 jours, au début de la semaine prochaine, on va dire ça plutôt comme ça, puisque c'est le dimanche, le début de la semaine, le diocèse de Namur comptera un prêtre de plus. Thomas Capouillet, bonjour.
1: Bonjour.
0: Le pape François disait qu'il fallait aller à la périphérie. Son bref, c'est à la périphérie du diocèse.
1: Tout à fait. On est vraiment au bout du diocèse de Namur, la limite avec l'archidiocèse de Malines-Bruxelles et la limite avec le diocèse de Tournai. Je suis vraiment tout en haut du diocèse.
0: Vous êtes un enfant du pays.
1: Tout à fait, tout à fait. J'ai toujours vécu ici à Sombref. C'est vraiment mon village d'origine.
0: Alors, notre émission s'appelle « Un champ à moissonner ». Alors ici à Sombref et la région de Jean-Blou, ça prend tout son sens parce que ce n'est pas les champs qui manquent.
1: Tout à fait, tout à fait. Et je suis vraiment quelqu'un de la campagne, de la nature. J'ai toujours vécu ici au milieu des champs. Et en plus, de par ma maman, je suis à moitié issu d'une famille d'agriculteurs du Grand-Duché, du Luxembourg. Donc le travail de la terre, c'est quand même quelque chose qui me parle.
0: Vous avez fait des études dans le domaine aussi.
1: Tout à fait, j'ai étudié l'agronomie après le secondaire à Sinet, dans une haute école d'agronomie, pendant 3 ans. Et donc voilà, j'ai beaucoup approfondi cette question de travailler la terre, le contact avec les animaux, avec la création au sens large.
0: Votre famille, racontez-nous un peu, vous n'êtes pas un enfant unique.
1: Je ne suis pas un enfant unique, je suis l'aîné de 3 enfants. J'ai un frère plus jeune, 2 ans plus jeune, et une sœur qui est 9 ans plus jeune. Voilà, je suis issu d'une famille où la foi était quand même importante, où on allait régulièrement à la messe le dimanche. Donc voilà, j'ai quand même été immergé depuis l'enfance dans la foi.
0: Oui, mais ça c'est le cas de beaucoup de gens, et tout le monde ne devient pas prêtre.
1: Tout à fait. Je pense que déjà enfant, je me suis posé des questions sur Dieu et je me suis beaucoup interrogé. Comme beaucoup d'enfants, j'ai fait le catéchisme et les différentes grandes étapes de la foi chrétienne. Et je me suis rendu compte que je devais m'approprier ma foi. Et je voyais que voilà, Dieu m'intéressait peut-être un peu plus que les autres. Et je me suis dit, mais comment vivre la foi en jeu ? Et c'est comme ça que petit à petit, la question de la vocation est venue en parallèle avec l'approfondissement de ma foi.
0: Vivre la foi en jeu, dites-vous, il va falloir la vivre en nous.
1: Oui, oui, oui. C'est avec l'ordination et le fait de devenir prêtre, il y a une nouvelle mission qui est donnée, d'être un pasteur. Donc, c'est-à-dire guider mes frères et sœurs vers le Seigneur et avancer ensemble vers le Seigneur. Alors même si, comme prêtre, on est pasteur et qu'on conduit le troupeau, en même temps, nous aussi, on cherche le Seigneur. On n'est pas en dehors, on se pose aussi des questions sur Dieu, même quand on est prêtre.
0: Est-ce que le pasteur qui guide son troupeau a peur de se tromper de chemin ?
1: Ah oui, oui, ça c'est une des grands points d'attention. C'est la question de la fidélité, la fidélité au Seigneur, de rester accroché à lui, et de laisser lui nous guider. Même si on devient pasteur, le vrai pasteur, c'est Jésus. Et donc, c'est lui qu'il faut suivre et continuer à le chercher.
0: Vous allez être ordonné, non pas à Namur. De toute façon, la cathédrale est en réfection, donc ça aurait de toute façon été dans une autre église de la ville. Mais c'est Bourg. Qui a choisi ?
1: Je pense que c'est l'évêque qui a choisi, évidemment, et son conseil, mais je pense qu'il y a quand même un petit coup du sort.
0: Parce que Bourin et vous, c'est tout à fait, ça match.
1: Il y a une histoire d'amour avec Bourin, tout à fait. C'est vraiment, c'est là vraiment que j'ai ressenti l'appel à entrer au séminaire et à devenir prêtre, donc il y a un peu plus de 7 ans, vraiment le 15 mars 2019. Je suis passé là à Bourin et là j'ai vraiment ressenti que c'était...
0: Vous pouvez vraiment mettre une date ?
1: Tout à fait, oui.
0: Presque une heure ?
1: Presque une heure, oui, oui, oui. Tout à fait. Je ne sais plus si c'était le matin ou l'après-midi, à vrai dire. Je sais qu'il faisait beau, que c'était grand soleil ce jour-là.
0: Ah, c'est un signe, ça.
1: Tout à fait, oui, oui, oui. Et vraiment, en allant sur place ce jour-là, j'ai compris que, que le Seigneur m'appelait à entrer au séminaire, et c'est passé par la Vierge Marie. Je dis souvent que c'est le coup de pied nécessaire qui me manquait pour me lancer.
0: Vous l'avez reçu où? On est en période de mondiale, hein?
1: Ah oui, d'accord, oui. C'est un coup de pied intérieur, donc ça fait pas mal. Donc ça va, c'est assez fair play. Ah,
0: c'est comme les petits enfants dans le ventre de la maman, ça.
1: Tout à fait, oui, tout à fait. C'est une belle image, oui, tout à fait.
0: Oui, parce que les 7 ans d'études, c'est une période de gestation, finalement, de questionnement, de fabrication du nouveau prêtre. On peut faire des liens, hein, on peut faire des transferts.
1: Tout à fait. Le séminaire est un peu une période où on se retire un peu comme la vie cachée de Jésus. On se retire pour discerner si le Seigneur nous appelle vraiment à ça et si on est à l'aise avec cette vocation. Et ça nous permet aussi de passer par toutes les épreuves qu'on peut rencontrer et se dire, tiens, est-ce que malgré ces épreuves-là, c'est le bon chemin, c'est la bonne voie? Et c'est pour ça que le séminaire est aussi long, pour nous aider à discerner.
0: Je propose qu'on fasse une première pause en écoutant une chanson qui est extraite suite à l'encyclique Laudato Si. Le texte est de Charles Delay qui vient de nous quitter. Ça s'appelle « C'est notre maison ». Ça parle de notre mère, la terre.

0: Le coup de foudre du 15 mars 2019, Thomas, on peut dire ça comme ça?
1: Tout à fait, c'est vraiment un coup de foudre pour le Seigneur et pour tout quitter, pour le suivre.
0: Mais alors, là, le profane que je suis, et le père, et grand-père maintenant, c'est de se dire, mon gamin, il va suivre une trace inhabituelle, on va en parler un peu. Alors, parlons du premier cercle, la famille. Comment a-t-elle réagi?
1: Eh bien, ma famille a été assez ouverte à ma décision.
0: Étonnée?
1: Peut-être un peu étonnée, mais je pense qu'ils pressentaient que ça allait peut-être arriver un jour. Donc, ils étaient déjà un peu préparés parce qu'ils voyaient bien que je m'intéressais beaucoup aux questions de foi, aux questions de Dieu, et que j'avais déjà dit que voilà, c'était une voie, pourquoi pas. Donc, ils ont été un peu surpris, mais voilà, pas
0: plus que tant.
1: Oui, c'est ça, un petit peu, mais sans être opposé ou sans être scandalisé. Voilà, si tu penses que c'est ta voie, vas-y. Donc ce premier cercle-là, c'était assez facile. C'était plus difficile, c'est vrai, pour le cercle plus élargi, la famille plus éloignée, et les connaissances, les gens du village, même, peut-être même de la paroisse, parce que y a un peu un avant et un après. Avant, ben voilà, j'étais un peu quelqu'un comme tout le monde, on va dire. Et après ce choix-là, il faut pouvoir l'assumer devant les autres et pouvoir dire, voilà, je suis maintenant séminariste, donc je me prépare pour devenir prêtre. Et c'est pas toujours évident d'assumer ce choix-là.
0: C'est bizarre parce que quand quelqu'un annonce à sa famille ou ses amis qu'il va se marier, qu'il a rencontré quelqu'un, on se pose pas toutes ces questions-là.
1: Oui, c'est vrai. C'est peut-être parce que la voie du mariage est plus naturelle et c'est un choix qui est plus souvent choisi. Et c'est un choix qui va plus dans l'ordre des choses. Tandis que être prêtre aujourd'hui, c'est déjà un choix qui est beaucoup plus rare dans la société. C'est un choix qui est... Les gens pensent peut-être que ça va être plus difficile, que c'est un choix de vie qui est très différent du leur. Donc c'est ça qui peut peut-être inquiéter et se dire, mais tiens, mais est-ce qu'il va être heureux alors qu'il a un choix de vie très différent du nôtre?
0: Se poser la question pour quelqu'un d'autre, est-ce qu'il sera heureux, je dirais, entre guillemets, ça ne nous regarde pas, c'est lui que ça regarde.
1: Tout à fait, oui, c'est nous qui devons sentir, et par le choix que j'ai fait, j'ai dû me préparer à me dire, mais est-ce que je serai heureux sur cette voie-là? Mais évidemment, ceux qui nous aiment et qui me connaissent,
0: oui, bien sûr,
1: ils peuvent s'inquiéter un petit peu et se dire, tiens, mais est-ce qu'il va être heureux sur cette voie-là?
0: Le fait d'aller à Ciney, c'était pour se dire au cas où?
1: Non, parce que là, ce n'était pas encore si évident, la question de la vocation. C'est venu de façon très forte à 18 ans, donc à la sortie du secondaire, où là, j'avais vraiment hésité à entrer au séminaire, mais je n'étais pas encore prêt, pas sûr. Il fallait assumer ce choix, et puis est-ce que c'était le bon choix? Et donc c'est ce qui m'a amené à faire des études d'agronomie, 3 ans, parce que j'étais intéressé par la terre, par les animaux, par le travail dans la ferme de mon oncle, au Grand-Duché du Luxembourg. Et donc je me suis dit, mais pourquoi pas, peut-être c'est ma voie, peut-être je suis fait pour ça. Et donc je me suis formé à ça et j'ai bien apprécié mes études. Ensuite j'ai travaillé sur la ferme de mon oncle pendant 1 an. Et ensuite j'ai travaillé dans une laiterie au Grand-Duché où j'ai fait du fromage. Mais en parallèle, il y avait quand même toujours la question de mais peut-être être prêtre ou mettre Dieu dans tout ça. Est-ce que je le suis suffisamment? Est-ce que je suis sur la bonne voie? Et après est venu cet appel à Bourin beaucoup plus fort qui m'a fait dire, voilà, c'est maintenant. Si tu ne rentres pas maintenant, tu ne rentreras jamais.
0: Puis il y a eu Libramont.
1: Il y a eu Libramont à la fin du secondaire. Oui, j'ai pris une année de pause à la fin du secondaire et le début de mes études, où j'ai fait quelques semaines de retraite à intervalles réguliers chez les Frères de Saint-Jean à Libramont, parce que j'avais été avec l'école secondaire là-bas, en retraite de classe. Et là, j'ai un peu réapprofondi ma foi. J'ai pu échanger avec un des frères, redécouvrir l'adoration, la présence de Jésus dans l'Eucharistie. Et donc, toutes ces choses-là m'ont amené à me rapprocher encore de Dieu davantage. Ça a été vraiment un moment fort où j'ai pu approfondir ma foi.
0: Vous avez cité moment fort. Moi, je réponds JMJ.
1: Ah, les JMJ ont été aussi un moment très fort. Oui, j'ai participé à 3 JMJ. Donc, j'ai d'abord commencé au JMJ à Madrid en 2011, à la fin du secondaire. Et ça a été un moment très, très fort et très enthousiasmant de voir vraiment que je n'étais pas le seul jeune à croire en Dieu, voir une église qui vient de plein de pays différents, de différentes origines, de différentes langues, et prier tous ensemble autour du pape. C'était vraiment un moment fort, oui, tout à fait.
0: Est-ce qu'on peut... Il y a une image qui me passe par la tête. On pourrait presque dire que les JMJ, c'est la Pentecôte des années 2000.
1: Oui, tout à fait. Le pape a vraiment eu une bonne intuition là, pour rejoindre les jeunes, de passer par un grand rassemblement comme ça, qui ressemble un peu, vous parliez de la Coupe du Monde, c'est un peu ça, hein, c'est rassembler toutes les nations autour
0: D'un
1: projet commun. Et ici, nous sommes rassemblés autour du Seigneur, autour du Christ. Et c'est ça qui montre notre unité mondiale.

0: Thomas Capouillet, qui sera ordonné prêtre ce dimanche 28 juin. Il fera beau, hein. On a déjà annoncé qu'il allait faire magnifique. Les moissons sont en cours, les fenaisons sont sans doute finies parce qu'on a pris un petit peu d'avance. Si on vous laisse le choix, et je pense que le terrain est vaste, vous allez travailler dans quel domaine ? En paroisse, avec les jeunes, de l'évangélisation, voilà, toutes les pistes sont sur la table.
1: Toutes les pistes sont sur la table, je sais déjà où je vais aller, je ne peux pas encore le dire, mais je le sais déjà.
0: Ah, j'ai demandé un scoop, moi.
1: C'est la question, oui. Pour ça, il faudra attendre dimanche et être attentif à ce que l'évêque dit à la fin de la célébration. Mais il y aura un peu de tout ça. Voilà, je peux déjà dire que je serai en paroisse. Et en paroisse, on touche à toutes ces dimensions-là, à tous les âges de la vie. Et, que ce soit les jeunes, les personnes âgées, les sacrements. Être en paroisse, c'est vraiment riche et varié.
0: Directement les mains dans le cambouis, là.
1: Tout à fait, oui. Mais j'ai eu l'occasion de découvrir tout ça à travers mes stages, à travers toute ma formation au séminaire, et de découvrir toute la réalité que le prêtre vit.
0: Ici, dans la région, nous sommes à Sombreffe, mais Jean Blou est à Jet-de-Pierre. Il y a eu des personnages marquants dans l'église ici. Le doyen André Hénin, il a même sa place dans Jean Blou maintenant. C'est suffisamment rare à notre époque que pour ne pas le signaler. C'est un exemple, c'est quelqu'un dont on vous a parlé, parce que c'est une autre époque aussi. Hein. Je ne sais pas si quelqu'un de jeune comme vous, 31 ans, sait encore qui est André Hénin. N'empêche que ce sont des gens qui ont laissé des traces.
1: Tout à fait, je connais juste un peu de nom.
0: Voilà, au moins vous savez son existence, c'est déjà
1: ça. Et de réputation. Mais je sais que les gens sont marqués par les prêtres qui ont été proches d'eux. Et on se souvient souvent, et surtout du côté... très humain et très accessible du prêtre. Et souvent, quand on parle d'un prêtre qui est parti ou bien qui est décédé, souvent, les gens disent « Ah oui, on l'aimait beaucoup, c'était une figure importante pour nous. » C'est vraiment un membre de la famille.
0: Hein. Ça m'amène sur un terrain parce que j'ai préparé un petit peu. Hein. Dans ce que j'ai lu, il y aurait un prêtre qui vous a particulièrement marqué.
1: Tout à fait. Ici, nous sommes à Sombreffe, dans l'église de Sombreffe. C'est vraiment l'église de mon enfance, de mon village. Et j'ai été fort marqué par l'abbé Guy Van Scoot, donc qui a été curé ici à Sombreffe, et qui, quelque part, a accompagné le début de ma foi. C'est lui qui m'a baptisé, et voilà, qui était présent à toutes les grandes étapes de la catéchèse. Et voilà, j'ai été marqué par sa fidélité, par sa présence, sa simplicité aussi, sa proximité avec les gens. Et c'est ça qui m'a fait dire, mais tiens, pourquoi pas plus tard être comme lui et suivre le même chemin.
0: Vous serez plutôt un curé d'Ars ou un père d'Amiens ?
1: Ah. Vous mettez la barre haute, en tout cas.
0: Ah ça, bah oui, tant qu'à faire, ça monte vers le ciel.
1: Tout à fait, oui. Ils ont tous les deux...
0: Ou quelque part entre les deux.
1: Oui, c'est ça. En tout cas, essayer d'être aussi sain qu'eux, mais ils mettent la barre haute. Ce sont tous les deux des figures très, très intéressantes. Hein. Le curé d'Ars avec son dévouement et puis son souci d'aider les gens à travers leurs épreuves, de les alléger dans leurs souffrances, ça c'est vraiment... Et Saint-Damien, c'est la même chose aussi, être au contact des plus fragiles, des plus petits, de ceux qui souffrent de la maladie. Donc ces deux figures-là sont très inspirantes parce qu'il y a à la fois ce côté chercher Dieu, mettre Dieu au centre, pouvoir se retirer et être seul avec le Seigneur, et en même temps être au milieu des gens, être au milieu du peuple de Dieu et montrer que Dieu est là. Comme prêtre, nous sommes aussi en quelque sorte un signe visible que Dieu est là, on manifeste la présence de Dieu.
0: À quelques jours de l'ordination, on se sent comment ?
1: Pour l'instant, je suis en grande paix, étonnamment. Donc, je suis assez calme, assez serein et Voilà, je sens que c'est la bonne direction et que de toute façon le Seigneur est là et que si il y a des difficultés, des inquiétudes, je pourrai toujours me reposer sur lui.
0: Dimanche prochain, 28 juin, Thomas Capouillet sera ordonné à Beaurain. Tous nos vœux vous accompagnent.
1: Merci beaucoup, merci.

de nouveau ensemble aujourd'hui pour écouter un groupe actif seulement pendant quelques années, mais qui est resté pour toujours dans l'histoire du rock and roll. L'on parle des Américains de Creedence Clearwater Revival, dont le style a été influencé par le rhythm and blues, le country et bien évidemment le blues lui-même. Presque toute la musique de Creedence Clearwater Revival est composée par le chanteur et guitariste John Fogerty, qui a aussi fait de très réussis arrangements des standards blues ou soul. Racontant des histoires qui créent un monde aussi réel que fantastique, les chansons du groupe, des compositions simples au fond, mais efficaces, ont de la vigueur, du lyrisme, de la mélancolie. Suit donc de la musique plus ou moins blues avec Creedence Clearwater Revival.

C'était une édition du blues autrement avec les Américains de Creedence Clearwater Revival. Je vous laisse en compagnie de mes collègues et bonne écoute sur RCF.

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3: Le 24 juin, on fête la naissance de Saint Jean-Baptiste. Voilà donc une bonne occasion d'écouter des morceaux en son honneur. Commençons par un hymne qui date depuis 1000 ans et qui est aussi à l'origine de la notation musicale.